0: Nous ressentons que les prières viennent peu à peu de l'intérieur. C'est notre âme qui nous aide et commence à prier avec nous. Laissons nos prières s'écouler de l'intérieur. Peu à peu, elles deviendront authentiques, plus désintéressées, de profonds souhaits venant du cœur pour notre prochain, pour la terre-mère. Des prières tournant autour de souhaits personnels par trop humains, afin d'obtenir des avantages pour soi-même, démontrent un manque de confiance en Dieu, lui qui connaît toutes choses. Les prières du cœur, les prières expérience, les prières compatissantes ne tournent pas autour du cercle étroit des aspects par trop humains. Elles sont généralement pour le grand tout. Ce sont des prières pour les êtres humains, pour les âmes des plans de purification, pour les personnes décédées, les nouveau-nés, la nature. Ce sont de nombreux souhaits pour le grand tout, dans la conscience que la force universelle de Dieu qui englobe tout, son rayonnement puissant, amène toujours ce qui est bon.
1: Prenons conscience que toute prière utilisée comme moyen pour parvenir à ses fins vient de la nature basse des aspects par trop humains et n'est pas entendue de Dieu. Les nombreuses questions au sujet de Dieu, exprimées par les personnes qui prient et ne reçoivent pas de réponse, sont des prières à distance. Pour elles, Dieu est très loin. De telles prières ne trouvent pas de résonance dans le cœur, parce qu'elles sont exprimées à un niveau extérieur, pendant que les pensées se trouvent dans un tout autre monde, dans le monde du moi humain. Gabriel nous donne ce conseil. Apprenons à estimer notre être cosmique plus que notre moi inférieur. Nous parviendrons alors à prendre du recul par rapport à nous-mêmes et à nous détacher de notre comportement égoïste. Nos prières deviendront plus profondes et plus intenses. Nos aspects par trop humains nous séparent de Dieu. Ce n'est qu'après avoir appris à ne plus nous plaindre des autres et de nous-mêmes que nous ressentons que Dieu est plus proche de nous. Si de tout notre cœur, nous lui demandons de nous aider à vaincre ces aspects par trop humains, son aide se montre alors bien présente. La force de l'esprit nous aide à nous vaincre nous-mêmes. Nous devenons plus calmes et nous intériorisons toujours plus profondément jusqu'à reposer dans le centre du Christ de Dieu qui repose à proximité de notre cœur. Nos prières sont alors portées par l'esprit de l'amour et c'est de plus en plus notre âme, l'être intérieur que nous sommes en Dieu, qui prie.
2: Chers amis, lorsque vous entendez ces paroles, ressentez-vous vous aussi la nostalgie d'y parvenir? Nous poursuivons la lecture du livre de Gabriel « Apprends à prier ». Beaucoup de personnes s'accusent elles-mêmes devant Dieu parce qu'elles sont insatisfaites d'elles-mêmes. L'auto-accusation est toujours synonyme de manque de confiance en Dieu, ce qui a pour effet que son réconfort se fait attendre. Beaucoup de gens prient Dieu de venir en aide à leurs prochains dans leurs souffrances, dans leurs malheurs, mais ils se demandent rarement à quel point ils ont de la compassion pour ceux vers qui vont leurs prières. C'est seulement lorsque l'on a appris à ressentir profondément la souffrance de son prochain, à la ressentir dans le centre du Christ de Dieu en soi, que l'on prie vraiment. Si nous ressentons comment vont les personnes pour qui nous prions, ce qu'elles endurent, si donc la peine et la souffrance de l'autre trouvent un écho en nous, nous pouvons dire alors que nous prions. Une prière qui n'est pas accompagnée d'une profonde compassion n'est pas une prière, mais des paroles vides de sens que l'on marmonne. Prier pour les autres signifie donc ressentir profondément en nous leur souffrance, leur détresse, leur maladie. Ce que vit notre prochain doit nous faire mal au cœur. Ce n'est qu'alors qu'il nous est possible d'émettre des impulsions de force vers lui. Ces véritables et profondes impulsions de force qui s'écoulent de notre prière, ces énergies positives, désintéressées, qui proviennent de nos pensées, peuvent aider notre prochain à comprendre sa souffrance, voire à la porter. Elles peuvent aussi l'aider dans la prière à trouver le Christ, qui est l'aide, le conseiller et le guérisseur intérieur.
0: Celui qui apprend à se remettre à Dieu et à lui remettre son prochain, donc à prier de tout cœur avec ses sentiments et sa compassion, ressent dans son cœur que les mots qui sont les siens ou ceux de son prochain sont touchés par la force du Christ, le médecin et guérisseur intérieur. Le réconfort ressenti dans notre cœur et celui de notre prochain nous rend heureux. Ce sont là de vraies et profondes expériences de prière. Lorsque nous nous sentons entourés de l'amour de Dieu et de sa sagesse, nous ne demandons plus rien pour nous-mêmes, car la prière de l'âme est une adoration de Dieu d'où s'écoulent des impulsions de force pour nos prochains. Les explications suivantes de Gabriel s'adressent à nous tous. L'amour pour Dieu et pour notre prochain est la prière la plus élevée qui soit. Aimer son prochain signifie le comprendre, ressentir ce qu'il éprouve pour ressentir comment il va. À partir de cette prière désintéressée, se développe un dialogue avec Dieu. La prière véritable conduit également à la maturité spirituelle, car lorsque nous faisons l'expérience du silence intérieur et du bonheur sublime de notre âme, nous savons alors que c'est la réponse de Dieu. Avant d'atteindre cette prière désintéressée, nous devons sans cesse apprendre. Nous devons également ressentir dans la prière la grande unité qui, elle aussi, grandit à partir de l'amour pour Dieu.
1: Pour y parvenir, Gabriel nous a donné quelques exercices. Allons dans la nature. Ouvrons grand nos yeux et laissons la nature nous pénétrer. Ressentons que chaque brin d'herbe, chaque buisson, chaque arbre, chaque petit animal, chaque minéral vit. Ressentir la vie en toute chose, c'est de nouveau une réponse que Dieu nous donne. Apprenons à vivre dans cette grande unité. Nous ressentirons alors que nous sommes reliés à toutes les créatures, que nous sommes libérés comme indépendants du temps et de l'espace, que nous sommes existence éternelle qui s'épanouit toujours plus sous le soleil de l'amour. C'est cela, vivre dans le présent. C'est ce qui rend heureux et libre. C'est cela, la prière véritable. Si donc nous apprenons à prier, nous apprenons à vivre et nous sommes consciemment une partie du grand tout. Nous faisons ainsi, de multiples façons, l'expérience de la présence de Dieu et des réponses qu'il nous donne. Tant que notre cœur fait preuve de véhémence, que nos prières ne sont que bavardage, elles restent extérieures et nous ne ressentons que la platitude qui entoure notre vie, car Dieu alors ne s'adresse pas à nous. Il ne peut pas nous toucher, car en vérité, nous ne nous tournons pas vers lui. Nous n'avons pas créé de relation avec lui. Ce n'est qu'au plus profond de notre être que Dieu se rapproche de nous, dans la prière véritable et profonde.
2: prenons conscience qu'il est vain de chercher Dieu à l'extérieur. Les prières faites du bout des lèvres ne trouvent pas non plus de résonance dans le cœur. Ce n'est que lorsque nous rencontrons Dieu en nous, dans une prière profonde, que nous ressentons la grande unité cosmique, ce que signifie être un. Nous ferons alors l'expérience de Dieu partout, non pas à l'extérieur, mais dans tout ce que nous rencontrons. Les gens ont très souvent peur de ce qui pourrait leur arriver. Ce qui les rend nerveux et tire leur sens vers l'extérieur. Prenons conscience que rien ne peut nous arriver hormis ce que nous avons nous-mêmes émis envers d'autres personnes au préalable. Nous créons nous-mêmes notre paradis et notre enfer. Tous deux sont des états de conscience intérieure dont nous devrions prendre conscience à temps afin de renoncer à l'enfer. Ce que nous faisons de notre vie dépend de nous. Notre devise quotidienne pourrait être la suivante. Sois calme. Combats ton agitation avec la force du Christ de Dieu en mettant en ordre ce qui se passe en toi. Car tout bouillonnement de nos pensées et de nos sentiments nous rend agités, prisonniers, nous empêche de trouver le silence et de prier consciemment, c'est-à-dire à partir de nos sentiments. Chers amis, permettez-moi de répéter cette devise donnée par Gabriel. Sois calme. Combats ton agitation avec la force du Christ de Dieu en mettant en ordre ce qui se passe en toi, car tout bouillonnement de nos pensées et de nos sentiments nous rend agités, prisonniers, nous empêche de trouver le silence et de prier consciemment, c'est-à-dire à partir de nos sentiments. Notre âme ne peut reposer en Dieu que si nous ne la soumettons pas à l'agitation de nos aspects par trop humains. Si l'Esprit de Dieu peut nourrir notre âme, car nous sommes devenus silencieux, nous ressentons alors la valeur « nutritive » entre guillemets, de la vie intérieure. C'est le calme en nous, le silence, ne faire qu'un avec l'infini. C'est notre être véritable. Cela n'est possible que si, tous les jours, nous apprenons et apprenons encore, si nous apprenons à prier.
0: Chers amis, ces paroles nous ont donné envie d'essayer de les mettre en pratique et nous sommes aussi en train d'apprendre pour découvrir notre être véritable. Voici encore quelques phrases extraites du livre de Gabriel, Apprends à prier. La plupart des chrétiens d'église ne savent plus comment prier. Est-ce aussi notre cas? Si nous regardons dans le monde, nous devons reconnaître que même si en Occident les gens se nomment chrétiens, ils sont très éloignés d'une vie véritablement chrétienne. Les soi-disant chrétiens, pour la plupart, sont devenus des perroquets. Ils répètent fidèlement les prières qui leur sont données, par exemple, par les officiels de l'Église. Ils ne savent plus vivre leurs prières. À l'heure actuelle, nous sommes témoins des dérives d'un christianisme d'apparence où la xénophobie remplace l'amour du prochain. Le christianisme d'apparence exige plutôt la profession de foi qu'une prise de conscience permettant de cheminer sur les traces de Jésus, du Christ. Par la profonde expérience de la prière, en apprenant à ressentir profondément les choses et à compatir, notre sensibilité s'affine. Nous tendrons alors la main à ceux qui le souhaitent pour les aider et les servir à partir de notre propre expérience spirituelle. Si cela ne nous est pas encore possible, parce qu'éventuellement, nous sommes contre notre prochain, il ne faudrait pas alors vouloir lui donner de bons conseils, ni à lui, ni à d'autres. Celui qui n'est pas en mesure d'apporter de réconfort intérieur à son prochain à partir de sa propre vie intérieure, spirituelle, ne peut pas non plus le guider et trouver le chemin du silence intérieur où l'attend le guide, le conseiller, l'aide et guérisseur intérieur.
2: Chers amis, à la fin de cette émission, voici encore un conseil que nous donne Gabriel. Réfléchissons à ceci. La prière et la vie devraient ne faire qu'un. Beaucoup de gens s'appuient sur les autres et sont sans cesse déçus. Celui qui ne s'en remet pas à son prochain, mais au contraire demande aide, conseil et assistance à l'Éternel, ne peut être abandonné par quiconque, car il ne construit pas sur des personnes, mais sur le Christ, l'Esprit éternel, présent en tout. Particulièrement à notre époque, nous devrions prendre conscience que Dieu est en tout, qu'en tout bat le cœur de Dieu, et que nous devrions avoir nos racines profondément dans l'Éternel et vivre en lui. Si nous aspirons à ce but dans la prière, nous serons alors heureux de l'intérieur et nous nous sentirons unis avec le Grand Esprit. Celui qui, dans la prière, se tourne vers l'intérieur et ressent dans son cœur, son prochain, oui, l'infini tout entier, détient la force d'ouvrir le portail intérieur qui mène au royaume de l'Esprit de Dieu. Si nous avons trouvé Dieu dans notre cœur, grâce à la prière véritable, à laquelle nous devrions nous exercer régulièrement, nous ressentons alors partout sa présence. Il est pour nous l'omniprésent, le bon, le bienveillant, l'aimant, l'esprit de l'amour. Nous ressentons alors le regard de Dieu à travers chaque être humain, chaque fleur, chaque arbuste et arbre, chaque minéral. Nous ressentons le rayonnement du Tout-Puissant dans chaque cri d'animal, dans le vent, à travers les rayons du soleil, dans chaque goutte d'eau et chaque grain de sable. Nous ne sommes pas seuls. Nous sommes unis à lui et entourés de la puissance de l'amour. Si nous apprenons à prier au plus profond de nous-mêmes, à parvenir à la véritable expérience de la prière, par nos sentiments et notre compassion, notre sensibilité à l'égard de tout ce qui nous entoure, de ce que nous voyons et ne voyons pas, de tous les hommes, de tous les êtres et formes de vie, nous suivons alors le chemin qui mène à la vie, car Dieu est la vie en tout. Nos journées sont alors lumineuses, traversées par le soleil intérieur. Nous ressentons Dieu à notre réveil. Il est avec nous. À chaque instant, nous ressentons que Dieu est avec nous. Le soir, en nous couchant, nous ressentons que le grand silence, Dieu, est avec nous. Ce n'est que lorsque nous apprenons à nous comporter comme des êtres immortels que nous commençons à vivre.
0: C'est avec ces paroles remplies d'espoir et cette perspective motivante que nous concluons cette émission dont je rappelle le titre « Apprends à prier ». Dans la prière véritable, tu fais l'expérience de Dieu. La prière véritable rend heureux. Ce livre n'est-il pas un magnifique mode d'emploi pour apprendre la prière véritable? Il est aussi disponible en librairie et en de nombreuses langues. Si, comme nous, vous souhaitez poursuivre l'apprentissage de la prière, nous vous invitons chaleureusement à suivre la deuxième partie de cette émission qui présentera différents exercices pratiques pour une bonne posture durant la prière ou encore nous expliquera ce que nous pouvons faire lorsque des pensées nous dérangent et nous déconcentrent lorsque nous voulons prier. Chers amis, nous prenons maintenant congé de vous. Souhaitons-nous mutuellement tout ce qu'il y a de mieux. Au revoir, une salutation en Dieu.
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1: Chers auditeurs et téléspectateurs, chers amis, à travers Gabriel, la prophétesse et messagère de Dieu à notre époque, le Christ, notre Rédempteur, a révélé la loi absolue qui a été consignée dans un grand livre intitulé « Les grands enseignements cosmiques de Jésus de Nazareth à ses apôtres et ses disciples qui pouvaient les comprendre ». Dans cette série d'émissions, nous lisons quelques phrases de cette grande révélation du Christ auquel Gabriel apporte des explications pour que nous en comprenions mieux le sens profond et puissions les mettre en pratique dans notre vie quotidienne et ainsi nous rapprocher de notre vie véritable.

0: Dans la révélation du Christ, les grands enseignements cosmiques de Jésus de Nazareth à ses apôtres et ses disciples qui pouvaient les comprendre, nous pouvons lire ceci. La parole de Dieu est le courant de l'infini. La parole humaine n'en est que la rive. C'est pourquoi n'exprimez que l'essentiel et emplissez vos paroles de la force de la réalisation, la force de Dieu. Ainsi, vous parvenez à entrer dans le courant de l'infini. Vos paroles n'ont de valeur et de force que si vous avez réalisé ce dont vous parlez, car seul ce que vous avez accompli, c'est-à-dire réalisé, peut pénétrer dans votre interlocuteur et non pas ce que vous puisez dans votre savoir intellectuel. De telles paroles sont vides, creuses, en quelque sorte, elles ne connaissent pas la profondeur de l'infini que je suis.
1: Liebe Brüder, liebe Schwestern, die Worte des Herrn,
2: chers frères et sœurs, les paroles du Seigneur ont une grande profondeur. Sommes-nous en mesure de les comprendre? Quelles personnes sommes-nous?
1: Der selbstbewusste Mensch.
2: Sommes-nous encore cette personne si sûre d'elle et si fière de ses aspects humains? Ou bien sommes-nous une personne consciente de son soi éternel qui, en accomplissant de plus en plus et avec toujours plus de joie intérieure, la volonté du Père éternel grandit et mûrit jour après jour dans la conscience qu'elle est un fils ou une fille de Dieu? Nous devrions nous poser cette question. Sommes-nous encore une personne superficielle? Il nous est alors très difficile de nous immerger en profondeur dans la parole de révélation. Si par contre, nous mettons en ordre jour après jour les aspects humains que l'énergie du jour nous montre, nous nous rapprochons alors du grand courant de révélation et sommes en mesure de comprendre plus profondément la parole sainte du Christ de Dieu. Si nous aspirons à vivre dans la conscience que nous sommes des enfants de Dieu, nous devrions nous comporter en tant que tels. Cela nous est possible en examinant jour après jour si nos paroles, nos pensées, nos sensations et nos sentiments correspondent au courant divin, à la loi divine. Si nous prenons la peine de nous interroger chaque jour dans ce sens, nous devenons des chercheurs. Nous étudions notre moi humain pour le mettre en ordre avec le Christ et ne plus répéter les aspects pécheurs que nous reconnaissons. Nous nous abandonnons alors de plus en plus au courant éternel, à Dieu, et devenons ainsi des enfants de Dieu parce que nous accomplissons sa volonté sainte. Les enfants de Dieu sont dans le courant, dans la loi. Ils sont emplis et traversés de la loi. Leur corps spirituel divin tout entier est la loi éternelle comprimée. Ils vivent dans le courant, dans la loi. Ils l'accomplissent et se comportent ainsi en enfants de l'infini, des enfants du Père éternel. Notre tâche en tant qu'être humain est de redevenir les enfants de Dieu qui accomplissent sa volonté. Notre tâche est donc de nous demander jour après jour, à chaque heure et à chaque minute, sommes-nous des enfants de Dieu? Sommes-nous conscients de ce que nous avons pensé, dit et fait? Tout ce qui a émané et émane de nous est-il en accord avec la loi éternelle? Nous sommes-nous comportés en enfants de l'amour désintéressé? Sommes-nous dans le courant de l'amour infini?
1: Lassen wir das, was in diesen wenigen Worten liegt,
2: si nous laissons agir en nous ce que contiennent ces quelques phrases, nous ressentons que c'est tout simplement notre chemin.
1: Vergegenwärtigen wir uns, wir sind Menschen.
2: Rappelons-nous que nous sommes des êtres humains parce que nous avons rejeté ou rejetons encore la filiation divine. Nous croyons éventuellement qu'il existe un Dieu dont nous sommes les enfants, mais en pensée, paroles et actes, nous sommes encore un être humain empreint de ses conceptions et opinions, de ses désirs, de ses jugements et de ses préjugés. Autrement dit, si nous vivons selon le diktat de notre moi humain, notre ego est lui-même notre Dieu, notre idole. Nous voulons alors être nous-mêmes Dieu. Ne témoignons-nous pas du désir d'être même supérieur à Dieu lorsque nous disons par exemple « C'est mon opinion, c'est ainsi que je vois les choses et que je les veux ». L'opinion est de nature humaine. Lorsque nous exprimons notre opinion, cela signifie que nous ne connaissons pas véritablement ce dont nous parlons. Nous pensons que les choses pourraient être comme nous en parlons, mais nous ne le savons pas. Malgré tout, nous faisons de notre opinion la mesure de toute chose, la loi dans notre vie. Les choses doivent se faire comme je pense et pas autrement. Cela revient à nous mettre au-dessus de l'intelligence Dieu, car ainsi nous lui disons « Moi, l'être humain, je sais mieux que toi ». De ce fait, nous rejetons la filiation divine et sortons du courant éternel, de la loi éternelle.

0: Wir hören so viel von der Kindschaft.
1: Il est beaucoup question de la filiation divine. Que signifie accepter la filiation divine?
2: Wenn wir die Kindschaft Gottes annehmen,
3: si nous acceptons la filiation divine, alors nous accomplissons tous les jours la volonté du Seigneur. La volonté du Seigneur se trouve dans les 10 commandements et le sermon sur la montagne. Si nous accomplissons tous les jours ces aspects de la vie intérieure, alors nous nous inclinons devant le grand esprit et nous examinons nous-mêmes en nous demandant inlassablement ce que j'ai pensé et dit correspond-il à la volonté du Père éternel? Suis-je par ce comportement son enfant ou uniquement l'être humain qui se met au-dessus de Dieu? Suis-je une idole ou qui suis-je? Nous devrions nous poser ces questions tous les jours, car sur le chemin qui conduit au courant éternel, à la loi éternelle, il y a de nombreux pas à faire pour passer du moi humain à l'enfant de Dieu conscient. Habituons-nous à faire un bilan, à nous analyser. Comment s'est passée la semaine dernière? Quel a été notre comportement au cours des heures passées? Avons-nous placé nos paroles dans le courant saint? Avons-nous mis à profit chaque précieuse journée pour découvrir qui nous sommes? Ou bien sommes-nous passés à côté de l'énergie du jour? Avons-nous vraiment vécu nos journées? Ou avons-nous été vécus? Autrement dit, avons-nous vécu en Dieu? Ou avons-nous été pilotés par nos opinions, nos conceptions, notre intellect? Nos sentiments, nos pensées, nos paroles et nos actes étaient-ils placés sous le signe de l'être ou du paraître? Si nous vivons dans le paraître, nous nous sommes forgés une façade extérieure, trompeuse, qui n'est pas ce que nous sommes en réalité. Par exemple, nous paraissons droits et sincères, mais derrière ce masque, il se peut que nous soyons faux, déloyaux, sournois. Les apparences sont trompeuses. Et derrière les apparences, il y a encore des apparences. La façade de mots gentils cache peut-être des pensées venimeuses, voire malveillantes. Notre moi humain est constitué de masques, de façades, d'apparences. Si nous en prenons conscience, nous devrions alors commencer à enlever nos masques, notre façade, étape après étape, et nous regarder tels que nous sommes. Qui voulons-nous tromper? Dieu? Il voit dans notre cœur, il voit tout. Voulons-nous jouer la comédie à notre prochain? Qu'est-ce que cela nous apporte? Si notre prochain croit aux apparences que nous donnons, nous sommes alors liés à lui et alourdissons notre fardeau d'aspect pécheur. Si nous avons reconnu un aspect pécheur, que nous nous y sommes attaqués et l'avons mis en ordre,

0: nombreuses situations à sortir rapidement d'un comportement de nature humaine lorsque les anciens programmes cherchent à nouveau à s'immiscer. Le Christ révéla, la parole de Dieu est le courant de l'infini. Chers frères et sœurs, dans cette seule phrase, le Christ nous dit ce qu'est l'omniprésence. Laissons une nouvelle fois ces mots vibrer en nous. La parole de Dieu est le courant de l'infini.
1: Machen wir uns bewusst, sein heiliges Wort strömt.
0: Prenons conscience que la parole sainte s'écoule dans tout l'infini et de ce fait est toujours présente. Elle est présente en chaque âme, en chaque être humain, dans la nature, en chaque animal, en chaque plante. Elle est présente en chaque sentiment, chaque sensation, chaque pensée, chaque parole. Dieu est présent partout, en chaque mouvement de notre corps, en chaque émotion, dans notre volonté, nos désirs et nos nostalgies, car le courant de l'infini est en tout et s'écoule en tout.
1: Und durchströmt alles. Warum vermögen wir
0: Pourquoi sommes-nous si peu à même de percevoir le courant de l'infini? Parce que nous restons trop souvent et trop longtemps sur la rive, en nous préoccupant beaucoup trop de nos programmes humains, des aspects pécheurs, dont nous nous sommes chargés, c'est-à-dire de ce qui est enregistré dans notre âme et qui imprègne les cellules de notre cerveau et de notre corps. Si nous activons nos programmes humains et que ceux-ci agissent en nous, nous sommes alors en communication avec nos aspects humains. Nous ne les avons pas seulement enregistrés dans notre âme, dans notre cerveau et dans chaque cellule de notre corps, mais également dans les astres de l'univers matériel et dans ceux des plans de purification.
1: Mit all diesen Sendestationen unseres Ichs.
0: Nous sommes en communication avec toutes ces stations émettrices de notre moi humain. Cette communication n'a cependant rien à voir avec le courant divin, la loi éternelle, mais avec les aspects de la loi de notre moi humain, nos aspects pécheurs. Tant que nous sommes en communication permanente avec nos aspects humains, nous ne pouvons pas rejoindre le courant. Nous ne le ressentons que rarement ou jamais et ne le comprenons pas non plus. Nous nous détournons du courant et n'activons pas la force divine. De cette manière, nous tournons finalement le dos à Dieu et lui disons d'attendre que nous en décidions autrement. Dieu respecte le principe de la liberté. Il ne s'impose pas à qui ne veut pas l'accepter. Ce faisant, nous sommes contre Dieu et nous mettons au-dessus de lui. Si nous ne vivons pas centrés en nous-mêmes, si nous sommes encore orientés vers l'extérieur, centrés sur notre personne, si nous agissons principalement avec notre intellect, nous sommes alors en communication avec nos aspects pécheurs et ne communiquons pas directement avec Dieu. Ce qui est au plus profond de notre âme est bien sûr constamment relié au courant éternel, car le noyau central, indestructible et inaltérable,

Notre existence véritable, le divin en nous, est perpétuellement dans le courant. Cependant, le courant éternel ne peut pas s'écouler pleinement à travers toutes les particules de notre âme et toutes les cellules de notre corps tant que nous lui opposons une résistance intérieure. Nous parlons beaucoup, mais très souvent, les effets de nos paroles sont différents de ce que nous voulons. Nous parlons, par exemple, de santé, alors qu'en fait, nous avons peur de souffrir, de rencontrer des difficultés et d'être malade. Quels aspects se réalisent dans ce cas? Les sentiments dont nous avons empli nos paroles, c'est-à-dire ce dont nous avons peur. Nous cherchons la joie à l'extérieur et nous souffrons intérieurement et extérieurement. Pourquoi? Parce que notre joie n'est pas ancrée en Dieu, mais que nous nous adonnons aux joies extérieures, à nos désirs, à nos nostalgies humaines, à nos passions. De telles joies se transforment en souffrance.

0: Christus offenbarte.
1: Le Christ a révélé vos paroles n'ont de valeur et de force que si vous avez réalisé ce dont vous parlez.
0: Verwirklicht habt.
2: Haben wir das, was wir sagen, verwirklicht?
3: Si nous avons mis en pratique ce dont nous parlons, nos paroles sont une partie de Dieu, elles sont divines. Et ces paroles, qui se réalisent en nous et autour de nous, nous apportent joie intérieure et sécurité en Dieu. Elles nous conduisent à la filiation divine. On parle beaucoup de paix, et pourtant, il n'y a pas de paix. Plus les hommes parlent de paix, plus ils font la guerre. Pourquoi? Parce que leurs paroles ne sont pas animées, vivifiées par la force de la mise en pratique, par le courant. Elles viennent de l'intellect. Bien souvent, ceux qui parlent de la paix ne croient pas eux-mêmes à la paix et ne la portent pas en eux. Dans leurs sensations et leurs sentiments, ils sont belliqueux et ainsi enclins à lutter contre les autres. Combattre les autres apporte la souffrance. Le mot paix n'est alors qu'une façade derrière laquelle se cache un esprit belliqueux.
1: C'est pourquoi le Christ nous dit : seul ce que vous avez accompli, c'est-à-dire réalisé, peut pénétrer dans votre interlocuteur.
3: Notre vie intérieure et extérieure ne s'arrête pas à nous-mêmes. Nous rayonnons ce que nous sommes. À travers chaque sentiment, chaque sensation, chaque pensée et chaque parole, nous émettons des énergies qui aspirent à accomplir ce qu'elles portent en elles. Elles se réalisent. Les paroles, qui ne sont que façades, apparences, n'ont pas de force, pas de contenu divin actif. Dans les grands enseignements cosmiques, le Christ de Dieu révèle encore ceci.
1: Je me permets de citer « De telles paroles sont vides, creuses en quelque sorte. Elles ne connaissent pas la profondeur de l'infini que je suis. »
3: Chers frères et sœurs, de telles paroles ne sont pas vivifiées par le courant de l'amour. Elles ne sont pas emplies parce que la personne qui les prononce ne connaît pas la plénitude. Les paroles que nous prononçons sans les avoir mises en pratique peuvent nous être fatales parce que nous ne sommes alors pas à la hauteur de ce dont notre prochain aurait besoin. Nous lui donnons à partir du paraître et non à partir de l'être. De telles paroles sont une duperie et engendrent des liens et des charges dont nous nous libérons uniquement en les reconnaissant et en les mettant en ordre. Nous n'en sommes toutefois totalement libérés que lorsque notre prochain, incarné ou non, nous pardonne. Le courant divin est toujours présent, que nous le ressentions ou en soyons coupés par les barrières de notre moi humain, nos aspects pécheurs. Si nous sommes en chemin, que nous nous efforçons activement de nous rapprocher du divin, du courant de l'existence, nous recevons alors les cadeaux de la grâce et de l'amour de notre Père éternel. Bien que nous soyons encore souvent un être humain qui lutte contre ses aspects pécheurs, il nous est parfois offert de nous immerger dans ce courant.
2: Das lässt Gott, unser Vater, zu.
3: Dieu, notre Père, le permet afin que nous puissions apprendre et faire l'expérience de ce que signifie vivre en lui. Nous ressentons ce courant, par exemple lorsque du fond du cœur nous avons mis en ordre quelque chose, nous sommes repentis et avons obtenu le pardon. Nous ressentons alors une libération. Dans notre âme, nous ressentons de l'espoir, de la confiance et nous sentons que l'Esprit de Dieu s'écoule à travers nous de manière renforcée. Cela active en nous la profonde nostalgie de nous rapprocher de plus en plus rapidement de Dieu, notre Père. Dès que nous avons obtenu le pardon, le Christ transforme en lumière ce qui était une ombre, une charge de notre âme. Nous ressentons alors ce que signifie « le courant de Dieu s'écoule à travers nous ». Si nous ne sommes pas vigilants, nous sortons du courant et retournons sur la rive où nous continuons à ressasser nos aspects humains. Dès cet instant, nous émettons de nouveau et ne recevons que ce que nous sommes nous-mêmes, notre moi humain, ce que nous avons enregistré, autrement dit, les aspects pécheurs qui sont contre notre âme. Si nous restons longtemps dans nos aspects humains sans les mettre en ordre, que nous les ressassons, il est alors possible que l'adversaire de Dieu nous influence. En conséquence, nous nous chargeons de plus en plus et nous écartons du but pour lequel nous nous sommes incarnés, mettre en pratique les lois de Dieu dans notre vie, suivre le chemin intérieur. Nous devons veiller consciemment à ne pas raviver les communications négatives déjà transformées, mais qui cherchent à nous entraîner à nouveau dans des situations similaires. Cela implique que nous nous efforcions jour après jour de ne plus répéter les aspects négatifs que nous avons reconnus et de développer à la place le positif, ce qui est en accord avec les lois de Dieu et que nous avons décidé d'accomplir. Car nous ne parvenons à la stabilité intérieure que si nous sommes conséquents envers nous-mêmes. Seule la lutte quotidienne contre les aspects du moi humain, qui est en fait notre idole, nous permet de devenir des enfants de Dieu. C'est pourquoi demandons-nous régulièrement, sommes-nous des enfants de Dieu? Accomplissons-nous la volonté de notre Père céleste? Nos paroles sont-elles emplies, vivifiées? Qu'y a-t-il derrière nos paroles? Sommes-nous façade, c'est-à-dire paraître, ou bien être? Le Christ, le courant de l'amour, peut-il rayonner à travers notre âme et notre corps? Si nous faisons preuve de constance dans ces interrogations et que nous apprenons ainsi à nous connaître, nous devenons progressivement plus sensitifs. Et si nous sommes encore enclins à céder aux aspects humains, nous y mettons nous-mêmes le holà en nous disant énergétiquement « Ça suffit maintenant, je ne peux pas continuer ainsi ». Prendre cette décision est déjà une aide pour accéder à une vie plus élevée.

0: Parce que c'est si essentiel, écoutons encore les phrases d'enseignement qui suivent. La parole de Dieu est le courant de l'infini. La parole humaine n'en est que la rive. C'est pourquoi n'exprimez que l'essentiel et emplissez vos paroles de la force de la réalisation, la force de Dieu. Ainsi, vous parvenez à entrer dans le courant de l'infini. Vos paroles n'ont de valeur et de force que si vous avez réalisé ce dont vous parlez. Car seul ce que vous avez accompli, c'est-à-dire réalisé, peut pénétrer dans votre interlocuteur et non pas ce que vous puisez dans votre savoir intellectuel. De telles paroles sont vides, creuses en quelque sorte. Elles ne connaissent pas la profondeur de l'infini que je suis.
1: Wer oder was ist dieses Ich bin?
2: Qui ou qu'est-ce que le je suis? Le je suis est le puissant esprit de l'infini, la loi de l'infini. Le je suis est le courant qui s'écoule à travers toute chose, qui emplit et insuffle toute chose. Le « je suis » est ce qui est constamment présent, Dieu. Dieu est la vie. Il n'y a pas d'autre vie que la vie qu'est Dieu. Lorsque nous parlons de notre vie, nous parlons de l'énergie divine dégradée, de la vie de notre moi humain, à moins que nous ne vivions dans la loi de Dieu. Si nous vivons dans le courant, dans l'existence divine, nous parlons alors à juste titre de vie. Tout le reste est vie. Énergétiquement dégradé.
1: Ist energetisch heruntertransformiertes Leben. Machen wir uns bewusst.
2: Prenons conscience que nous avons pris une partie des énergies divines, de la vie divine, et que nous l'avons dégradée en vie de nature humaine. Nous aussi, nous utilisons souvent les mots « je suis », mais nous rapportons ce « je suis » à notre nature humaine, c'est-à-dire aux énergies dégradées. Par exemple, lorsque nous disons « je suis un être humain avec mes défauts » ou bien « je suis dispersé aujourd'hui » ou encore « je suis déçu », etc. Cette vie de nature humaine qui s'exprime dans nos pensées, nos sentiments et sensations de nature humaine n'est pas le « je suis » éternel. La vie qui a été dégradée jusqu'au niveau de la nature humaine doit être retransformée par chacun de nous, élevée à nouveau jusqu'au puissant et éternel « je suis » dont nous sommes issus. Nous avons entendu que Dieu est le courant de la vie qui s'écoule à travers toute existence et lui fournit ainsi le souffle de l'infini, la force pure et élevée de la vie. Dieu insuffle toutes les formes de vie, les pierres, les plantes, les animaux, tout être, ainsi que chaque particule de notre âme. Nous pouvons donc dire que Dieu est la respiration ou le souffle de l'âme. La vie, Dieu, s'écoule à travers l'âme et respire dans l'âme. la respiration de l'âme est totalement différente de notre respiration de nature humaine, celle de notre corps. L'âme, qui se tourne de plus en plus vers Dieu, respire au rythme de l'infini, au rythme des éons de l'éternité. Il ne s'agit pas de la respiration courte de l'être humain, mais d'une respiration que nous ne pouvons pas nous représenter parce que nos cellules cérébrales ne peuvent comprendre que le contenu de notre conscience limitée d'être humain. Le souffle de la vie intérieure, le souffle des êtres spirituels, est relié à la vie à cette dimension de l'existence pure. Le rythme respiratoire de l'être humain correspond à ses sentiments, ses sensations, pensées, paroles et actes. À travers ces cinq forces, nous dirigeons notre respiration. Chaque mouvement de notre corps provoque une modification de notre respiration. Chaque sensation provoque une modification de notre rythme respiratoire. Il en est de même de chaque sentiment, de chaque pensée et de chaque parole. En d'autres termes, chacun de nous respire son propre air, un air qui lui est spécifique et dont la composition correspond à ses sentiments, sensations, pensées, paroles et actes.
1: Unserem individuell unterschiedlichen Fühlen, Empfinden, Denken, Sprechen und Handeln.
2: Le principe émettre et recevoir s'applique à tous les domaines de la vie et engendre ce qui suit. Ceux qui se ressemblent s'assemblent. Sur la base de nos sentiments, sensations, pensées, paroles et actes, nous attirons les particules de l'air, les substances qui correspondent précisément à notre rythme respiratoire, à notre rythme physique de vie.
1: Unserem physischen Lebensrhythmus entsprechen.
2: D'un point de vue spirituel, penser que nous respirons tous le même air, l'oxygène, est une vision limitée des choses. L'air contient beaucoup plus que les composantes énumérées dans les livres d'école. Il ne se limite pas non plus aux différents polluants ou autres substances mélangées à l'atmosphère terrestre. L'air est un support complexe de vibrations de toute nature. L'homme est lui aussi un complexe de vibrations. La teneur vibratoire d'une personne ne ressemble pas à celle d'une autre. C'est pourquoi chacun de nous attire des substances différentes, en fonction de ses sentiments, sensations, pensées, paroles et actes. Ces composantes constituent son petit monde individuel du moi humain et sa respiration, l'atmosphère qui l'entoure, leur correspond.
1: Da die Ich-Hülle, das Plasma, eines jeden unterschiedlich ist,
2: en d'autres termes, toutes les substances que nous respirons sont dans notre plasma, notre propre atmosphère, celle que nous avons nous-mêmes créée, l'aura qui nous entoure. Étant donné que chacun a son propre moi humain, son enveloppe ou plasma spécifique, aucun d'entre nous ne respire les mêmes substances. Ces substances que par la respiration nous introduisons ainsi dans notre corps déterminent à leur tour nos sentiments, nos sensations et nos pensées. Les substances que nous expirons, c'est-à-dire que nous émettons, sont en conséquence. Ce circuit, ce cycle, c'est ce que nous appelons notre respiration. Il englobe notre petit monde du moi humain et n'est rien d'autre que ce que nous appelons la vie. En nous observant, nous pouvons en faire l'expérience et en prendre conscience en d'innombrables occasions. Si dans une situation, nous marquons une pause et nous observons, nous constaterons qu'au moment même où nous pensons et où nos pensées deviennent plus actives, notre respiration change. Nos sentiments agissent également sur notre respiration. Les fines vibrations des sentiments et des sensations attirent à nouveau les substances correspondantes de l'air. Ces substances pénètrent dans notre aura, notre plasma, elles traversent notre corps et stimulent à leur tour notre système nerveux et notre humeur. Nous créons ainsi notre petit monde dans lequel nous vivons et respirons. Ici aussi, nous constatons la justesse de cette affirmation. Nous sommes ce que nous ressentons, pensons, disons et faisons. C'est notre monde étriqué du moi humain, notre cocon. C'est la loi de notre moi humain. C'est aussi notre respiration. C'est la personne que nous sommes. Si nous prenons conscience de cela, nous devrions nous demander s'il vaut la peine de donner tant d'importance à ce petit monde, de s'y accrocher autant, voire d'en être fier. Notre vie sur Terre se déroule selon des trajectoires, on pourrait également dire selon des rythmes. Il s'agit de trajectoires restreintes, des rythmes courts. Lorsque nous sommes dans le circuit restreint des aspects humains, nous n'évoluons pas dans le grand et vaste courant divin. Nous tournons autour de nous-mêmes, autour de notre moi humain. Nous agissons sur notre âme et notre âme agit sur nous. Nous agissons sur l'air et l'air agit sur nous. Nous agissons sur notre plasma et notre plasma agit sur nous. En outre, plus nous nous chargeons en raison de ce rythme court, plus nous tombons dans des rythmes inférieurs et plus notre respiration est rapide. Nous devenons alors agités. Tourner dans le circuit restreint du moi humain n'est pas la vie. Si nous ne faisons pas les pas nécessaires pour sortir de cet enfermement, si nous choisissons consciemment cette vie d'apparence, nous ne vivons en fait pas du tout. Nous végétons. Cet état peut être qualifié de mort spirituelle. Notre vie terrestre nous donne la tâche d'atteindre des rythmes plus élevés en transformant, en affinant notre plasma ou aura qui est composé de nos sentiments, de nos sensations, pensées, paroles et actes de nature humaine. Nous attirons alors les substances plus fines de l'air et devenons plus harmonieux. Nous accédons à un rythme plus élevé, à une respiration équilibrée. Cela implique pour nous de reconnaître chaque jour ce qui veut nous tirer vers le bas, nos aspects pécheurs. Mettre en ordre nos aspects pécheurs et ne plus les répéter signifie trouver l'harmonie. Si nous accédons à des rythmes plus élevés, nous attirons les substances plus fines de l'air. Nous respirons plus profondément, devenons plus calmes et sommes plus posés. Le Christ aimerait que nous prenions conscience de tout cela. Il aimerait nous montrer notre but, la vie, le puissant « je suis » dans lequel nous sommes à la maison. Il souhaite nous sortir de l'étroitesse de notre petit monde et nous conduire au courant infini et éternel qui insuffle la vie à notre âme, qui devient plus lumineuse. Il aimerait nous conduire jusqu'aux sept dimensions de l'existence éternelle. Notre cerveau ne peut pas comprendre les sept dimensions. Nous pouvons cependant les pressentir, les ressentir. Le premier pas est tout d'abord de les affirmer. Dans le fait de les affirmer, il y a la confiance profonde que Dieu est là, qu'il sait nous guider. Dans la confiance réside aussi la prise de conscience que ce monde terrestre ne peut pas être notre monde, le monde et la vie de l'être que nous sommes en réalité éternellement. Alors, nous reconnaissons aussi que ce monde orienté vers l'extérieur, ce monde de nature humaine, est un monde créé au fil d'innombrables générations. Un monde que chacun de nous, qu'il soit incarné ou non, devra retransformer. Les énergies de vie dégradées doivent être transformées à nouveau en puissant « je suis ». Afin que nous puissions prendre conscience du but, le pressentir et le comprendre quelque peu, même en étant dans l'enveloppe humaine, le Christ nous a donné les grands enseignements cosmiques de Jésus de Nazareth.

Chers amis, prenons conscience que nous devons devenir la parole de Dieu, la loi de la vie intérieure. Chaque journée nous y aide. Et si nous vivons dans le présent, c'est-à-dire dans la journée, nous ressentons l'aide de Dieu et son soutien.

Chers auditeurs et téléspectateurs, chers amis, c'est sur ces pensées que nous allons nous quitter aujourd'hui. Nous nous réjouirons de vous retrouver pour une prochaine émission et vous disons au revoir et une chaleureuse salutation en Dieu.

0: Liebe Brüder, liebe Schwestern,
1: chers frères et sœurs de la commune fondatrice en Allemagne, chers frères et sœurs des bassins collecteurs reliés avec nous aujourd'hui, chers téléspectateurs et auditeurs du monde entier, nous vous saluons en ce vendredi saint par la salutation de la vie universelle qui vibre dans toute la création. Chers frères et sœurs, une chaleureuse salutation en Dieu. Nos rencontres de la commune fondatrice du Seigneur pour l'édification du royaume de paix du Christ Dieu qui sont retransmises à la télévision sont chaque fois des moments très particuliers. En effet, jusqu'alors, nous avons pu être témoins du fait que le ciel, le royaume de Dieu, se penche sur nous à travers la parole prophétique, par l'intermédiaire du prophète Ulrich, cela par amour pour nous et pour toute sa création. Aujourd'hui, en ce vendredi saint, nous voulons nous relier très consciemment au Christ dans notre cœur et l'honorer. En effet, lorsqu'il était incarné en Jésus de Nazareth, le Christ de Dieu nous a non seulement apporté la vérité des cieux, à savoir que le Dieu créateur éternel est un Dieu d'amour, qu'il est la loi de l'amour pour Dieu et pour le prochain. Mais par sa vie sur terre, il a aussi donné l'exemple de la mise en pratique de la loi de l'amour. Et à travers son enseignement de paix et ses actes, il nous a montré le chemin qui nous ramène à notre patrie éternelle et nous a donné la force de le suivre. Le Christ de Dieu en Jésus de Nazareth a scindé son héritage spirituel pour déposer son étincelle rédemptrice dans toutes les âmes et toutes les personnes qui ont une âme. Grâce à cela, aucune âme n'est perdue. Oui, chers frères et sœurs, la damnation éternelle n'existe pas dans le royaume de Dieu, le royaume de l'amour, de la loi éternelle, de l'amour pour Dieu et pour le prochain. Et bien que cela ait signifié pour lui de se sacrifier et de quitter la patrie éternelle, le Christ, le corrigeant des cieux, qui est omniprésent dans les quatre forces fondamentales de l'existence pure, s'est incarné ici sur terre dans un corps humain limité dans le temps et l'espace. L'être humain qu'était Jésus de Nazareth a été assassiné. Mais le Christ est l'être spirituel en Dieu, notre Père. Il n'est pas mort, il est bien vivant. Il appelle, il parle à travers la parole prophétique. Au cours des siècles passés, le Christ de Dieu ressuscité, notre frère divin, n'a cessé de se révéler dans les communes des origines et dans de multiples mouvements du christianisme des origines présents dans différents pays du monde. Grâce à la parole prophétique du Christ, le courant du christianisme des origines, formé de personnes qui vivaient dans le sillage du Christ, a toujours et encore donné naissance, en peu de temps, à de grandes communautés du christianisme des origines dans différents pays. Au cours des siècles, c'est donc réalisé ce que le Christ de Dieu en Jésus de Nazareth avait promis. Je vous enverrai des prophétesses et des prophètes qui vous introduiront dans toute la vérité. Et la parole prophétique dans le courant du christianisme des origines est également vivante à l'époque où le temps touche à sa fin. c'est-à-dire maintenant, à notre époque qui est devenue l'époque de la fin des temps, parce que, avec leur système, divise, lie et domine, les puissants des États et des religions et ceux qui leur sont soumis ont perpétuellement enfreint la loi de l'amour pour Dieu et pour le prochain. Cette loi est contenue dans les 10 commandements de Dieu et le sermon sur la montagne de Jésus de Nazareth. Et dans cette période de grand bouleversement, Dieu, l'Éternel, a, à travers la parole prophétique, envoyé une fois encore son Fils, le Christ, et la sagesse divine, le séraphin de la sagesse divine en union avec son dual, le chérubin de la sagesse divine, afin qu'ils éclairent l'humanité et l'appellent à rebrousser chemin. Durant 50 ans, Dieu, l'un éternel et universel, ainsi que le Christ de Dieu et le chérubin de la sagesse divine, se sont révélés et ont enseigné à travers Gabriel, la plus grande des prophètes et prophétesses après Jésus de Nazareth. Elle a apporté à l'humanité la vérité éternelle pour tous les domaines de la vie. Jamais jusqu'alors, une telle profusion de connaissances spirituelles n'avait été donnée sur terre. Et la parole prophétique reste à la disposition de chacun, aujourd'hui et pour les générations futures, car elle est préservée ici, dans la bibliothèque Sophia, avec l'attente de Dieu parmi les êtres humains, pour tous les peuples de cette terre. Oui, Dieu est vraiment un Dieu d'amour. Et il n'abandonne pas ses enfants. Le Christ est son Fils, notre frère et rédempteur, qui habite en nous en tant que force énergétique de soutien. Nous pouvons le trouver dans notre cœur. À nouveau, il nous dit, « Je viens bientôt et mes brebis connaissent ma voix. » Chers frères et sœurs, voulons-nous lui préparer les chemins? Alors, tournons-nous vers l'intérieur de nous-mêmes, là où bat le cœur du royaume de Dieu, le Christ de Dieu. Il est la lumière de l'espoir dans les ténèbres de ce monde, la lumière qui rayonne pour tous les peuples de cette terre. Il est le profond silence de la paix. Il est la flamme et la chaleur de l'amour qui fait fondre la glace des pensées, des sentiments et des actes mauvais. Il est le cœur qui bat avec force, le cœur de l'amour de notre Dieu Père-Mère dans la vie universelle qui emplit l'infini tout entier. Chers frères et sœurs, tournons-nous vers lui dans notre cœur pour le remercier et l'honorer dans une prière profonde. Je propose que nous commencions par chanter le chant « Je loue la puissance de l'amour » qui se révèle en Christ.

Je loue la puissance de l'amour qui se révèle en Christ. Je m'abandonne entièrement à cette douce force d'amour que j'ai ressentie en tant qu'enfant. Au lieu de penser à moi, je veux m'immerger dans l'océan de l'amour. Oh, combien tu m'es dévoué et combien mon cœur a soif de ta présence. Doucement et fortement attiré par l'amour, tout mon être se tourne vers toi. Toi, l'amour si proche, toi qui es si bon, tu m'as choisi et je t'ai choisi.

que ton amour fidèle et fraternel soit gravé dans les cœurs et les esprits. Quand toute parole, toute œuvre et tout être, il n'y ait plus que le Christ et rien d'autre.

0: Christus, göttlicher Bruder. Wir haben gesungen.
1: Nous venons de chanter « Je loue la puissance de l'amour ». En vérité, frère bien-aimé, Christ, nous venons à toi en tant que ta commune fondatrice, avec les bassins collecteurs et tous les frères et sœurs qui se sont joints à nous par le biais de la technique. Nous venons à toi, frère merveilleux, toi qui es la lumière dans nos âmes, et nous te remercions de tout notre cœur de nous avoir réunis aujourd'hui. Nous ressentons dans nos cœurs ton amour. Tu es la puissance de l'amour. Tu as été envoyé par le Père pour ramener tous les êtres déchus dans le royaume de Dieu. Frère bien-aimé, Christ, ta mission infiniment grande que tu as reçue du royaume de Dieu, du Père, et que le couple porteur de la sagesse divine accomplit avec toi en tant que responsable, dépasse vraiment notre compréhension humaine. Mais nous savons que depuis des siècles, voire des millénaires, tu vas vraiment à la recherche de tes frères et sœurs sur cette terre. Par amour pour eux, par amour pour Dieu l'Éternel, qui souhaite rétablir l'unité à travers toi et la sagesse divine. Christ, frère divin, nous louons.

et nous faisons l'expérience de ta présence en nous. Nous te ressentons lorsque nous avons des soucis et des difficultés, que nous venons à toi en nous et que soudain un oiseau se met à chanter près de notre fenêtre ouverte. Nous te ressentons lorsque le vent fait bouger les rideaux. Nous te ressentons lorsqu'une fenêtre s'ouvre soudainement davantage parce que nous te prions et souhaitons recevoir un signe de ta part. Et nous ressentons dans nos cœurs que c'est bien toi. Nous ne pouvons le prouver à personne, mais chacun peut faire l'expérience en lui-même de ta proximité et du fait que par ta présence, par ton omniprésence dans les quatre forces fondamentales, tu nous aides véritablement sans cesse. Tu nous appelles sans cesse. Oui, tu es toujours avec nous. Et ainsi, tu es aussi en ce moment même la force porteuse de cette rencontre, de la commune. Christ, tu es si proche de nous par ton amour, par ta bonté, par ta miséricorde. Car depuis des décennies, nous avons la grâce de recevoir ta parole. Et depuis des décennies, tu nous appelles sans cesse à revenir vers toi en nous, à trouver véritablement l'unité en tant que communauté, afin de former avec toi et pour toi tout d'abord un petit peuple de Dieu, puis un peuple de Dieu. Oui, pour que nous continuions à bâtir avec toi et pour toi le royaume de paix qui a déjà été initié par la sagesse divine, par des hommes et des femmes éclairés, en premier lieu notre sœur bien-aimée Gabrielle. Christ, frère divin, merci véritablement d'être venu en esprit avec le prince de la sagesse divine que nous connaissons sous le nom de frère Emmanuel, et d'avoir envoyé sur la terre le séraphin de la sagesse divine, qui pendant son incarnation nous a véritablement offert la profusion issue de la corne d'abondance de la sagesse divine. Christ, tu nous combles de tant de dons, d'une part la nourriture spirituelle, mais d'autre part aussi dans le monde extérieur. Tu nous donnes un logement, des vêtements, de la nourriture. Oui, tu donnes tant de choses qui ne vont plus de soi dans ce monde. Et c'est ainsi que nous te remercions sincèrement de tout notre cœur. Nous te remercions de nous permettre de nous réunir ici et aujourd'hui en ton nom. Merci à toi, Père merveilleux, pour ton Fils, le Christ, notre frère divin.

0: Ich bin die Macht der Liebe.
1: Je suis la puissance de l'amour qui m'a été donnée par le Père, car je suis le premier Fils de Dieu, le Christ de Dieu, votre Rédempteur. Oui, je suis l'amour présent dans tout l'infini. Je suis l'amour dans vos cœurs. Ainsi, ouvrez tout grand vos cœurs et recevez une

nouvelle fois ma force, afin que vous compreniez que ce moment est à nouveau une heure sainte pour l'humanité. Je suis le Christ de Dieu, le Fils premier contemplé de Dieu, et je viens à nouveau auprès de ma commune fondatrice, auprès des bassins collecteurs et des lieux où se rassemblent des personnes dans le monde entier. Je viens une nouvelle fois auprès de toutes les personnes et de toutes les âmes disposées à recevoir ma parole. J'aimerais vous parler de ma vie sur Terre et de sa signification. Je vous ai dit, suivez-moi. Mais qu'est-ce que ce monde en a fait? Ma vie fut vraiment marquée par la pauvreté et la modestie. Mais ma vie était également la plénitude de Dieu et en Dieu, l'Éternel. Ma vie a été un exemple à suivre pour l'humanité. J'ai donné ma vie pour vous, non pas pour effacer vos fautes et que vous puissiez continuer à pécher, mais parce que de très nombreux frères et sœurs qui s'étaient incarnés avec moi ont été incapables d'accomplir leur mission qui était d'être à mes côtés, de m'aider. Ainsi, j'ai pris sur moi les fautes et les charges de différentes personnes, une lourde charge, de sorte que je suis devenue visible pour l'adversaire de Dieu. En effet, mon corps physique comme mon corps spirituel était pur, immaculé, et ce n'est qu'après avoir pris sur moi cette lourde charge que je suis devenue visible, que j'ai pu être accusée et assassinée. Mais cette apparente victoire de l'adversaire de Dieu, du prince des ténèbres, ne fut qu'une victoire sur le corps physique de Jésus de Nazareth. Par mon acte de rédemption, j'ai scindé mon héritage spirituel et l'ai déposé dans toutes les âmes, de sorte qu'aucune âme n'est perdue. Vous nommez le jour où j'ai été assassiné sur le mont Golgotha, le Vendredi Saint. Chers frères et sœurs, ce fut vraiment un calvaire que de devoir parcourir ce chemin, avec toutes les peurs qui, déjà avant, y étaient liées. Mais le royaume de Dieu a vaincu, et grâce à cette victoire, gagnée parce que mon être est resté pur et que, jusqu'au tout est accompli, je n'ai rayonné que de l'amour, le royaume de Dieu a été sauvé. C'est pourquoi vous tous, toutes les âmes et tous les êtres humains, vous pouvez maintenant suivre le chemin qui ramène à la patrie éternelle. Après mon assassinat sur le mont Golgotha, sur la croix de la honte, je me suis rendu dans les domaines de l'au-delà, qui, avant mon incarnation sur terre, étaient des hiérarchies sataniques. Et j'ai transformé toutes ces différentes sphères en plans de purification pour les âmes. Désormais, la voie est donc libre et vous pouvez purifier vos âmes pour, pas à pas, retourner dans le royaume de Dieu. Oui, je suis le Christ de Dieu et c'est volontiers que j'ai accompli cela pour le royaume de Dieu. Et au cours des siècles, je suis revenu à maintes reprises à travers la parole prophétique. J'ai envoyé d'innombrables prophétesses et prophètes sur terre, des hommes et des femmes justes. Et grâce à eux, de très nombreux mouvements du christianisme des origines ont été fondés.
De véritables petits peuples ont ainsi vu le jour, qui ne connaissaient aucune hiérarchie, mais qui vivaient dans la conscience que Dieu est en nous et que nous sommes en Dieu. Il s'agissait de mouvements du christianisme des origines qui ont vraiment accueilli dans leur cœur mon enseignement et ont vécu en conséquence, et dans lesquels ma parole était donnée à travers des prophétesses et des prophètes. Mais les forces du Père d'en bas, le Dieu des ténèbres, le Dieu Baal, le Dieu des sacrifices sanglants, se sont accaparé mon nom et en ont fait une religion chrétienne, entre guillemets, comprenant des sacrifices sanglants, des hiérarchies, des cérémonies et des rituels, des cultes qui n'ont absolument rien à voir avec l'enseignement que j'ai apporté. En vérité, toutes les religions chrétiennes, avec leurs artifices extérieurs, n'ont rien, vraiment rien à voir avec le Christ de Dieu vivant. Il s'agit là de structures créées par le Dieu des ténèbres, le Dieu Baal, qui célèbre aujourd'hui encore ses sacrifices sanglants. En vérité, je vous le dis, je suis venu dans ce monde pour le transformer, pour clamer que Dieu, l'Éternel, est un Dieu Père-Mère aimant, qui aime infiniment tous ses enfants. Dieu est l'amour et il m'est donné d'être le Christ de Dieu, l'amour du Dieu Père-Mère, dans l'infini tout entier. Mes frères et sœurs bien-aimés, en vérité, les religions chrétiennes ne font que se draper de mon nom, mais leur nature véritable n'est qu'hypocrisie, que bellicisme, cruauté et crime, et cela est prouvé historiquement. Alors, pourquoi tant de frères et de sœurs, d'hommes et de femmes, appartiennent-ils encore à ces institutions si abominablement chargées de crimes, et ceci jusqu'à aujourd'hui? Pourquoi les gens ne se réveillent-ils pas? Pourquoi croient-ils que la foi suffit? Je n'ai jamais enseigné cela. J'ai enseigné « Suivez-moi ». Et j'ai enseigné qu'une personne intelligente accomplit les actes de l'amour désintéressé. Frères et sœurs bien-aimés, en vérité, le temps approche où ce monde va toucher à sa fin. Et c'est pourquoi je lance à nouveau cet appel dans le monde. Réveillez-vous, réveillez-vous. Demandez-vous qui vous servez. Réfléchissez à ce que vous faites. Réfléchissez au contenu de vos sentiments et de vos pensées. Est-ce que vous pouvez me les remettre? Est-ce que je peux vous bénir? En vérité, mes frères et sœurs bien-aimés, j'appelle des personnes à entrer dans mon sillage, à me suivre. J'appelle des personnes qui prennent au sérieux l'accomplissement du sermon sur la montagne de Jésus de Nazareth et des 10 commandements de Dieu, et qui vraiment s'efforcent d'accomplir tout ce qui est donné par la corne d'abondance de la sagesse divine. Oui, en vérité, le temps touche à sa fin et j'aimerais sauver, sauver et encore sauver, car je sais bien que beaucoup d'êtres humains et beaucoup d'âmes ont besoin d'un certain temps pour changer.
Je vous aime, mes frères, mes sœurs, car je suis l'amour en Dieu, votre et mon Père. Et le royaume de Dieu est le royaume de l'amour pour Dieu et pour le prochain. En dehors de cet amour, il n'y a rien d'éternité en éternité, dans l'infini tout entier. Et cet amour est votre héritage divin, car vos âmes portent au plus profond d'elles le noyau central issu de Dieu. Cela signifie que là, enfoui au plus profond de votre âme, se trouve l'être spirituel pur, qui attend d'être libéré par votre réalisation des 10 commandements de Dieu et du sermon sur la montagne de Jésus de Nazareth. Oh, si vous pouviez comprendre combien vous êtes aimé par les êtres de l'infini. Oh, si vous pouviez comprendre combien nous sommes proches de vous, combien de fois nous vous appelons, combien d'impulsions nous vous donnons, des impulsions d'amour. Oui, une multitude d'impulsions pour que vous deveniez doux de cœur, aimant, pour que vous vous unissiez, afin de me suivre, moi, le Christ Dieu, et de former avec moi et pour moi un peuple, le peuple de Dieu, qui vit selon la volonté du Dieu Père-Mère, c'est-à-dire selon le principe « prie et travaille ». En vérité, je lance mon appel dans ce monde. Venez tous à moi, le Christ de Dieu. Je veux vraiment vous guider. Je veux vous conduire vers le peuple de Dieu qui est en train de se former sur terre. Tous les corps de métier sont nécessaires, car un peuple doit vraiment voir le jour. Et qu'est-ce qui caractérise un peuple ? Que toutes les professions, oui, que tout soit présent dans ce que l'on pourrait appeler le peuple intérieur, afin que vous ne soyez pas dépendant des contraintes du monde extérieur. Ce qui caractérise le peuple intérieur, c'est aussi que vous appreniez à vivre, à travailler, à habiter ensemble en paix les uns avec les autres et avec moi dans votre cœur. C'est le souhait du royaume de Dieu que ce peuple voit enfin le jour. Et qu'est-ce que le peuple de Dieu? C'est la base pour le royaume de paix du Christ Dieu. Et cela s'accomplira. C'est pourquoi j'appelle mes frères et mes sœurs du monde entier. Bon nombre d'entre vous portent dans leur âme la mission de contribuer à l'édification du royaume de paix, à aider chacun avec les qualités et talents dont il dispose à créer des entreprises qui deviennent toujours plus des entreprises christiques. Oh, voyez, je ne souhaite pas créer des entreprises chrétiennes. Des entreprises chrétiennes, cela signifie « je crois en Christ, mais je continue à mener ma petite vie tranquille ». Moi, je souhaite créer des entreprises christiques où des frères et sœurs, des responsables et des co-responsables évoluent pas à pas pour bâtir des entreprises qui œuvrent véritablement selon la volonté du Christ de Dieu que je suis. L'évolution implique une rotation. Les uns apprennent des autres. Certes, les nombreuses opinions différentes peuvent parfois être source de friction. Mais si l'on examine et qu'on règle pacifiquement, ensemble, les causes des frictions, cela amène une évolution en moi, le Christ de Dieu.
Mes frères et sœurs bien-aimés, je souhaite vous amener à évoluer, ce qui signifie pour votre âme que vous vous purifiez de plus en plus et que vous n'aurez plus besoin de revenir sur une terre qui se meurt de plus en plus. Je souhaite vous guider hors du christianisme d'apparence, hors de l'agitation matérialiste des gens du monde. Je souhaite vous guider vers l'intérieur, vers moi, le Christ de Dieu que je suis. Je souhaite véritablement, déjà ici sur terre, vous unir en Dieu et en Christ que je suis. Ressentez-vous l'amour que je suis? Ressentez-vous comme je vous appelle, comme je vous implore? Oui, en vérité, depuis des milliers d'années, je vous appelle et je vous demande, venez à moi, devenez pacifique. Pensez à moi. Pensez aussi au Vendredi Saint, où j'étais suspendu à la croix, aujourd'hui où les animaux continuent encore à être suspendus de la même manière aux rails d'abattoirs, où ils sont massacrés, notamment à l'occasion des grandes fêtes dites chrétiennes, exactement comme moi j'ai été massacré. C'est là le culte de Baal, le dieu des sacrifices sanglants, qui a véritablement assuré la continuité de ses prêtres en me faisant assassiner sur le Golgotha. Ils se sont servis de mon nom et rien d'autre. Reconnaissez-les donc à leurs fruits. Je ne fais pas de prosélytisme. Chacun est libre de faire ce que bon lui semble. Car Dieu est aussi la liberté. Mais je donne des explications et je mets en évidence que moi, le Christ de Dieu, je suis en droit d'exiger quelque chose de ceux qui souhaitent faire partie des miens, à savoir qu'ils vivent selon le sermon sur la montagne de Jésus de Nazareth et les 10 commandements de Dieu. Ne vous ai-je pas dit « Aime Dieu par-dessus tout et ton prochain comme toi-même. » C'est là la loi et l'enseignement des prophètes. En vérité, quelques mots seulement, mais leur contenu a une portée cosmique. Aimez Dieu par-dessus tout et votre prochain comme vous-même. Cela inclut également les animaux et la nature. Regardez dans votre monde ce qui est fait aux animaux. N'avez-vous donc aucune pitié pour les animaux, vos petits frères et sœurs? N'avez-vous donc aucune pitié pour les arbres et les plantes que vous abattez en pleine sève? En vérité, qui êtes-vous devenu? Alors qu'au fil des siècles, je vous ai sans cesse envoyé des prophétesses et des prophètes, des hommes et des femmes justes. Quelle sorte de prophètes faudrait-il que je vous envoie? Des prophètes qui bénissent vos guerres? Des prophètes qui déclarent ouvertement qu'ils sont contre Dieu, l'Éternel? Faudrait-il que je vous envoie des prophètes qui approuvent vos querelles pour des futilités? Des prophètes qui vous prêchent la bière et le vin, ainsi qu'une vie de plaisir continuel? En vérité, à quel point me suivez-vous, même si vous, les dirigeants religieux en particulier, vous abusez de mon nom depuis des siècles? Je vous le dis, le temps presse et ce que vous portez dans vos âmes vous rattrapera dans l'au-delà. Et l'au-delà est déjà devenu un lieu d'expiation.
Dans l'au-delà, il n'y a que l'expiation. Et cela peut être très, très douloureux pour une âme. C'est véritablement un enfer pour d'innombrables âmes, car de très nombreux détenteurs de pouvoir ont fait vivre un enfer aux êtres humains et aux animaux sur cette terre. Tout ce qui n'a pas été réglé sera expié œil pour œil, dent pour dent. Personne n'y échappe. Vous connaissez le chemin à suivre, la prise de conscience de ses fautes, la demande pardon et pardonner soi-même, afin que l'unité soit rétablie entre les êtres humains, la nature et les animaux. En vérité, frères bien-aimés, sœurs bien-aimées, le Vendredi Saint est le symbole du meurtre, de la violence commis par le dieu Baal, le dieu des sacrifices sanglants. Pourtant, jusqu'à ce jour, le monde continue de se conformer aux lois des ténèbres, celles du dieu Baal, et d'innombrables êtres humains et animaux, ainsi que la nature, sont maltraités, torturés, tant à la surface de la terre que dans les eaux. Des guerres sont déclenchées, on ment sans le moindre scrupule, comme si les 10 commandements de Dieu n'existaient pas. On assassine et on tue sans le moindre scrupule, comme si les lois de Dieu n'existaient pas. Tel est l'état de ce monde et telles sont les récoltes qui s'annoncent. Comprenez-vous, mes frères et mes sœurs du monde entier, pourquoi je vous appelle? Je souhaite vous sortir de toute la souffrance qui vous attend, de toute la souffrance que tant d'âmes ont enregistrée en elles. Oh, comprenez donc, rebroussez chemin, cessez vos agissements effroyables, commencez à suivre le chemin de l'amour. Aimez Dieu par-dessus tout et votre prochain comme vous-même. Telle est la demande que le Christ de Dieu vous adresse. Telle est ma demande à tous les êtres. Commencez à aimer. Commencez à aimer à nouveau. Et aimer, c'est pardonner. Et l'amour, c'est aussi donner. Donner de l'amour aux êtres humains, à la nature et aux animaux. Et le Christ de Dieu que je suis sera avec vous. En vérité, je suis le prince de la paix, je suis l'amour en Dieu, votre Père et le mien. Et je vous laisse ma paix. Je répands ma paix dans vos cœurs. En vérité, comprenez profondément que je vous aime, que le royaume de Dieu est amour, d'éternité en éternité. Paix.

0: Liebe Geschwister,
1: chers frères et sœurs, quel moment exceptionnel, quelle heure de grâce. Le grand Esprit, le Christ de Dieu, le Fils de Dieu, qui est aussi le co-régent des cieux, qui est venu sur terre il y a 2000 ans pour apporter la loi des cieux et qui a pris sur lui une souffrance infinie. Il l'a décrite une nouvelle fois aujourd'hui afin d'apporter l'étincelle rédemptrice aux enfants de Dieu à travers un événement cosmique puissant. Ce grand esprit nous a parlé. Il s'est révélé par la parole prophétique. Il a parlé avec puissance, il a parlé avec gravité, mais c'est aussi avec un incroyable amour fraternel qu'il a lancé un appel à travers le monde, qu'il a appelé les siens, qu'il a de nouveau appelé le peuple de Dieu à se rassembler. Vous avez certainement ressenti la même chose. Ces paroles ne sont pas simplement entrées dans nos oreilles, mais dans notre cœur et dans notre âme. Et notre âme jubile et lui dit « Oui, oui, à ce grand esprit, oui, je veux te servir. Oui, je veux te suivre, Christ. Je veux construire avec toi ton royaume de paix en cette époque. Place-moi là où tu as besoin de moi. » Il a vraiment de nouveau lancé un appel aux quatre coins du monde et a appelé son peuple à se rassembler, et ce, en des termes clairs. Nous avons remarqué que ce n'est pas seulement Jésus de Nazareth qui, en son temps, a tenu des propos clairs à l'égard de ceux qui déformaient la parole de Dieu et à l'égard des obstinés. Le Christ de Dieu a également parlé clairement aujourd'hui de la manière dont ceux qui, de nos jours, déforment la parole, abusent de son nom, de la façon dont ils ont transformé son enseignement en un culte du sacrifice sanglant et du nombre de crimes dont sont aujourd'hui entachées de nombreuses religions qui n'ont plus aucun respect pour la vie qu'il est. Chers frères et sœurs, nous avons reçu un immense cadeau et chacun souhaite certainement remercier simplement dans son cœur. Mais nous pourrions aussi échanger nos impressions sur l'immense cadeau que nous avons reçu, sur ce que nous souhaitons en faire et sur ce que les paroles du Christ ont déclenché en nous.

0: Liebe Geschwister,
1: chers frères et sœurs, dans la prière d'Ulrich, il était notamment question du fait que l'on peut trouver le Christ dans le souffle du vent, dans les rayons du soleil, dans les animaux, dans nos prochains. Il est toujours présent. Où que nous soyons, le Christ est présent. Et sur la table devant nous se trouve un objet, une pierre, et à côté d'elle, une carte sur laquelle figure un extrait de la loi absolue, où le Christ dit en substance qu'il est possible de le trouver. Je lis « Soulève la pierre et tu me trouveras. Contemple le buisson et tu me trouveras. Je suis tout en tout. » Et cette pierre est un cadeau de la terre de la paix, la terre des animaux. Ces pierres ont été ramassées par des mains dévouées et chacun peut l'emporter à la maison en souvenir aussi des paroles célestes que le Christ nous a adressées aujourd'hui. Il est en nous, Dieu est en nous et nous sommes en Dieu. Soulève la pierre et tu me trouveras. Nous proposons maintenant de passer au repas de l'amour. Nous avons devant nous une table richement garnie avec les dons de la nature. Dans le Notre Père, nous prions, tu nous donnes notre pain quotidien. Et le Christ a expliqué que cela signifie également le pain spirituel pour l'âme que nous avons déjà reçu aujourd'hui en abondance. Mais notre corps a lui aussi besoin de nourriture, a besoin d'énergie. C'est le pain terrestre.

chers amis dans le monde entier, un repas de l'amour sans souffrance animale a ensuite été pris dans la salle de la bibliothèque Sophia.

0: ce que les religions ont fait du repas de la scène ne correspond pas à l'enseignement et aux paroles de Jésus de Nazareth, le Christ de Dieu. Les chrétiens des origines se réunissent pour un repas de l'amour, tel que le Christ l'a expliqué dans sa grande œuvre de révélation. Que ma commune se réunisse une fois par semaine le samedi soir. Les miens se réunissent en tenue soignée, si possible en tenue de fête, pour prendre la scène autour d'une table joliment dressée avec des bougies allumées, en l'honneur de celui qui les nourrit et les garde en bonne santé, celui qui absorbe les mets en mon nom dans l'esprit de la vérité, m'a comme convive. Les bougies allumées symbolisent la lumière intérieure autour de laquelle se rassemblent les personnes emplies de Dieu. Aucune cérémonie n'était nécessaire par le passé, pas plus qu'aujourd'hui, ni à l'avenir. Celui qui boit consciemment reçoit l'essence de la vie, et celui qui mange consciemment reçoit le pain des cieux. C'est pourquoi accomplissez tout avec le cœur. Ainsi, vous le faites consciemment et aucun rituel ni cérémonie ne sont nécessaires. Celui qui fait tout consciemment, orienté sur moi, le Christ, fait cela en mémoire de moi. Par le passé, les gens cherchaient un appui à l'extérieur et avaient ainsi besoin de cérémonial. C'est pour tenir compte de leur état d'esprit que j'ai fait des compromis et répondu à leurs souhaits. Cependant, celui qui cherche et trouve en lui l'esprit de la vie verra s'ouvrir le temple intérieur en lui. Empli de respect pour Dieu, il lui vouera alors sa vie et tout ce qu'il accomplit.
1: 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Pour cela, envoyez vos messages WhatsApp au 0049 pour l'Allemagne, 159 08 45 45 05 ou écrivez-nous par mail à communauté-libre@dieu-en-nous.de.
2: Ce soir, nous avons reçu de nombreux cadeaux. Le Christ a parlé avec puissance. Il a également dit qu'il est la puissance de l'amour et qu'il nous a apporté la plénitude. Nous connaissons peut-être ces paroles tirées des Écritures où il dit en substance « Je suis venu afin que vous ayez la vie et que vous l'ayez en abondance ». Rien que si nous repensons aux cinq dernières décennies, le royaume de Dieu, à travers Gabriel, nous a vraiment offert la plénitude, la vie décrite dans ses moindres détails, une profusion d'enseignements pour tous les domaines de la vie, la parole de Dieu à profusion. Ici, à la bibliothèque Sophia, la bibliothèque de l'Esprit libre, la perle, la tente de Dieu, et surtout à travers les télévisions et les radios qui diffusent la parole du Seigneur dans le monde entier. Et tout cela a conduit également à la terre de la paix que le Christ édifie, initiée par Gabriel, et c'est finalement l'espoir de la terre. Tout le monde sait comment va la terre mère. Dans quel état elle se trouve. Et la terre de la paix est l'espoir, car la terre de la paix est reliée spirituellement à toutes les formes de vie à travers le monde. Le Christ a dit, maintenant avec mes mots, que s'il nous comble ainsi de cadeaux, il a certainement aussi le droit de formuler un souhait. Et son souhait est que nous vivions et mettions en pratique de plus en plus le commandement suprême. Aime Dieu par-dessus tout et ton prochain comme toi-même, car c'est en cela que consistent la loi et les enseignements des prophètes. Mais maintenant, j'ai assez parlé, nous formons ici une grande communauté et chacun doit avoir la possibilité d'exprimer ce qui le touche au plus profond de son cœur.
0: Merci de pouvoir poser une question en rapport avec ma propre expérience. J'aimerais être sincère envers moi-même et je dois avouer que mon amour pour le Christ n'est pas encore aussi grand que je le souhaiterais. Alors, que faire pour qu'il grandisse plus vite?
2: Puis-je te répondre directement? Je ressens exactement la même chose que toi. Nous aimerions tous redevenir plus vite des êtres spirituels. Mais pour cela, il faut travailler sur nous-mêmes. Et pour moi, la clé réside dans la confiance, dans le fait de m'en remettre entièrement à lui, de m'abandonner à lui, de ne pas laisser prévaloir ma propre volonté, même si elle est encore souvent présente. Je me dis alors, non, c'est le Père qui doit décider, c'est le Christ qui doit décider. Je prie beaucoup à haute voix chez moi, dans ma petite chambre silencieuse, qui n'est alors plus si silencieuse que ça. Je prie à voix haute et je lui parle aussi à voix haute. Je dis, Père, je t'aime et Christ, je t'aime vraiment, je le ressens en moi. Mais je sais aussi que mon amour est encore petit. Mais ce petit amour-là, je te le donne complètement. Et puis, je lâche prise.

0: Liebe Schwestern, liebe Brüder,
1: chères sœurs, chers frères, nous venons de vivre une rencontre très riche et très intense. Merci aussi pour les interventions des uns et des autres qui ont contribué à rendre cette soirée vivante. Mais c'est avant tout au Christ, au royaume de Dieu, que revient notre gratitude. Nous nous sommes rassemblés autour de la parole des cieux. Les cieux se sont révélés et nous avons vraiment toutes les raisons d'être reconnaissants.

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Chères téléspectatrices, chers téléspectateurs, dans la méditation que nous allons suivre, Gabriel, la prophétesse et messagère de Dieu pour notre époque, nous conduit au plus profond de nous-mêmes, là où se trouvent les forces de la guérison globale, de la guérison intérieure, qui agissent en nous et dans notre prochain. Cependant, nous devons être conscients que seul Dieu peut apporter la guérison intérieure, et qu'aucun être humain n'est en mesure de le faire. Ce que nous allons entendre est une traduction de l'allemand avec en arrière-fond la voix originale de Gabriel, la prophétesse et messagère de Dieu pour notre époque.

0: Abermals machen wir uns bewusst, der mächtige Geist der Christus Gottes.
1: Prenons conscience que l'Esprit puissant, le Christ de Dieu, est la lumière dans notre âme, mais qu'il est également la lumière dans notre corps. Le Christ, la lumière, est toujours présent dans toutes les âmes et tous les hommes. Sa miséricorde et son amour infini souhaitent nous offrir chaleur intérieure, force, lumière, aide et guérison. Nous ne prendrons jamais suffisamment conscience que nous sommes, chacun individuellement, le temple de cette merveilleuse lumière éternelle. Plus nous nous confions entièrement au Christ de Dieu, plus nous le ressentirons profondément et intensément à travers l'aide que nous recevons dans la guérison ou quelles que soient nos difficultés.
0: Dazu gehört auch das Gebet.
1: Nous entendons souvent l'Esprit puissant nous dire « Vous recevrez en fonction de ce que vous donnez. Priez, c'est aussi donner. C'est pourquoi nous voulons maintenant nous tourner vers l'intérieur et ouvrir notre cœur aux frères et sœurs pour lesquels nous voulons prier. Pour cela, assions-nous bien droit et posons le dos de nos mains sur le haut de nos jambes. Ceux qui le souhaitent peuvent fermer les yeux.
0: Der Christus Gottes ist in uns.
1: Prenons conscience que le Christ de Dieu est en nous. Il nous attend. Il nous appelle à venir à lui.
0: In der Nähe unseres Herzens leuchtet.
1: Près de notre cœur flamboie la lumière du Christ de Dieu qui rayonne à travers nos nerfs et aimerait s'écouler à travers tout notre corps si nous ne construisons pas de barrières.
0: Und wenden uns nach innen.
1: Nous appelons le Christ et nous nous tournons vers l'intérieur, vers la conscience du Christ de Dieu, la lumière qui rayonne près de notre cœur. Christ, chacun de nous a un ou plusieurs souhaits à t'apporter dans la prière. Des frères et sœurs sont dans la détresse. Ils ont besoin d'aide, de guérison, de soutien. Esprit bon et grand, en ces instants, nous souhaitons prier pour des membres de notre famille, pour notre parenté et d'autres personnes que nous connaissons. Ils sont tous nos prochains, nos frères et sœurs en toi, ô Esprit puissant.
0: Das Bild eines Familienangehörigen.
1: Nous emportons maintenant au plus profond de nous-mêmes l'image d'un membre de notre famille, de notre parenté ou d'une personne que nous connaissons et la déposons dans la puissante lumière rédemptrice.
0: Dass alles so weit gut ist.
1: Nous prenons conscience qu'il n'y a rien de négatif entre nous et cette personne, que tout va bien.

0: Nous nous concentrons sur cette image. Nous disons oui à notre frère, à notre sœur. Nous disons oui à la grande unité.
1: In unserem Inneren, in deinem erlösenden Licht,
0: Christ, l'image de notre prochain, se trouve au plus profond de nous-mêmes, dans ta lumière rédemptrice. Ta volonté s'accomplit. Tu emplis nos pensées de ta force que nous émettons dans l'image.
1: Wir bejahen deine Kraft in unserem Nächsten.
0: Nous affirmons ta force dans notre prochain.
1: Wir bejahen, dass
0: nous affirmons qu'il s'ouvre complètement à toi.
1: Dein Geist strömt in jede Zelle unseres Nächsten.
0: Ton esprit s'écoule en chaque cellule de notre prochain.

0: ses organes, ses tendons, ses os et ses ligaments, sa lymphe et ses hormones.
1: Das Bild unseres Nächsten in deinem Licht baut sich auf.
0: L'image de notre prochain dans ta lumière se construit. Tu es à ses côtés. Tu le traverses de ton courant. Tu élimines tout ce qui est impur. Les cellules faibles ou malades sont éliminées. Ton souffle pénètre toujours plus l'image de notre prochain. Tu es toujours plus présent en elle et nous ressentons dans notre cœur comme tu agis dans notre prochain.
1: Gesunde Zellen bauen sich auf.
0: Des cellules saines se créent.
1: Dein Geist leuchtet in jeder Zelle.
0: Ton esprit rayonne en chaque cellule.
1: Unser Nächster, den wir als Bild in dein Licht gestellt haben.
0: Notre prochain, qu'en image nous avons déposé dans ta lumière, se détend. Nous le ressentons dans notre corps. Nous ressentons ton amour en nous et dans l'image de notre prochain.
1: Tu hilfst.
0: Tu aides.
1: Du linderst.
0: Tu soulages.
1: Du heilst.
0: Tu guéris.
1: Christus heilt.
0: Le Christ guérit.
1: Christus hilft.
0: Le Christ aide.
1: Christus gibt.
0: Le Christ donne.

0: Christus wirkt in unserem Nächsten.
1: Le Christ agit dans notre prochain.
0: Das Bild im Zentrum des Christuslichtes.
1: L'image déposée dans le centre de la lumière du Christ s'efface maintenant. Et cependant, nous nous sentons en unité avec notre frère ou notre sœur. De nouveau, nous nous tournons vers la lumière intérieure, vers le Christ en nous. Nous pensons à tous les êtres humains et demandons au grand esprit de remplir nos pensées de sa force et de sa volonté.
0: Gemeinsam senden wir nun unsere Gedanken.
1: Ensemble, nous émettons maintenant nos pensées dans le monde entier, vers tous nos frères et sœurs. Oh, toi, le grand esprit, tu sais qui tu peux atteindre.
0: Unsere Gedanken schwingen hinein in die Auren derer.
1: Nos pensées vibrent dans l'aura de ceux qui te cherchent. Ils te trouveront.
0: Durch unsere Gedanken
1: à travers nos pensées, tu appelles chacun à venir à toi. Tous ceux également qui sont fatigués et chargés, tu veux les réconforter.
0: Abermals wenden wir uns dem inneren Licht zu.
1: De nouveau, nous nous tournons vers la lumière intérieure. Christ, en ces minutes où nous te ressentons très consciemment, nous te demandons de tout cœur de remplir nos pensées de ta force, de lumière et de guérison.
0: Gebündelt senden wir sie.
1: Nous les unissons pour les émettre vers nos frères et sœurs malades.
0: Möge dein heilendes Licht,
1: que ta lumière de guérison atteigne beaucoup d'entre eux.
0: Möge dein kraftvolles Licht,
1: que ta lumière rempli de force, touche de nombreuses personnes afin qu'elles deviennent miséricordieuses envers leurs prochains.
0: Dann kannst du durch sie für die notleidenden Brüder und Schwestern wirken.
1: C'est alors que tu peux agir à travers elle pour nos frères et sœurs dans le besoin, pour ceux qui ont faim et soif, pour ceux qui sont sans abri. Tu as besoin de personnes emplies d'amour et de miséricorde. Que nos pensées contribuent à ce que des personnes deviennent des coupes emplies de l'amour et de la miséricorde.
0: Die Gedanken ziehen und
1: Dieu, toi qui es si grand, nos pensées se rendent dans l'aura de ceux qui sont ouverts, qui te cherchent, qui veulent aider et servir. Des pensées de guérison entrent dans le corps des malades à travers leur âme. Tu es la grande lumière impersonnelle. Elle guérit. Elle soulage les douleurs. Elle aide dans la souffrance.
0: Christus, wir wenden uns wieder
1: Christ, nous nous tournons de nouveau vers l'intérieur. Nous te disons oui dans la conscience que toutes les âmes et tous les hommes sont des temples de ton amour. Nous entrons ainsi toujours plus profondément en nous-mêmes. Nous ressentons le souffle de Dieu dans notre respiration. Le grand esprit respire à travers nous. Ô Dieu et Seigneur, tu nous vivifies de ton amour et de ta miséricorde. Tu t'écoules à travers tout notre corps.
0: Jedes Organ empfängt deine Kraft.
1: Chacun de nos organes reçoit ta force. Chacune de nos cellules ta lumière. Toutes les parties de notre corps rayonnent. Les cellules fatiguées et malades sont éliminées. Des cellules saines se créent. Nous ressentons que de nouvelles cellules saines se développent en nous. Notre corps commence à vibrer doucement. Le Christ s'écoule à travers tout notre corps.
0: Sie strömt zurück.
1: Nous ressentons du sommet de notre tête jusqu'à la plante de nos pieds sa force qui s'écoule, qui aide et guérit. Elle remonte ensuite de la plante de nos pieds jusqu'au sommet de notre tête, à travers tout notre corps. La force de l'amour s'écoule à travers toute notre âme. Nous ressentons que notre âme et l'être humain que nous sommes veulent devenir un. Christ, nous aussi, nous avons la possibilité de te recevoir, chacun dans la mesure où il se confie à toi. L'esprit s'écoule, il respire, il unit. Il mène à l'unité avec tous les êtres humains et tout être. Notre corps est léger et joyeux, car lui, la lumière de l'amour, s'écoule à travers nous. Nous affirmons sa force en nous. Oh, affirmez-la.
0: Wir sagen ja zum heilenden Christus.
1: Nous disons oui au Christ de Dieu qui guérit et qui est en nous. Oh, affirmez-le.
0: Wir sagen ja
1: und ganz nous disons oui et nous disons très consciemment oui à la vie éternelle en nous. Oh, affirmez-la.
0: Gott ist gut.
1: Dieu est bon. Dieu est bon. Oh, affirmez cela.
0: Lernt zu fühlen.
1: Apprenez à ressentir et vous le ressentirez. Apprenez à ressentir et vous ressentirez comme il agit dans votre âme et dans votre corps.
0: Bleibt in dem Bewusstsein. Jeder von uns ist der Tempel der Liebe.
1: Restez dans la conscience que chacun de nous est le temple de l'amour. L'amour donne. L'amour reçoit. L'amour est unité. Restons dans notre temple intérieur et remercions le Grand Esprit.
0: Im innigen Gedenken nehmen wir auch die Mutter Erde in uns auf.
1: Accueillons également la Terre Mère au plus profond de nous-mêmes. Nous pensons avec amour au règne de la nature. Nous pensons avec amour à tous les animaux qui vivent dans l'eau, dans l'air, dans la terre, sur la terre, dans les forêts.
0: Den Wäldern. Großer Gott, du atmest durch
1: Dieu, toi qui es si grand, tu respires à travers eux, tout comme tu respires à travers nous. Nous vivons car nous respirons, et c'est toi qui es la vie dans notre respiration.
0: Christus, tu laisses
1: Christ, tu nous fais ressentir l'unité avec les êtres humains, avec la nature, les minéraux, les animaux. Tu ouvres grand notre cœur et nous ressentons que nous sommes des êtres du cosmos, des êtres de l'infini, car ton souffle s'écoule à travers toute vie, à travers tous les règnes de la vie. Tout est conscience et tout est porté par toi, Christ, et tu nous permets de reconnaître que nous sommes des êtres cosmiques.

0: Chers amis, bienvenue à la deuxième partie de la série d'émissions « Le jeûne et le prophète ». Dans cette série, nous lisons des extraits d'un entretien qui a eu lieu entre Gabriel et quelques jeunes enregistrés dans les années 1990. Comme l'indique le titre de l'émission, Gabriel est une prophétesse de Dieu. Vous avez certainement déjà entendu parler des prophètes qui ont vécu il y a des milliers d'années, comme Abraham, Moïse ou Isaïe. Mais Dieu, notre Père éternel, nous a envoyé ses prophètes et ses messagers à toutes les époques, y compris à la nôtre. Grâce à Gabriel, nous savons que Dieu est l'Esprit libre qui habite en nous. À travers elle, il nous a enseigné en détail le chemin qui mène à l'amour pour Dieu et pour le prochain. Gabriel nous a elle-même donné de nombreux conseils pour nous aider à vivre en paix avec nos semblables, mais aussi avec les animaux et les autres reines de la nature. Non pas en essayant de changer notre prochain, mais en changeant nous-mêmes et en développant l'amour désintéressé qui est déjà en nous. Ne vous inquiétez pas, vous n'allez pas entendre ici un cours ennuyeux rempli de théories loin de toute réalité. Au cours de cet entretien avec Gabriel, des jeunes lui ont simplement posé de nombreuses questions qui sont toujours d'actualité et les réponses et l'aide apportée par la prophétesse sont tout à fait concrètes et adaptées aux situations quotidiennes. L'émission d'aujourd'hui aborde différents thèmes comme les loisirs, l'influence du subconscient sur notre comportement ou encore la manière dont chacun peut changer le monde. Notre texte commence par une question posée par le jeune à Gabriel. Serait-il possible de te poser d'autres questions parmi celles de la longue liste que j'ai apportée? Si tu te replaçais maintenant, à l'époque de ta jeunesse, mais sur la base de la sagesse divine développée en toi, que ferais-tu de ton temps libre après le travail? À quoi t'intéresserais-tu si tu étais jeune aujourd'hui? Et comment t'y prendrais-tu pour changer le monde? Gabriel répond, tu me demandes comment j'utiliserais mon temps libre si j'étais jeune aujourd'hui. Tout d'abord, il faut savoir qu'autrefois, nous n'avions pas autant de temps libre qu'aujourd'hui. Les journées de travail ne se terminaient pas avant 18 heures et le samedi vers 14 heures. En fait, tu me demandes comment je me comporterais aujourd'hui si j'avais ton âge et les connaissances spirituelles que j'ai acquises depuis.
1: Gabriel explique ceci. Je crois qu'il sera important pour moi de faire le bilan de ma journée chaque soir après le travail en l'évaluant à la lumière de mes sentiments. Qu'est-ce qui était bien en majeure partie et qu'est-ce qui l'était moins et qu'est-ce qui était tout simplement déplorable? Oui, je passerai ma journée en revue en fonction de ces trois critères. Bien, moins bien, déplorable. Je me réjouirai de ce qui était positif et je renforcerai ces aspects en les affirmant dans mon conscient. Je m'intéresserai de plus près aux aspects négatifs dont j'ai pris conscience en me demandant qu'est-ce qui se trouve dans mon subconscient qui me joue sans cesse des tours à travers mon conscient. En effet, il est important que tu saches que le subconscient est comparable à un tueur aux aguets qui cherche à éliminer systématiquement toutes les bonnes résolutions prises par le conscient, c'est-à-dire à les faire disparaître, pour nous entraîner vers des aspects négatifs. Quant à ce qui était lamentable, je mobiliserai toutes les forces dont je dispose, notamment la force du Christ de Dieu, pour en suivre la trace et en trouver la racine, l'arracher et l'éliminer avec la force de l'Esprit du Christ. En effet, ce sont précisément ces aspects déplorables qui peuvent nous inciter à commettre des actes que notre conscient n'a absolument pas l'intention de commettre. Ce qui est déplorable est donc comparable à un tueur en série qui guette sans cesse l'occasion d'éliminer nos bonnes résolutions et d'orienter notre développement de façon négative. Avec l'aide du Christ de Dieu, je ferai donc quotidiennement le bilan de ma journée et je suivrai le chemin que Jésus de Nazareth nous a montré. Prends conscience de tes aspects pécheurs, repens-toi, règle-les et ne les refais plus. Ne plus refaire la même chose est essentiel. Pour y parvenir, nous avons besoin d'une bonne dose de force pour garder en conscience les aspects de la loi divine. En effet, le subconscient tueur, dans lequel les aspects négatifs et déplorables sont encore présents et vivants, cherche toujours à prendre le contrôle du conscient, c'est-à-dire à nous inciter à reproduire sans cesse nos anciens vices, les aspects négatifs qui chargent notre âme, notre être véritable. Aujourd'hui, je fais ce que j'aurais fait dans ma jeunesse si j'avais eu ma vision actuelle des choses, c'est-à-dire que je fais chaque jour le bilan de ma journée.
2: Le jeune qui s'entretient avec Gabriel a une autre question à propos du subconscient. Ne pourrait-on pas aussi appeler ce tueur qu'est le subconscient le tentateur ? Gabriel lui répond : Tu as tout à fait raison. En fait, cela se passe de la façon suivante. Les aspects négatifs que nous n'avons pas encore surmontés, mais aussi les aspects positifs que nous avons déjà développés, sont enregistrés dans le subconscient. À partir de ce que nous y avons enregistré, le subconscient donne en permanence au conscient l'impulsion de penser les mêmes choses, car le négatif, qui prédomine le plus souvent dans le subconscient, a faim d'énergie négative supplémentaire. Le tentateur, c'est-à-dire le négatif dans le subconscient, incite sans cesse le conscient à penser continuellement de manière négative. Si l'être humain, le conscient, agit en conséquence, il fournit de l'énergie négative supplémentaire au subconscient et renforce ainsi ce qui s'y trouve déjà. Et dans le cas où le tentateur parvient à pousser le conscient à commettre des actions négatives, le subconscient se remplit de plus en plus de ces énergies. Si l'être humain ne les dissout pas en prenant conscience de ses énergies et en les réglant, vient le jour où cette partie du subconscient est totalement remplie de ses enregistrements. Celui qui succombe sans cesse à la tentation, entre guillemets, c'est-à-dire aux impulsions négatives venant du subconscient, qui leur obéit en quelque sorte, nourrit et fait grossir ce complexe d'énergie négative, le renforçant toujours plus. Lorsque la partie du subconscient concernée par ces enregistrements est finalement remplie, ce dernier devient le maître et c'est lui qui dicte les actes de cette personne. Autrement dit, le subconscient prend le contrôle du conscient et pousse la personne à agir de telle ou telle manière. Le subconscient a pris le pouvoir sur la personne qui est désormais pilotée par lui. Pour ce qui est de ses aspects pécheurs, elle n'est plus maître d'elle-même. Nous pourrions également dire que le subconscient est devenu autonome. La personne exécute ce qu'elle a enregistré pendant longtemps dans son subconscient. Si cette personne prend de bonnes résolutions pour surmonter cette faiblesse, cet aspect pécheur, ces résolutions s'expriment d'abord dans le conscient. Mais celui-ci étant pour ainsi dire privé de pouvoir, elle ne peut pratiquement plus rien faire contre les enregistrements devenus surpuissants dans le subconscient. Les remises en question et les objections venant du conscient restent sans effet. Cette personne ne parvient pas à tenir ses résolutions positives de faire ce qui est bien. Le subconscient tueur l'empêche d'aller dans la bonne direction. Il tue, pour ainsi dire, ce qui est bon, les bonnes résolutions que finalement la personne ne mettra pas à exécution. Faire consciemment le bilan de la journée permet notamment d'analyser le négatif dont nous prenons conscience, mais aussi ce qui est actif dans le subconscient, d'en trouver la racine pour le régler et ne plus refaire la même chose, et cela avant que le subconscient ne se remplisse. nous devons sans cesse nous fixer un programme positif, par exemple l'un des commandements de Dieu, jusqu'à ce qu'il soit ancré fermement en nous. Wow, je dois dire que je trouve cela vraiment très impressionnant, mais aussi un peu effrayant. J'apprécie beaucoup la façon dont Gabriel aborde le thème du conscient et du subconscient de manière si concrète. Cela m'aide à bien comprendre à quel point il est important d'examiner de plus près les situations de la journée, notamment le soir, d'analyser la journée et de se demander ce qui n'a pas bien fonctionné, afin que ces programmes négatifs ne se renforcent pas en nous. Il est également important d'être persévérant et de reprendre régulièrement nos résolutions positives pour qu'elles s'ancrent progressivement dans le subconscient comme une sorte de nouvelle règle. Cet exercice me fascine vraiment.
0: Ces explications permettent de comprendre pourquoi il est souvent si difficile de tenir ces bonnes résolutions et ces objectifs. Tout le monde connaît ça. Il s'agit d'abord de quitter les vieux sentiers battus qu'on connaît par cœur afin de pouvoir prendre une nouvelle direction. Bien sûr, c'est difficile au début, mais j'ai remarqué que plus j'arrive à me tenir à mes bonnes résolutions, plus une nouvelle façon de penser positif se met en place rapidement. Gabriel revient maintenant sur les questions concernant les loisirs. Que ferais-je si j'étais jeune aujourd'hui? Je crois que j'essaierais de réaliser ce qui me tient à cœur. Par exemple, dessiner, nager, faire du sport, du tennis ou d'autres sports plus actuels, à condition que cela ne me rende pas dépendante d'autres personnes. Donc, pas de sport de compétition pour gagner de l'argent. En effet, le sport de compétition surchargerait mon monde émotionnel. Il me rendrait également dépendante d'un entraîneur et aussi du public qui devrait m'encourager pour que je donne le meilleur de moi-même. Je passerais également du temps avec mes amis, à faire des choses ensemble et à échanger. Si j'avais une relation sérieuse avec quelqu'un, je m'efforcerais de toujours garder à l'esprit ma liberté si précieuse, et je ne me lierai en aucun cas à des désirs qui soient les miens ou ceux des autres, y compris aux désirs sexuels. Ma liberté serait pour moi ce qu'il y a de plus précieux, ce qui veut dire que je laisserai également la liberté à mon prochain, que je ne le forcerai à rien, même si j'étais poussée par des désirs sexuels. J'aurais plutôt envie de comprendre d'où vient cette pulsion, donc de chercher les causes de ces désirs insistants. À travers ces exemples, Gabriel nous montre que lorsqu'on aspire à vivre selon les lois de Dieu, les activités intéressantes et les loisirs ont également leur place. Comme la pratique d'un sport qui nous plaît ou les sorties entre amis, elle nous montre également qu'il est important de trouver le juste équilibre pour ne dépendre de rien ni de personne et de rester libre. Sa remarque sur les désirs est également très précieuse. En effet, nos propres désirs peuvent nous empêcher d'être libres et nous amener à priver nos amis de leur liberté en les poussant à faire ce que nous voulons. Gabriel nous recommande donc d'explorer ce qui se trouve derrière nos désirs au lieu de les suivre aveuglément. Je trouve ce conseil révolutionnaire.
1: Gabriel poursuit. J'ajoute que j'ai toujours été et que je suis resté quelqu'un de sensible aux arts. C'est pourquoi j'apprendrai à jouer d'un instrument correspondant à mes aptitudes. Pendant les années de guerre, alors que j'étais encore enfant, j'ai appris à jouer de l'accordéon. Comme je l'avais acheté d'occasion, il fallait toujours le faire réparer et accorder. Avec le temps, nous ne trouvions plus de pièces détachées et j'ai dû abandonner la pratique de cet instrument. Plus tard, en tant que jeune femme, j'ai commencé à apprendre le piano. Puis est venu l'appel prophétique. J'ai de nouveau arrêté pour un temps, mais je n'ai pas abandonné mon objectif. À l'âge de 50 ans, je me suis de nouveau tourné vers la musique et j'ai recommencé à apprendre le piano toute seule. Aujourd'hui encore, je joue de temps à autre uniquement à la maison. J'aime aussi aller à des concerts classiques. Comme tu vois, dans le domaine des arts, il n'y a pas de limite d'âge. Tu me demandes également si, en tant que jeune possédant les connaissances spirituelles que j'ai aujourd'hui, j'essaierais de changer le monde. Pourquoi pas? Cependant, je ne le ferais pas en manifestant dans la rue, équipé de divers objets qui effraieraient mes semblables. Je m'efforcerais tout d'abord de changer moi-même, en prenant conscience de ce que je veux réellement, et je me demanderais si, véritablement, je veux construire une société meilleure, spirituelle, paisible, stable et ouverte. Je ne me perdrai pas dans des conceptions utopiques, mais je me fixerai des objectifs éthiques et moraux, clairs et concrets, et je lutterai pour les atteindre. Quelqu'un qui commence à mettre en pratique des buts éthiques, élevés, donc qui change lui-même et qui ne se contente pas de vouloir changer les autres, devient un bon exemple. Avec le temps, il attire des personnes qui ont les mêmes buts que lui. Que celles-ci s'en tiennent ou non au but qu'elles se sont fixées, c'est leur décision, et tu ne peux rien y faire. Mais il s'en trouvera toujours certaines pour agir dans le même sens que toi et parvenir ainsi aux valeurs qui rendent stable et vivante une société orientée sur des valeurs éthiques.
2: Les jeunes présents à cet entretien avaient encore d'autres questions à poser à Gabriel. Gabi, que ferais-tu si tu te faisais draguer ou si, en tant que vendeuse, un client t'invitait souvent à prendre un café, mais avec d'autres intentions ? On ne peut quand même pas toujours l'envoyer promener. Comment te comporterais-tu dans une telle situation ? Qu'est-ce que la sagesse divine conseille dans un tel cas ? À ce sujet, Gabriel explique. Par draguer, je pense que tu veux dire si quelqu'un t'accoste et t'importune. Si tu fais preuve d'un peu de sagesse et de doigté, tu ne prêteras pas attention à de telles tentatives, ou bien tu exposeras clairement ton point de vue. Nous devons prendre conscience que chaque être humain a une conscience différente et que chacun a programmé et programme son conscient, son subconscient, son corps et son âme en fonction de ses propres sentiments, sensations, pensées, paroles et actes. Les programmes enregistrés en chacun de nous constituent notre conscience. C'est en fonction de celle-ci que nous ressentons, pensons, parlons et agissons. Ainsi, nous avons tous une conscience différente. Personne ne peut comprendre complètement son prochain. Si cette prise de conscience devient une certitude et que nous l'intégrons dans notre vie quotidienne, nous nous énerverons beaucoup moins lorsque, comme tu le dis, quelqu'un nous drague. Tu connais également la loi de la correspondance. Ce qui m'irrite chez mon prochain se trouve en moi de façon identique ou similaire. Tu dis qu'un client t'invite souvent à prendre un café et que tu sens qu'il a autre chose en tête. Tu as raison lorsque tu dis que tu ne peux pas continuellement l'envoyer promener. Il n'est pas correct de rejeter une invitation sans raison valable. Pourquoi ne pas l'inviter toi-même à prendre un café, en précisant que tu inviteras également quelques amis? Tu verras ce qu'il décide librement de faire, et en fonction de sa réponse, tu y verras plus clair. J'ai effectivement vécu une situation similaire, où quelqu'un de mon cercle d'amis voulait régulièrement m'inviter. Je me sentais mal à l'aise à l'idée de lui dire non, car j'avais l'impression que cela le blesserait. Mais le conseil de Gabriel d'inviter d'autres amis m'a beaucoup aidée. Ainsi, je n'ai pas eu à lui dire non sèchement, et il a compris que je souhaitais simplement être une amie. Chers amis, ceux qui le souhaitent pourront aussi s'observer à la lumière de ce que nous venons d'entendre au sujet du conscient et du subconscient ou encore de notre monde émotionnel et faire leurs propres expériences. Dans la prochaine partie de la série « Le jeûne et le prophète », Gabrielle répondra aux questions des jeunes sur les tendances de la mode, comment elle a vécu cela étant jeune et sur la manière dont elle voit les choses aujourd'hui avec sa conscience développée. Nous vous invitons à nous rejoindre à cette occasion et d'ici là, nous souhaitons à tous des moments riches en expériences. À bientôt et une chaleureuse salutation en Dieu.

0: Chers téléspectateurs, chers amis, bienvenue pour cette émission intitulée « La parole éternelle fait le tour de la terre à travers la radio et la télévision ». Oui, la parole éternelle, la parole des cieux, venue sur terre il y a 50 ans, tout d'abord à peine remarquée, uniquement dans un petit cercle de personnes, est aujourd'hui un puissant courant venant du royaume de Dieu à travers la prophétesse de l'époque actuelle, un courant qui afflue vers toutes les personnes des cultures du monde entier. La parole éternelle est aujourd'hui diffusée partout dans le monde, sur tous les continents, et peut être entendue et lue dans tous les pays de la terre, dans des livres traduits en plus de 20 langues, ainsi que par d'innombrables radios et télévisions indépendantes dans le monde entier, y compris par des télévisions et des radios Internet et d'autres moyens de diffusion encore. Aujourd'hui, en Amérique du Nord et du Sud, en Afrique, en Asie, en Australie et en Europe, des personnes entendent le message des cieux, Dieu en nous et nous en Dieu. Elles apprennent par la radio et la télévision l'existence de l'esprit libre, l'esprit universel, Dieu qui ne connaît pas de religion, qui n'a institué ni culte, ni rite, ni prêtre. Elles découvrent l'enseignement de paix du Christ de Dieu, l'amour pour Dieu et pour le prochain. Chaque jour, des téléspectateurs et auditeurs du monde entier expriment combien ils apprécient les enseignements de l'esprit libre et font part des bonnes expériences qu'ils font dans leur vie grâce à cet enseignement. Nous aimerions partager quelques-uns de ces récits avec vous. Ils sont représentatifs d'innombrables autres récits et montrent que la parole éternelle touche le cœur et l'âme de très nombreuses personnes qui s'engagent alors sur le chemin du Christ, le chemin qui mène à Dieu en nous.
1: Commençons, par exemple, par le continent africain. Les émissions de l'Esprit libre, les émissions sur l'enseignement de l'amour pour Dieu et pour le prochain, peuvent être captées dans tous les pays africains, c'est-à-dire 54 pays, et sont diffusées par de très nombreuses radios et télévisions indépendantes. Un téléspectateur du Zimbabwe écrit « Mes journées ont complètement changé grâce à ces émissions. Par exemple, maintenant je peux pardonner aux autres, je peux prier à tout moment, sans difficulté. Je constate que je suis beaucoup plus pacifique avec mon entourage. Je respecte les créatures de Dieu parce que je sais qu'elles font partie de la création de Dieu. J'ai reçu tellement d'aide pour surmonter mes faiblesses. Il fut un temps où je pensais que les pasteurs, les prêtres, avaient des connaissances sur Dieu. Mais maintenant, j'ai compris que le Christ est en moi et que la chose la plus importante que je puisse faire est de respecter ses lois et de mettre en pratique le sermon sur la montagne dans ma vie. Je suis tellement reconnaissant pour cet enseignement. Le message suivant nous vient du Burundi. Bonjour. Nous suivons régulièrement les émissions de l'Esprit libre. Merci de nous transmettre toutes ces bonnes choses. Et de Tanzanie, un téléspectateur nous dit « Je regarde les émissions et je sens qu'elles sont une bénédiction pour moi. S'il vous plaît, continuez à partager les enseignements avec les communautés libres du monde entier afin que ceux d'entre nous qui veulent changer puissent le faire. »
0: Il serait peut-être intéressant de mentionner brièvement qu'en Afrique, les émissions de l'Esprit libre sont diffusées en français, en anglais, en portugais et parfois aussi dans certaines langues plus ou moins répandues, comme le swahili, le lingala, l'éwé, le luo ou le kirundi. L'intérêt qu'elles rencontrent, notamment sur le continent africain, est énorme. De nombreux opérateurs de télédistribution, dont certains à un niveau national, réservent pour ces émissions un canal complet 24 heures sur 24 qu'ils proposent dans leur liste de chaînes. En outre, Un nombre grandissant de petites et grandes chaînes indépendantes diffusent régulièrement les émissions, comme par exemple au Cameroun, en Afrique du Sud, en Tanzanie, en Ouganda, en Zambie, au Zimbabwe, au Malawi et au Lesotho, au Kenya et au Nigeria, mais aussi au Bénin, au Gabon, en Guinée, au Togo, en République centrafricaine et en République démocratique du Congo. Par le biais de ces innombrables radios et télévisions, les gens de tous ces pays apprennent qu'aujourd'hui, à travers la parole prophétique, le Christ appelle tous les êtres humains, quelle que soit leur nationalité et leur culture, à suivre le chemin de l'amour pour Dieu et pour son prochain, le chemin du Christ qui mène à Dieu en nous et à vivre selon son sermon sur la montagne et les 10 commandements de Dieu. À ce sujet, un auditeur du Burundi s'est exprimé en disant « Nous sommes très heureux d'avoir pu écouter ensemble la révélation, la loi des semailles et des récoltes et la grâce de Dieu. Merci pour ce message. Dans les paroles du Christ, j'ai ressenti que Dieu est amour, qu'il nous aime infiniment. Le Père nous met constamment en garde contre la récolte de nos propres semailles. Il veut nous protéger de la souffrance et il offre sa grâce à chacun sans exception. J'ai très clairement compris que chacun décide lui-même s'il fait le bien ou le mal, et que chacun doit donc aussi être prêt à récolter ce qu'il a semé. Je vais être attentif à cela. » Et d'Algérie, au nord du continent africain, le message suivant nous est parvenu. « Depuis que j'écoute vos émissions, ma vie a changé. Avant, j'étais très timide, j'avais peur de tout. Je ne faisais confiance à personne. Maintenant, je ne suis plus comme ça. Comme le disent les émissions, la vie est une école pour apprendre et purifier son âme. Depuis mon enfance, je n'ai jamais aimé les religions ni les dogmes, mais j'aime l'esprit de vérité que j'ai trouvé dans les émissions. Je m'efforce chaque jour de rester fidèle à la parole de Dieu. Merci pour le message de Dieu donné à travers sa prophétesse de l'époque actuelle. »
2: Également sur le continent sud-américain, de plus en plus de personnes découvrent les enseignements de l'esprit libre par le biais de la radio et de la télévision. De nombreuses radios et télévisions indépendantes contribuent à la diffusion de la parole éternelle dans toute l'Amérique centrale et du Sud, comme par exemple au Pérou, en Colombie, au Mexique, au Venezuela ou au Chili. Le responsable d'une chaîne écrit « Je suis chrétien par conviction, sans appartenance religieuse. Je ressens le devoir d'aider les amis du Christ sincères et droits. Et c'est ce que j'ai trouvé dans vos émissions. C'est pourquoi je vous propose de diffuser vos émissions sur notre câble. » Et le message de l'esprit libre tombe sur un terrain fertile. Un téléspectateur du Venezuela témoigne « Grâce à vos émissions, je vis chaque jour plus consciemment et de plus en plus sûr que Dieu, l'Éternel, me guide et m'accompagne tout au long de ma vie sur terre. J'ai fait une rétrospective et j'ai constaté qu'il m'a déjà beaucoup aidé dans de nombreuses situations. » Et du Chili, « Pour moi, qui n'appartient à aucune religion, le contenu des émissions est très intéressant et très instructif. Merci de vous adresser à tous, indépendamment de la religion de chacun. »
1: Nous restons sur le continent sud-américain. Le message suivant vient d'Argentine. J'ai regardé une émission de la série « La véritable école, c'est la vie ». Ces émissions me permettent d'apprendre beaucoup de choses. Récemment, j'ai appris ceci. Comporte-toi envers les autres comme tu souhaites qu'ils se comportent envers toi. Cette phrase me fait prendre conscience de beaucoup de choses en moi. Avant, je dévalorisais les autres, je les jugeais et je me moquais même d'eux. Maintenant, j'ai intériorisé les paroles de Jésus de Nazareth. J'essaie d'en tenir compte également à la maison, dans notre vie de famille. J'apprends aussi de plus en plus à faire les choses moi-même au lieu de m'appuyer sur les autres. On peut ainsi constater que, justement dans les pays où les religions ont souvent imposé leur enseignement par l'épée et la violence et ont causé beaucoup de souffrance au peuple, les gens se libèrent aujourd'hui de cette tutelle et se tournent vers l'Esprit libre et le Christ de Dieu qui souhaite ramener toutes les âmes à la maison, au royaume de notre Père éternel. C'est justement ce que montre également le message suivant en provenance du Venezuela. Je suis très reconnaissant pour ces trésors de la sagesse divine qui permettent de prendre le chemin du retour vers le Père. Je tiens fermement la main du Christ. Et du Chili. Je connais cette chaîne depuis un certain temps et je vous remercie de tout cœur pour le contenu de vos émissions. Ce sont de véritables cadeaux pour moi. Je m'efforce chaque jour de m'améliorer un peu plus et je sais que le Christ m'y aide. Merci beaucoup.
0: On peut aussi constater que l'Esprit libre est au-dessus de toute religion et qu'il appelle tous les peuples de la terre, car les émissions sont diffusées avec joie par des chaînes de radio et de télévision de cultures très différentes.

0: de la façon de se comporter les uns avec les autres. Ils aimeraient même que nous les diffusions plus souvent. Ils sont tout à fait enthousiasmés par vos émissions. Et d'Australie, un auditeur écrit « J'ai beaucoup aimé ce programme sur la non-violence en Christ. La paix et la communication sont toujours la meilleure solution. »
1: Dieu, l'esprit libre, adresse son appel aux personnes de toutes les cultures, indépendamment de leur influence religieuse. Également en Inde, ceux qui le souhaitent ont la possibilité, grâce à la télévision, de prendre connaissance de la parole éternelle, la parole de l'amour pour Dieu et pour le prochain. Un jeune téléspectateur nous dit « J'ai déjà regardé plusieurs fois vos programmes. Maintenant, je suis curieux et j'aimerais en savoir plus sur Jésus. » Le monde arabe est également touché. Le message suivant nous est parvenu d'Arabie Saoudite. Ce qui nous est enseigné dans toutes ces émissions est exactement ce que ma famille et moi avons toujours cherché. Nous croyons profondément que Dieu est là pour tout le monde. Ce qui m'a vraiment touché, c'est de savoir que Dieu est en moi, en nous tous, en toutes choses. C'est très, très bien. Les gens ont besoin de cet enseignement. C'est tout simplement remarquable. J'aimerais en lire et en apprendre davantage. Nous passons de nouveau à une autre culture, aux États-Unis, où la parole de la patrie éternelle est également diffusée par la radio et la télévision. Quelqu'un écrit « Vos émissions sont vraiment géniales. Merci beaucoup pour ce véritable trésor que sont les programmes. Merci pour la richesse du contenu de tous les livres, enregistrements, audio et vidéo. C'est un grand cadeau pour l'humanité. Cela a été pour moi une découverte et une surprise formidable de voir que les véritables enseignements du Christ sont révélés si largement. »
2: Ces dernières années, le nombre de personnes qui regardent leur chaîne de télévision préférée ou écoutent la radio sur leur téléphone portable ou via Internet, a augmenté de manière fulgurante. Et c'est aussi par ce biais que de nombreuses personnes peuvent aujourd'hui découvrir la parole éternelle de l'esprit libre et, à partir de l'enseignement de paix et de liberté du Christ de Dieu, se former elles-mêmes et apprendre des choses pour leur vie, sans aucun lien ni aucune contrainte, et ce, dans le monde entier. Les émissions de l'esprit libre peuvent être écoutées et vues dans de nombreuses langues, y compris sur Internet, et en partie via une application. Ainsi, jusqu'au dernier recoin de la Terre, chacun peut être touché par la parole éternelle et les enseignements du royaume de Dieu. Les téléspectateurs regardent et écoutent les émissions sur leur téléphone portable ou leur ordinateur, en Amérique du Nord et du Sud, en Europe, en Afrique, au Proche-Orient et en Extrême-Orient, dans de nombreuses villes de Russie, en Inde, en Chine, au Japon, en Australie, en Indonésie, en Malaisie, etc. Partout dans le monde. Même dans des îles lointaines, comme la Polynésie française dans le Pacifique Sud, ou encore la Nouvelle-Calédonie et l'île Maurice. Ainsi, des téléspectateurs de nombreuses cultures et nations différentes écrivent à quel point ils sont reconnaissants d'avoir accès aux émissions du christianisme des origines via Internet ou leur téléphone portable et expriment ce que signifie pour eux la parole éternelle de l'esprit libre et l'enseignement de l'amour pour Dieu et pour le prochain. Par exemple, une personne d'Algérie écrit « Bonjour à tous. Je suis presque tous les jours vos émissions sur mon téléphone portable après le travail et je me réjouis d'en apprendre toujours plus sur la vie spirituelle. Nous sommes sur le chemin qui mène à notre patrie éternelle. Dans ma vie, je n'ai jamais suivi de religion, mais maintenant, j'ai trouvé ce que je cherchais, la religion intérieure. Je vous remercie.

0: Le message suivant vient d'Égypte. Veuillez me faire parvenir un lien vers votre télévision Internet. J'ai trouvé votre chaîne par hasard et j'aime beaucoup les méditations. C'est vraiment génial de trouver cette chaîne. Je suis très reconnaissant. En Iran, également, la parole éternelle se propage par ce biais. Merci beaucoup pour vos programmes très intéressants. Ils m'intéressent beaucoup. Veuillez également m'envoyer le lien vers votre TV et web, car chez nous, la réception satellite est restreinte. Les jeunes utilisent beaucoup leur téléphone portable ou l'Internet pour s'informer, et nombre d'entre eux trouvent par ce biais les émissions qui transmettent les enseignements du Christ de Dieu, ainsi que les programmes dans lesquels les jeunes racontent leurs expériences sur le chemin qui mène à Dieu. Le message suivant nous est parvenu du Mexique suite à l'une de ces émissions. Il y a quelques jours, j'ai vu une émission dans laquelle des jeunes gens racontaient les expériences qu'ils font avec l'enseignement de l'esprit libre. C'est une très belle émission qui m'a beaucoup motivé.
1: Ainsi, de plus en plus de portes s'ouvrent à la parole de l'Éternel et aux enseignements de la sagesse divine, qui sont des repères dans ce monde de plus en plus chaotique et qui donnent à chacun d'innombrables aides pour maîtriser sa vie et faire des pas vers Dieu en nous. C'est ce que reflète également ce message où une téléspectatrice écrit « Je suis née en Russie et je vis actuellement en Allemagne. Lorsque j'ai découvert les émissions, je n'arrivais pas à croire que c'était vrai, car j'avais déjà perdu l'espoir que cela puisse exister. La prophétesse et messagère de Dieu explique tout si simplement, et j'ai déjà beaucoup appris pour ma vie. Il y a une force infinie dans la demande de pardon. Depuis mon enfance, je ressentais que Dieu est en nous et dans la nature. Je n'ai jamais fréquenté d'église. C'est pourquoi j'aimerais vous soutenir. Mon souhait est que tout le monde puisse prendre connaissance de ces émissions.
2: Chers téléspectateurs, chers amis, oui, aujourd'hui le message « Dieu en nous et nous en Dieu » fait vraiment le tour de la terre, tout comme l'appel du Père éternel à suivre le chemin de l'amour pour Dieu et pour le prochain, qui ramène à la maison dans le royaume éternel. À notre époque, comme jamais auparavant dans l'histoire de l'humanité, la parole éternelle afflue vers l'humanité sous toutes les facettes de la vérité éternelle. Et tout remerciement revient au couple porteur de la sagesse divine, le séraphin en habit terrestre, et le chérubin de la sagesse à ses côtés. Un téléspectateur ghanéen résume cette gratitude pour cet événement cosmique unique en écrivant ceci. Merci beaucoup. Le contenu de vos programmes enrichit ma vie. Que cela devienne mon pain quotidien. Mon seul but est d'apprendre, à partir de ces enseignements, comment vivre en accord avec la volonté de Dieu donnée dans les révélations de Dieu à travers sa prophétesse de l'époque actuelle. Merci de tout cœur. Chers amis, nous venons d'entendre de nombreuses impressions et expériences de téléspectateurs et d'auditeurs des quatre coins du monde, de personnes qui suivent les enseignements de l'esprit libre, Dieu en nous, et nous en Dieu, par la radio et la télévision, et qui apprennent de nombreuses bonnes choses pour leur vie. Pour aujourd'hui, nous vous disons au revoir et serions heureux de vous retrouver pour une prochaine émission. Au revoir et une salutation en Dieu.

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0: présence divine en moi transforme tout.
1: Méditation.
2: Ich meditiere auf dass ich den Weg zu
0: Je médite afin de trouver le chemin qui mène au cœur de Dieu, la grande vie, et je dégage le chemin pour rejoindre l'un universel.
2: In meinem Inneren stelle ich mir einen Berg vor.
0: En moi, je visualise une montagne. Au sommet de la montagne brûle une flamme, la sublime conscience, Dieu.
2: Die tiefe innere Stille zu erlangen,
0: afin de parvenir au silence intérieur profond, je dois atteindre cette flamme qui brûle, la lumière du divin. Seule la lumière qui traverse tout, le divin, m'amène à devenir plus silencieux et libre de tout ce qui est humain et me lie à des choses extérieures.
2: Nur durch die tiefe Stille aus Gott.
0: C'est seulement en accédant au silence profond issu de Dieu que je me libère de tout ce qui me pèse, de ce qui m'oppresse, de toutes les tendances et sentiments impurs, de mes sens extérieurs, de mes désirs et ambitions.
2: Nur das Licht der Gottheit.
0: Seule la lumière du divin peut me libérer de ma nature inférieure.
2: Durch das Licht
0: la lumière du divin me libère.
2: Im Licht der Gottheit.
0: Dans la lumière du divin, mes sens extérieurs se taisent.
2: Die Sinne meiner Seele,
0: les sens de mon âme s'élèvent jusqu'aux cimes de la véritable prise de conscience, jusqu'au Tout-Puissant en moi.
2: Ich wandle zum Lichte der Gottheit.
0: Je chemine vers la lumière du divin.
2: Noch befinde ich mich.
0: Je me trouve encore au pied de la montagne.
2: Die Bürde des Alltags löst in mir Zweifel aus.
0: Le poids de la vie quotidienne fait naître en moi des doutes concernant ce chemin de crête qui conduit vers le sommet du salut. Il m'est donné de me reconnaître. J'ôte immédiatement le fardeau, les doutes, de mon sac de voyage et ainsi je me sens soulagée.

0: tiefe Erkenntnis.
1: En moi s'éveille cette profonde prise de conscience. Je suis un enfant de la lumière. Ma patrie, c'est la lumière. Là, sur le sommet de la montagne, sur la cime de l'éternelle et véritable prise de conscience, se trouve ma patrie. Je suis un enfant de Dieu, c'est pourquoi j'atteindrai la cime, la lumière. Je commence l'ascension en moi, depuis le fond de la vallée jusqu'au sommet, le divin. Ma respiration est entravée par les charges de mon corps. Après quelques pas vers le haut, je ressens le poids de mon moi humain. Des pensées issues du passé montent de la vallée des tendances humaines. Elles veulent me retenir et me tirer vers le bas. Je m'arrête, je réfléchis à mon passé. Je me livre à un examen de conscience.

0: Ich erkenne, die Vergangenheit muss aus meiner Wandertasche.
1: Je comprends que le passé doit être retiré de mon sac de voyage. Je dois libérer mon conscient et mon subconscient, vider le sac de voyage.
0: Jede Uneinigkeit mit mir selbst.
1: Chaque désaccord envers moi-même, de même que le manque de loyauté envers mon prochain, entrave mon ascension vers la lumière divine. Je comprends que la haine, la jalousie, l'animosité sont telles des pierres dans mon sac de voyage qui m'empêchent d'atteindre le but.
0: Hasse ich, so werde ich mich nun davon befreien.
1: Si j'éprouve de la haine, alors je me libère de ce sentiment. Je me repens.

0: neide ich, so möchte ich mich davon lösen.
1: Si j'éprouve de la jalousie, je veux m'en détacher. Je m'en repens.

0: meinem Nächsten uneins, so vergebe ich.
1: Si je suis en désaccord avec mon prochain, je pardonne.
0: Meine niederen Empfindungen, Gedanken und Regungen übergebe ich Gott, dem inneren Licht.
1: Je remets mes sensations, pensées et impulsions basses à Dieu, la lumière intérieure.
0: In jedem meiner Mitmenschen brennt die göttliche Flamme, das Licht der Gottheit.
1: Dans chacun de mes semblables brûle la flamme divine, la lumière du divin. Je reconnais dans tous mes semblables, cette même et unique flamme vers laquelle je tends. Je vide de plus en plus mon sac de voyage, mon conscient et mon subconscient. Je prie la lumière éternelle du divin d'être à mes côtés et de me soutenir.
0: Ich strebe zum ewig heiligen Bewusstsein.
1: J'aspire à la conscience sainte et éternelle, au silence intérieur et à la profonde paix éternelle.
0: Ich wandre bergan.
1: Je poursuis mon ascension.
0: Meine Wandertasche
1: mon sac de voyage devient plus léger,
0: mein Atem
1: ma respiration plus calme,
0: mein Körper frei.
1: Mon corps plus libre.
0: Ich verspüre den Odem der Gottheit in mir.
1: Je ressens le souffle du divin en moi. Je ressens la force dynamique qui me conduit vers le haut, vers la lumière de l'infini. Pas à pas et consciemment aligné sur le but éternel, sur la lumière du divin, je progresse vers une compréhension plus élevée, vers l'enrichissement intérieur.
0: Bei meiner Wanderung halte ich plötzlich inne.
1: Au cours de mon ascension, je m'arrête soudainement. Je me trouve face à une pierre, la pierre d'achoppement. Ce sont les éléments négatifs qui sont encore en moi. De mon conscient et de mon subconscient, de mon sac de voyage, s'écoulent de nouveaux aspects humains, de nouvelles tendances et impulsions basses.
0: Wiederum halte ich Gewissenserforschung.
1: À nouveau, je me livre à un examen de conscience. Je me reconnais.
0: Was meinem Ober- und Unterbewusstsein
1: ce qui s'écoule de mon conscient et de mon subconscient, du sac de voyage, je le remets au Tout-Puissant en moi. Je reste intériorisé. La vie intérieure m'exhorte à lui remettre toutes les impulsions et tendances basses, tous les éléments humains qui montent encore en moi. Je reconnais que mes gestes, ma démarche, tout mon comportement extérieur sont disharmonieux. Je m'aligne sur l'éternelle harmonie rythmique de Dieu.
0: Ich strebe die geistige Dynamik an.
1: J'aspire à la dynamique spirituelle, à l'harmonie du Tout-Puissant.
0: Aus dem Unbewussten strömt es empor.
1: Du subconscient monte un appel qui me dit: ennoblis-toi.
0: Entleere deine Wandertasche von Hektik.
1: Retire de ton sac de voyage la fébrilité, l'irritation et la disharmonie.
0: Werde still in Gott, deinem Herrn.
1: Deviens silencieux en Dieu, ton Seigneur.
0: Erneut halte ich Gewissenserforschung.
1: De nouveau, je me livre à un examen de conscience. Je m'observe. Je réfléchis au stress quotidien, à ma fébrilité, à mes sentiments, pensées et tendances, à mon comportement envers mon prochain.

0: Gesetzlichem erkannt habe.
1: Les aspects négatifs dont je prends conscience, je les remets à la lumière du divin. Je vide mon sac de voyage.

0: ich mich freier.
1: Maintenant, je me sens plus libre. Je respire d'une manière plus détendue. Mon corps est plus léger. Je reprends mon chemin vers le haut, vers la lumière. Fortifié par la lumière du divin, je poursuis mon ascension.
0: Behutsam nähere ich mich der Bergesspitze.
1: Avec précaution, je me rapproche du sommet de la montagne, de la flamme qui brûle en moi. Mais là, à nouveau, une barrière, un nouvel obstacle.
0: Was hält mich erneut fest?
1: Je m'arrête et me demande ce qui me retient encore.
0: Bedrückendes beschleicht mich.
1: Un sentiment d'oppression m'envahit. Une sensation me souffle à l'oreille. Fais marche arrière.
0: Doch mein waches Bewusstsein ruft.
1: Mais ma conscience éveillée appelle.
0: Bist du?
1: Halt! Qui es-tu?
0: Ich besinne mich.
1: Je réfléchis.
0: Meine Antwort lautet.
1: Une réponse monte en moi. Je suis un enfant de Dieu, un enfant de mon Père céleste.
0: Mein geistiges Bewusstsein fragt mich.
1: Ma conscience spirituelle me demande. Qu'est-ce qui t'empêche de poursuivre ton ascension? Je me reconnais. Je suis encore humain. Je ne veux pas aimer comme un enfant parce que je n'ai pas encore une confiance absolue en lui. Le Tout-Puissant, parce que je ne crois pas encore d'une manière absolue en lui, l'Un universel. Je manque d'amour pour mon Père céleste et pour mon prochain.
0: Ich halte Gewissenserforschung.
1: Je me livre à un examen de conscience.

0: le Vuamir.
1: Je vois la flamme, le but devant moi. Je manque encore de force pour atteindre le but. Je m'efforce de remettre au Christ mes tendances et impulsions humaines.

0: meine Aufmerksamkeit.
1: Je dirige mon attention sur mon corps et me rends compte que ma respiration est légère.
0: Mein Körper ist leichter,
1: que mon corps est plus léger, mais que je manque encore d'amour.
0: Ich halte wieder inne auf der Wanderschaft nach oben.
1: Je m'arrête à nouveau dans mon cheminement vers le haut, vers la conscience sublime.
0: Ich bitte Gott Beistand und Hilfe.
1: Je demande à Dieu de m'aider et de m'assister.
0: Frieden.
1: Je veux parvenir à la paix, à la paix infinie.
0: Stille.
1: Que le silence, qu'un silence infini s'écoule à travers moi.
0: Wiederum erhebe ich mich.
1: À nouveau, je me lève et poursuis mon chemin.
0: Ich spüre, wie mich das Licht Gottes umfängt.
1: Je sens comme la lumière de Dieu m'enveloppe. Je sens comme elle rayonne à travers moi.

0: fini s'installe en moi.
1: Unendliche Stille umgibt mich.
0: Un silence infini m'enveloppe.
1: Wie von Adlersflügeln getragen,
0: comme porté par les ailes d'un aigle, je me sens libéré de mon moi humain, délié de tout ce qui est négatif.
1: Frieden atme ich.
0: Je respire la paix.
1: Unendliche Stille.
0: Un silence infini s'écoule à travers moi.
1: Ich verspüre die Nähe.
0: Je ressens la proximité de Dieu, la proximité de mon Père.
1: Ich empfinde die Unendlichkeit in mir.
0: Je ressens l'infini en moi, la lumière sublime de mon Père.
1: Aus seinem Lichte bin ich.
0: Je suis issu de sa lumière. Je deviens sa lumière. Je suis la lumière issue de sa lumière, la force issue de sa force.
1: Schweigend verweile ich
0: en silence
1: im Lichte des universellen Geistes.
0: Je reste dans la lumière de l'esprit universel.

0: der Gottheit durchdrungen.
1: Je suis empli de la lumière du divin. Je respire la force issue de sa force.
0: Adlers Schwingen umfangen mich.
1: Des ailes d'aigle m'enveloppent.
0: Es ist das Leben.
1: C'est la vie.
0: Sein Leben ist auch
1: sa vie
0: mein Leben.
1: Est également ma vie.
0: Der Odem Gottes beatmet mich.
1: Le souffle de Dieu m'insuffle la vie.
0: Ich bin in Gott.
1: Je suis en Dieu,
0: im Leben.
1: La vie.
0: Alles mich ist Leben.
1: Autour de moi, tout
0: Alles
1: est vie.
0: Sein ist Gottes Pulsschlag.
1: Tout ce qui est, est la pulsation de Dieu.
0: Das Licht in mir ist Gott.
1: La lumière en moi,
0: ich bin
1: c'est
0: göttlich.
1: Dieu. Je suis divin.

0: sind um das große Licht in mir.
1: Conscient de la grande lumière qui est en moi, je redescends en sensation de la montagne pour agir dans le monde tout en n'étant cependant plus avec le monde.

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0: Guten Morgen, liebe Zuhörer, liebe Zuhörerin.
1: Chers auditeurs, chers amis, bonjour. Toute nouvelle journée se manifeste dans nos sentiments et nos pensées dès le matin. Dès le réveil, le matin cherche à nous montrer ce qu'il a à nous dire. Si nous voulons l'entendre, nous devrions être attentifs à nos sentiments et à nos pensées afin de percevoir ce qu'ils veulent nous dire. Ce sont les premières impulsions de notre nouvelle journée. Il se peut que vous vous disiez « Je suis moi-même ce que je ressens et pense, personne d'autre ». C'est tout à fait juste. Nous sommes nous-mêmes, nos sentiments, nos sensations, nos pensées, paroles et actes. Personne d'autre. Cependant, ce que nous ressentons et pensons, par exemple le matin, a été mis en mouvement en nous par cette nouvelle journée qui est précisément la nôtre et non celle de quelqu'un d'autre. Mais pourquoi en est-il ainsi? Le jour se lève lorsque notre partie de la Terre se tourne vers le Soleil. Tout comme le Soleil, les planètes, qui se trouvent chaque minute dans une constellation différente par rapport à la Terre, rayonnent aussi vers nous. Le cosmos de matière plus subtile, c'est-à-dire le cosmos des plans de purification, dans lequel nous avons nous-mêmes enregistré nos sentiments, sensations, pensées, paroles et actes, est également inclus dans le cycle des minutes, des heures, des jours, des semaines et des mois, et stimule en nous, dès le petit matin, nos propres enregistrements. Ces enregistrements se trouvent dans notre conscient et notre subconscient, dans notre âme, dans nos cellules, ainsi que dans les mémoires du cosmos matériel,

Pendant la journée, sous l'impulsion du rayonnement des planètes, chacun d'entre nous est confronté aux tâches d'apprentissage qui sont prévues pour lui en cette journée. Les pensées et les sentiments négatifs sont stimulés par nos enregistrements correspondants dans les planètes qui ont mémorisé nos aspects pécheurs, bas, nos comportements contraires à ce qui est divin. Le langage positif de la journée, quant à lui, provient de sphères plus élevées, de planètes plus lumineuses, où nos sentiments, sensations, pensées, paroles et actes lumineux et ensoleillés sont eux aussi enregistrés. Les sentiments et les pensées plus élevés et plus purs, mais aussi les aspects bas, ont un message pour nous. Les sonder signifie nous observer pour voir comment nous y réagissons, de manière harmonieuse ou disharmonieuse, et pour percevoir ce que veulent nous transmettre ces différents aspects qui se manifestent dans nos sentiments et nos pensées.

Il est toujours bon d'entrer en contact avec les premières impulsions de la journée, de prendre conscience de ce qu'elles contiennent afin de les soupeser comme il faut et d'en tirer les premiers enseignements pour la journée qui commence. De cette manière, nous prenons notre journée en main. À la mi-journée, nous devrions conclure la matinée, non pas en nous contentant de dire qu'elle est passée, mais en la passant en revue. Si nous voulons éviter que cette matinée enregistre certaines situations, conversations ou comportements dans notre passé et par conséquent dans notre avenir, nous devrions régler ce qui doit l'être, ce qui nous préoccupe et est encore inscrit dans le livre de notre vie, c'est-à-dire dans le monde de nos programmes. Si nous le faisons avant de prendre le repas, non seulement notre âme nous en remerciera, mais aussi notre système digestif, car nous serons alors plus équilibrés, plus calmes, et nous mangerons plus lentement et plus consciemment. Nous déterminons nous-mêmes tout ce que nous émettons. Notre comportement est décisif pour nous, pour notre vie, dont fait également partie l'après-midi. Et lorsque vient le soir, nous devrions faire un bilan de la journée écoulée et nous demander comment elle s'est passée.

Est-ce que tout ce que nous avions prévu de faire ou de discuter a été mené à bien? Ou est-ce que certaines choses, par exemple un entretien ou un travail en particulier, ont été interrompues ou totalement empêchées? Si c'est le cas, quelle en est la raison? Quelle est notre part dans cette situation? Si nous remuons encore beaucoup de choses dans nos pensées, c'est que nous ne sommes certainement pas encore équilibrés, en harmonie.

Pour parvenir à cette harmonie, nous devrions interroger notre comportement en posant la question « Pourquoi ?» Il y a toujours une raison. Si une conversation ou un travail a été interrompu brusquement, c'est que quelque chose a été soudainement mis en mouvement dans notre monde de sentiments ou de pensées. Qu'est-ce que c'est? C'est ce qui est décisif pour nous. Si nous faisons de la clarté pour nous-mêmes et réglons ce que nous avons reconnu, nous devenons plus calmes et plus équilibrés. Bien conclure ainsi notre journée procure le calme, ce qui se fait ressentir positivement dans le reste de notre soirée. Chers auditeurs, chers amis, nous vous souhaitons une journée équilibrée, harmonieuse, autrement dit, une bonne journée.

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0: Bonjour les enfants, c'est moi, Kiri. Vous ne pouvez pas me voir, et pourtant je suis là. Vous savez, je suis presque aussi grand que vous. Je suis un lutin de la famille des lutins-conteurs. Les lutins font partie des êtres de la nature, et nous sommes très nombreux dans la nature. Tout comme vous, nous aimons bien rire, chanter, danser et sauter. Notre vie est remplie de nombreuses aventures. Et nous avons beaucoup à faire. Autrement dit, nous avons des tas de choses à vous raconter. Voyons quelle histoire nous allons vous conter aujourd'hui.
1: Merci, Kiri. Bonjour les enfants. Nous allons écouter aujourd'hui l'histoire du champignon malade. Et voilà comment elle commence. Par un beau jour d'automne, Petit Jean eut très envie d'aller se promener dans la forêt voisine. Jean a à peu près votre âge et il aime la forêt. Il adore s'y promener tout seul car il sait que son ange gardien l'accompagne toujours fidèlement. Il sait aussi que le bon Dieu, notre Seigneur et Père à tous, est toujours à ses côtés. Petit Jean se mit donc en route et sillonna longuement la forêt. Il était heureux, il chantait et sautillait. Est-ce que vous voulez entendre à quoi ressemblait la chanson qu'il chantait? C'était un peu comme ça, je vais vous la jouer à la harpe.

Après un certain temps, Jean fut fatigué et s'assit sur le sol de la forêt en s'appuyant contre un arbre. Autour de lui, tout était merveilleusement silencieux et paisible. Le vent agitait doucement la cime des arbres et lui chantait une chanson. Le chant du vent ressemblait peut-être un peu à ceci.

0: Je suis l'esprit du vent, fort et grand. Je souffle, quel que soit le temps. Parfois, je caresse doucement ton petit visage. Parfois aussi, je siffle fort avec l'orage. Mais ne crains rien. Je suis l'expression de la grande force du Créateur. Et je vis parce qu'il a créé toute vie.
1: Alles Leben erschafft.
0: Alors que j'entendais l'oreille pour écouter le chant du vent, il entendit soudain une petite voix qui l'appelait. « Bonjour, Jean. Écoute-moi, c'est moi qui te parle. Moi, ici, le petit champignon qui est à côté de toi. J'ai besoin de ton aide. » Jean ressentit un grand calme. Il tourna la tête dans la direction d'où venait la petite voix. Lorsqu'il vit le petit champignon, il lui dit « Bonjour champignon, c'est toi qui m'as parlé? Comment puis-je te venir en aide? De quoi as-tu besoin ?» Le champignon répondit « Le sol sur lequel je me trouve est beaucoup trop dense, j'ai de la peine à respirer. S'il te plaît, petit Jean, prie pour moi, pour que les êtres de la nature me viennent en aide. Les fourmis qui travaillent avec ardeur tout autour de moi n'y arrivent pas toutes seules. J'ai besoin de l'aide des êtres de la nature. » Jean se concentra, s'intériorisa et pria le bon Dieu de tout son cœur. « Mon Dieu dans le ciel, s'il te plaît, envoie les elfes et les lutins pour qu'ils viennent aider le petit champignon à pouvoir de nouveau respirer. » Après un certain temps, Jean entendit des petites voix qui se rapprochaient. En effet, qui arrivait là, tranquillement, au détour du chemin, un magnifique elfe et un lutin gracieux, muni d'une petite bêche et d'un râteau. En sensation, Jean s'adressa aux êtres de la nature et les pria de venir vers le champignon. « Venez dans cette direction, par ici, c'est ici que se trouve le petit champignon malade. » Jean observait avec de grands yeux comment ces deux petits êtres, le lutin et l'elfe, se mettaient à l'ouvrage. Le lutin prit la bêche et commença à travailler la terre tout autour du champignon pour l'aérer. Il enleva les plantes rampantes qui avaient envahi le sol et le rendait dur. De cette manière, il aida le champignon à pouvoir de nouveau respirer librement. L'elfe parlait gentiment au champignon, lui envoyait des forces lumineuses qui l'aidaient à respirer. Il parla également du Créateur, grâce auquel tout allait rentrer dans l'ordre. Le champignon respira profondément et était reconnaissant car il se sentait déjà beaucoup mieux. Le petit elfe caressa le champignon et lui expliqua qu'ils avaient encore beaucoup à faire aujourd'hui, car beaucoup d'enfants de la nature étaient malades. Vous savez, les enfants, les êtres de la nature font tout ce qu'ils peuvent pour apporter leur aide. C'est leur tâche, c'est toute leur vie. Et ce serait aussi la tâche de tous les êtres humains. Qu'est-ce que vous en pensez? Est-ce que nous voulons aussi essayer de le faire? Essayer, par exemple, lorsque nous sommes dehors dans la nature, d'ouvrir grand les yeux et d'observer comment vont les petits êtres vivants, les plantes ou les animaux? Il y en a sûrement beaucoup que l'on peut aider. Par exemple, on peut aider les petits scarabées à se remettre sur leurs pattes lorsqu'ils sont tombés sur le dos et qu'ils ont les pattes en l'air. Ou alors, mettre les escargots qui se trouvent sur le sol dur du chemin, au soleil, dans l'herbe, à l'ombre, pour qu'ils ne se dessèchent pas. Ou bien aider une fleur dont la tige a été un peu pliée à se redresser. Aider une mouche qui est tombée dans une flaque d'eau à se remettre au sec. Sauver un petit oiseau qui est tombé du nid. Et beaucoup d'autres choses encore. Est-ce que nous voulons être attentifs pour voir où nous pouvons apporter notre aide? Mais revenons maintenant à notre histoire. L'elfe et le lutin venaient de venir en aide au petit champignon malade et celui-ci se sentait déjà beaucoup mieux. Les êtres de la nature s'adressèrent à Petit Jean de leur voix fluette qui vibre dans le cœur des êtres humains. Petit Jean, merci de nous avoir appelés. Grâce à toi, nous avons pu aider le champignon malade. Souviens-toi bien de ceci, Jean. Où que tu ailles durant ta vie, apprends à servir et à aider de manière désintéressée, car beaucoup d'êtres humains, d'animaux, de plantes et de pierres ont besoin de l'aide de leurs prochains. Souviens-toi que Dieu est en toutes choses, dans les êtres humains, les animaux, les plantes et les pierres. Le petit elfe ajouta, mon ami le lutin et moi, nous ne sommes pas visibles aux yeux de chacun, mais nous vivons là où il y a des personnes bonnes. Si l'âme de l'être humain reste lumineuse ou le devient, celui-ci pourra parfois nous voir et nous rencontrer lorsque nous faisons notre travail. Sur ce, ils prirent congé de Jean, le petit enfant humain, et continuèrent leur chemin. Et que fit Jean? Il courut très vite à la maison pour raconter à sa maman la merveilleuse rencontre qu'il venait de faire et ce qu'il avait vécu dans la forêt. Mais avant de se mettre en route, il remercia Dieu dans le ciel pour tout ce qu'il venait de vivre. Voilà les enfants, je vais vous quitter maintenant. Et je vais le faire avec un peu de musique, avec la chanson de Petit Jean. Portez-vous bien et n'oubliez pas les petits animaux et les plantes. À bientôt.
2: Voilà, c'est fini pour aujourd'hui. Je serai heureux de vous retrouver pour la suite. À bientôt. Votre Kiri, le lutin conteur.

Bonjour les enfants, c'est moi, Kiri. Vous ne pouvez pas me voir, et pourtant je suis là. Vous savez, je suis presque aussi grand que vous. Je suis un lutin de la famille des lutins-conteurs. Les lutins font partie des êtres de la nature, et nous sommes très nombreux dans la nature. Tout comme vous, nous aimons bien rire, chanter, danser et sauter. Notre vie est remplie de nombreuses aventures et nous avons beaucoup à faire. Autrement dit, nous avons des tas de choses à vous raconter. Voyons quelle histoire nous allons vous conter aujourd'hui.

0: Bonjour Kiri.
1: Bonjour les enfants. Je me réjouis bien de vous retrouver.
0: Hé, dis donc, rapprochez-vous un peu. Viens plus près.
1: Dis-moi, qu'est-ce que tu fais quand quelqu'un te prend ton jouet préféré ou quand il t'énerve ou quand il te ment, par exemple? Que fais-tu? Tu lui rends l'appareil? Je crois que beaucoup d'entre nous agissent ainsi. Et alors, qu'est-ce qui se passe ensuite? L'autre vient, et il se venge lui aussi à son tour. Et alors, que fais-tu? Eh bien, à ton tour, tu rends les coups. Il revient, et alors, qu'est-ce que tu vas faire maintenant? Eh bien, tu lui rends les coups. Il revient à nouveau, et tu lui rends les coups. Il revient, tu lui rends les coups. Il revient, tu lui rends les coups. Et alors? Eh bien, il n'est plus ton ami. Et tu restes seul, avec ta colère.
0: Mais dis-moi, Kiri, ne m'avais-tu pas raconté l'histoire du renard listique et de la cigogne, longue jambe, qui avait réussi à casser ce cercle vicieux, était devenu de très bons amis? Est-ce que je pourrais peut-être raconter cette histoire aux enfants?
1: Chers enfants, vous voulez entendre cette histoire?
0: Eh bien, dans un lointain pays, vivait le renard rusé et sa voisine la cigogne longue jambe. On ne peut pas dire qu'ils étaient de bons voisins, car chacun d'entre eux était jaloux des caractéristiques et des capacités de l'autre. C'est pourquoi régnait entre eux une ambiance de discorde. De plus, ni l'un ni l'autre ne faisait aucun effort pour que la situation s'arrange. Chacun pensait être le meilleur, le plus grand, et considérait l'autre comme inférieur, ce qui conduisait régulièrement à des disputes au cours desquelles le renard, plus rusé, jouait souvent de mauvais tours à la cigogne. En cette nouvelle journée, le renard rusé ne manqua pas l'occasion de se jouer de sa naïve voisine. Il lui promit un festin de grenouilles en lui faisant croire que les grenouilles étaient en train de chercher de nouveaux étangs et que, pour cette raison, elles allaient traverser la zone dans laquelle tous deux vivaient. La cigogne crut le renard et attendit une grande partie de la nuit, ce qu'avait annoncé le renard. Pendant ce temps, le renard rusé dans son terrier se tordait de rire. « Mais ce n'est pas possible! Comment peut-on être aussi bête ?» Restant sur sa faim, la cigogne reconnut qu'elle était encore une fois tombée dans le panneau et elle en fut blessée profondément. Une fois encore, le rusé renard avait réussi à la tromper. Attristée et honteuse, elle rentra chez elle. La colère et la soif de vengeance bouillaient en elle.
1: « Attends un peu, toi le rusé, tu vas voir, je vais me venger !» pensa la cigogne.
0: Quelque temps plus tard, Longue Jambe invita le renard rusé à dîner.
1: « Écoute, renard, lui dit-elle, j'aimerais devenir ton ami, et c'est pourquoi j'aimerais t'inviter à manger chez moi. As-tu envie de venir ?»
0: Le renard, qui était assez gourmand, lui demanda, « Qu'y aurait-il au menu ?» La cigogne répondit, « Je te préparerai une poule comme tu les aimes. » Le renard s'en léchait déjà les babines et se dit, « Pourquoi pas ?»
1: pensant qu'il n'avait rien à craindre d'une invitation de sa voisine longue jambe à un bon repas. Vint l'heure du repas. Le renard n'avait rien mangé de la journée afin de pouvoir se régaler de tout ce que lui offrirait longue jambe.
0: Chers enfants, vous savez qu'un renard n'est pas très grand et qu'il a le visage fin et un museau assez court.
1: La cigogne, elle, a de longues pattes et un bec très long et très fin. Lorsque le renard rusé entra dans la maison de la cigogne, il découvrit deux tables très hautes. Tout était installé de manière à ce que, une fois à table, la cigogne pouvait aisément prendre de son bec les morceaux qui se trouvaient dans son assiette et boire de l'eau à la carafe. Le regard plein de reproches, le renard rusé s'adressa alors à la cigogne longue-jambe en se plaignant « Mais je n'arriverai jamais à m'installer là-haut! Je suis beaucoup trop petit pour cela! Je ne pourrai pas atteindre les mets et l'eau non plus d'ailleurs! Je n'ai pas de long bec comme toi !»
0: Longue-jambe ignora les reproches du renard et, comme si de rien n'était, lui souhaitait et se souhaitait à elle-même un bon appétit.
1: Le renard prit plusieurs fois son élan pour atteindre le bon rôti.
0: Mais il n'y parvint pas. La table était beaucoup trop haute. Il ne lui resta donc plus qu'à regarder la cigogne se régaler.
1: Il devint furieux. Et son estomac grondait, car il n'avait rien mangé de la journée.
0: La cigogne longue-jambe ne réagit pas. Elle savoura son repas en faisant des compliments à chaque bouchée et à chaque gorgée qu'elle prenait. « Tu vois, renard, toi aussi, tu peux tomber dans le panneau », pensa la cigogne longue-jambe. Cependant, au fond de son cœur, cette pensée ne la rendait pas très heureuse. Alors que le renard, abattu et humilié, s'apprêtait à rentrer chez lui, on frappa à la porte. La cigogne ouvrit. Devant la porte se trouvaient deux êtres de la nature, un lutin et une elfe. Ils saluèrent le renard rusé et la cigogne longue-jambe et se présentèrent.
1: «
0: Nous sommes des êtres de la nature et nous sommes responsables pour les animaux de cette région, » dirent-ils. « Nous venons vous voir car de cette maison, chère longue-jambe, n'émane pas de très bonnes énergies. Nous ressentons que tous deux, vous ne pensez pas et ne vivez pas selon les lois de la création de la nature. La vie véritable est une vie commune, dans le sens de l'aide au prochain, et non pas tournée contre lui. Bien que les hommes aient influencé de nombreux animaux par leur comportement erroné, nous devrions faire en sorte que cela ne touche pas nos champs et nos forêts. Nous sommes ici pour remettre de l'ordre, puisque, visiblement, vous avez été dans votre comportement influencé par les hommes et ne savez pas comment agir autrement, le puissant esprit créateur nous a envoyés vers vous pour vous éclairer et vous montrer le chemin qui mène à l'unité et à une vie en commun dans la paix. » Le renard et la cigogne se regardèrent, étonnés et touchés. L'elfe dit, « La nature tout entière rayonne la paix intérieure, tout particulièrement les plantes et les pierres. Les animaux qui ont été influencés par certains comportements des hommes doivent réapprendre la vie commune dans la paix et l'entraide. La première leçon consiste à apprendre l'entraide mutuelle et désintéressée. La deuxième leçon est la règle de vie. Ce que tu veux que les autres fassent pour toi, fais-le tout d'abord pour eux. » L'elfe continua en disant, « Toi, le renard, en fonction de ton niveau de développement, tu as reçu de la part du puissant esprit créateur des propres aptitudes, capacités et talents. Et toi, la cigogne, tu as toi aussi atteint un certain niveau de développement. » La troisième leçon est donc, chacun met ses propres talents, capacités et aptitudes au service de son prochain. L'elfe expliqua cette phrase d'enseignement extraite de la loi de l'évolution spirituelle. Que chacun accepte donc les aptitudes, les talents et capacités de tous ses prochains, et ne mette pas l'accent sur les fautes que certains d'entre vous ont fait sous l'influence des hommes.
1: Le lutin fit lui aussi part de son expérience.
2: Celui qui vit en paix avec son prochain peut apporter la paix. Et beaucoup d'animaux ont besoin de cette paix. N'attendez pas que les autres fassent le premier pas. Faites-le vous-même.
1: La cigogne et le renard étaient de plus en plus touchés. Ils reconnurent profondément en eux-mêmes que les êtres de la nature avaient raison. Ils se regardèrent et regrettèrent de s'être comportés l'un envers l'autre tel qu'ils l'avaient fait. Ils se demandèrent pardon et se pardonnèrent mutuellement. Ainsi, ils devinrent de vrais amis. L'elfe et le lutin se réjouirent de cette transformation et restèrent encore un moment avec eux. Le renard rusé et la cigogne longue jambe leur posèrent de nombreuses questions. À chacune, ils reçurent une réponse. Dans leur cœur grandit toujours plus la compréhension de l'autre et le besoin de se réconcilier. Lorsque vint le soir, l'elfe et le lutin les saluèrent. Le renard rusé et la cigogne longue jambe s'excusèrent encore une fois auprès des êtres de la nature et les remercièrent de tout cœur. Cependant, la cigogne avait encore mauvaise conscience à cause de la table très haute qu'elle avait installée et du fait qu'elle était repue et que le renard avait encore faim. Longue jambe se rappela la deuxième leçon de la loi de l'amour et de l'unité. Ce que tu veux que les autres fassent pour toi, fais-le tout d'abord pour eux. Elle se décida alors à agir selon cette nouvelle reconnaissance et invita une nouvelle fois le renard à prendre le repas chez elle. Lorsque celui-ci arriva le lendemain, tout était bien installé. Une coupe large et peu profonde remplie de délicieux fruits et de légumes, ainsi qu'une coupe remplie d'eau, avait été posée sur une table basse. Le renard rusé regretta un court instant la poule de la veille. Mais il se rappela la deuxième leçon qui dit « Ce que tu ne veux pas que l'on te fasse, ne le fais pas aux autres. » Et, pensa le renard, « Je n'ai nullement envie d'être tué. Donc, je ne tuerai plus de poule. » Désormais, je me nourrirai de délicieux fruits et de légumes frais. La cigogne et le renard restèrent bons amis et se réjouirent à chaque fois que le lutin et l'elfe leur rendaient visite. Ils changèrent petit à petit leurs habitudes et ressentirent toujours plus la lumière du grand esprit créateur qui rayonne à travers toutes choses. Eh oui, chers enfants, le renard rusé a bien compris, n'est-ce pas, Kiri? Ce que tu ne veux pas que l'on te fasse, tu ne le fais pas aux autres. Vous pouvez vous imaginer comme la poule se réjouit? Nous pourrions prendre tous ensemble la résolution d'accomplir cette leçon et reconnaître chaque jour ce que nous pouvons améliorer dans notre comportement. Par exemple, lorsque nous sommes à la maison, ou à l'école, ou encore dans la nature, avec les animaux. Et puis, si nous changeons, nous aurons de plus en plus d'amis. Au revoir les enfants, et à la prochaine fois.
3: Voilà. C'est fini pour aujourd'hui. Je serai heureux de vous retrouver pour la suite. À bientôt, votre Kiri, le lutin conteur.
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0: Bonjour les enfants, c'est moi, Kiri. Vous ne pouvez pas me voir, et pourtant je suis là. Vous savez, je suis presque aussi grand que vous. Je suis un lutin de la famille des lutins-conteurs. Les lutins font partie des êtres de la nature, et nous sommes très nombreux dans la nature. Tout comme vous, nous aimons bien rire, chanter, danser et sauter. Notre vie est remplie de nombreuses aventures et nous avons beaucoup à faire. Autrement dit, nous avons des tas de choses à vous raconter. Voyons quelle histoire nous allons vous conter aujourd'hui.
1: Merci, Kiri. Bonjour les enfants, nous allons écouter aujourd'hui l'histoire du champignon malade. Et voilà comment elle commence. Par un beau jour d'automne, Petit Jean eut très envie d'aller se promener dans la forêt voisine. Jean a à peu près votre âge et il aime la forêt. Il adore s'y promener tout seul car il sait que son ange gardien l'accompagne toujours fidèlement. Il sait aussi que le bon Dieu, notre Seigneur et Père à tous, est toujours à ses côtés. Petit Jean se mit donc en route et sillonna longuement la forêt. Il était heureux, il chantait et sautillait. Est-ce que vous voulez entendre à quoi ressemblait la chanson qu'il chantait? C'était un peu comme ça, je vais vous la jouer à la harpe.

Après un certain temps, Jean fut fatigué et s'assit sur le sol de la forêt en s'appuyant contre un arbre. Autour de lui, tout était merveilleusement silencieux et paisible. Le vent agitait doucement la cime des arbres et lui chantait une chanson. Le chant du vent ressemblait peut-être un peu à ceci.

0: Je suis l'esprit du vent, fort et grand. Je souffle, quel que soit le temps. Parfois, je caresse doucement ton petit visage. Parfois aussi, je siffle fort avec l'orage. Mais ne crains rien. Je suis l'expression de la grande force du Créateur. Et je vis parce qu'il a créé toute vie.
1: Alles Leben erschafft.
0: Alors que j'entendais l'oreille pour écouter le chant du vent, il entendit soudain une petite voix qui l'appelait. « Bonjour, Jean. Écoute-moi, c'est moi qui te parle. Moi, ici, le petit champignon qui est à côté de toi. J'ai besoin de ton aide. » Jean ressentit un grand calme. Il tourna la tête dans la direction d'où venait la petite voix. Lorsqu'il vit le petit champignon, il lui dit « Bonjour champignon, c'est toi qui m'as parlé? Comment puis-je te venir en aide? De quoi as-tu besoin ?» Le champignon répondit « Le sol sur lequel je me trouvais beaucoup trop dense, j'ai de la peine à respirer. S'il te plaît, petit Jean, prie pour moi, pour que les êtres de la nature me viennent en aide. Les fourmis qui travaillent avec ardeur tout autour de moi n'y arrivent pas toutes seules. J'ai besoin de l'aide des êtres de la nature. » Jean se concentra, s'intériorisa et pria le bon Dieu de tout son cœur. Mon Dieu dans le ciel, s'il te plaît, envoie les elfes et les lutins pour qu'ils viennent aider le petit champignon à pouvoir de nouveau respirer. Après un certain temps, Jean entendit des petites voix qui se rapprochaient. En effet, qui arrivait là, tranquillement, au détour du chemin, un magnifique elfe et un lutin gracieux, muni d'une petite bêche et d'un râteau. En sensation, Jean s'adressa aux êtres de la nature et les pria de venir vers le champignon. « Venez dans cette direction, par ici, c'est ici que se trouve le petit champignon malade. » Jean observait avec de grands yeux comment ces deux petits êtres, le lutin et l'elfe, se mettaient à l'ouvrage. Le lutin prit la bêche et commença à travailler la terre tout autour du champignon pour l'aérer. Il enleva les plantes rampantes qui avaient envahi le sol et le rendait dur. De cette manière, il aida le champignon à pouvoir de nouveau respirer librement. L'elfe parlait gentiment au champignon, lui envoyait des forces lumineuses qui l'aidaient à respirer. Il parla également du Créateur, grâce auquel tout allait rentrer dans l'ordre. Le champignon respira profondément et était reconnaissant car il se sentait déjà beaucoup mieux. Le petit elfe caressa le champignon et lui expliqua qu'ils avaient encore beaucoup à faire aujourd'hui, car beaucoup d'enfants de la nature étaient malades. Vous savez, les enfants, les êtres de la nature font tout ce qu'ils peuvent pour apporter leur aide. C'est leur tâche, c'est toute leur vie. Et ce serait aussi la tâche de tous les êtres humains. Qu'est-ce que vous en pensez? Est-ce que nous voulons aussi essayer de le faire? Essayer, par exemple, lorsque nous sommes dehors dans la nature, d'ouvrir grand les yeux et d'observer comment vont les petits êtres vivants, les plantes ou les animaux? Il y en a sûrement beaucoup que l'on peut aider. Par exemple, on peut aider les petits scarabées à se remettre sur leurs pattes lorsqu'ils sont tombés sur le dos et qu'ils ont les pattes en l'air. Ou alors, mettre les escargots qui se trouvent sur le sol dur du chemin, au soleil, dans l'herbe, à l'ombre, pour qu'ils ne se dessèchent pas. Ou bien aider une fleur dont la tige a été un peu pliée à se redresser. Aider une mouche qui est tombée dans une flaque d'eau à se remettre au sec. Sauver un petit oiseau qui est tombé du nid. Et beaucoup d'autres choses encore. Est-ce que nous voulons être attentifs pour voir où nous pouvons apporter notre aide? Mais revenons maintenant à notre histoire. L'elfe et le lutin venaient de venir en aide au petit champignon malade et celui-ci se sentait déjà beaucoup mieux. Les êtres de la nature s'adressèrent à Petit Jean de leur voix fluette qui vibre dans le cœur des êtres humains. Petit Jean, merci de nous avoir appelés. Grâce à toi, nous avons pu aider le champignon malade. Souviens-toi bien de ceci, Jean. Où que tu ailles durant ta vie, apprends à servir et à aider de manière désintéressée. Car beaucoup d'êtres humains, d'animaux, de plantes et de pierres ont besoin de l'aide de leurs prochains. Souviens-toi que Dieu est en toutes choses, dans les êtres humains, les animaux, les plantes et les pierres. Le petit elfe ajouta, mon ami le lutin et moi, nous ne sommes pas visibles aux yeux de chacun, mais nous vivons là où il y a des personnes bonnes. Si l'âme de l'être humain reste lumineuse ou le devient, celui-ci pourra parfois nous voir et nous rencontrer lorsque nous faisons notre travail. Sur ce, ils prirent congé de Jean, le petit enfant humain, et continuèrent leur chemin. Et que fit Jean? Il courut très vite à la maison pour raconter à sa maman la merveilleuse rencontre qu'il venait de faire et ce qu'il avait vécu dans la forêt. Mais avant de se mettre en route, il remercia Dieu dans le ciel pour tout ce qu'il venait de vivre. Voilà les enfants, je vais vous quitter maintenant. Et je vais le faire avec un peu de musique, avec la chanson de Petit Jean. Portez-vous bien et n'oubliez pas les petits animaux et les plantes. À bientôt.
2: Voilà, c'est fini pour aujourd'hui. Je serai heureux de vous retrouver pour la suite. À bientôt. Votre Kiri, le lutin conteur.
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0: Guten Morgen.
1: Bonjour. Dès que vous vous réveillez, vous vous trouvez face à votre journée. En effet, à peine sommes-nous réveillés que la journée vient déjà à nous. Elle apporte des pensées ainsi que des indications concernant la journée qui nous attend. Il est possible qu'elle amène déjà des soucis, des peurs, des difficultés ou même des douleurs physiques. Quoi qu'il en soit, ne vous laissez pas contrarier en ajoutant à la nouvelle journée d'autres pensées encore sur ce qui vous préoccupe en ce moment. En ruminant des pensées sombres et anxieuses, nous empirons les choses, car nous renforçons ainsi le problème. Cependant, le matin amène aussi des pensées lumineuses et ensoleillées, des sentiments libérateurs que vous pouvez activer afin d'envoyer par avance à la journée lumière et ensoleillement radieux. Afin d'affirmer cette lumière et cet ensoleillement et de les mettre vers la nouvelle journée, nous voulons éclaircir notre humeur avec une méditation matinale. Vous vous rendrez vite compte que rien n'est si grave lorsqu'on aborde les difficultés avec espoir. Si vous le souhaitez, suivez en pensée ce que vous allez entendre et laissez les images qui veulent monter en vous prendre forme.

La partie de la Terre qui est tournée vers le Soleil reçoit sa lumière même lorsque des nuages cachent le Soleil. Le Soleil brille

Les heures qui suivent sont de plus en plus éclairées par le soleil. Pourquoi ? Parce que la partie de la Terre qui se tourne vers le soleil n'a de cesse de se tourner pleinement vers lui. La lumière du soleil brille et rayonne sans cesse. Nous, les êtres humains, nous sommes pour ainsi dire comme la Terre. Comment nous comportons-nous envers la lumière intérieure? Car chacun de nous porte en lui la grande lumière universelle que nous appelons Dieu. Essayons de rapporter cette image à nous-mêmes. Même lorsque la journée a du mal à recevoir la lumière parce que des nuages voilent le soleil qui l'éclaire, la partie de la Terre vers laquelle il brille reste forte. Et pourquoi? Parce que le soleil, la lumière, est plus fort que la couche de nuages. Le rythme de la Terre est aligné sur la lumière et le soleil brille constamment. Nous aussi, nous sommes soumis au rythme de la Terre, au changement du jour et de la nuit. Néanmoins, le soleil brille toujours et sa lumière apporte de la chaleur au début de la journée. Comment nous comportons-nous, nous, les êtres humains? La lumière rayonne éternellement et une partie de la Terre est constamment alignée sur la lumière. Et nous, comment nous comportons-nous? Prenons conscience de la lumière du soleil. Même si notre humeur est encore ennuagée, il y a en nous un puissant soleil, la lumière de l'infini qui cherche à éclaircir notre humeur en illuminant tout ce que nous pouvons mettre en ordre en cette journée, afin que la lumière intérieure, la lumière qui est au plus profond de notre âme, puisse illuminer notre âme et la personne que nous sommes.

0: Quelles que soient les pensées qui nous préoccupent, nous pourrions laisser la lumière du cœur spirituel, que nous appelons aussi Dieu, rayonner dans ces pensées afin d'apporter le bien, la lumière dans notre journée.
1: Wir bemühen uns,

0: nous nous efforçons de nous rapprocher de la lumière intérieure en développant des pensées pleines de confiance que la lumière peut emplir.
1: Folgende Gedanken lassen wir nun unserem Gemüt zukommen.
0: Nous laissons entrer en nous ces pensées.
1: Lichtvolles Denken.
0: Penser de façon juste et lumineuse, c'est vivre de façon positive et emplie de confiance. Des pensées lumineuses sont des pensées d'espoir, des pensées de joie et de confiance. Si nous nous tournons vers la lumière pour être dirigés et guidés par elle, la lumière en nous rend la journée plus lumineuse.
1: Wir denken, gleich meditieren.
0: Nous pensons ou méditons en nous-mêmes ces paroles. La lumière du puissant soleil qui est en nous entre dans le monde de nos sentiments. La lumière du puissant soleil apporte harmonie et confiance. La lumière du puissant soleil qui est en nous nous donne la force de commencer la nouvelle journée avec énergie et espoir.

0: nous aide à ordonner nos pensées, à orienter nos conversations de manière positive et à éclairer les difficultés afin de les résoudre avec la lumière. Les soucis, les problèmes et les difficultés commencent à s'éloigner de nous. Les pensées emplies de lumière et d'espoir s'intensifient. Un sentiment de confiance s'installe en nous et nous donne la force de régler ce qui ne va pas au travail, dans la famille et avec les personnes qui préoccupent nos pensées.
1: In unseren Gedanken bewegen. Hoffnung ist Licht.
0: L'espoir est lumière. La lumière est force. La lumière donne la force de mettre en ordre et de résoudre ce qui doit l'être. La lumière nous renforce au travail. La lumière transforme les disharmonies en harmonie. La lumière apporte de bonnes pensées, des pensées de paix. La lumière résout les conflits et apporte la réconciliation. La lumière est telle une rose odorante qui émane son parfum et rend heureux ceux qui le hument pleinement et joyeusement avec leur cœur. Nous ressentons en nous plus de lumière et d'espoir. Nous remercions. Dans la gratitude, il y a de l'espoir, du réconfort et de la confiance. Remercier la grande et puissante lumière qui est en nous nous donne la force de maîtriser la journée. La lumière qui est en nous, par son rayonnement puissant et lumineux, nous offre un sentiment de paix et de protection. Nous commençons maintenant la journée, renforcée par la lumière qui rayonne en nous.

La journée resplendit grâce au soleil qui rayonne inlassablement et fait percer ses rayons à travers les nuages. En nous aussi, il y a un puissant soleil. Permettons que les nuages encore présents soient dissous, car la lumière du soleil est la lumière de notre nouvelle journée.

Je vous souhaite de tout cœur le meilleur, la lumière du soleil intérieur, la lumière pour votre nouvelle journée. Gabrielle.

0: Chers amis, bienvenue à cette émission au cours de laquelle nous allons vous présenter des extraits d'une autobiographie intitulée « Gabrielle, une vie de femme au service de l'Éternel, mon chemin en tant que prophétesse instructrice et messagère de Dieu en ce grand tournant d'air ». Nous voulons commencer en citant quelques phrases du prophète de Dieu Isaïe. Ces phrases décrivent très clairement la force universelle et l'action de la parole de Dieu donnée à travers la bouche prophétique, telle qu'il en a été de tout temps et qu'il en est à notre époque, aux yeux de tous. Dieu l'Éternel, à travers Isaïe, révéla ce qui suit. Comme la pluie et la neige descendent des cieux et n'y retournent pas sans avoir arrosé, fécondé la terre et fait germer les plantes, sans avoir donné de la semence au semeur et du pain à celui qui mange, ainsi en est-il de la parole qui sort de ma bouche. Elle ne retourne pas à moi sans effet, sans avoir exécuté ma volonté et accompli avec succès ce pourquoi je l'ai envoyé.
1: Chers amis, en 1997, Gabrielle rédigea une autobiographie qui ne sera pourtant publiée que fin 2016, donc presque 20 ans plus tard. Pourquoi avoir attendu si longtemps? En 1997, à l'époque où Gabrielle rédige ce manuscrit, les campagnes inquisitoriales menées par les églises institutionnelles depuis plus de 20 ans déjà contre la parole du Christ de Dieu et sa prophétesse et messagère, Gabrielle, se dirigent vers un point culminant. L'assassinat moral orchestré par ces églises prend des formes de plus en plus brutales. Les calomnies et les discriminations iront jusqu'à l'assassinat moral. Ils n'osèrent pas aller plus loin. Nous ne voulons pas entrer ici dans le détail de ces attaques remplies de haine. Nous nous contenterons de citer, à titre d'exemple, l'un des principaux représentants de ces assassins moraux ecclésiastiques, un pasteur protestant qui n'a jamais caché ses opinions. Un jour, il déclara ouvertement « Si vous me rangez du côté de l'Inquisition, vous avez tout à fait raison ». Et lors d'une autre occasion, il lancera aux victimes de sa campagne « Au Moyen-Âge, c'est bien différemment que nous nous serions occupés de vous ». Parallèlement, habité du même esprit destructeur, un maire catholique menait lui aussi une campagne d'assassinat moral et d'exclusion contre ceux qui, parmi ses concitoyens, se montraient proches de l'œuvre du Christ de Dieu, et tout particulièrement contre Gabrielle. Ce ne sont que deux exemples parmi les nombreuses campagnes de discrimination qui étaient monnaie courante à cette époque. Gabrielle ne voulait pas publier son autobiographie dans cette atmosphère empoisonnée et risquer ainsi qu'en raison de la vérité, des personnes souffrent à nouveau, comme cela a été le cas de tout temps pour tous les mouvements du christianisme des origines, que ce soit les cathares, les bogomiles, où beaucoup d'autres qui agissaient pour le Christ de Dieu suivaient et enseignaient le chemin intérieur hors des églises institutionnelles avides de pouvoir et d'argent. Ils furent tous persécutés, torturés et en grande partie brûlés sur le bûcher ou massacrés. Tout était éliminé avec le plus grand soin, y compris les manuscrits contenant les enseignements du chemin menant à la conscience cosmique enseignée dans le courant du christianisme des origines. Le royaume de Dieu ne voulait pas que la même chose se passe à notre époque. C'est la raison pour laquelle Gabrielle n'a tout d'abord pas publié cette biographie pour éviter de livrer à l'Inquisition de pseudo-motifs qui auraient pu conduire à des invectives contre la parole céleste venue du royaume de Dieu et contre sa prophétesse Gabrielle, ainsi que les chrétiens des origines d'aujourd'hui. Ainsi, pendant longtemps, ce manuscrit ne fut pas publié. Depuis, 20 ans se sont écoulés et beaucoup de choses ont changé. Imperturbable, malgré tous les obstacles et toutes les attaques, Gabriel poursuivit son action au service de l'Éternel pour l'œuvre du Christ de Dieu. L'œuvre du Christ de Dieu est devenue entre-temps une œuvre mondiale.
0: Dans l'émission d'aujourd'hui, nous aimerions vous lire les extraits d'un texte accompagnant l'autobiographie rédigée par Gabriel, intitulée « Une vie de femme au service de l'Éternel ». Ce chapitre qui suit son autobiographie donne un aperçu de l'action de Gabriel au service de l'Éternel. Je cite. Dans ses descriptions autobiographiques, Gabriel, la prophétesse et messagère de la paix, donne de façon si vivante un aperçu de sa vie et de sa mission de prophétesse de Dieu que nous voudrions éviter ici de recouvrir ses impressions par des explications trop détaillées concernant son action extrêmement diversifiée au service du royaume de Dieu durant plusieurs décennies. Toute description de son action, même si elle était très détaillée, ne serait malgré tout que le pâle reflet de ce que l'Éternel a réellement accompli et accompli toujours à travers la sagesse divine, Sophia. C'est la raison pour laquelle ne sera donné ici qu'un aperçu général de cette œuvre de réalisation de l'amour de Dieu et du prochain, un court résumé de la performance surhumaine et de la créativité exceptionnelle de Gabriel, mise au service du royaume de Dieu, de ses prochains, de toutes les âmes, et en fin de compte, au service de la création divine tout au long de sa vie de femme jusqu'à ce jour. Gabriel apporte la preuve de la véracité des paroles d'Isaïe, qui dit à peu près en ces termes « La parole de Dieu ne retourne pas à lui sans effet, sans avoir exécuté la volonté de Dieu et accompli avec succès ce pourquoi il l'a envoyé. » La sagesse divine, Sophia, a été présente dans toutes les générations afin d'accomplir ce que la sagesse enseigne. Il en est de même en cette ère de grands bouleversements. L'amour et la sagesse créa et réalisa afin qu'advienne ce qui est annoncé, la nouvelle Jérusalem, les fondements du royaume de paix de Jésus-Christ. Il y a plus de 40 ans, le royaume de Dieu annonça à Gabriel, au commencement de sa mission prophétique, « L'Éternel et son Fils, le Christ, souhaitent qu'à travers toi s'édifie une œuvre mondiale. » Cela s'est accompli, l'œuvre du Christ de Dieu est mondiale. La sagesse divine, Sophia, a jeté les bases de la nouvelle Jérusalem. Les fondements sont posés.
1: Plus loin dans ce chapitre, nous lisons « Gabriel, l'envoyé de Dieu, la prophétesse et messagère de la paix, se rendit dans de nombreux pays en mission pour l'Éternel. » Peu après le début de la parole prophétique, de 1979 jusqu'à la fin des années 1980, Gabriel commença tout d'abord à se rendre dans différentes villes des pays germanophones, souvent plusieurs fois par semaine, afin de transmettre la parole prophétique divine. Conformément au désir de l'Éternel et de son Fils, le Christ, c'est-à-dire l'édification d'une œuvre mondiale, dès 1981 et jusqu'en 1986, Gabriel entreprit de nombreux et longs voyages à l'étranger pour apporter dans le monde entier la parole de Dieu à travers la bouche prophétique. Gabriel se rendit régulièrement en Italie, en Espagne, en France, en Finlande et dans d'autres pays d'Europe, mais aussi outre-Atlantique, au Canada et aux États-Unis, ainsi qu'au Mexique. De plus, pendant ces 5 années où elle ne fit pas moins de 60 voyages à l'étranger, Gabriel rédigea également de nombreux écrits, livres et brochures et donna des révélations de l'Esprit du Christ de Dieu dans des rencontres publiques. Dans le cadre des rencontres des églises intérieures de l'Esprit du Christ de Dieu qui peu à peu prenait forme, elle enseignait le chemin intérieur qui mène à la conscience cosmique et expliquait les lois du royaume de Dieu. Dès cette époque, le Christ appela les hommes et les femmes de bonne volonté à construire avec lui la base d'une nouvelle ère, l'ère du Christ de Dieu dans laquelle vivra une nouvelle humanité ayant des valeurs éthiques et morales élevées. Par amour pour Dieu l'Éternel, Gabrielle, une femme plutôt menue, timide et sensible, s'exposa donc au public, tout en sachant qu'elle pourrait être tournée en dérision. Et elle fit en effet l'expérience amère de ce que signifie être rejetée, mise au banc de la société et dénigrée en raison de la parole de Dieu. Et ce, en premier lieu, par les représentants des églises institutionnelles et ceux qui leur étaient asservis.
0: Dans le texte qui accompagne l'autobiographie de Gabrielle, nous pouvons lire aussi ce qui suit. Également, au cours de ses nombreux voyages à l'étranger, en l'espace de quelques jours seulement, plusieurs révélations divines étaient données dans différentes villes. Tous ces voyages impliquaient non seulement de nombreuses heures de route dans différents pays, mais aussi des contacts avec des personnes qui souhaitaient prendre la responsabilité de l'œuvre du Christ de Dieu dans leurs pays respectifs et qui, cela était compréhensible, avaient d'innombrables questions auxquelles Gabrielle répondait à partir de la loi de Dieu avec beaucoup de patience, même lorsqu'elle était épuisée physiquement. L'intérêt suscité par ces invitations était chaque fois très différent. Parfois, seules quelques personnes y répondaient, mais souvent, plus de 1000 personnes se déplaçaient et les salles louées n'étaient pas assez grandes pour accueillir tout le monde. L'Esprit de Dieu expliqua que, parfois, au début, seules quelques personnes viennent, car l'atmosphère de la ville ou du pays doit tout d'abord être préparée spirituellement. Et c'est exactement ce qui s'est passé. Car les révélations divines et les enseignements de l'esprit libre sont aujourd'hui diffusés par de nombreuses radios et télévisions du monde entier. L'énumération suivante des villes où de grandes révélations ont été données par l'Esprit du Christ de Dieu n'est pas exhaustive. Par exemple, au Mexique, à Guadalajara, aux États-Unis, à Chicago, Denver, Colorado Springs, New York, Philadelphia, Cleveland, New Haven, Phoenicia, Westport et Boston, ainsi qu'au Canada, à Toronto. En Europe, en Italie, à Turin, Milan, Florence, Rome, Salisterme, en Espagne, à Madrid, Barcelone, Malaga, Séville et Melilla au nord du continent africain. En France, à Strasbourg, Nancy, Lyon, Marseille et Paris. En Finlande, à Helsinki. Gabrielle se rendit souvent plusieurs fois dans ces villes afin d'y apporter la parole de l'Esprit du Christ de Dieu à travers la bouche prophétique.
1: On peut lire ensuite « Au retour de ces voyages harassants, pas de pause pour Gabrielle. En effet, l'Esprit du Christ de Dieu se révélait aussi dans de nombreuses villes en Allemagne, en Autriche et en Suisse. Gabrielle donnait également des enseignements en public et tenait des séminaires pour des personnes en recherche spirituelle. D'une part, elle écrivait dans des livres et brochures ce que Dieu, l'Éternel et le Christ lui révélaient, et d'autre part, elle puisait dans sa conscience entièrement développée pour écrire de nombreuses œuvres sur tous les domaines de la vie. Depuis, plus d'une centaine de livres ont été édités contenant les enseignements et les indications données par le royaume de Dieu. Aujourd'hui, ces écrits sont traduits dans de nombreuses langues et sont ainsi accessibles aux personnes du monde entier. À cela s'ajoute le fait que le message du royaume de Dieu, la parole de l'esprit libre, est diffusée dans le monde entier par la radio et la télévision. des millions d'auditeurs et de téléspectateurs du monde entier reçoivent aujourd'hui les émissions diffusant des révélations divines, les enseignements du chemin intérieur, le chemin qui mène à la conscience cosmique, des émissions pour la nature et les animaux, des tables rondes, par exemple sur la réincarnation qui fait partie de la foi du christianisme des origines, des émissions sur le thème de la vie après la mort, des émissions diffusant des aides spirituelles pour la journée et des méditations, pour ne citer que quelques exemples. Aujourd'hui, environ 550 radios dans 56 pays et 850 chaînes de télévision dans 65 pays du monde diffusent la parole de Dieu, son message traduit en de nombreuses langues, également en différentes langues locales africaines. À ces radios et télévisions s'ajoutent différentes chaînes de télévision satellites qui émettent les programmes du christianisme des origines 24 heures sur 24. TV Gabriel Afrique, qui couvre tout le continent africain, TV Sophia America, qui couvre l'Amérique du Sud, l'Amérique centrale, ainsi que certaines régions d'Amérique du Nord. En Europe, Sophia TV, Die Neue Zeit, Sender Neu Jérusalem, ainsi que de nombreuses autres chaînes régionales. Différentes radios et télévisions Internet diffusent également ces programmes.
0: Dès le début des années 1980, le Christ de Dieu, par la parole prophétique à travers Gabriel, avait appelé des personnes des quatre points cardinaux à poser avec lui, le Christ, les fondements du royaume de paix en devenir. De nombreuses âmes en mission pour Dieu sont incarnées. Elles perçurent l'appel du Christ de Dieu et se retrouvèrent des quatre coins du monde pour apporter leur contribution à cette grande mission du royaume de Dieu, le commencement de la nouvelle Jérusalem. Ensemble, elles fondèrent la commune de l'Alliance Nouvelle Jérusalem, le commencement de la lumière centrale pour le royaume de paix de Jésus-Christ en devenir. Cependant, de nombreux fils et filles de Dieu se laissèrent séduire par le péché. Ils aimaient le péché et reléguèrent à la seconde place l'œuvre de réalisation de l'amour et de la sagesse. Ils abandonnèrent ce qu'ils avaient promis à l'Éternel et à son Fils, le Christ, c'est-à-dire l'accomplissement progressif de l'amour pour Dieu et pour le prochain que contiennent les paroles de la prière de l'unité donnée par Jésus de Nazareth, sur la terre comme au ciel. Malgré cela, la sagesse divine, sur terre, le séraphin de la sagesse divine en Gabriel, Sophia, créa et mit en œuvre, posant ainsi les bases de ce qui sera la nouvelle Jérusalem. Elle créa et mit en œuvre, et des entreprises virent le jour, des entreprises devant être construites et gérées dans l'esprit du Christ de Dieu, des entreprises christiques. Elle créa et mit en œuvre, et une clinique christique vit le jour. Elle créa et mit en œuvre, et des jardins d'enfants, ainsi qu'une école christique dans la vie universelle, virent le jour. Elle créa et mit en œuvre, et des structures d'aide sociale ainsi que des maisons pour personnes âgées virent le jour. Elle créa et mit en œuvre, et plusieurs entreprises agricoles virent le jour. Ces entreprises travaillent selon le concept donné par l'Esprit de Dieu, du champ au client. Elle créa et mit en œuvre, et des entreprises d'artisans virent le jour, de petites unités travaillant ensemble, main dans la main. Des entreprises de production d'aliments véganes, des restaurants et des cafés végétariens ainsi que des entreprises de services virent le jour. Elle créa et mit en œuvre. Et les maisons Sophia du Spessart virent le jour, des maisons d'hôtes destinées entre autres à accueillir ceux qui souhaitent apprendre à connaître l'œuvre du Christ de Dieu. Pendant de nombreuses années, Gabriel donna chaque semaine des enseignements aux successeurs de Jésus de Nazareth dans la commune de l'Alliance Nouvelle Jérusalem, des enseignements permettant d'appliquer dans tous les domaines professionnels le concept de l'entreprise selon le sermon sur la montagne de Jésus de Nazareth et de donner ainsi une base spirituelle à un peuple apprenant à vivre toujours plus dans l'esprit du Christ de Dieu.
1: Nous poursuivons la lecture. Pendant de nombreuses années, Gabriel enseigna le chemin intérieur qui mène à la conscience cosmique afin que nous, les êtres humains, puissions trouver Dieu, l'esprit libre en nous. Elle donna des enseignements permettant de faire grandir un peuple de l'esprit ayant des valeurs éthiques et morales élevées, vivant selon les cinq principes que sont l'égalité, la liberté, l'unité, la fraternité et la justice qui en résulte. Elle créa le Centre mondial de prière et de guérison par la foi du Christ de Dieu qui représente pour de nombreuses personnes dans le monde entier un espoir et un soutien dans la maladie et la détresse. En l'an 2000, Gabriel créa les Fondations Gabriel International, l'œuvre samnilique de l'amour pour le prochain envers la nature et les animaux. Puis elle initia la Terre de la paix, la Terre de l'amour et de la sagesse sous le signe du Lys. Elle posa ainsi les fondements du royaume de paix de Jésus-Christ que Dieu annonça à travers son grand prophète Isaïe il y a environ 2700 ans déjà. La parole de Dieu est valable hier et aujourd'hui et elle ne retourne pas auprès de lui sans avoir accompli ce pourquoi il l'a envoyé. Dieu, l'Éternel, dit à travers Isaïe, je cite, le loup habite avec l'agneau. La panthère se couche près du chevreau. Veaux et lionceaux paissent ensemble sous la conduite d'un petit garçon. La vache et l'ours se lient d'amitié. Leurs petits sont couchés l'un près de l'autre. Le lion se nourrit d'herbe et de paille. Le nourrisson joue devant le nid de la vipère. L'enfant met sa main dans le trou du serpent. Il ne se fait plus aucun mal sur toute ma montagne sainte, car le pays est empli de la connaissance du Seigneur, comme la mer est remplie d'eau. Fin de citation. Aujourd'hui, la parole du prophète de Dieu, Isaïe, dans lequel était incarné le chérubin de la sagesse divine, s'accomplit à travers le séraphin de la sagesse divine en habit terrestre, Gabriel. Dieu, l'Éternel, révéla également à travers Isaïe ce qui suit, je cite. Ainsi en est-il de la parole qui sort de ma bouche. Elle ne retourne pas à moi sans effet, sans avoir exécuté ma volonté et accompli avec succès ce pourquoi je l'ai envoyé.
0: La parole de Dieu, donnée à travers la bouche prophétique, rayonne vers tous les hommes et toutes les âmes de bonne volonté. En Afrique, par exemple, sa parole touche de nombreux cœurs préparés à la recevoir. La sagesse divine, Sophia, créa et mit en œuvre les fondations Gabriel International en Afrique, selon le modèle de la fondation Mère en Allemagne. Sur ce continent, un grand nombre de personnes ayant pris connaissance de la parole de Dieu à travers Gabriel se retrouvèrent sous la bannière de Jésus de Nazareth, du Christ de Dieu qui annonça « Là où deux ou trois sont rassemblés en mon nom, je suis parmi eux. » Ensemble, ils fondèrent des communes des origines et sont en communication très régulière avec la Fondation Mère d'Allemagne qui les soutient. Entre autres, ils fondèrent des écoles Sophia et accompagnent des orphelins et des personnes dans le besoin. Gabriel créa et mit en œuvre des projets de magnifiques habitations reliées entre elles par des espaces verts à l'image d'un parc. Dans la contemplation intérieure, le royaume de Dieu montre à Gabriel les formes harmonieuses de ses constructions, rappelant celles de la nature, pleines de fantaisie, pour la plupart arrondies et souvent agrémentées de petites tourelles et d'encorbellements. Gabriel les transposa alors dans les possibilités offertes par les trois dimensions pour le commencement de la Nouvelle Jérusalem. Tous ceux qui souhaitent prendre connaissance des réalisations et de l'action de Gabriel dans toute son ampleur sont invités à s'informer plus en détail dans la bibliothèque Sophia. L'aménagement de la bibliothèque Sophia elle-même donne un aperçu du trésor d'idées dans lequel puise Gabriel. En l'espace de 6 semaines seulement, accompagnée par une équipe d'artisans enthousiastes, elle transforma une simple salle rectangulaire en une bibliothèque d'une grande beauté, agrémentée d'une multitude de détails décoratifs, dans le cadre de laquelle ont lieu également des rencontres et des concerts. Et la sageuse de Dieu, Sophia, continue à créer et mettre en œuvre. L'attente de Dieu parmi les hommes pour tous les peuples de la terre, sous le signe du Lys, l'arche d'alliance de l'Esprit libre, Nouvelle Jérusalem. L'attente de Dieu parmi les hommes n'est pas seulement construite pour les chrétiens des origines. L'attente de Dieu parmi les hommes pour tous les peuples de la terre, sous le signe du Lys, l'arche d'alliance de l'Esprit libre, Nouvelle Jérusalem, devient un symbole pour tous ceux qui prient l'Esprit du Christ de Dieu et suivent le chemin de la sagesse originelle, de Sophia, la sagesse divine. Dans toutes les générations, la sagesse originelle de Dieu fut transmise à travers de nombreuses personnes qui honoraient l'Éternel. Au fil des générations, Sophia, la sagesse, chemina sur terre sous les traits d'une femme et apporta à l'humanité la sagesse de Dieu, la lumière primordiale de l'existence pure, sous forme orale et écrite. Aujourd'hui est venu le temps où l'Éternel remet à Sophia, au principe masculin dans le royaume de Dieu et au principe féminin en Gabriel, le Lys qu'elle transmet en signe d'amour et de consolation à tous ceux qui cherchent. Elle agit dans la conscience des paroles de Jésus de Nazareth « Je viens bientôt ». L'apparition de la lumière du Christ de Dieu et son être d'amour, de douceur et de bonté appelleront les peuples qui subsisteront après la grande lutte qui les opposera et ils les rassembleront en un seul et même peuple, le peuple de la vie. L'attente de Dieu parmi les hommes pour tous les peuples de la terre, sous le signe du Lys, l'arche d'alliance de l'Esprit libre, Nouvelle Jérusalem, est le symbole du retour de Sophia dans la maison du Père éternel. Et en même temps, le Christ et la sagesse divine ont la tâche de donner les indications issues de l'existence pure éternelle.
1: Chers amis, vous venez de recevoir un très court et modeste aperçu de ce qui a été réalisé et accompli par Sophia, le séraphin de la sagesse divine incarné sur terre en Gabriel. Dans son autobiographie « Une vie de femme au service de l'Éternel », Gabriel, la prophétesse et messagère de Dieu, décrit par des mots simples et touchants son parcours. Dans ses descriptions autobiographiques, Gabriel ne fait pas ressortir tout ce que l'Éternel a accompli à travers elle jusqu'à aujourd'hui. C'est dans la plus grande modestie qu'elle donne un aperçu de sa vie. Jamais auparavant, un prophète de Dieu n'a eu la possibilité de décrire lui-même de manière directe et authentique la mission d'envoyé de Dieu sur terre. L'autobiographie de Gabriel sort après qu'elle ait agi pendant plus de 40 ans au service du royaume de Dieu. Parallèlement à cette parution, la totalité de la parole de l'Éternel donnée à travers sa prophétesse, ainsi que tout ce que la sagesse divine Sophia a réalisé, seront rassemblés en une grande œuvre de milliers de pages réparties en plus de 10 tomes qui qui seront mis à la disposition de tous. Ils porteront le titre « Le Christ de Dieu, je viens bientôt ». L'ère messianique et sophianique sous le signe du Lys, Sophia, Gabriel. La biographie de l'œuvre du Christ de Dieu. Ce gigantesque ouvrage rassemblera des révélations divines, des enseignements de la sagesse, le contenu de séminaires, de tables rondes et de parutions offerts à l'humanité depuis la fin des années 1970 par la corne d'abondance de la sagesse divine à travers la parole de la prophétesse du Christ de Dieu, Gabriel. Jamais par le passé, il n'avait été possible de consigner de leur vivant, par écrit ou sous forme d'enregistrement, la parole authentique de Dieu donnée à travers ses grands prophètes. Aujourd'hui, à l'époque de la prophétesse de Dieu, Gabriel, cela est possible. La parole de Dieu révélée, ainsi que les enseignements de la prophétesse et instructrice de Dieu, Gabriel, ne sont pas transmis par des tiers sur la base de souvenirs, mais consignés dans leur texte original, non falsifié, conservés sous cette forme et mis à la disposition des hommes du monde entier dans de nombreuses langues. Ceux qui le souhaitent peuvent dès maintenant consulter les premiers tomes de cette œuvre à la bibliothèque Sophia.
0: Chers amis, la nouvelle ère, l'ère messianique et sophianique, a commencé. C'est le chemin du Christ de Dieu pour tous ceux qui, dans la nouvelle ère, développent une culture et des valeurs élevées et deviennent pacifiques. L'ère messianique et sophianique, c'est l'ère de l'esprit libre en chaque âme, en chaque être humain doté d'une âme, cela sans religion et autre conception de Dieu. Dieu en nous, c'est la conscience de l'humanité de la nouvelle ère. L'ère messianique, sophianique, est placée sous le signe du royaume de la paix. Le Christ de Dieu et la sagesse de Dieu sont unis pour ramener chez eux les enfants de Dieu. Cet événement incommensurable, qui a lieu à notre époque, a été initié par l'appel de Gabriel à la mission de prophétesse instructrice et messagère de Dieu. Au cours de cette émission, vous avez pu entendre des extraits de textes accompagnant l'autobiographie de Gabriel, dont le titre est, rappelons-le, « Gabriel, une vie de femme au service de l'Éternel ». Mon chemin en tant que prophétesse instructrice et messagère de Dieu en ce grand tournant d'ère. Si vous le souhaitez, lisez vous-même ce document d'époque absolument unique. Nous prenons aujourd'hui congé de vous sur des paroles révélées par le Christ de Dieu à travers la sagesse divine et imprimées au dos de la couverture de ce livre. De l'amour est née la sagesse et elle habite parmi les hommes pour qu'ils reçoivent ce que Dieu, l'amour et la sagesse, a à leur dire aujourd'hui, en cette grande époque où les générations se libèrent d'une vie d'étroitesse et d'affliction. Une salutation en Dieu.

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Sa parole éternelle est l'enseignement de l'amour pour Dieu et pour le prochain, envers l'homme, la nature et les animaux, qui est l'enseignement de la liberté, de la paix et de l'unité. 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

0: Liebe Zuschauer, liebe Zuschauerinnen.
1: Chers téléspectateurs, chers amis, nous vous saluons chaleureusement pour cette émission intitulée « On nous a caché l'amour de Jésus pour les animaux ». Ce titre amène d'emblée deux questions. La première, Jésus aimait-il les animaux? Peut-on dire qu'il avait de l'amour pour les animaux? Ceux qui répondront par l'affirmative se demanderont peut-être s'il existe des traces écrites de cet amour. Tous ceux qui croient en cet amour s'opposeront également à cette deuxième question. Qui nous a caché l'amour de Jésus pour les animaux? Ces deux questions sont le sujet de notre table ronde d'aujourd'hui. Mais tout d'abord, qui sommes-nous? Nous ne sommes pas des théologiens. Nous ne croyons pas qu'il est possible d'étudier Jésus. Nous voyons dans les animaux des créatures de Dieu et nous les respectons et traitons comme telles. En tant que successeurs de Jésus de Nazareth, nous voulons rétablir la vérité sur son enseignement et sa vie, aujourd'hui tout particulièrement sur sa relation aux animaux, nos frères et sœurs de la création. Avant de nous consacrer plus particulièrement à cet amour de Jésus pour les animaux, nous souhaiterions montrer très brièvement quelles conséquences désastreuses a eu et continue d'avoir le déni des droits à la vie et des droits de la personnalité généralement subis par les animaux. La valeur de ces derniers est uniquement évaluée selon leur degré d'utilité pour les hommes.
2: On maltraite et abat brutalement la plupart des animaux en les considérant comme des fournisseurs de viande. Saviez-vous que sur la Terre, il y a deux fois plus d'animaux dits d'abattoir que d'êtres humains? La plupart de ces pitoyables créatures sont victimes de cruauté toute leur vie durant, végétant dans les horribles conditions de l'élevage intensif. Sur la Terre, chaque année, plus de 50 millions d'animaux dits de ferme sont abattus par l'homme pour leur chair, sans compter les poissons et autres habitants des océans.
3: Chaque année, des millions d'animaux sont martyrisés et tués dans les laboratoires de vivisection.
2: Renards, chats, visons et autres animaux dits à fourrure sont eux aussi martyrisés une vie durant avant de se voir arracher la peau du corps juste parce que l'être humain veut porter leur fourrure.
3: Le sort des animaux qui vivent en liberté n'est pas meilleur. Ils sont traqués, chassés et abattus. Suite à la pêche, les poissons disparaissent de plus en plus des mers. L'homme revendique pour lui-même la totalité de l'espace de la planète, ce qui entraîne une diminution de l'espace de vie des animaux et la disparition de nombreuses espèces animales.
2: L'homme a servi également des animaux pour ses loisirs. Il exhibe certains d'entre eux dans des cirques ou des zoos. Les autres lui servent d'animaux dits domestiques ou de compagnie. Un grand nombre d'entre eux n'ont pas les conditions de vie correspondant à leur vraie nature. Ils sont rabaissés au rang de chiens de salon ou de chats de canapé. Les reptiles, eux, sont enfermés dans des terrariums, les oiseaux dans des cages et les poissons dans des aquariums. Jusqu'aux prochaines vacances, date cruciale à laquelle nombre d'entre eux sont tout simplement abandonnés. Ce ne sont là que quelques exemples des cruelles conséquences du fait que l'amour de Jésus pour les animaux ait été caché.
1: Autrefois, lorsque j'entendais le mot « animal » en relation avec le nom de Jésus, cela me rappelait toujours un tableau dans la maison de mes grands-parents qui représentait Jésus comme le bon berger au milieu d'un troupeau de brebis et portant un agneau dans ses bras. J'adorais ce tableau. Et pour l'enfant que j'étais, il était clair que Jésus était un ami des animaux et qu'il les protégeait. Au moment de l'adolescence, ce tableau m'est revenu à l'esprit et je me suis dit, si Jésus aimait et protégeait les animaux tels qu'il est toujours représenté sur les gravures, il n'a sûrement jamais tué un animal. Ou bien,

0: Chers téléspectateurs, chers amis, l'un d'entre vous a-t-il déjà vu une gravure représentant Jésus, un couteau à la main, en train d'égorger un agneau ou un autre animal? J'ai donc poursuivi ma réflexion. Jésus était pour moi un homme droit et juste qui n'exige rien de son prochain qu'il ne soit prêt à faire lui-même. Jamais donc il n'aurait chargé quelqu'un d'abattre un animal pour lui, pour le manger. J'en ai logiquement déduit que Jésus ne mangeait pas d'animaux, qu'il était végétarien. Je ne peux pas dire que cela m'ait décidé à devenir végétarienne, car à l'époque, en fait, je l'étais déjà.
1: Depuis que je m'engage pour les animaux, j'ai rencontré un grand nombre de personnes qui sont tout à fait étonnées et réjouies de voir des chrétiens s'impliquer pour les animaux. La plupart des gens n'ont pas connaissance de l'amour de Jésus envers toutes les créatures, car dans les Bibles éditées par les églises institutionnelles, on ne trouve que peu d'indications à ce sujet. On y trouve quand même le fait que Jésus vécut 40 jours dans le désert parmi les animaux sauvages. Il est également connu qu'il chassa hors du temple les marchands qui vendaient des animaux pour les sacrifices. Il libéra les animaux et dit: « N'est-il pas écrit, ma maison sera appelée maison de prière, mais vous, vous en faites une caverne de bandits. »
2: Il y a en dehors de la Bible des écrits anciens dans lesquels on apprend plus de détails sur l'amour que Jésus portait aux animaux et qui se traduisait aussi dans son mode alimentaire. Dans un livre intitulé « La manière de vivre de Jésus et des premiers chrétiens », Carl Anders Scriver, théologien et spécialiste des religions, donne de nombreuses informations à ce sujet. Il cite par exemple ces paroles du Christ. « Malheureux, vous qui n'entendez pas l'animal battu crier, se lamenter et demander au Créateur la miséricorde. Et encore plus malheureux, celui dont se plaint l'animal dans ses cris de douleur. »
1: Et qui sait aujourd'hui que les premiers successeurs de Jésus étaient végétariens? Carl Anders Scriver en apporte de nombreuses preuves. Selon un écrit ancien, Pierre déclara lui-même qu'il vivait de pain et d'olives, auxquels il ajoutait assez rarement des légumes verts. Clément d'Alexandrie, un des pères de l'Église, dit à propos de Matthieu qu'il vivait de végétaux et ne touchait pas à la viande. Tout comme Matthias, qui, après la mort de Judas, fut accueilli dans le cercle des 12 apôtres. Selon le témoignage des écrivains du IIe siècle, les apôtres André, Philippe et Thomas, ainsi que les évangélistes Marc et Luc, étaient également tous végétariens. Et Jacob, frère de sang de Jésus, et l'un des premiers responsables de la commune des origines de Jérusalem, était lui aussi végétarien. Il est rapporté qu'il ne buvait ni vin, ni boisson troublant l'esprit, et ne mangeait pas de viande. Ce ne sont là que quelques extraits d'anciens écrits parmi tous ceux qui montrent qu'un grand nombre de premiers successeurs du Nazaréen étaient végétariens, voire même végétaliens, et que cette manière de vivre, empreinte de respect pour les animaux, trouve son origine dans les enseignements de Jésus de Nazareth.
0: Nous avons ici un écrit qu'on ne trouve pas dans la Bible et qui contient de nombreux passages témoignant de l'amour de Jésus pour les animaux, ainsi que du fait qu'il ne mangeait pas de viande. L'évangile de Jésus est un évangile apocryphe d'inspiration chrétienne et dont le contenu se recoupe avec un certain nombre de fragments de textes datant de l'époque du premier christianisme.
2: Nous aimerions lire maintenant quelques extraits de cet évangile qui ne se trouvent pas dans la Bible. Par exemple, ce passage décrivant comment Jésus libéra des animaux. Je cite, « Un jour, alors que Jésus avait fini de parler, un jeune homme vint à lui et lui donna des lapins et des pigeons vivants pour qu'il les mange avec ses disciples. Jésus regarda le jeune homme avec amour et lui dit, « Tu as un bon cœur et Dieu te donnera la lumière. Mais ne sais-tu pas qu'au commencement, Dieu donna à l'homme les fruits de la terre comme nourriture, et en cela, il ne le fit pas inférieur au singe, au bœuf, au cheval ou à la brebis. Pourquoi donc devrait-il tuer les créatures qui l'entourent pour manger leur chair et leur sang ? Laissez donc les créatures de Dieu en liberté pour qu'elles se réjouissent en Dieu et ne rendent pas les hommes coupables. » Et le jeune homme leur rendit la liberté. Et Jésus brisa leurs cages et leurs liens. Mais voici qu'ils craignirent d'être repris et ne voulurent pas s'éloigner de lui. Mais il leur parla pour qu'ils s'en aillent et ils obéirent à ses mots et s'éparpillèrent remplis de joie.
1: Dans un autre passage, il est décrit comment Jésus apporte son aide à un cheval. Je lis, « Un jour, le Seigneur quitta la ville et traversa les montagnes avec ses disciples. Ils arrivèrent sur une montagne dont les chemins étaient très escarpés et firent la rencontre d'un homme et de sa bête de somme. » Mais le cheval était tombé à terre d'épuisement parce qu'il était surchargé. L'homme le battait à sang. Jésus vint vers lui et dit, « Fils de la cruauté, pourquoi frappes-tu ta bête ? Ne vois-tu donc pas qu'elle est beaucoup trop faible pour la charge qu'elle doit porter ? Ne sais-tu pas qu'elle souffre ? Mais l'homme lui répliqua, « De quoi t'occupes-tu ? Je peux battre ma bête autant qu'il me plaît, car elle m'appartient, et je l'ai payée assez cher. Demande à ceux qui t'accompagnent et qui habitent près de chez moi, ils le savent aussi. » Et plusieurs disciples répondirent, « Oui, Seigneur, ce qu'il dit est vrai. Nous étions là quand il l'a acheté. » Et le Seigneur répondit, « Ne voyez-vous donc pas comme elle saigne ? N'entendez-vous pas ses soupirs et ses plaintes ?» Mais ils répondirent, « Non, Seigneur, nous n'entendons ni ses soupirs ni ses plaintes. » Le Seigneur devint triste et dit, « Vous êtes bien malheureux. C'est l'insensibilité de vos cœurs qui vous empêche d'entendre ses pleurs et ses suppliques vers son Créateur céleste. Trois fois plus malheureux encore sera celui contre lequel se dirigent ses cris et ses lamentations dans sa douleur. » Et il fit un pas et toucha le cheval. La bête se leva et ses blessures étaient guéries. Mais à l'homme, il dit ceci, va ton chemin et ne la bats plus jamais, si toi aussi tu espères un jour trouver pitié.
0: Un autre passage de l'évangile de Jésus montre qu'il considérait les animaux comme ses petits frères et sœurs. Je cite, Jésus arriva dans un village et vit un petit chat abandonné qui avait faim et qui miaulait vers lui. Il le souleva, l'enveloppa dans son vêtement et le laissa se reposer contre sa poitrine. Et en traversant le village, il donna à manger et à boire au chat. Celui-ci mangea et but et lui montra sa reconnaissance. Ensuite, il le donna à l'une de ses disciples, une veuve du nom de Lorenza, qui s'en occupa. Des gens du peuple dirent, « Cet homme s'occupe de tous les animaux. Sont-ils ses frères et sœurs pour qu'il les aime de la sorte ?» Et il leur dit, « En vérité, ces créatures sont vos frères et sœurs dans la grande famille de Dieu. Vos frères et sœurs, qui ont de l'Éternel le même souffle de vie que vous. Et quiconque s'occupe de l'une des plus petites de ces créatures et lui donne à manger et à boire dans sa détresse, celui-là me le fait à moi. Et celui qui permet consciemment que l'une d'entre elles soit dans le besoin et ne la protège pas si elle est maltraitée, permet que ce mal lui soit fait comme s'il m'était infligé. Car il vous sera fait dans la vie future comme vous avez fait dans cette vie.
1: Chers téléspectateurs, chers amis, je ne sais pas ce que vous ressentez. Pour ma part, lorsque j'ai entendu pour la première fois, il y a de nombreuses années, ces récits de la vie de Jésus qui témoignent de la façon dont il aimait les animaux et prenait soin d'eux, j'ai été profondément ému. C'était pour moi comme une libération. Lorsque j'étais petite, j'aimais déjà les animaux et je voyais comme une contradiction le fait que, d'une part, on aime les animaux et, d'autre part, je devais entendre dire qu'il faut absolument manger de la viande, que les animaux sont là pour ça, etc. Peut-être. Connaissez-vous aussi cette situation? Alors lorsque j'ai entendu ces récits sur Jésus et les animaux, je me suis trouvée devant une grande interrogation. Pourquoi est-ce que je n'ai pas eu connaissance de cela plus tôt? Et pourquoi si peu de gens en ont connaissance? Depuis des siècles, les animaux sont maltraités et abattus. Que se serait-il passé si l'humanité avait eu depuis longtemps connaissance de l'amour de Jésus pour les animaux? On peut se demander pourquoi on n'en parle pas dans les Bibles des églises institutionnelles.
0: La raison en est que les quatre évangiles de la Bible, tels qu'ils sont connus généralement aujourd'hui, ne sont pas la pure parole de Dieu donnée par les cieux. Ils n'ont pas été rédigés par Jésus lui-même et probablement pas non plus par ses disciples, mais environ un demi-siècle après sa mort. Le choix des évangiles qui seront ultérieurement introduits dans la Bible et qui s'est porté sur les plus courants parmi les nombreux évangiles existants à l'époque n'a été fixé qu'entre le milieu et la fin du IIe siècle. Ce sont les textes que nous connaissons aujourd'hui. Il en existe cependant de nombreux que nous ne connaissons pas. Quant aux premiers docteurs de l'Église, ils disposaient apparemment d'autres sources, car plusieurs d'entre eux plaidèrent clairement en faveur d'une alimentation non carnée. Parmi eux, Jérôme, dont l'une des tâches principales fut la traduction de la Bible et que l'Église vénère aujourd'hui comme un saint et père de l'Église.
2: Et voici la conclusion que tira Jérôme. La consommation de chair animale était inconnue jusqu'au déluge. Ce n'est que depuis le déluge que l'on nous a rempli la bouche des fibres et du jus puant de la viande. Jésus-Christ, qui est apparu alors que les temps étaient accomplis, a relié le commencement et la fin, de sorte qu'il ne nous est plus permis maintenant de consommer de la chair animale. Il semble que Jérôme était non seulement végétarien, mais aussi un ami des animaux, car il est dit qu'il aurait enlevé une écharde de la patte d'un lion. Et le lion s'attacha à lui et fut son fidèle compagnon.
1: Tout comme Jérôme, d'autres pères de l'Église s'exprimèrent en faveur du végétarisme. Parmi eux, Jean Chrysostome, archevêque de Constantinople, qui, par exemple, à la fin du IVe siècle, parle d'un groupe de chrétiens qui vivait d'une manière exemplaire, je cite, « Aucune goutte de sang n'est versée par eux. Aucun morceau de viande n'est haché ou découpé. Chez eux, on ne sent pas la terrible odeur des repas à base de viande. On n'y entend ni bruit ni vacarme. Ils se nourrissent uniquement du pain qu'ils gagnent avec leur travail et d'eau qui leur est offerte par une source pure. S'ils désirent un repas abondant, leurs morceaux de choix sont constitués de fruits et en les mangeant, ils éprouvent un plaisir plus grand que d'être assis à une table bien pourvue.
0: Un contemporain de Chrysostome, Grégoire de Nazianze, docteur de l'Église né en Cappadoce, et qui fut l'un des instructeurs de Jérôme, dit « La gloutonnerie de mets à base de viande est une injustice abominable, et je désire que vous aspiriez par-dessus tout aux choses qui sont une nourriture éternelle pour votre âme. »
2: Et aussi Basile le Grand, une des figures importantes de l'Église, écrivit à la même époque « Le corps appesanti de mets carnés devient affligé de maladie. Un mode de vie modéré le rend plus sain et plus fort et arrache les racines du mal. Les exhalations des mets à base de viande recouvre la lumière de l'esprit. On peut difficilement aimer la vertu si l'on prend plaisir à manger de la viande et des repas opulents. »
1: Voilà des paroles on ne peut plus claires. Imaginons ce qui se passerait si les responsables de l'Église actuelle les prononçaient du haut de leur chair. Pensons à toute la souffrance qui aurait pu être épargnée aux animaux au cours des siècles si les Églises avaient appelé à un mode d'alimentation végétarienne tel que le pratiquaient certains des premiers chrétiens. On est en droit de penser qu'il n'y aurait peut-être pas de catastrophe climatique. La Terre serait en bonne santé et à même de nourrir tous les hommes. Une question s'impose alors, pourquoi ce mode d'alimentation végétarienne des successeurs de Jésus est-il pratiquement inconnu aujourd'hui?
0: Plusieurs facteurs entrent sûrement ici en ligne de compte. D'une part, les premiers chrétiens vivaient en petits groupes disséminés et assez éloignés les uns des autres. Dans ces jeunes communes, et tout particulièrement dans celles où ne vivait aucun témoin oculaire de Jésus, se réintroduisirent avec le temps des éléments de cultes anciens. Parmi ces éléments, les structures hiérarchiques, les rites, les sacrifices familiers aux Juifs comme aux Romains de cette époque. La tradition d'une alimentation carnée semble aussi s'être imposée par cette voie. Probablement qu'il en était à l'époque comme il en est aujourd'hui. Les gens entendaient ce qu'ils voulaient bien entendre. Aujourd'hui encore, la majorité des mangeurs de viande appartenant à l'Église invoquent ces paroles de Paul, je cite, « Vous êtes libre de manger tout ce qui se vend au marché de la viande, sans avoir à poser des questions par motif de conscience. » Alors qu'en fait, dans cette phrase, Paul ne fait pas allusion au mode alimentaire, mais au fait qu'il n'est pas important de savoir en l'honneur de qui la viande a été sacrifiée. N'oublions pas non plus qu'il s'agit là uniquement de l'opinion de Paul, qui n'était pas même un contemporain de Jésus, et non des paroles de Jésus de Nazareth lui-même. Il faut également savoir que Paul écrit lui-même, juste avant, cette phrase, « Tout est permis, mais tout n'est pas utile. Tout est permis, mais tout n'édifie pas. »
1: Est-ce que cela ne signifie pas que pour Paul, même s'il n'y avait pas d'interdiction de manger de la viande, le fait d'en manger était loin d'être utile ou édifiant? Cependant, la théologie n'en a pas fait de cas. Elle retire une demi-phrase de son contexte d'origine et en abuse jusqu'à aujourd'hui comme légitimation d'une consommation illimitée de viande. Ce faisant, elle omet de mentionner que ce même Paul a également enseigné qu'il cesserait de manger de la viande si cela gênait quelqu'un dans la commune. Parmi les premiers chrétiens, un certain nombre suivit fidèlement les traces de Jésus. Comme lui, ils protégeaient les animaux. Ils étaient pacifistes et objecteurs de conscience. C'est la raison pour laquelle dans les premières communes des origines n'étaient acceptés ni soldats ni chasseurs. Cependant, la majorité en voulait autrement, ce qu'elle finit par obtenir. Ce qui fut probablement également le cas concernant le choix des textes qui composèrent la Bible. Certains des successeurs fidèles et conséquents de Jésus furent persécutés et éradiqués, ou tout au moins réduits au silence. Ainsi, progressivement, se perdit l'éthique et la morale élevées qu'enseigna Jésus. Avec le temps, s'installa une religion extérieure, comprenant des structures hiérarchiques, des rites et des cultes très éloignés des idéaux d'origine.
3: Et
2: l'empereur Constantin se servit de cette nouvelle religion qu'il éleva au rang de religion d'État de l'Empire romain. À partir de l'an 313, il la privilégia massivement et en 326, il promulga une loi contre les hérétiques, au moyen de laquelle il fit persécuter les mouvements du christianisme des origines. Il est écrit que Constantin faisait couler du plomb dans la gorge de ceux qui prêchaient, à tort selon lui, le renoncement à l'alcool et le végétarisme. Dès lors, celui qui affirmait ouvertement faire partie de la minorité végétarienne pouvait le payer de sa vie. Cela explique pourquoi, aujourd'hui, on sait si peu de choses sur l'amour que Jésus avait pour les animaux et sur le végétarisme. Les minorités se séparèrent de l'Église d'État et furent alors déclarées hérétiques. En 385, l'Espagnol Priscillien fut le premier chrétien à être exécuté par une autorité chrétienne pour hérésie. Il enseignait entre autres le respect de la création et le renoncement à la nourriture carnée.
1: L'Église commença alors à éliminer de plus en plus toutes les connaissances concernant l'amour de Jésus pour les animaux, ainsi que tous ceux qui s'y tenaient. Parallèlement furent rédigés des enseignements théologiques contre les animaux. Déjà au IVe et au Ve siècle, Augustin, qui d'ailleurs, rappelons-le, est le théologien préféré de Luther et de l'ancien pape Ratzinger, montre toute la froideur et la brutalité dont il est capable envers les animaux lorsqu'il écrit « En effet, au mouvement et au cri de ces animaux, nous comprenons que la mort leur est douloureuse, et cependant l'homme méprise cette douleur, parce qu'aucune relation ne l'unit à la bête, par la raison que celle-ci n'a point d'âme raisonnable. »
2: Au XIIIe siècle, Thomas d'Aquin, reconnu aujourd'hui encore comme le plus important docteur de l'Église catholique, précise en disant, je cite, « Nous croyons que seul l'homme a une âme substantielle, c'est-à-dire porteuse d'une vie intrinsèque, tandis que l'âme des animaux meurt avec leur corps. » Voilà pour la citation de Thomas d'Aquin. De telles condamnations, issues de la bouche de docteurs de l'Église, et que cette dernière continue d'encenser aujourd'hui encore, ont jeté les bases du comportement cruel des hommes envers les animaux et de la persécution de tous ceux qui s'engagent pour eux.
0: Chers téléspectateurs, chers amis, le mot « persécution » est à prendre ici au véritable sens du terme. Priscillien fut le premier végétarien exécuté comme hérétique pour cette raison. En l'an 561, lors du concile de Braga au Portugal, un anathème, c'est-à-dire une sentence de malédiction conduisant entre autres à l'excommunication, fut prononcé contre tous ceux qui, comme Priscillien, considéraient les mets carnés comme impurs et refuseraient leur consommation. Je cite, « Si quelqu'un regarde comme impurs les viandes que Dieu a créées pour notre nourriture et qu'aussi il n'ose y goûter, qu'il soit anathème. » Il faut savoir que l'anathème papal était une sorte de condamnation à mort, puisque l'excommunié était alors exclu de la société. Il perdait tous ses droits et pouvait être tué en toute impunité.
1: L'anathème papal visait tout particulièrement les manichéens qui se réclamaient du christianisme des origines et déclaraient, je cite, « Puisque l'homme doit manger pour pouvoir vivre sur la terre, il est préférable qu'il ait une nourriture riche en particules lumineuses, comme les fruits aux couleurs lumineuses, les melons, les courges et les concombres. » La viande et les vins sont, par contre, à éviter strictement. Les manichéens furent persécutés et assassinés comme tous ceux qui osèrent mettre en pratique l'enseignement de Jésus de Nazareth.
2: Au Moyen-Âge, l'Inquisition menée par l'Église condamna à la pendaison les personnes qui refusaient de tuer des animaux. Pour apporter la preuve qu'elles étaient bien de foi catholique romaine, les personnes suspectes devaient par exemple tuer un animal en public. Le philosophe Paul Comte de Hunsbruch écrit ceci. Une conférence des évêques tenue en 1051 à Goslar, en Allemagne, condamna à mort plusieurs personnes en raison de leur hérésie, parce qu'elles avaient refusé de tuer des poules. Ne pas tuer d'animaux faisait partie de la foi des cathares. Et dans un écrit du XIIIe siècle, on peut lire également que dans le sud de la France, deux femmes furent arrêtées et exécutées pour hérésie parce qu'elles refusaient de tuer une poule.
0: Et aujourd'hui, l'Église a beau organiser des messes pour les animaux et des journées sur le thème « l'homme et l'animal », rien n'a changé dans son attitude de base méprisante envers les animaux, dont elle continue à tolérer aujourd'hui encore l'abus et l'assassinat. Et savez-vous, chers amis, le plus macabre dans tout cela, c'est le fait que les fêtes chrétiennes, Noël et Pâques, sont devenues les plus grandes boucheries de l'année. Jésus de Nazareth est venu au monde dans une étable, parmi les animaux qui ont partagé avec lui leur crèche et lui ont offert leur chaleur. En remerciement, à Noël, ils sont plus que jamais massacrés.
2: Et à Pâques, il n'en est pas autrement. Jésus dut mourir crucifié, c'est-à-dire dans d'indicibles souffrances, parce que les hommes ne l'avaient pas accepté. Lui et son enseignement révolutionnaire. Il mourut à peu près à la même période de l'année que les agneaux innocents qui, à l'époque, étaient sacrifiés lors de la fête de Pessa. Et qu'en est-il aujourd'hui? Les chrétiens d'Église sacrifient aujourd'hui encore d'innombrables animaux innocents pour les plaisirs du palais. C'est un abus flagrant du nom de Jésus, du Christ, lui qui aimait et défendait les animaux.
1: Mais qui sait cela aujourd'hui? Et c'est bien là le problème. Pendant des siècles, l'amour de Jésus pour les animaux a été caché aux hommes. Pour sa part, le pape, qui devrait servir d'exemple aux fidèles catholiques et à qui ces derniers doivent obéissance, se fait livrer viande et charcuterie directement par la boucherie privée du Vatican.
0: Apparemment, certaines églises semblent s'orienter aujourd'hui encore sur les anciens cultes de sacrifices animaux. En Allemagne, à Hildesheim, par exemple, lors d'une fête des artisans tenue en plein cœur de la cathédrale, l'évêché rapporte fièrement à la presse qu'un cochon de lait se roulait dans son propre jus. Et il ne fut pas le seul. Pas étonnant que jusqu'à aujourd'hui, la corporation des charcutiers porte sur ses armoiries l'agneau de Pâques avec la bannière de la résurrection. Un symbole du Christ. Et cela avec la légitimation de l'Église. À nouveau, une insulte à Jésus de Nazareth qui aimait les animaux.
2: Si je peux ajouter quelque chose, l'Église catholique n'est pas la seule à agir ainsi, car lors des messes de Saint-Hubert, les prêtres des confessions catholiques et protestantes bénissent les chasseurs. La chasse et les animaux tués. Et le sommet, c'est que les églises ne se contentent pas de bénir la terreur et la guerre menée contre les animaux. Il n'est pas rare que des prêtres soient également eux-mêmes chasseurs.
0: Les prêtres y vont même de leur bénédiction lors de l'inauguration de centres de vivisection. En bon serviteur de Mammon, l'église protestante de Hanovre, toujours en Allemagne, a par exemple vendu un terrain à un trust pharmaceutique pour qu'il construise un centre de recherche dans lequel est pratiquée la vivisection. Et fin 2011, le pape de l'époque, Joseph Ratzinger, a nommé au poste de consulteur du Conseil pontifical de la culture Wolf Joachim Singer, professeur en médecine, fervent idéologue de l'expérimentation animale, devenu célèbre pour ses expériences sur les singes. Cela montre peut-être le manque de culture du pape, mais cela n'a en tout cas rien à voir avec l'éthique et la morale élevée de la culture noble de Jésus de Nazareth.
1: Le mépris des animaux est inscrit noir sur blanc aujourd'hui encore dans les dogmes de l'Église. Les formulations méprisant la vie que l'on trouve dans le catéchisme catholique édité en 1992, en grande partie sous la responsabilité de Joseph Ratzinger, qui était à l'époque cardinal, en disent long. Selon ce catéchisme, les animaux seraient sous la domination accordée par le Créateur à l'homme, raison pour laquelle il est, selon l'Église vaticane, légitime de se servir des animaux pour la nourriture et la confection des vêtements. Elle estime aussi que les expérimentations médicales et scientifiques sur les animaux sont des pratiques moralement acceptables, pourvu qu'elles restent dans des limites raisonnables.
0: 1991, lors d'un échange sur le thème de, je cite, « la responsabilité de l'homme envers l'animal qui est aussi une créature de Dieu », le Conseil scientifique des délégués aux questions environnementales de l'Église protestante d'Allemagne a dévoilé sa position hostile envers les animaux en déclarant à peu près en ces termes « concernant la dignité inaliénable et le droit de chacun à la vie sans restriction, il ne peut être question que de l'être humain ». Fin de citation. Les bouchers, les chasseurs et les éleveurs industriels reçoivent eux aussi la bénédiction de l'Église protestante. Le Conseil poursuit sa déclaration à ce sujet en disant « Lorsque des personnes vivent du fait de tuer la vie animale, c'est le signe, dans le langage de la théologie, d'un monde qui a chuté. Mais pas en soi d'une faute individuelle ou d'une charge de la conscience. » Fin de citation.
1: Ces déclarations montrent clairement que les Églises sont contre les animaux, aujourd'hui encore. Elles sont responsables du fait que l'amour de Jésus pour les animaux ait été occulté et les belles paroles prononcées de temps à autre devant les micros des médias par quelques représentants de l'Église n'y changent rien. Comme par exemple, il faut protéger la création. Ou bien, quelqu'un d'entre vous a-t-il entendu les responsables de l'Église demander de stopper immédiatement l'élevage industriel et d'arrêter progressivement de manger de la viande? Quelqu'un a-t-il entendu dire que les prêtres deviennent peu à peu végétariens? Où a-t-on entendu un appel adressé à l'industrie pour qu'elle renonce immédiatement à la vivisection? S'est-on adressé aux chasseurs pour qu'ils déposent les armes et laissent les animaux des campagnes vivre en paix?
0: Nous avons cité au cours de notre émission quelques sources historiques témoignant du fait que Jésus aimait les animaux et qu'il était végétarien. Aujourd'hui, nous ne sommes cependant plus dépendants de ces découvertes scientifiques. Grâce à une toute autre source, nous apprenons comment Jésus a véritablement vécu, ce qu'il dit aux hommes de l'époque et ce qu'il a à nous dire aujourd'hui. Cette source est la sagesse divine qui jaillit à travers Gabriel, la prophétesse et messagère de Dieu à notre époque. À travers elle, le monde divin se révèle depuis plus de 37 ans. Au cours de cette période, de nombreux livres et brochures issus de la sagesse divine ont été édités, comme par exemple les deux brochures intitulées « Les animaux implorent grâce, le prophète accuse » et « L'assassinat de l'animal est la mort de l'homme », traduites en 14 langues et diffusées à des centaines de milliers d'exemplaires.
1: L'œuvre centrale nous permettant de prendre connaissance de la signification de la vie de Jésus dans une dimension inconnue jusqu'alors est la révélation monumentale du Christ intitulée « Ceci est ma parole ». Il s'agit d'une œuvre qui va bien au-delà du contenu de la Bible. En se basant sur l'Évangile de Jésus, dont nous avons cité auparavant quelques extraits, le Christ a révélé à travers Gabriel de nombreux détails de sa vie. Dans cette révélation, il ressort également clairement que le Christ n'est pas seulement venu pour les hommes, mais également pour libérer les animaux de leurs souffrances.
2: Nous aimerions lire deux extraits qui démontrent clairement cela. Je cite, « En tant que Jésus de Nazareth, je me suis adressé à beaucoup d'hommes pour leur parler de la loi de la vie, ainsi que des animaux qui, comme eux, ressentent douleur, souffrance et joie. De même que l'homme devrait être pour son prochain et non contre lui, il devrait être également pour les animaux et en porter la responsabilité, parce qu'ils sont au service de l'homme. J'ai continuellement enseigné aux hommes que les animaux sont aussi des créatures de Dieu, que l'homme ne devrait pas mépriser, mais aimer. »
1: Dans un autre passage de cette immense révélation du Christ, on peut lire « Beaucoup d'animaux absorbent les vibrations qui émanent de l'homme et adoptent alors un comportement similaire. Dès lors que l'homme se transforme et s'oriente sur la loi divine, les animaux retrouvent confiance en lui et deviennent ses amis. »
0: Chers amis, Jésus de Nazareth aimait les animaux et il a enseigné aux hommes d'appliquer la règle d'or également dans leur comportement envers eux. Ce que tu ne veux pas que l'on te fasse, ne le fais pas aux autres, pas non plus à un animal ou à un végétal. Cette vérité a été, comme tant d'autres choses, cachée par les institutions ecclésiastique. Elle a été détournée et souvent inversée en son contraire. Si vous souhaitez apprendre la vérité sur la vie de Jésus de Nazareth concernant son attitude envers les animaux, mais aussi la signification véritable de sa vie et de son enseignement, nous vous recommandons vivement la grande révélation du Christ « Ceci est ma parole ». C'est sur une phrase tirée de cette grande révélation que nous allons conclure notre émission d'aujourd'hui. Aujourd'hui, le Christ dit, je cite, « Ce que l'homme fait aux animaux, il se l'inflige à lui-même, car la vie, Dieu, est dans toutes les formes de vie. Dieu n'a pas donné aux hommes le droit de se placer au-dessus de l'animal. Il leur a donné le commandement d'aimer la vie, quelle que soit la forme sous laquelle elle se manifeste. » Chers téléspectateurs, chers amis, c'est sur ces paroles que nous prenons congé de vous pour aujourd'hui. Une chaleureuse salutation en Dieu. Au revoir et à bientôt.

0: Worte für das Leben.
1: Des paroles pour la vie. Moi, le Christ, je viens bientôt. Ces paroles donnent de l'espoir à une âme en recherche. Elles lui offrent un réconfort et lui redonnent courage pour accepter sa vie dans le corps humain. Les paroles « Moi, le Christ, je viens bientôt » apporte un réconfort à la terre souillée et maltraitée, car elle aussi appelle et demande désespérément à être libérée. Les arbres, les buissons et les fleurs, oui, la nature tout entière soupire et accueille cet appel au cœur de la vie qui est en elle. Moi, le Christ, je viens bientôt. En effet, chaque fleur respire, chaque buisson dispense force et vie, chaque arbre puissant dispense ombre et force vitale. Toutes les racines des arbres, des buissons et des fleurs sont vie communicative. Et elles font suivre cette impulsion. Moi, le Christ, je viens bientôt. Pour la nature, cette impulsion est un rayon de soleil et d'espoir envoyé par l'existence éternelle. Car aux yeux des hommes, les arbres, les buissons et les fleurs sont des objets sans vie. Pourtant, tout est vivant, car la vie est amour universel et de ce fait, vie universelle. Les animaux maltraités, torturés et voués à une mort de suppliciés perçoivent cet appel « Moi le Christ, je viens bientôt ». Tous les animaux conçus pour la production de viande accueillent dans leur souffle « Moi le Christ, je viens bientôt ». Cet appel, c'est l'espoir de nombreuses âmes et de nombreux hommes, de la nature et des animaux. Le règne minéral, lui aussi, lance des signaux en direction de l'infini. Ces signaux expriment ce qui suit. Voici le réconfort au cœur du désespoir, l'espoir donné par l'amour du Créateur, la fidélité à la vie qu'est le Créateur. Ô homme, toi qui perçois mon appel, moi le Christ, je viens bientôt. Écoute au fond de ton cœur. Je ne veux pas déblayer la terre, mais la ramener à la maison, la reconduire dans l'incommensurable existence pure, dans l'amour éternel et puissant, car ton âme vit éternellement. Perçois ceci. La vie des arbres, des buissons et des fleurs est ordonnée en collectif spirituel appartenant à l'existence universelle. C'est en eux que bat le pouls de la vie des règnes de la nature. Toute fleur ressent et approuve, car le souffle de la vie est présent. Tout animal respire consciemment et nourrit l'espoir. Je vis éternellement.
0: Menschen in allen Generationen.
1: À vous, les hommes de toute génération, moi le Christ, je ne détruis pas. Je dispense réconfort et espoir et je lance mon appel à tous les êtres humains sur tous les continents du monde. Je suis la paix. Fais la paix avec ton prochain. Fais la paix avec les règnes de la nature. N'abats pas les arbres ou les buissons en pleine sève, en pleine croissance. N'arrache pas les fleurs. Elles veulent fleurir jusqu'à leur pleine maturité. Ressens, ô homme, que chaque animal a le droit de vivre. Ne le fais pas souffrir, ne le maltraite pas, ne le tue pas, ne le mange pas non plus. La terre-mère te donne encore de quoi te nourrir. La terre-mère aimerait donner. Prends soin d'elle et ne participe à aucune exploitation abusive de cette planète d'habitation généreuse. La terre est la mère des hommes, car elle leur donne leur nourriture. Elle leur donne nourriture et eau. Tu as besoin des deux. Cependant, mets le temps à profit, respecte la vie et fais suivre ce message. Moi le Christ, je suis la paix. Moi le Christ, j'aimerais dispenser l'espoir et la vie afin que l'âme de l'homme respire enfin et que l'homme puisse quitter cette terre emplie d'espoir en sachant, oui, le Christ de Dieu habite dans mon âme. Chaque respiration est emplie de sa vie. Respire, ô homme, et laisse également la nature respirer. Laisse les animaux respirer. Sois conscient que tout minéral est vivant, lui aussi. Préserve la paix, ô homme. Préservez la paix, vous les hommes, et vous percevrez en vous ce qui suit. Moi, le Christ, je suis la paix également dans ton âme et dans chaque cellule de ton corps. Ô âme, toi qui es dans l'homme, deviens grande dans l'esprit de l'amour, car Dieu, ton Père, est l'amour. Je suis son Fils, le Christ. Je ramène chacun à la maison. Ceci lorsque le moment est venu. Moi, le Christ, je suis également le libérateur de la terre. Comme déjà annoncé, la substance de la terre devient plus fine, elle aussi. Une terre plus fine et une vie plus lumineuse pour ceux qui sont dans la lumière du Christ de Dieu. Ô homme, prends conscience que moi, le Christ, je viens bientôt. L'appel, moi, le Christ, je viens bientôt, atteint la terre et la terre se prépare à ma venue.
0: Ô mensch, nimm meine Worte wahr.
1: Ô homme, perçois consciemment mes paroles et laisse-les s'écouler dans ton cœur. Moi, le Christ, je suis le chemin, la vérité et la vie.
0: rufe dich.
1: Moi, le Christ, je t'appelle.
0: Ich, Christus, der rufe.
1: Moi, le Christ, celui qui appelle, je te demande de respecter la terre-mère, la vie, car la vie est Dieu et je suis le Rédempteur. Oui, mon appel est vérité et je le lance dans toutes les âmes et dans tous les cœurs. Je suis le chemin, la vérité et la vie. Viens, suis-moi et trouve la vie à chaque pas que tu fais, car je suis vie présente.

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0: Chers amis, bienvenue à cette émission intitulée « La parole éternelle fait le tour de la terre ». Depuis 4000 ans, la parole éternelle de Dieu afflue par la bouche prophétique d'Abraham à nos jours pour nous appeler à rebrousser chemin et à suivre le chemin de la paix et de l'amour désintéressé. C'est le chemin de l'esprit libre qui enseigne que Dieu est en nous et que nous sommes en Dieu. Un chemin sans religion ni prêtre, sans dogme ni rituel. C'est l'esprit libre de l'unité universelle, de la vie universelle qui vit dans toutes les âmes des êtres humains. Aujourd'hui, à notre époque, Dieu, l'un universel et éternel, a de nouveau envoyé sur la terre un être élevé du royaume de Dieu. La sagesse primordiale, Sophia, la prophétesse et messagère de Dieu, à travers laquelle il révèle et enseigne toute la vérité et le chemin de l'amour pour Dieu et pour le prochain, appliqué à tous les domaines de la vie. Jamais le ciel n'a été aussi grand ouvert qu'au cours des 50 dernières années. Au cours de ces dernières décennies, une œuvre gigantesque comprenant d'innombrables révélations, enseignements et moments d'intériorisation a progressivement vu le jour. Sa parole éternelle, traduite en plus de 25 langues, a été et est diffusée dans le monde entier par le biais de nombreuses émissions de radio et de télévision, ainsi que sous forme écrite. La parole éternelle, sous forme de livres et d'enregistrements sonores, se trouve aujourd'hui dans la tente de Dieu parmi les hommes pour tous les peuples de cette terre avec la bibliothèque Sophia et est à la disposition de tous les êtres humains de toute culture. Si nous repensons à l'époque où Jésus de Nazareth vivait sur terre, combien de personnes pouvaient l'entendre, lui, le Fils de Dieu ? Aujourd'hui, des millions de personnes sur la terre entière peuvent lire et entendre la parole éternelle dans sa version originale, écrite et audio, sous forme de livres, de brochures, d'e-books, de CD, de DVD, d'émissions de télévision et de radio, sur Internet et plus encore, et ce, en 25 langues. Au cœur de ce monde sombre, d'innombrables personnes en quête de Dieu sont touchées par sa parole, et ceci dans le monde entier. Elles lisent une annonce, trouvent une brochure, achètent un livre ou en trouvent un dans une boîte à livres. Elles reconnaissent la vérité dans les mots qu'elles lisent ou entendent, et le contenu de ces mots touche profondément leur cœur. Elles reçoivent des réponses, puis espoir, confiance, courage et force, et saisissent la main tendue par Dieu. Nombreux sont ceux qui expriment leur gratitude et racontent qu'ils font de bonnes expériences en mettant en pratique les enseignements divins dans leur vie quotidienne, qu'ils deviennent plus libres, plus heureux et plus désintéressés. Motivés par cette gratitude, certains cherchent aussi des moyens de faire connaître à leurs prochains l'enseignement de l'esprit libre qui emplit leur cœur. Aujourd'hui, dans le cadre de notre série d'émissions « La parole éternelle fait le tour de la terre », nous souhaitons partager avec vous quelques-uns des nombreux messages du cœur qui nous parviennent du monde entier.
1: Pour commencer, écoutons un témoignage qui nous vient d'Afrique, et plus précisément du Togo. Pour cette année, je me suis fixé comme but spirituel la communication intérieure avec tous et avec toutes choses. Ce n'est pas toujours facile à mettre en pratique, mais nous recevons beaucoup d'indications et de soutien de conscience dans les différents enseignements. C'est une grande aide pour travailler sur soi et garder le bon cap. Ce qui me donne aussi de la force, c'est de savoir que le monde spirituel voit en nous uniquement le cœur spirituel, l'être divin que nous sommes. Cela m'aide beaucoup et me motive à être plus attentif à ce qui se passe en moi et à y travailler pour développer toujours plus cette communication intérieure. J'ai remarqué que cela me permet aussi de discerner plus clairement ce qui vient vers moi de l'extérieur, de mes frères et sœurs ou de mes collègues, par exemple,

0: Je remercie le monde divin pour tous les enseignements qui nous sont offerts. La joie de retrouver ma patrie intérieure, je la dois à Dieu et à sa prophétesse et messagère. Le message suivant vient, lui, du Chili. Je vois beaucoup de gens dans mon pays qui traversent des périodes ou des situations difficiles, comme la maladie, la souffrance, les coups du destin ou autres. Cela me motive à diffuser les livres. Je suis moi-même très reconnaissant pour les enseignements de la sagesse divine et pour le fait qu'un jour, quelqu'un a contribué à ce que je les trouve. Je me sens béni par Dieu et je crois fermement qu'il souhaite le meilleur pour chacun de ses enfants. C'est pourquoi je m'efforce de laisser mon prochain libre, de ne pas le juger et de le laisser entre les meilleures mains qui soient, celle de Dieu, son Père, qui est aussi mon Père. Il est plus judicieux de travailler à moi-même, d'apprendre à mieux me connaître pour devenir quelqu'un de meilleur.
1: Chers amis, comme nous l'avons entendu auparavant, les enseignements de l'esprit libre sont disponibles sous forme d'innombrables livres et CD. Il s'agit entre autres de méditation, de moments d'intériorisation, de révélation de guérison, et ce, dans toutes les langues internationales, comme l'anglais, l'espagnol, le français, le chinois, le portugais, le russe, mais aussi dans toutes les langues européennes et d'autres langues importantes comme le swahili en Afrique, une langue parlée par 80 millions de personnes, ou le kirundi en Afrique de l'Est, parlé par 9 millions de personnes. Les ouvrages majeurs, tels que « Ceci est ma parole », « Alpha et Oméga », « Les grands enseignements cosmiques de Jésus de Nazareth » ou « Le chemin intérieur menant à la conscience cosmique » sont disponibles dans toutes les langues principales et sont devenus pour beaucoup de personnes des œuvres qui les accompagnent dans tous les domaines de leur vie. Écoutons maintenant un témoignage qui nous vient du Nigeria. Les enseignements du chemin intérieur m'aident constamment et me guident sur mon chemin à travers la vie. Que j'écoute Radio Vie Universelle, les émissions de télévision ou que je lise les livres très instructifs de la prophétesse de Dieu, tout m'aide à mieux comprendre et à mieux apprécier la vie et qui je suis. Je vis maintenant plus consciemment. Et j'applique les enseignements du chemin intérieur dans ma vie, ce qui l'enrichit énormément et la rend captivante. J'apprends beaucoup et je me développe très concrètement. J'en suis très reconnaissant. Par exemple, il est expliqué que la journée est notre amie et que nous devrions mettre à profit l'énergie du jour pour régler les aspects négatifs encore présents en nous et renforcer les aspects positifs. Cela m'a particulièrement aidé à observer mes réactions en chaque situation de la journée et à y réfléchir en m'aidant du mot clé « pourquoi ». Le message suivant nous vient d'Europe et plus précisément d'Allemagne. Je suis très reconnaissante d'avoir été guidée vers le livre « Ceci est ma parole » et d'avoir ainsi trouvé l'enseignement. J'arrive maintenant à réagir de manière tout à fait différente dans de nombreuses situations difficiles. Et le plus important est de ne pas chercher la faute chez les autres, mais en soi-même. Cet enseignement est vraiment le chemin qui mène à la paix. C'est incroyable tout ce que la prophétesse de Dieu enseigne et construit.
2: Cet autre message nous vient lui aussi d'Allemagne. J'ai écouté un moment d'intériorisation et d'enseignement avec des explications de Gabriel sur les grands enseignements cosmiques de Jésus de Nazareth. C'était incroyable. On se demande comment trouver Dieu et c'est justement ce qui était tellement bien expliqué. Je souhaite continuer à ancrer en moi le fait que Dieu est en moi. Le récit suivant nous vient d'une chrétienne des origines du Togo. Je lis beaucoup les livres, Le livre intitulé « La puissance de l'amour » m'a beaucoup touchée. En partie, j'ai aussi relu des livres comme « L'unité universelle parle » dont le contenu est tellement riche, ou encore « Dieu guérit » dont je ne me sépare plus depuis. À chaque fois, c'est comme si je découvrais un nouveau livre. Je comprends les explications spirituelles différemment, plus profondément. Je remarque à cela que beaucoup de choses ont changé en moi. J'ai confiance qu'il y a encore beaucoup de choses à développer en moi pour aider mon âme à devenir toujours plus lumineuse. Mais je me réjouis des pas que j'ai déjà pu faire et je remercie la prophétesse de Dieu qui nous a transmis ce chemin. Le temps presse, nous le constatons à travers ce que nous vivons actuellement et ce que nous entendons chaque jour dans les médias. Cependant, grâce aux enseignements que nous recevons, nous sommes préparés. Ainsi, chacun de nous est appelé à prendre sa vie en main et à aller de l'avant. Quand je regarde en arrière, je remercie de tout mon cœur, car si je n'avais pas trouvé l'enseignement du christianisme des origines, je serais tombé profondément dans la fosse, comme beaucoup d'autres. Bien des gens sont lassés des églises et ressentent que la vérité est ailleurs. Cela me motive à faire connaître les enseignements du christianisme des origines, par exemple en distribuant des brochures.
0: Chaque jour, des brochures gratuites avec des extraits de livres, ainsi que d'autres brochures de la série « Le message de la vérité » sont commandées ou téléchargées dans de nombreuses langues dans le monde entier via des boutiques Internet et d'autres plateformes. Elles permettent à de nombreuses personnes de découvrir l'enseignement de l'esprit libre pour tous les domaines de la vie. Ces extraits de livres sont également déposés dans des magasins, des bibliothèques, des cabinets médicaux, etc., afin que les personnes intéressées puissent les emporter librement. Le message suivant nous est parvenu d'Amérique du Sud, du Chili. Cette année, j'ai entendu à plusieurs reprises que la nouvelle ère avait commencé. Cela me donne beaucoup de courage et me renforce pour continuer la tâche « Dieu en moi, Dieu dans mon prochain ». Je regarde les émissions à la télévision et j'essaie de les comprendre le plus possible afin de suivre le Christ pas à pas au cours de cette vie sur terre. Comme le dit l'une des émissions, c'est à nous de faire quelque chose. Tout dépend de moi, des décisions que je prends dans chaque situation de la journée. Je ne peux pas nier que j'ai connu des hauts et des bas cette année. Mais je cherche toujours à retrouver la relation intérieure avec Dieu en moi. Quand je le peux, je me retire dans le silence, dans un petit coin de mon jardin, pour réfléchir et prier. Et je reçois toujours de l'aide. Je salue tout le monde et je me sens reliée à tous sur le chemin Dieu en nous. D'autres moyens de diffusion, tels que les e-books, les boutiques ou bibliothèques en ligne, permettent également à de nombreuses personnes de lire un message de la vérité ou de télécharger un e-book, et cela partout dans le monde et à toute heure, c'est-à-dire à chaque instant, sans devoir attendre longtemps le colis ou payer parfois des frais de port très importants. Chaque semaine, de nouveaux lecteurs trouvent ainsi la parole éternelle, également dans des pays lointains comme le Suriname, l'Argentine, l'Afrique du Sud, Madagascar, la Côte d'Ivoire, l'Algérie, la Tunisie, l'Égypte, la Finlande, l'Inde, la Thaïlande, le Cambodge, le Vietnam, la Malaisie, les Philippines, le Timor oriental, le Japon, l'Australie ou la Papouasie-Nouvelle-Guinée. En Côte d'Ivoire, un lecteur témoigne par exemple « Grâce aux e-books, j'apprends de jour en jour à mener une vie plus libre et plus consciente. Et j'en suis très heureux. »
1: Tous ces immenses enseignements et révélations sont de véritables cadeaux offerts par le monde spirituel à travers la parole prophétique. Certains d'entre eux s'adresse tout particulièrement aux enfants et aux jeunes, ainsi qu'à leurs parents, mais aussi à tous ceux qui ont gardé un cœur d'enfant. Il s'agit d'histoires vraies et d'indications données par Liobani, un être spirituel du royaume de Dieu, une fille du rayon de la sagesse qui, avec des mots simples, fait découvrir aux petits et aux grands la sagesse la plus élevée des cieux. La réaction des enfants aux indications de Liobani ne se fait pas attendre. Liobani a dit « Et voilà qu'on cesse de se disputer ou qu'on apprend sur le champ à partager avec ses camarades. Même les pierres, les plantes, les arbres et tous les animaux sont immédiatement considérés comme de vrais amis. » À partir des histoires vraies, des enseignements et des aides précieuses données par Liobani, est née une école unique en son genre, une école pour la vie, l'école Liobani Sophia pour petits et grands, qui y rencontre un grand enthousiasme. C'est ce que rapporte un jeune Ougandais qui non seulement se réjouit des enseignements de Liobani, mais s'efforce aussi de les transmettre aux plus petits. Voici ce qu'il dit. « Ces enseignements de Liobani m'ont aidé, moi aussi, à comprendre la vie et à me comporter correctement dans différentes situations, à bien me comporter avec tout le monde, car j'apprends aussi à résoudre les conflits. Ces enseignements me donnent l'espoir que je peux aussi contribuer à rendre plus heureux les autres autour de moi. Je suis moi-même plus heureux qu'avant, et j'ai maintenant le désir d'aider les autres toujours plus. Je remercie Liobani pour ce message de lumière diffusé dans le monde entier. Je m'occupe d'enfants et nous lisons ensemble les livres de Liobani. Les enfants apprécient beaucoup l'enseignement de Liobani. Ils le comprennent petit à petit. Ils disent que cela leur apprend à bien jouer ensemble, à bien se parler sans se disputer. Cela m'encourage à continuer. Ils apprennent à mettre en pratique concrètement les 10 commandements. Ils apprennent à s'aimer les uns les autres en partageant ce qu'ils ont. Maintenant, ils aiment voir les animaux et jouer avec eux. Une institutrice de leur école a rapporté qu'une de ses élèves avait expliqué qu'il ne fallait pas tuer les insectes qui nous dérangent, mais seulement les éloigner. Les enfants savent maintenant que les animaux ne sont pas leurs ennemis, mais leurs amis. Et ils les respectent et se respectent aussi mutuellement comme des frères et des sœurs.
2: Nous avons également reçu un récit du Togo qui décrit ce que les enfants apprennent grâce à Liobani. Il y a quelques jours, nous sommes allés à la campagne avec nos familles. Avec les enfants, nous avons parlé de ce que Liobani nous enseigne, à savoir que nous formons une unité avec notre mère, la terre, qui nous porte et qui aimerait être respectée et aimée. Ensemble, nous avons installé des abreuvoirs. Ça a été une grande joie pour les enfants d'aider nos frères et sœurs, les animaux. Nous allons renouveler régulièrement cette bonne expérience avec eux, afin de renforcer l'unité entre nous et avec la nature pour la nouvelle ère. Un récit similaire nous est parvenu du Burundi. Nous parlons régulièrement avec les enfants de ce que Liobani enseigne dans ses livres, où nous leur lisons une histoire. Ils ont par exemple beaucoup aimé l'histoire du rouge-gorge, dans laquelle un enfant sauve un petit oiseau. Les enfants plus âgés ont alors raconté leurs propres expériences avec des oiseaux et comment ils les considèrent maintenant après avoir entendu cette histoire. C'est vraiment super. Les promenades dans la nature sont formidables pour les enfants. Ils y font toujours de nouvelles expériences. Ils aiment beaucoup s'occuper des arbres fruitiers que nous avons plantés ensemble et les arroser. Comme nous l'avons entendu, les parents peuvent eux aussi apprendre beaucoup de choses grâce à Liobani. Le message suivant nous vient de Colombie. Je voulais vous dire brièvement que les livres de Liobani ont une grande valeur pour moi. Je les ai lus tous les trois et ils m'ont été et me sont d'une grande aide pour mieux comprendre mes enfants et mieux les accompagner. Merci beaucoup.
0: Chers amis, les quelques réactions que nous lisons ici ne représentent qu'une toute petite partie des messages qui nous parviennent. L'intérêt pour le contenu des livres est également énorme en Europe, en France, en Espagne, en Italie, en Russie, Pologne, en Ukraine, en Suisse, en Autriche, au Luxembourg et dans de nombreux autres pays européens. Le témoignage suivant vient d'Espagne et nous a été communiqué par des personnes qui ont tenu un stand de livres lors d'un salon du livre. Elle raconte : l'une des personnes qui est venue au salon était enthousiasmée de voir les livres de Liobani. Elle est restée un moment au stand et a ouvert l'un des livres à plusieurs reprises pour y lire des passages. Puis elle a dit : ce livre est incroyable, c'est comme s'il me parlait directement. Je viens de vivre exactement la situation qui est décrite ici. Et la solution donnée est tellement simple et efficace. Je n'ai jamais vécu quelque chose comme ça avec un livre. Tout ce qui est écrit ici est la vérité. Ces livres sont très particuliers. Quelle chance de les avoir trouvés. Je les achète pour mes petites filles. Dans notre famille, nous n'aimons généralement pas ce qui parle de Dieu. Mais j'ai l'impression que là, c'est différent. Malheureusement, les gens associent encore le nom de Dieu aux religions. C'est vraiment terrible. Il est clair que le Dieu dont on parle dans ces livres est le Dieu de la vérité et non le Dieu des religions. Ces livres sont de véritables trésors. La parole de l'esprit libre peut être trouvée dans des milliers de librairies à travers le monde, des plus grandes chaînes internationales de librairies et grossistes aux nombreuses petites librairies régionales et locales dans d'innombrables pays, en Europe, en Amérique, en Afrique et en Asie. De plus en plus de personnes de toutes cultures, dans le monde entier, se posent des questions et cherchent des réponses vraies qu'elles sont très reconnaissantes de trouver dans les livres. Souvent, les gens en parlent à d'autres et les livres passent de main en main. C'est ce que rapportent des chrétiens des origines de Colombie. De plus en plus de jeunes sont très intéressés par les thèmes des brochures, comme la réincarnation, et nous disent qu'ils croient de moins en moins aux églises et aux religions.
1: Le message reconnaissant que nous allons entendre maintenant vient des États-Unis. Je suis très, très reconnaissant pour la parole et j'aimerais transmettre la vérité aux personnes qui cherchent. La parole sainte de Dieu Père et les explications profondes du Christ m'aident à changer ma manière de penser, de ressentir et d'agir. Je suis aussi très reconnaissant d'avoir trouvé des personnes qui aspirent elles aussi à la vérité et que nous puissions grandir ensemble en partageant nos expériences. Un grand merci à Gabriel pour son travail infatigable et sa détermination. Merci à Dieu Père et à son Fils bien-aimé, le Christ. Je remercie également Frère Emmanuel pour son soutien à la prophétesse de Dieu au nom de Dieu Père et du Christ et pour Dieu Père et le Christ. Et maintenant, un message d'Espagne. Chaque année, nous recevons d'innombrables nouveaux livres. Quelle œuvre gigantesque notre sœur a-t-elle apportée et apporte encore? Une joie particulière a été de recevoir la nouvelle édition du livre « Le chemin intérieur ». Je suis tombé sur une phrase qui dit en substance « Ce n'est pas un hasard si nous sommes présents lorsque certaines choses se passent. Nous sommes là pour apprendre. » Merci à la sagesse divine pour ces trésors. Gabriel, je pense souvent au jour où tu es venu ici, à Melilla. Ces voyages ont certainement été bien plus fatigants pour toi que nous ne pouvons l'imaginer. Chaque jour, je comprends un peu plus la signification de ton voyage et de la révélation que tu as donnée ici, en Afrique du Nord. Melilla est en effet un point de transit pour de nombreuses personnes qui vont vers le continent africain ou qui en viennent. Nous soutenons des radios qui diffusent tout ce qui, à travers toi, est donné par le ciel sur cette terre et qui arrive aussi dans ce coin d'Afrique. Nous n'en connaissons pas l'impact, mais nous savons que le Christ, sa parole, rayonne dans toute l'atmosphère.
2: De nombreuses personnes prennent connaissance de l'enseignement de l'esprit libre par le biais de boîtes à livres, dans lesquelles tout le monde peut déposer des livres ou en prendre. Il y en a maintenant dans presque toutes les villes d'Allemagne et beaucoup à l'étranger. D'anciennes cabines téléphoniques, des maisonnettes en bois ou des petites vitrines se transforment ainsi en bourses d'échange gratuits de livres, grâce auxquelles, sur le seul territoire allemand par exemple, 1340 livres ont pu être distribués en 2023. Voici quelques images de ces boîtes à livres en Allemagne, en Espagne, en Pologne ou encore en France, d'où nous est parvenu le récit suivant. C'est toujours une grande joie pour moi de déposer dans les boîtes à livres des livres contenant les enseignements du christianisme des origines. Je suis moi-même très heureuse d'avoir eu la chance de découvrir les enseignements de l'esprit libre. J'y apprends beaucoup de choses, notamment que tout est énergie et qu'aucune énergie ne se perd et que nous avons nous-mêmes décidé de venir sur Terre. Qui d'autre parle aussi clairement de la réincarnation, du fait que rien ne se perd, que les religions n'ont rien à voir avec Dieu, et des nombreux autres aspects de l'enseignement qui nous sont révélés? Je cherchais le sens de ma vie et j'ai enfin trouvé la raison de ma présence sur Terre. Grâce à la mise en pratique progressive des enseignements, je me sens plus active, plus présente et plus sûre de moi. Et cela, je le dois à Dieu et aux enseignements de la prophétesse de Dieu. Il y a tellement de choses pour lesquelles je suis reconnaissante.
0: Sa parole d'amour infini, qui mène au Dieu Père-Mère, est là, partout, lu et suivi dans le monde entier. De nombreuses personnes reconnaissent l'époque unique dans laquelle nous vivons et expriment leur gratitude envers la sagesse divine pour l'enseignement et le chemin qui conduit à la liberté, à Dieu en nous et nous en Dieu, que, sans la sagesse divine, elles n'auraient pas découvert. C'est pourquoi, pour conclure cette émission, nous aimerions lire quelques messages de remerciement. Un lecteur du Pérou, par exemple, écrit « Je voudrais remercier pour les livres et les émissions de radio et de télévision, pour les enseignements merveilleux qui viennent jusqu'à nous, les révélations du royaume éternel qui sont lues dans l'Arche d'Alliance de l'Esprit Libre, les moments d'intériorisation et d'enseignement avec les explications de la prophétesse de Dieu, l'ère d'Ulysse, et beaucoup d'autres. Ma gratitude infinie va au Dieu Père-Mère, au Christ, au chérubin de la sagesse, Emmanuel, et à Gabriel, la prophétesse, pour nous avoir enseigné de manière si détaillée le chemin intérieur qui ramène au royaume éternel, et pour tous les enseignements divins donnés depuis Abraham à aujourd'hui et qui sont toujours valables. » Et une jeune femme du Kenya ajoute « Merci beaucoup à la prophétesse pour les enseignements spirituels qui m'ont aidé à comprendre que notre conscience détermine notre destin. C'est ce que j'ai appris dans le livre « Le chemin de l'oubli ». La personne que nous sommes, lorsque nous quittons notre corps, détermine l'endroit où nous serons dans l'au-delà. C'est à moi de m'élever intérieurement le plus possible afin de pouvoir avoir une vie meilleure dans l'au-delà. Ma tâche est donc de suivre le chemin qui mène à Dieu et de travailler à ma vie spirituelle, autant pour mon propre bien que pour celui de la planète, des minéraux, des plantes et des animaux. Merci à Dieu et à sa prophétesse de nous offrir une telle encre spirituelle qui apporte la lumière dans ce monde obscur.
1: Et d'Espagne maintenant, un lecteur remercie en disant « Cette année, la phrase « Dieu en moi, Dieu dans mon prochain » m'a toujours accompagné. Elle m'a permis de devenir plus compréhensif et plus tolérant envers mes prochains. Je prends de plus en plus conscience que je suis un enfant de Dieu et j'essaie de me comporter comme tel. Cela me montre régulièrement des aspects sur lesquels je peux travailler. En ce moment, par exemple, je suis en train de développer l'humilité, de penser aux autres et surtout de respecter le libre arbitre de chacun, sans juger. Dans de nombreuses situations de la journée, je remercie le Père et le Christ pour leur amour infini, car ils me font ressentir qu'ils me guident et sont avec moi en toute situation. Je suis conscient que, sans cette aide, je serais totalement perdu. J'éprouve une immense gratitude pour la prophétesse de Dieu. Elle nous apporte le langage de l'amour. Elle nous fait comprendre les enseignements divins de toutes les manières possibles et elle est, par sa vie, un exemple qui montre qu'il est possible de retrouver le Père ainsi que notre patrie véritable en accomplissant quotidiennement les lois de Dieu. Oui, chers amis, les enseignements de l'Esprit libre sont vraiment des trésors uniques. Et ils n'ont rien à voir avec le Dieu des Églises. C'est ce que ressentent toujours plus de personnes qui trouvent la parole éternelle et qui sont soulagées et reconnaissantes de découvrir le Dieu de la vérité, le Dieu de la liberté, l'amour pour Dieu et pour le prochain, Dieu en nous. Chers amis, nous nous joignons, nous aussi, à cette vague mondiale de gratitude exprimée envers Dieu et sa prophétesse instructrice et messagère à notre époque, ainsi qu'au souhait de nombreuses personnes que sa parole soit diffusée toujours plus et touche le cœur de bien d'autres gens encore. Pour aujourd'hui, nous prenons congé de vous dans la conscience. Relie et sois Dieu avec nous.

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0: Liebe Brüder, liebe Schwestern,
1: chers frères et sœurs de la commune fondatrice en Allemagne, chers frères et sœurs des bassins collecteurs reliés avec nous aujourd'hui, chers téléspectateurs et auditeurs du monde entier, nous vous saluons en ce vendredi saint par la salutation de la vie universelle qui vibre dans toute la création. Chers frères et sœurs, une chaleureuse salutation en Dieu. Nos rencontres de la commune fondatrice du Seigneur pour l'édification du royaume de paix du Christ Dieu qui sont retransmises à la télévision sont chaque fois des moments très particuliers. En effet, jusqu'alors, nous avons pu être témoins du fait que le ciel, le royaume de Dieu, se penche sur nous à travers la parole prophétique, par l'intermédiaire du prophète Ulrich, cela par amour pour nous et pour toute sa création. Aujourd'hui, en ce vendredi saint, nous voulons nous relier très consciemment au Christ dans notre cœur et l'honorer. En effet, lorsqu'il était incarné en Jésus de Nazareth, le Christ de Dieu nous a non seulement apporté la vérité des cieux, à savoir que le Dieu créateur éternel est un Dieu d'amour, qu'il est la loi de l'amour pour Dieu et pour le prochain. Mais par sa vie sur terre, il a aussi donné l'exemple de la mise en pratique de la loi de l'amour. Et à travers son enseignement de paix et ses actes, il nous a montré le chemin qui nous ramène à notre patrie éternelle et nous a donné la force de le suivre. Le Christ de Dieu en Jésus de Nazareth a scindé son héritage spirituel pour déposer son étincelle rédemptrice dans toutes les âmes et toutes les personnes qui ont une âme. Grâce à cela, aucune âme n'est perdue. Oui, chers frères et sœurs, la damnation éternelle n'existe pas dans le royaume de Dieu, le royaume de l'amour, de la loi éternelle, de l'amour pour Dieu et pour le prochain. Et bien que cela ait signifié pour lui de se sacrifier et de quitter la patrie éternelle, le Christ, le corrigeant des cieux, qui est omniprésent dans les quatre forces fondamentales de l'existence pure, s'est incarné ici sur terre dans un corps humain limité dans le temps et l'espace. L'être humain qu'était Jésus de Nazareth a été assassiné. Mais le Christ est l'être spirituel en Dieu, notre Père. Il n'est pas mort, il est bien vivant. Il appelle, il parle à travers la parole prophétique. Au cours des siècles passés, le Christ de Dieu ressuscité, notre frère divin, n'a cessé de se révéler dans les communes des origines et dans de multiples mouvements du christianisme des origines, présents dans différents pays du monde. Grâce à la parole prophétique du Christ, le courant du christianisme des origines, formé de personnes qui vivaient dans le sillage du Christ, a toujours et encore donné naissance, en peu de temps, à de grandes communautés du christianisme des origines dans différents pays. Au cours des siècles, s'est donc réalisé ce que le Christ de Dieu en Jésus de Nazareth avait promis. Je vous enverrai des prophétesses et des prophètes qui vous introduiront dans toute la vérité. Et la parole prophétique dans le courant du christianisme des origines est également vivante à l'époque où le temps touche à sa fin. c'est-à-dire maintenant, à notre époque qui est devenue l'époque de la fin des temps, parce que, avec leur système, divise, lie et domine les puissants des États et des religions, et ceux qui leur sont soumis ont perpétuellement enfreint la loi de l'amour pour Dieu et pour le prochain. Cette loi est contenue dans les 10 commandements de Dieu et le sermon sur la montagne de Jésus de Nazareth. Et dans cette période de grand bouleversement, Dieu, l'Éternel, a, à travers la parole prophétique, envoyé une fois encore son Fils, le Christ, et la sagesse divine, le séraphin de la sagesse divine en union avec son dual, le chérubin de la sagesse divine, afin qu'ils éclairent l'humanité et l'appellent à rebrousser chemin. Durant 50 ans, Dieu, l'un éternel et universel, ainsi que le Christ de Dieu et le chérubin de la sagesse divine, se sont révélés et ont enseigné à travers Gabriel, la plus grande des prophètes et prophétesses après Jésus de Nazareth. Elle a apporté à l'humanité la vérité éternelle pour tous les domaines de la vie. Jamais jusqu'alors, une telle profusion de connaissances spirituelles n'avait été donnée sur terre. Et la parole prophétique reste à la disposition de chacun, aujourd'hui et pour les générations futures, car elle est préservée ici, dans la bibliothèque Sophia, avec l'attente de Dieu parmi les êtres humains, pour tous les peuples de cette terre. Oui, Dieu est vraiment un Dieu d'amour. Et il n'abandonne pas ses enfants. Le Christ est son Fils, notre frère et rédempteur, qui habite en nous en tant que force énergétique de soutien. Nous pouvons le trouver dans notre cœur. À nouveau, il nous dit, « Je viens bientôt et mes brebis connaissent ma voix. » Chers frères et sœurs, voulons-nous lui préparer les chemins? Alors, tournons-nous vers l'intérieur de nous-mêmes, là où bat le cœur du royaume de Dieu, le Christ de Dieu. Il est la lumière de l'espoir dans les ténèbres de ce monde, la lumière qui rayonne pour tous les peuples de cette terre. Il est le profond silence de la paix. Il est la flamme et la chaleur de l'amour qui fait fondre la glace des pensées, des sentiments et des actes mauvais. Il est le cœur qui bat avec force, le cœur de l'amour de notre Dieu Père-Mère dans la vie universelle qui emplit l'infini tout entier. Chers frères et sœurs, tournons-nous vers lui dans notre cœur pour le remercier et l'honorer dans une prière profonde. Je propose que nous commencions par chanter le chant « Je loue la puissance de l'amour » qui se révèle en Christ.

Je loue la puissance de l'amour qui se révèle en Christ. Je m'abandonne entièrement à cette douce force d'amour que j'ai ressentie en tant qu'enfant. Au lieu de penser à moi, je veux m'immerger dans l'océan de l'amour. Oh, combien tu m'es dévoué et combien mon cœur a soif de ta présence. Doucement et fortement attiré par l'amour, tout mon être se tourne vers toi. Toi, l'amour si proche, toi qui es si bon, tu m'as choisi et je t'ai choisi.

que ton amour fidèle et fraternel soit gravé dans les cœurs et les esprits. Quand toute parole, toute œuvre et tout être, il n'y ait plus que le Christ et rien d'autre.

0: Christus, göttlicher Bruder. Wir haben gesungen.
1: Nous venons de chanter « Je loue la puissance de l'amour ». En vérité, frère bien-aimé, Christ, nous venons à toi en tant que ta commune fondatrice, avec les bassins collecteurs et tous les frères et sœurs qui se sont joints à nous par le biais de la technique. Nous venons à toi, frère merveilleux, toi qui es la lumière dans nos âmes, et nous te remercions de tout notre cœur de nous avoir réunis aujourd'hui. Nous ressentons dans nos cœurs ton amour. Tu es la puissance de l'amour. Tu as été envoyé par le Père pour ramener tous les êtres déchus dans le royaume de Dieu. Frère bien-aimé, Christ, ta mission infiniment grande que tu as reçue du royaume de Dieu, du Père, et que le couple porteur de la sagesse divine accomplit avec toi en tant que responsable, dépasse vraiment notre compréhension humaine. Mais nous savons que depuis des siècles, voire des millénaires, tu vas vraiment à la recherche de tes frères et sœurs sur cette terre, par amour pour eux, par amour pour Dieu l'Éternel, qui souhaite rétablir l'unité à travers toi et la sagesse divine. Christ, frère divin, nous louons la puissance de l'amour que tu es. Nous savons que tu ne nous laisses jamais seuls. Tu es en nous, celui qui nous guide. Tu es toujours présent en nous et tu nous touches de multiples façons. Et c'est aussi pour cela que nous voulons te remercier en ce jour. Frère bien-aimé, nous te demandons souvent de nous aider, de nous soutenir, et nous faisons l'expérience de ta présence en nous. Nous te ressentons lorsque nous avons des soucis et des difficultés, que nous venons à toi en nous et que soudain un oiseau se met à chanter près de notre fenêtre ouverte. Nous te ressentons lorsque le vent fait bouger les rideaux. Nous te ressentons lorsqu'une fenêtre s'ouvre soudainement davantage parce que nous te prions et souhaitons recevoir un signe de ta part. Et nous ressentons dans nos cœurs que c'est bien toi. Nous ne pouvons le prouver à personne, mais chacun peut faire l'expérience en lui-même de ta proximité et du fait que par ta présence, par ton omniprésence dans les quatre forces fondamentales, tu nous aides véritablement sans cesse. Tu nous appelles sans cesse. Oui, tu es toujours avec nous. Et ainsi, tu es aussi en ce moment même la force porteuse de cette rencontre, de la commune. Christ, tu es si proche de nous par ton amour, par ta bonté, par ta miséricorde. Car depuis des décennies, nous avons la grâce de recevoir ta parole. Et depuis des décennies, tu nous appelles sans cesse à revenir vers toi en nous, à trouver véritablement l'unité en tant que communauté, afin de former avec toi et pour toi, tout d'abord un petit peuple de Dieu, puis un peuple de Dieu. Oui, pour que nous continuions à bâtir avec toi et pour toi le royaume de paix qui a déjà été initié par la sagesse divine, par des hommes et des femmes éclairés, en premier lieu notre sœur bien-aimée Gabrielle. Christ, frère divin, merci véritablement d'être venu en esprit avec le prince de la sagesse divine que nous connaissons sous le nom de frère Emmanuel et d'avoir envoyé sur la terre le séraphin de la sagesse divine qui, pendant son incarnation, nous a véritablement offert la profusion issue de la corne d'abondance de la sagesse divine. Christ, tu nous combles de tant de dons, d'une part la nourriture spirituelle, mais d'autre part aussi dans le monde extérieur. Tu nous donnes un logement, des vêtements, de la nourriture. Oui, tu donnes tant de choses qui ne vont plus de soi dans ce monde. Et c'est ainsi que nous te remercions sincèrement de tout notre cœur. Nous te remercions de nous permettre de nous réunir ici et aujourd'hui en ton nom. Merci à toi, Père merveilleux, pour ton Fils, le Christ, notre frère divin.

0: Ich bin die Macht der Liebe.
1: Je suis la puissance de l'amour qui m'a été donnée par le Père, car je suis le premier Fils de Dieu, le Christ de Dieu, votre Rédempteur. Oui, je suis l'amour présent dans tout l'infini. Je suis l'amour dans vos cœurs. Ainsi, ouvrez tout grand vos cœurs et recevez une nouvelle fois ma force afin que vous compreniez que ce moment est à nouveau une heure sainte pour l'humanité. Je suis le Christ de Dieu, le Fils premier contemplé de Dieu, et je viens à nouveau auprès de ma commune fondatrice, auprès des bassins collecteurs et des lieux où se rassemblent des personnes dans le monde entier. Je viens une nouvelle fois auprès de toutes les personnes et de toutes les âmes disposées à recevoir ma parole. J'aimerais vous parler de ma vie sur Terre et de sa signification. Je vous ai dit, suivez-moi. Mais qu'est-ce que ce monde en a fait? Ma vie fut vraiment marquée par la pauvreté et la modestie. Mais ma vie était également la plénitude de Dieu et en Dieu, l'Éternel. Ma vie a été un exemple à suivre pour l'humanité. J'ai donné ma vie pour vous, non pas pour effacer vos fautes et que vous puissiez continuer à pécher, mais parce que de très nombreux frères et sœurs qui s'étaient incarnés avec moi ont été incapables d'accomplir leur mission, qui était d'être à mes côtés, de m'aider. Ainsi, j'ai pris sur moi les fautes et les charges de différentes personnes, une lourde charge, de sorte que je suis devenu visible pour l'adversaire de Dieu. En effet, mon corps physique comme mon corps spirituel était pur, immaculé, et ce n'est qu'après avoir pris sur moi cette lourde charge que je suis devenu visible, que j'ai pu être accusé et assassiné. Mais cette apparente victoire de l'adversaire de Dieu, du prince des ténèbres, ne fut qu'une victoire sur le corps physique de Jésus de Nazareth. Par mon acte de rédemption, j'ai scindé mon héritage spirituel et l'ai déposé dans toutes les âmes, de sorte qu'aucune âme n'est perdue. Vous nommez le jour où j'ai été assassiné sur le mont Golgotha, le Vendredi Saint. Chers frères et sœurs, ce fut vraiment un calvaire que de devoir parcourir ce chemin, avec toutes les peurs qui, déjà avant, y étaient liées. Mais le royaume de Dieu a vaincu, et grâce à cette victoire, gagné parce que mon être est resté pur et que, jusqu'au tout est accompli, je n'ai rayonné que de l'amour, le royaume de Dieu a été sauvé. C'est pourquoi vous tous, toutes les âmes et tous les êtres humains, vous pouvez maintenant suivre le chemin qui ramène à la patrie éternelle. Après mon assassinat sur le mont Golgotha, sur la croix de la honte, je me suis rendu dans les domaines de l'au-delà, qui, avant mon incarnation sur terre, étaient des hiérarchies sataniques. Et j'ai transformé toutes ces différentes sphères en plans de purification pour les âmes.

âme. Désormais, la voie est donc libre et vous pouvez purifier vos âmes pour, pas à pas, retourner dans le royaume de Dieu. Oui, je suis le Christ de Dieu et c'est volontiers que j'ai accompli cela pour le royaume de Dieu. Et au cours des siècles, je suis revenu à maintes reprises à travers la parole prophétique. J'ai envoyé d'innombrables prophétesses et prophètes sur terre, des hommes et des femmes justes. Et grâce à eux, de très nombreux mouvements du christianisme des origines ont été fondés. De véritables petits peuples ont ainsi vu le jour, qui ne connaissaient aucune hiérarchie, mais qui vivaient dans la conscience que Dieu est en nous et que nous sommes en Dieu. Il s'agissait de mouvements du christianisme des origines qui ont vraiment accueilli dans leur cœur mon enseignement et ont vécu en conséquence, et dans lesquels ma parole était donnée à travers des prophétesses et des prophètes. Mais les forces du Père d'en bas, le Dieu des ténèbres, le Dieu Baal, le Dieu des sacrifices sanglants, se sont accaparé mon nom et en ont fait une religion chrétienne, entre guillemets, comprenant des sacrifices sanglants, des hiérarchies, des cérémonies et des rituels, des cultes qui n'ont absolument rien à voir avec l'enseignement que j'ai apporté. En vérité, toutes les religions chrétiennes, avec leurs artifices extérieurs, n'ont rien, vraiment rien à voir avec le Christ de Dieu vivant. Il s'agit là de structures créées par le Dieu des ténèbres, le Dieu Baal, qui célèbre aujourd'hui encore ses sacrifices sanglants. En vérité, je vous le dis, je suis venu dans ce monde pour le transformer, pour clamer que Dieu l'Éternel est un Dieu Père-Mère aimant qui aime infiniment tous ses enfants. Dieu est l'amour et il m'est donné d'être le Christ de Dieu, l'amour du Dieu Père-Mère dans l'infini tout entier. Mes frères et sœurs bien-aimés, en vérité, les religions chrétiennes ne font que se draper de mon nom, mais leur nature véritable n'est qu'hypocrisie, que bellicisme, cruauté et crime, et cela est prouvé historiquement. Alors, pourquoi tant de frères et de sœurs, d'hommes et de femmes, appartiennent-ils encore à ces institutions si abominablement chargées de crimes, et ceci jusqu'à aujourd'hui? Pourquoi les gens ne se réveillent-ils pas? Pourquoi croient-ils que la foi suffit? Je n'ai jamais enseigné cela. J'ai enseigné « Suivez-moi ». Et j'ai enseigné qu'une personne intelligente accomplit les actes de l'amour désintéressé. Frères et sœurs bien-aimés, en vérité, le temps approche où ce monde va toucher à sa fin. Et c'est pourquoi je lance à nouveau cet appel dans le monde. Réveillez-vous, réveillez-vous. Demandez-vous qui vous servez. Réfléchissez à ce que vous faites. Réfléchissez au contenu de vos sentiments et de vos pensées.
Est-ce que vous pouvez me les remettre? Est-ce que je peux vous bénir? En vérité, mes frères et sœurs bien-aimés, j'appelle des personnes à entrer dans mon sillage, à me suivre. J'appelle des personnes qui prennent au sérieux l'accomplissement du sermon sur la montagne de Jésus de Nazareth et des 10 commandements de Dieu, et qui vraiment s'efforcent d'accomplir tout ce qui est donné par la corne d'abondance de la sagesse divine. Oui, en vérité, le temps touche à sa fin, et j'aimerais sauver et encore sauver, car je sais bien que beaucoup d'êtres humains et beaucoup d'âmes ont besoin d'un certain temps pour changer. Je vous aime, mes frères, mes sœurs, car je suis l'amour en Dieu, votre et mon Père. Et le royaume de Dieu est le royaume de l'amour pour Dieu et pour le prochain. En dehors de cet amour, il n'y a rien d'éternité en éternité, dans l'infini tout entier. Et cet amour est votre héritage divin, car vos âmes portent au plus profond d'elles le noyau central issu de Dieu. Cela signifie que là, enfoui au plus profond de votre âme, se trouve l'être spirituel pur, qui attend d'être libéré par votre réalisation des 10 commandements de Dieu et du sermon sur la montagne de Jésus de Nazareth. Oh, si vous pouviez comprendre combien vous êtes aimé par les êtres de l'infini. Oh, si vous pouviez comprendre combien nous sommes proches de vous, combien de fois nous vous appelons, combien d'impulsions nous vous donnons, des impulsions d'amour. Oui, une multitude d'impulsions pour que vous deveniez doux de cœur, aimant, pour que vous vous unissiez, afin de me suivre, moi, le Christ Dieu, et de former avec moi et pour moi un peuple, le peuple de Dieu, qui vit selon la volonté du Dieu Père-Mère, c'est-à-dire selon le principe « prie et travaille ». En vérité, je lance mon appel dans ce monde. Venez tous à moi, le Christ de Dieu. Je veux vraiment vous guider. Je veux vous conduire vers le peuple de Dieu qui est en train de se former sur terre. Tous les corps de métier sont nécessaires, car un peuple doit vraiment voir le jour. Et qu'est-ce qui caractérise un peuple? Que toutes les professions, oui, que tout soit présent dans ce que l'on pourrait appeler le peuple intérieur, afin que vous ne soyez pas dépendants des contraintes du monde extérieur. Ce qui caractérise le peuple intérieur, c'est aussi que vous appreniez à vivre, à travailler, à habiter ensemble en paix les uns avec les autres et avec moi dans votre cœur. C'est le souhait du royaume de Dieu que ce peuple voit enfin le jour. Et qu'est-ce que le peuple de Dieu? C'est la base pour le royaume de paix du Christ de Dieu. Et cela s'accomplira. C'est pourquoi j'appelle mes frères et mes sœurs du monde entier. Bon nombre d'entre vous portent dans leur âme la mission de contribuer à l'édification du royaume de paix, à aider chacun avec les qualités et talents dont il dispose à créer des entreprises qui deviennent toujours plus des entreprises christiques. Oh, voyez, je ne souhaite pas créer des entreprises chrétiennes. Des entreprises chrétiennes, cela signifie
Je crois en Christ, mais je continue à mener ma petite vie tranquille. Moi, je souhaite créer des entreprises christiques où des frères et sœurs, des responsables et des co-responsables évoluent pas à pas pour bâtir des entreprises qui œuvrent véritablement selon la volonté du Christ de Dieu que je suis. L'évolution implique une rotation. Les uns apprennent des autres. Certes, les nombreuses opinions différentes peuvent parfois être source de friction. Mais si l'on examine et qu'on règle pacifiquement, ensemble, les causes des frictions, cela amène une évolution en moi, le Christ de Dieu. Mes frères et sœurs bien-aimés, je souhaite vous amener à évoluer, ce qui signifie pour votre âme que vous vous purifiez de plus en plus et que vous n'aurez plus besoin de revenir sur une terre qui se meurt de plus en plus. Je souhaite vous guider hors du christianisme d'apparence, hors de l'agitation matérialiste des gens du monde. Je souhaite vous guider vers l'intérieur, vers moi, le Christ de Dieu que je suis. Je souhaite véritablement, déjà ici sur terre, vous unir en Dieu et en Christ que je suis. Ressentez-vous l'amour que je suis? Ressentez-vous comme je vous appelle, comme je vous implore? Oui, en vérité, depuis des milliers d'années, je vous appelle et je vous demande, venez à moi, devenez pacifique. Pensez à moi. Pensez aussi au Vendredi Saint, où j'étais suspendu à la croix. Aujourd'hui, où les animaux continuent encore à être suspendus de la même manière aux rails d'abattoir, où ils sont massacrés, notamment à l'occasion des grandes fêtes dites chrétiennes. Exactement comme moi, j'ai été massacré. C'est là le culte de Baal, le dieu des sacrifices sanglants, qui a véritablement assuré la continuité de ses prêtres en me faisant assassiner sur le Golgotha. Ils se sont servis de mon nom et rien d'autre. Reconnaissez-les donc à leurs fruits. Je ne fais pas de prosélytisme. Chacun est libre de faire ce que bon lui semble. Car Dieu est aussi la liberté. Mais je donne des explications et je mets en évidence que moi, le Christ de Dieu, je suis en droit d'exiger quelque chose de ceux qui souhaitent faire partie des miens, à savoir qu'ils vivent selon le sermon sur la montagne de Jésus de Nazareth et les 10 commandements de Dieu. Ne vous ai-je pas dit, aime Dieu par-dessus tout et ton prochain comme toi-même. C'est là la loi et l'enseignement des prophètes. En vérité, quelques mots seulement, mais leur contenu a une portée cosmique. Aimez Dieu par-dessus tout et votre prochain comme vous-même. Cela inclut également les animaux et la nature. Regardez dans votre monde ce qui est fait aux animaux. N'avez-vous donc aucune pitié pour les animaux, vos petits frères et sœurs? N'avez-vous donc aucune pitié pour les arbres et les plantes que vous abattez en pleine sève? En vérité, qui êtes-vous devenu? Alors qu'au fil des siècles, je vous ai sans cesse envoyé des prophétesses et des prophètes, des hommes et des femmes justes. Quelle sorte de prophètes faudrait-il que je vous envoie? Des prophètes qui bénissent vos guerres,
Des prophètes qui déclarent ouvertement qu'ils sont contre Dieu, l'Éternel. Faudrait-il que je vous envoie des prophètes qui approuvent vos querelles pour des futilités? Des prophètes qui vous prêchent la bière et le vin, ainsi qu'une vie de plaisir continuel? En vérité, à quel point me suivez-vous, même si vous, les dirigeants religieux en particulier, vous abusez de mon nom depuis des siècles? Je vous le dis, le temps presse, et ce que vous portez dans vos âmes vous rattrapera dans l'au-delà, et l'au-delà est déjà devenu un lieu d'expiation. Dans l'au-delà, il n'y a que l'expiation, et cela peut être très, très douloureux pour une âme. C'est véritablement un enfer pour d'innombrables âmes, car de très nombreux détenteurs de pouvoir ont fait vivre un enfer aux êtres humains et aux animaux sur cette terre. Tout ce qui n'a pas été réglé sera expié œil pour œil, dent pour dent. Personne n'y échappe. Vous connaissez le chemin à suivre, la prise de conscience de ses fautes, la demande pardon et pardonner soi-même afin que l'unité soit rétablie entre les êtres humains, la nature et les animaux. En vérité, frères bien-aimés, sœurs bien-aimées, le Vendredi Saint est le symbole du meurtre, de la violence commis par le dieu Baal, le dieu des sacrifices sanglants. Pourtant, jusqu'à ce jour, le monde continue de se conformer aux lois des ténèbres, celles du dieu Baal, et d'innombrables êtres humains et animaux, ainsi que la nature, sont maltraités, torturés, tant à la surface de la terre que dans les eaux. Des guerres sont déclenchées, on ment sans le moindre scrupule, comme si les 10 commandements de Dieu n'existaient pas. On assassine et on tue sans le moindre scrupule, comme si les lois de Dieu n'existaient pas. Tel est l'état de ce monde et telles sont les récoltes qui s'annoncent. Comprenez-vous, mes frères et mes sœurs du monde entier, pourquoi je vous appelle? Je souhaite vous sortir de toute la souffrance qui vous attend, de toute la souffrance que tant d'âmes ont enregistrée en elles. Oh, comprenez donc, rebroussez chemin, cessez vos agissements effroyables, commencez à suivre le chemin de l'amour. Aimez Dieu par-dessus tout et votre prochain comme vous-même. Telle est la demande que le Christ de Dieu vous adresse. Telle est ma demande à tous les êtres. Commencez à aimer. Commencez à aimer à nouveau. Et aimer, c'est pardonner. Et l'amour, c'est aussi donner. Donner de l'amour aux êtres humains, à la nature et aux animaux. Et le Christ de Dieu que je suis sera avec vous. En vérité, je suis le prince de la paix, je suis l'amour en Dieu, votre Père et le mien. Et je vous laisse ma paix. Je répands ma paix dans vos cœurs. En vérité, comprenez profondément que je vous aime, que le royaume de Dieu est amour, d'éternité en éternité. Paix.

0: Liebe Geschwister,
1: chers frères et sœurs, quel moment exceptionnel, quelle heure de grâce. Le grand Esprit, le Christ de Dieu, le Fils de Dieu, qui est aussi le co-régent des cieux, qui est venu sur terre il y a 2000 ans pour apporter la loi des cieux et qui a pris sur lui une souffrance infinie. Il l'a décrite une nouvelle fois aujourd'hui afin d'apporter l'étincelle rédemptrice aux enfants de Dieu à travers un événement cosmique puissant. Ce grand esprit nous a parlé. Il s'est révélé par la parole prophétique. Il a parlé avec puissance, il a parlé avec gravité, mais c'est aussi avec un incroyable amour fraternel qu'il a lancé un appel à travers le monde, qu'il a appelé les siens, qu'il a de nouveau appelé le peuple de Dieu à se rassembler. Vous avez certainement ressenti la même chose. Ces paroles ne sont pas simplement entrées dans nos oreilles, mais dans notre cœur et dans notre âme. Et notre âme jubile et lui dit « Oui, oui, à ce grand esprit, oui, je veux te servir, oui, je veux te suivre, Christ. Je veux construire avec toi ton royaume de paix en cette époque. Place-moi là où tu as besoin de moi. » Il a vraiment de nouveau lancé un appel aux quatre coins du monde et a appelé son peuple à se rassembler, et ce, en des termes clairs. Nous avons remarqué que ce n'est pas seulement Jésus de Nazareth qui, en son temps, a tenu des propos clairs à l'égard de ceux qui déformaient la parole de Dieu et à l'égard des obstinés. Le Christ de Dieu a également parlé clairement aujourd'hui de la manière dont ceux qui, de nos jours, déforment la parole, abusent de son nom, de la façon dont ils ont transformé son enseignement en un culte du sacrifice sanglant et du nombre de crimes dont sont aujourd'hui entachées de nombreuses religions qui n'ont plus aucun respect pour la vie qu'il est. Chers frères et sœurs, nous avons reçu un immense cadeau et chacun souhaite certainement remercier simplement dans son cœur. Mais nous pourrions aussi échanger nos impressions sur l'immense cadeau que nous avons reçu, sur ce que nous souhaitons en faire et sur ce que les paroles du Christ ont déclenché en nous.

Chers frères et sœurs, dans la prière d'Ulrich, il était notamment question du fait que l'on peut trouver le Christ dans le souffle du vent, dans les rayons du soleil, dans les animaux, dans nos prochains. Il est toujours présent. Où que nous soyons, le Christ est présent. Et sur la table devant nous se trouve un objet, une pierre, et à côté d'elle, une carte sur laquelle figure un extrait de la loi absolue, où le Christ dit en substance qu'il est possible de le trouver. Je lis « Soulève la pierre et tu me trouveras. Contemple le buisson et tu me trouveras. Je suis tout en tout. » Et cette pierre est un cadeau de la terre de la paix, la terre des animaux. Ces pierres ont été ramassées par des mains dévouées et chacun peut l'emporter à la maison en souvenir aussi des paroles célestes que le Christ nous a adressées aujourd'hui. Il est en nous, Dieu est en nous et nous sommes en Dieu. Soulève la pierre et tu me trouveras. Nous proposons maintenant de passer au repas de l'amour. Nous avons devant nous une table richement garnie avec les dons de la nature. Dans le Notre Père, nous prions, tu nous donnes notre pain quotidien. Et le Christ a expliqué que cela signifie également le pain spirituel pour l'âme, que nous avons déjà reçu aujourd'hui en abondance. Mais notre corps a lui aussi besoin de nourriture, a besoin d'énergie. C'est le pain terrestre.

Chers amis dans le monde entier, un repas de l'amour sans souffrance animale a ensuite été pris dans la salle de la bibliothèque Sophia.

0: Ce que les religions ont fait du repas de la scène ne correspond pas à l'enseignement et aux paroles de Jésus de Nazareth, le Christ de Dieu. Les chrétiens des origines se réunissent pour un repas de l'amour, tel que le Christ l'a expliqué dans sa grande œuvre de révélation. Que ma commune se réunisse une fois par semaine le samedi soir. Les miens se réunissent en tenue soignée, si possible en tenue de fête, pour prendre la scène autour d'une table joliment dressée avec des bougies allumées, en l'honneur de celui qui les nourrit et les garde en bonne santé. Celui qui absorbe les mets en mon nom, dans l'esprit de la vérité, m'a comme convive. Les bougies allumées symbolisent la lumière intérieure autour de laquelle se rassemblent les personnes emplies de Dieu. Aucune cérémonie n'était nécessaire par le passé, pas plus qu'aujourd'hui, ni à l'avenir. Celui qui boit consciemment reçoit l'essence de la vie, et celui qui mange consciemment reçoit le pain des cieux. C'est pourquoi accomplissez tout avec le cœur. Ainsi, vous le faites consciemment et aucun rituel ni cérémonie ne sont nécessaires. Celui qui fait tout consciemment, orienté sur moi, le Christ, fait cela en mémoire de moi. Par le passé, les gens cherchaient un appui à l'extérieur et avaient ainsi besoin de cérémonial. C'est pour tenir compte de leur état d'esprit que j'ai fait des compromis et répondu à leurs souhaits. Cependant, celui qui cherche et trouve en lui l'esprit de la vie verra s'ouvrir le temple intérieur en lui. Empli de respect pour Dieu, il lui vouera alors sa vie et tout ce qu'il accomplit.
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2: Ce soir, nous avons reçu de nombreux cadeaux. Le Christ a parlé avec puissance. Il a également dit qu'il est la puissance de l'amour et qu'il nous a apporté la plénitude. Nous connaissons peut-être ces paroles tirées des Écritures où il dit en substance « Je suis venu afin que vous ayez la vie et que vous l'ayez en abondance ». Rien que si nous repensons aux 5 dernières décennies, le royaume de Dieu à travers Gabriel nous a vraiment offert la plénitude, la vie décrite dans ses moindres détails, une profusion d'enseignements pour tous les domaines de la vie, la parole de Dieu à profusion. Ici, à la bibliothèque Sophia, la bibliothèque de l'Esprit libre, la perle, la tente de Dieu, et surtout à travers les télévisions et les radios qui diffusent la parole du Seigneur dans le monde entier. Et tout cela a conduit également à la terre de la paix que le Christ édifie, initiée par Gabriel, et c'est finalement l'espoir de la terre. Tout le monde sait comment va la terre mère. Dans quel état elle se trouve. Et la terre de la paix est l'espoir, car la terre de la paix est reliée spirituellement à toutes les formes de vie à travers le monde. Le Christ a dit, maintenant avec mes mots, que s'il nous comble ainsi de cadeaux, il a certainement aussi le droit de formuler un souhait. Et son souhait est que nous vivions et mettions en pratique de plus en plus le commandement suprême. Aime Dieu par-dessus tout et ton prochain comme toi-même. Car c'est en cela que consistent la loi et les enseignements des prophètes. Mais maintenant, j'ai assez parlé, nous formons ici une grande communauté et chacun doit avoir la possibilité d'exprimer ce qui le touche au plus profond de son cœur.
0: Merci de pouvoir poser une question en rapport avec ma propre expérience. J'aimerais être sincère envers moi-même et je dois avouer que mon amour pour le Christ n'est pas encore aussi grand que je le souhaiterais. Alors, que faire pour qu'il grandisse plus vite?
2: Puis-je te répondre directement? Je ressens exactement la même chose que toi. Nous aimerions tous redevenir plus vite des êtres spirituels. Mais pour cela, il faut travailler sur nous-mêmes. Et pour moi, la clé réside dans la confiance, dans le fait de m'en remettre entièrement à lui, de m'abandonner à lui, de ne pas laisser prévaloir ma propre volonté, même si elle est encore souvent présente. Je me dis alors, non, c'est le Père qui doit décider, c'est le Christ qui doit décider. Je prie beaucoup à haute voix chez moi, dans ma petite chambre silencieuse, qui n'est alors plus si silencieuse que ça. Je prie à voix haute et je lui parle aussi à voix haute. Je dis, Père, je t'aime et Christ, je t'aime vraiment, je le ressens en moi. Mais je sais aussi que mon amour est encore petit. Mais ce petit amour-là, je te le donne complètement. Et puis, je lâche prise.

0: Liebe Schwestern, liebe Brüder,
1: chères sœurs, chers frères, nous venons de vivre une rencontre très riche et très intense. Merci aussi pour les interventions des uns et des autres qui ont contribué à rendre cette soirée vivante. Mais c'est avant tout au Christ, au royaume de Dieu, que revient notre gratitude. Nous nous sommes rassemblés autour de la parole des cieux. Les cieux se sont révélés et nous avons vraiment toutes les raisons d'être reconnaissants.

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0: der Geist des Auferstandenen, des Jesus, des Christus.
1: L'Esprit du Ressuscité, de Jésus, du Christ, vit dans toutes les âmes et aussi en chaque être humain. La vie du Christ Dieu, l'Esprit en nous, est la force de l'amour qui frappe à la porte de notre cœur afin que nous ressuscitions en Christ. Les vrais chrétiens, les véritables chrétiens des origines, commémorent la souffrance et la mort de Jésus, le Christ. Mais ils ne s'accrochent pas à la représentation de la croix avec le corps. Car Jésus, le Christ, vit en chaque être humain. Et Jésus, le Christ, son esprit, souhaite ressusciter en chacun de nous. Cela signifie que celui qui, pas à pas, accomplit les commandements de Dieu et les enseignements de Jésus, le Christ, commence tout doucement à entrer en communication avec la lumière de la résurrection dans son âme. La lumière de la résurrection s'intensifie, illumine l'âme et rayonne à travers l'être humain. C'est là la résurrection en Christ, dans son esprit. Car chaque être humain est le temple de Dieu, ce qui signifie que la lumière rédemptrice et libératrice brille en chacun. Et ainsi, lorsque nous regardons de plus près nos sentiments, nos pensées, nos paroles et nos actes, et que, grâce à la force de la rédemption, nous reconnaissons ce qui est négatif, c'est-à-dire ce qui est contre la lumière rédemptrice, nos péchés, que nous nous en repentons, les réglons et ne les répétons plus, en pratiquant de plus en plus les commandements de la vie et les enseignements de notre Rédempteur, Jésus le Christ, nous nous sentons alors libres, heureux et ressuscités en Christ, dans son esprit. Nous, les êtres humains, avons donc en nous la lumière rédemptrice grâce à la résurrection de Jésus, le Christ. Mais il nous est demandé de faire grandir cette flamme intérieure de la liberté et de l'amour en accomplissant les lois de la vie qui nous sont révélées dans les 10 commandements et les enseignements de Jésus, le Christ. Pour ceux qui s'efforcent de vivre dans la conscience de l'Esprit-Saint en eux-mêmes, en se considérant comme son temple, il est très triste de voir que le grand Esprit, Jésus, le Christ, est toujours cloué sur la croix. Ce sont précisément les institutions ecclésiastiques qui vénèrent le crucifix, la croix avec le corps. Elles perpétuent leurs traditions, par exemple, en commémorant la crucifixion le vendredi saint, puis en enveloppant le corps du Christ et en le plaçant dans le tombeau avant de célébrer la résurrection à Pâques. Après Pâques, le corps est de nouveau cloué sur la croix. Nous disons que c'est la tradition, mais en Dieu. Existe-t-il une tradition? Dieu ne connaît pas de tradition, car toute tradition est une répétition. Or, Dieu est évolution et non répétition, et encore moins régression. C'est pourquoi les vrais chrétiens des origines, commémorent la crucifixion de Jésus, le Christ, le Vendredi Saint, mais ils célèbrent et vivent dans le ressuscité, celui qui nous a apporté la rédemption, la liberté, mais pas la rédemption de tous les péchés. En effet, si tel était le cas, nous aurions alors le royaume de Dieu sur terre, et tous les êtres humains seraient bons et vivraient avec l'Éternel. Beaucoup de gens, en particulier ceux qui sont liés aux institutions ecclésiastiques, croient que Jésus, le Christ, a effacé tous les péchés du monde. Pour autant que je sache, c'est ce qu'enseignent les institutions ecclésiastiques. Elles enseignent même que Dieu, notre Père éternel, aurait sacrifié son Fils pour les péchés de tous les êtres humains. La vérité sur ce qui s'est passé il y a environ 2000 ans rend les cœurs forts en Christ, le ressuscité. Celui qui crie encore aujourd'hui « Crucifiez-le » n'a pas encore trouvé le Christ dans son cœur. Beaucoup de ceux qui nous écoutent diront « Je ne crie pas « Crucifiez-le », je crois en Jésus, le Christ. » Mais qu'en est-il lorsque nous croyons en Christ? N'entendons-nous pas alors son appel qui nous dit en fait qu'avoir foi en lui implique l'accomplissement des commandements de Dieu et de ses enseignements? Celui qui ne tient pas compte de ces aspects de la loi divine, les commandements de Dieu et les enseignements de Jésus, le Christ, crucifie le Christ chaque jour par ses péchés. Et celui qui dit que Jésus, le Christ, aurait pris tous les péchés sur lui, ne croit pas en lui. Car celui qui croit au Christ sait que la grande lumière rédemptrice ne ressuscite en l'être humain que si nous remettons quotidiennement nos péchés à celui qui rayonne en nous, l'Esprit de la vérité. Ce n'est qu'alors que nous nous libérons de nos charges et que la flamme rédemptrice rayonne de plus en plus en nous. C'est là le chemin de la vie. C'est la vie. Car Jésus, le Christ, vit en nous et souhaite vivre à travers nous, ce qui est possible si nous lui remettons nos péchés et ne les commettons plus. Mais celui qui pense au crucifié et adore le corps cloué à la croix de la résurrection, celui-là est lui-même encore cloué à la croix du péché. Dans « Ceci est ma parole », Alpha et Oméga, l'Évangile de Jésus, Jésus, le Christ, révèle ceci. Celui qui continue à adorer la croix avec le corps ne m'a pas encore accepté ni profondément accueilli dans son cœur. Donc, celui qui approuve le corps sur la croix et s'accroche à cette croix portant le corps

0: Mais devons-nous vivre dans l'esclavage du péché? Voulons-nous être esclaves du péché en le servant? Alors que le Christ vit en nous, alors qu'il nous appelle, « Je suis la vie, je suis la résurrection et la vie ». Voulons-nous servir le péché en restant ses serviteurs, ou voulons-nous être des artisans de paix en créant la paix en nous-mêmes afin d'apporter la paix? Si nous regardons de plus près la crucifixion, Jésus n'a pas dit sur la croix, « Je fais des exceptions, je sauverai certains, tandis que je condamnerai d'autres pour l'éternité. » Jésus, le Christ, a prononcé ces paroles sur la croix pour tous. Tout est accompli. Ce qui signifie aussi, c'est fait. J'ai apporté à tous la lumière de la rédemption. Toutes les âmes retourneront un jour à la maison du Père. Il ne tient qu'à chacun d'entre nous de décider quand nous emprunterons le chemin vers la lumière, quand nous nous repentirons de nos péchés, les réglerons et ne les commettrons plus. Il ne tient qu'à nous de décider quand le Christ pourra ressusciter de plus en plus en nous, car sa lumière rédemptrice est présente dans tous les êtres humains, dans toutes les âmes, dans tout le cosmos matériel et le cosmos de matière plus subtile où vivent les âmes. Il n'existe aucun lieu de damnation éternelle. Chaque être humain peut se condamner lui-même pendant longtemps en se livrant au péché et en se vouant aux démons. Mais un jour, l'âme entend l'esprit qui l'appelle. La lumière rédemptrice se trouve en toi. Tu n'es pas perdu. Je suis ressuscité pour toi aussi. Je t'ai apporté à toi aussi la flamme rédemptrice. Réveille-toi, ô être humain. Réveille-toi, ô âme, et reçois ma lumière. Elle t'éclaire sur le chemin qui mène à la maison du Père. La damnation éternelle n'existe pas. Jésus le Christ est ressuscité pour toutes les âmes et tous les êtres humains. Sur la croix, il n'a pas dit « Je libère certains, tandis que j'envoie d'autres à la damnation éternelle ». Je le répète, il a dit « Tout est accompli ». Et il a également dit en substance « Père, je remets mon esprit entre tes mains. » Ce sont là les paroles merveilleuses de Jésus, le Christ, prononcées sur la croix, qui s'adressent également à nous et qui résonnent en chacune de nos journées. Chaque jour, nous pouvons entendre « Mon enfant, tout est accompli. » Abandonne-toi à l'esprit d'amour qui est en toi. Deviens libre en accomplissant les commandements et en suivant mes enseignements. Alors tu sentiras ma main, la main du Rédempteur qui te conduit pas à pas vers le cœur de Dieu.
1: So mancher könnte nun sagen, ja.
0: Certains pourraient dire, ce que dit cette femme est peut-être vrai ou peut-être pas.

En tout cas, une chose est sûre, chacun d'entre nous se retrouvera un jour sur son lit de mort. Et au plus tard, peu avant de passer de l'autre côté, beaucoup, voire tout le monde, se rendront compte qu'il existe une vie après cette existence terrestre. Et certains se demanderont, ai-je vécu tel que la vie de Jésus, le Christ, me l'a enseigné? Pourquoi attendre jusqu'au seuil de la mort? Pourquoi ne mourrons-nous pas maintenant en faisant mourir nos péchés pour ressusciter en Christ, le Rédempteur, le ressusciter? Car Jésus nous appelle chaque jour en disant « Viens à moi », c'est-à-dire au Christ, « Viens à moi quand tu ressens de la souffrance et des difficultés. Je t'aiderai à les reconnaître, à les effacer, afin de te libérer de tes charges et que tu ressentes la vie. Car la vie est esprit, la vie est bonheur intérieur, la vie est liberté, la vie est amour véritable, la vie est résurrection, la vie est unité. Vivre, c'est vivre en Christ, avec le Christ ressuscité. Pensez régulièrement à ceci. La vie est unité. La vie est l'omniprésence de Dieu dans la nature, dans chaque animal. Et maintenant, une demande qui vient du cœur, de la part d'une personne qui aime le Christ de tout son cœur. Commencez à vivre. Profitez d'une promenade pour ressentir la vie dans les plantes, la vie dans les minéraux, la vie en chaque animal. Et voici le grand appel que je vous lance. Chers frères, chères sœurs du monde entier, laissez les animaux vivre, car ils sont un don de Dieu. Ils font partie du grand plan de la création de Dieu. Il les aime. Aimez, vous aussi, les animaux. Pas seulement vos animaux de compagnie. Aimez tous les animaux de la forêt, les animaux des champs. Aimez les animaux de pâturage et aimez tout particulièrement les animaux que les gens appellent animaux de boucherie. Aimez les animaux et ne les mangez pas. C'est cela, vivre. C'est là la pensée de la création et la lumière de la résurrection. Laissez les animaux vivre et nourrissez-vous de ce que Dieu nous a donné à travers la terre, les fruits et les graines des céréales. Nourrissez-vous de la terre mère. Elle donne. Et celui qui saisit la vie dans sa globalité comprend que vivre signifie aussi ne consommer que la nourriture qui n'est pas le fruit de la mort, y compris en ce qui concerne la nature. La diversité de la nature se donne à profusion, et ce, durant de nombreuses années. Telle est la nourriture des vrais chrétiens. Cela signifie vivre en unité avec la grande loi de la nature donnée par le Créateur,
l'Esprit éternel d'amour, qui nous a envoyé son Fils afin que nous ressuscitions dans la vie et que nous aimions la vie qui est Dieu en Christ, notre Rédempteur. La vie est unité. Ressentez la vie lors d'une promenade. Alors, vos journées seront plus riches en vie, en force et en amour intérieur.

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L'ère messianique et sophianique a commencé. Le retour du Christ de Dieu est annoncé dans la conscience de ses paroles « Je viens bientôt ». Je ne viens pas dans la chair, mais en esprit auprès de ceux qui font ma volonté. Ce sont les combattants pour le royaume de Dieu qui reviennent et ceux qui viendront encore. Les armes se taisent, car le Christ est ressuscité. Plus d'armes. Place au signe du Christ. Avec les paroles autour de la clé du Christ, le royaume de Dieu, l'existence infinie, le portail des cieux est ouvert, le chemin vers l'éternité.

0: Chers amis, bienvenue à cette émission intitulée « La parole éternelle fait le tour de la terre ». Depuis 4000 ans, la parole éternelle de Dieu afflue par la bouche prophétique d'Abraham à nos jours pour nous appeler à rebrousser chemin et à suivre le chemin de la paix et de l'amour désintéressé. C'est le chemin de l'esprit libre qui enseigne que Dieu est en nous et que nous sommes en Dieu. Un chemin sans religion ni prêtre, sans dogme ni rituel. C'est l'esprit libre de l'unité universelle, de la vie universelle qui vit dans toutes les âmes des êtres humains. Aujourd'hui, à notre époque, Dieu, l'un universel et éternel, a de nouveau envoyé sur la terre un être élevé du royaume de Dieu. La sagesse primordiale, Sophia, la prophétesse et messagère de Dieu, à travers laquelle il révèle et enseigne toute la vérité et le chemin de l'amour pour Dieu et pour le prochain, appliqué à tous les domaines de la vie. Jamais le ciel n'a été aussi grand ouvert qu'au cours des 50 dernières années. Au cours de ces dernières décennies, une œuvre gigantesque comprenant d'innombrables révélations, enseignements et moments d'intériorisation a progressivement vu le jour. Sa parole éternelle, traduite en plus de 25 langues, a été et est diffusée dans le monde entier par le biais de nombreuses émissions de radio et de télévision, ainsi que sous forme écrite. La parole éternelle, sous forme de livres et d'enregistrements sonores, se trouve aujourd'hui dans la tente de Dieu parmi les hommes pour tous les peuples de cette terre avec la bibliothèque Sophia et est à la disposition de tous les êtres humains de toute culture. Si nous repensons à l'époque où Jésus de Nazareth vivait sur terre, combien de personnes pouvaient l'entendre, lui, le Fils de Dieu ? Aujourd'hui, des millions de personnes sur la terre entière peuvent lire et entendre la parole éternelle dans sa version originale, écrite et audio, sous forme de livres, de brochures, d'e-books, de CD, de DVD, d'émissions de télévision et de radio, sur Internet et plus encore, et ce, en 25 langues. Au cœur de ce monde sombre, d'innombrables personnes en quête de Dieu sont touchées par sa parole, et ceci dans le monde entier. Elles lisent une annonce, trouvent une brochure, achètent un livre ou en trouvent un dans une boîte à livres. Elles reconnaissent la vérité dans les mots qu'elles lisent ou entendent, et le contenu de ces mots touche profondément leur cœur. Elles reçoivent des réponses, puis espoir, confiance, courage et force, et saisissent la main tendue par Dieu. Nombreux sont ceux qui expriment leur gratitude et racontent qu'ils font de bonnes expériences en mettant en pratique les enseignements divins dans leur vie quotidienne, qu'ils deviennent plus libres, plus heureux et plus désintéressés. Motivés par cette gratitude, certains cherchent aussi des moyens de faire connaître à leurs prochains l'enseignement de l'esprit libre qui emplit leur cœur. Aujourd'hui, dans le cadre de notre série d'émissions « La parole éternelle fait le tour de la terre », nous souhaitons partager avec vous quelques-uns des nombreux messages du cœur qui nous parviennent du monde entier.
1: Pour commencer, écoutons un témoignage qui nous vient d'Afrique, et plus précisément du Togo. Pour cette année, je me suis fixé comme but spirituel la communication intérieure avec tous et avec toutes choses. Ce n'est pas toujours facile à mettre en pratique, mais nous recevons beaucoup d'indications et de soutien de conscience dans les différents enseignements. C'est une grande aide pour travailler sur soi et garder le bon cap. Ce qui me donne aussi de la force, c'est de savoir que le monde spirituel voit en nous uniquement le cœur spirituel, l'être divin que nous sommes. Cela m'aide beaucoup et me motive à être plus attentif à ce qui se passe en moi et à y travailler pour développer toujours plus cette communication intérieure. J'ai remarqué que cela me permet aussi de discerner plus clairement ce qui vient vers moi de l'extérieur, de mes frères et sœurs ou de mes collègues, par exemple. Je remercie le monde divin pour tous les enseignements qui nous sont offerts. La joie de retrouver ma patrie intérieure, je la dois à Dieu et à sa prophétesse et messagère. Le message suivant vient, lui, du Chili. Je vois beaucoup de gens dans mon pays qui traversent des périodes ou des situations difficiles, comme la maladie, la souffrance, les coups du destin ou autres. Cela me motive à diffuser les livres. Je suis moi-même très reconnaissant pour les enseignements de la sagesse divine et pour le fait qu'un jour, quelqu'un a contribué à ce que je les trouve. Je me sens béni par Dieu et je crois fermement qu'il souhaite le meilleur pour chacun de ses enfants. C'est pourquoi je m'efforce de laisser mon prochain libre, de ne pas le juger et de le laisser entre les meilleures mains qui soient, celle de Dieu, son Père, qui est aussi mon Père.

0: traductions, et ce, dans toutes les langues internationales, comme l'anglais, l'espagnol, le français, le chinois, le portugais, le russe, mais aussi dans toutes les langues européennes et d'autres langues importantes comme le swahili en Afrique, une langue parlée par 80 millions de personnes, ou le kirundi en Afrique de l'Est, parlé par 9 millions de personnes. Les ouvrages majeurs, tels que « Ceci est ma parole », « Alpha et Oméga », « Les grands enseignements cosmiques de Jésus de Nazareth » ou « Le chemin intérieur menant la conscience cosmique » sont disponibles dans toutes les langues principales et sont devenus pour beaucoup de personnes des œuvres qui les accompagnent dans tous les domaines de leur vie. Écoutons maintenant un témoignage qui nous vient du Nigeria. Les enseignements du chemin intérieur m'aident constamment et me guident sur mon chemin à travers la vie. Que j'écoute Radio Vie Universelle, les émissions de télévision, ou que je lise les livres très instructifs de la prophétesse de Dieu, tout m'aide à mieux comprendre et à mieux apprécier la vie et qui je suis. Je vis maintenant plus consciemment et j'applique les enseignements du chemin intérieur dans ma vie, ce qui l'enrichit énormément et la rend captivante. J'apprends beaucoup et je me développe très concrètement. J'en suis très reconnaissant. Par exemple, il est expliqué que la journée est notre amie et que nous devrions mettre à profit l'énergie du jour pour régler les aspects négatifs encore présents en nous et renforcer les aspects positifs. Cela m'a particulièrement aidé à observer mes réactions en chaque situation de la journée et à y réfléchir en m'aidant du mot clé « Pourquoi ?» Le message suivant nous vient d'Europe et plus précisément d'Allemagne. Je suis très reconnaissante d'avoir été guidée vers le livre « Ceci est ma parole » et d'avoir ainsi trouvé l'enseignement. J'arrive maintenant à réagir de manière tout à fait différente dans de nombreuses situations difficiles. Et le plus important est de ne pas chercher la faute chez les autres, mais en soi-même. Cet enseignement est vraiment le chemin qui mène à la paix. C'est incroyable tout ce que la prophétesse de Dieu enseigne et construit.
1: Cet autre message nous vient lui aussi d'Allemagne. J'ai écouté un moment d'intériorisation et d'enseignement avec des explications de Gabriel sur les grands enseignements cosmiques de Jésus de Nazareth. C'était incroyable. On se demande comment trouver Dieu, et c'est justement ce qui était tellement bien expliqué. Je souhaite continuer à ancrer en moi le fait que Dieu est en moi. Le récit suivant nous vient d'une chrétienne des origines du Togo. Je lis beaucoup les livres. Le livre intitulé « La puissance de l'amour » m'a beaucoup touchée. En partie, j'ai aussi relu des livres comme « L'unité universelle parle » dont le contenu est tellement riche, ou encore « Dieu guérit » dont je ne me sépare plus depuis. À chaque fois, c'est comme si je découvrais un nouveau livre. Je comprends les explications spirituelles différemment, plus profondément. Je remarque à cela que beaucoup de choses ont changé en moi. J'ai confiance qu'il y a encore beaucoup de choses à développer en moi pour aider mon âme à devenir toujours plus lumineuse. Mais je me réjouis des pas que j'ai déjà pu faire et je remercie la prophétesse de Dieu qui nous a transmis ce chemin. Le temps presse, nous le constatons à travers ce que nous vivons actuellement et ce que nous entendons chaque jour dans les médias. Cependant, grâce aux enseignements que nous recevons, nous sommes préparés. Ainsi, chacun de nous est appelé à prendre sa vie en main et à aller de l'avant. Quand je regarde en arrière, je remercie de tout mon cœur, car si je n'avais pas trouvé l'enseignement du christianisme des origines, je serais tombé profondément dans la fosse, comme beaucoup d'autres. Bien des gens sont lassés des églises et ressentent que la vérité est ailleurs. Cela me motive à faire connaître les enseignements du christianisme des origines, par exemple en distribuant des brochures.
2: Chaque jour, des brochures

0: gratuite avec des extraits de livres, ainsi que d'autres brochures de la série « Le message de la vérité » sont commandées ou téléchargées dans de nombreuses langues dans le monde entier via des boutiques Internet et d'autres plateformes. Elles permettent à de nombreuses personnes de découvrir l'enseignement de l'esprit libre pour tous les domaines de la vie. Ces extraits de livres sont également déposés dans des magasins, des bibliothèques, des cabinets médicaux, etc., afin que les personnes intéressées puissent les emporter librement. Le message suivant nous est parvenu d'Amérique du Sud, du Chili. Cette année, j'ai entendu à plusieurs reprises que la nouvelle ère avait commencé. Cela me donne beaucoup de courage et me renforce pour continuer la tâche « Dieu en moi, Dieu dans mon prochain ». Je regarde les émissions à la télévision et j'essaie de les comprendre le plus possible afin de suivre le Christ pas à pas au cours de cette vie sur terre. Comme le dit l'une des émissions, c'est à nous de faire quelque chose. Tout dépend de moi, des décisions que je prends dans chaque situation de la journée. Je ne peux pas nier que j'ai connu des hauts et des bas cette année. Mais je cherche toujours à retrouver la relation intérieure avec Dieu en moi. Quand je le peux, je me retire dans le silence, dans un petit coin de mon jardin, pour réfléchir et prier. Et je reçois toujours de l'aide. Je salue tout le monde et je me sens reliée à tous sur le chemin Dieu en nous. D'autres moyens de diffusion, tels que les e-books, les boutiques ou bibliothèques en ligne, permettent également à de nombreuses personnes de lire un message de la vérité ou de télécharger un e-book, et cela partout dans le monde et à toute heure, c'est-à-dire à chaque instant, sans devoir attendre longtemps le colis ou payer parfois des frais de port très importants. Chaque semaine, de nouveaux lecteurs trouvent ainsi la parole éternelle, également dans des pays lointains comme le Suriname, l'Argentine, l'Afrique du Sud, Madagascar, la Côte d'Ivoire, l'Algérie, la Tunisie, l'Égypte, la Finlande, l'Inde, la Thaïlande, le Cambodge, le Vietnam, la Malaisie, les Philippines, le Timor oriental, le Japon, l'Australie ou la Papouasie-Nouvelle-Guinée. En Côte d'Ivoire, un lecteur témoigne par exemple « Grâce aux e-books, j'apprends de jour en jour à mener une vie plus libre et plus consciente. Et j'en suis très heureux. »
1: Tous ces immenses enseignements et révélations sont de véritables cadeaux offerts par le monde spirituel à travers la parole prophétique. Certains d'entre eux s'adressent tout particulièrement aux enfants et aux jeunes, ainsi qu'à leurs parents, mais aussi à tous ceux qui ont gardé un cœur d'enfant. Il s'agit d'histoires vraies et d'indications données par Liobani, un être spirituel du royaume de Dieu, une fille du rayon de la sagesse qui, avec des mots simples, fait découvrir aux petits et aux grands la sagesse la plus élevée des cieux. La réaction des enfants aux indications de Liobani ne se fait pas attendre. Liobani a dit « Et voilà qu'on cesse de se disputer ou qu'on apprend sur le champ à partager avec ses camarades. Même les pierres, les plantes, les arbres, et tous les animaux sont immédiatement considérés comme de vrais amis. À partir des histoires vraies, des enseignements et des aides précieuses données par Liobani, est née une école unique en son genre, une école pour la vie, l'école Liobani Sophia pour petits et grands, qui y rencontre un grand enthousiasme. C'est ce que rapporte un jeune Ougandais qui non seulement se réjouit des enseignements de Liobani, mais s'efforce aussi de les transmettre aux plus petits. Voici ce qu'il dit. « Ces enseignements de Liobani m'ont aidé, moi aussi, à comprendre la vie et à me comporter correctement dans différentes situations, à bien me comporter avec tout le monde, car j'apprends aussi à résoudre les conflits. Ces enseignements me donnent l'espoir que je peux aussi contribuer à rendre plus heureux les autres autour de moi. Je suis moi-même plus heureux qu'avant, et j'ai maintenant le désir d'aider les autres toujours plus. Je remercie Lyobani pour ce message de lumière diffusé dans le monde entier. Je m'occupe d'enfants et nous lisons ensemble les livres de Lyobani. Les enfants apprécient beaucoup l'enseignement de Lyobani. Ils le comprennent petit à petit. Ils disent que cela leur apprend à bien jouer ensemble, à bien se parler sans se disputer. Cela m'encourage à continuer. Ils apprennent à mettre en pratique concrètement les 10 commandements. Ils apprennent à s'aimer les uns les autres en partageant ce qu'ils ont. Maintenant, ils aiment voir les animaux et jouer avec eux. Une institutrice de leur école a rapporté qu'une de ses élèves avait expliqué qu'il ne fallait pas tuer les insectes qui nous dérangent, mais seulement les éloigner. Les enfants savent maintenant que les animaux ne sont pas leurs ennemis, mais leurs amis. Et ils les respectent et se respectent aussi mutuellement comme des frères et des sœurs.
2: Nous avons également reçu un récit du Togo qui décrit ce que les enfants apprennent grâce à Lyobani. Il y a quelques jours, nous sommes allés à la campagne avec nos familles. Avec les enfants, nous avons parlé de ce que Lyobani nous enseigne, à savoir que nous formons une unité avec notre mère, la terre, qui nous porte et qui aimerait être respectée et aimée. Ensemble, nous avons installé des abreuvoirs. Ça a été une grande joie pour les enfants d'aider nos frères et sœurs, les animaux. Nous allons renouveler régulièrement cette bonne expérience avec eux afin de renforcer l'unité entre nous et avec la nature pour la nouvelle ère. Un récit similaire nous est parvenu du Burundi. Nous parlons régulièrement avec les enfants de ce que Lyobani enseigne dans ses livres où nous leur lisons une histoire. Ils ont par exemple beaucoup aimé l'histoire du rouge-gorge, dans laquelle un enfant sauve un petit oiseau. Les enfants plus âgés ont alors raconté leurs propres expériences avec des oiseaux et comment ils les considèrent maintenant après avoir entendu cette histoire. C'est vraiment super. Les promenades dans la nature sont formidables pour les enfants. Ils y font toujours de nouvelles expériences. Ils aiment beaucoup s'occuper des arbres fruitiers que nous avons plantés ensemble et les arroser. Comme nous l'avons entendu, les parents peuvent eux aussi apprendre beaucoup de choses grâce à Lyobani. Le message suivant nous vient de Colombie. Je voulais vous dire brièvement que les livres de Lyobani ont une grande valeur pour moi. Je les ai lus tous les trois et ils m'ont été et me sont d'une grande aide pour mieux comprendre mes enfants et mieux les accompagner. Merci beaucoup.
3: Chers amis, les quelques réactions que nous lisons ici ne représentent qu'une toute petite partie des messages qui nous parviennent. L'intérêt pour le contenu des livres est également énorme en Europe, en France, en Espagne, en Italie, en Russie, Pologne, en Ukraine, en Suisse, en Autriche, au Luxembourg et dans de nombreux autres pays européens. Le témoignage suivant vient d'Espagne et nous a été communiqué par des personnes qui ont tenu un stand de livres lors d'un salon du livre. Elle raconte : l'une des personnes qui est venue au salon était enthousiasmée de voir les livres de Lyobani. Elle est restée un moment au stand et a ouvert l'un des livres à plusieurs reprises pour y lire des passages. Puis elle a dit « Ce livre est incroyable. C'est comme s'il me parlait directement. Je viens de vivre exactement la situation qui est décrite ici. Et la solution donnée est tellement simple et efficace. Je n'ai jamais vécu quelque chose comme ça avec un livre. » Tout ce qui est écrit ici est la vérité. Ces livres sont très particuliers. Quelle chance de les avoir trouvés. Je les achète pour mes petites filles. Dans notre famille, nous n'aimons généralement pas ceux qui parlent de Dieu. Mais j'ai l'impression que là, c'est différent. Malheureusement, les gens associent encore le nom de Dieu aux religions. C'est vraiment terrible. Il est clair que le Dieu dont on parle dans ces livres est le Dieu de la vérité, et non le Dieu des religions. Ces livres sont de véritables trésors. La parole de l'esprit libre peut être trouvée dans des milliers de librairies à travers le monde, des plus grandes chaînes internationales de librairies et grossistes aux nombreuses petites librairies régionales et locales dans d'innombrables pays, en Europe, en Amérique, en Afrique et en Asie. De plus en plus de personnes de toutes cultures, dans le monde entier, se posent des questions et cherchent des réponses vraies qu'elles sont très reconnaissantes de trouver dans les livres. Souvent, les gens en parlent à d'autres et les livres passent de main en main. C'est ce que rapportent des chrétiens des origines de Colombie. De plus en plus de jeunes sont très intéressés par les thèmes des brochures, comme la réincarnation, et nous disent qu'ils croient de moins en moins aux églises et aux religions.
1: Le message reconnaissant que nous allons entendre maintenant vient des États-Unis. Je suis très, très reconnaissant pour la parole et j'aimerais transmettre la vérité aux personnes qui cherchent. La parole sainte de Dieu Père et les explications profondes du Christ m'aident à changer ma manière de penser, de ressentir et d'agir. Je suis aussi très reconnaissant d'avoir trouvé des personnes qui aspirent elles aussi à la vérité et que nous puissions grandir ensemble en partageant nos expériences. Un grand merci à Gabriel pour son travail infatigable et sa détermination. Merci à Dieu Père et à son Fils bien-aimé, le Christ. Je remercie également Frère Emmanuel pour son soutien à la prophétesse de Dieu au nom de Dieu Père et du Christ, et pour Dieu Père et le Christ. Et maintenant, un message d'Espagne. Chaque année, nous recevons d'innombrables nouveaux livres. Quelle œuvre gigantesque notre sœur a-t-elle apporté et apporte encore? Une joie particulière a été de recevoir la nouvelle édition du livre « Le chemin intérieur ». Je suis tombé sur une phrase qui dit en substance « Ce n'est pas un hasard si nous sommes présents lorsque certaines choses se passent. Nous sommes là pour apprendre. » Merci à la sagesse divine pour ces trésors. Gabriel, je pense souvent au jour où tu es venu ici, à Melilla. Ces voyages ont certainement été bien plus fatigants pour toi que nous ne pouvons l'imaginer. Chaque jour, je comprends un peu plus la signification de ton voyage et de la révélation que tu as donnée ici, en Afrique du Nord. Melilla est en effet un point de transit pour de nombreuses personnes qui vont vers le continent africain ou qui en viennent. Nous soutenons des radios qui diffusent tout ce qui, à travers toi, est donné par le ciel sur cette terre et qui arrive aussi dans ce coin d'Afrique. Nous n'en connaissons pas l'impact, mais nous savons que le Christ, sa parole, rayonne dans toute l'atmosphère.
2: De nombreuses personnes prennent connaissance de l'enseignement de l'esprit libre par le biais de boîtes à livres, dans lesquelles tout le monde peut déposer des livres ou en prendre. Il y en a maintenant dans presque toutes les villes d'Allemagne et beaucoup à l'étranger. D'anciennes cabines téléphoniques, des maisonnettes en bois ou des petites vitrines se transforment ainsi en bourses d'échange gratuits de livres, grâce auxquelles, sur le seul territoire allemand par exemple, 1340 livres ont pu être distribués en 2023. Voici quelques images de ces boîtes à livres en Allemagne, en Espagne, en Pologne ou encore en France, d'où nous est parvenu le récit suivant. C'est toujours une grande joie pour moi de déposer dans les boîtes à livres des livres contenant les enseignements du christianisme des origines. Je suis moi-même très heureuse d'avoir eu la chance de découvrir les enseignements de l'esprit libre. J'y apprends beaucoup de choses, notamment que tout est énergie et qu'aucune énergie ne se perd, et que nous avons nous-mêmes décidé de venir sur Terre. Qui d'autre parle aussi clairement de la réincarnation, du fait que rien ne se perd, que les religions n'ont rien à voir avec Dieu, et des nombreux autres aspects de l'enseignement qui nous sont révélés? Je cherchais le sens de ma vie et j'ai enfin trouvé la raison de ma présence sur Terre. Grâce à la mise en pratique progressive des enseignements, je me sens plus active, plus présente et plus sûre de moi. Et cela, je le dois à Dieu et aux enseignements de la prophétesse de Dieu. Il y a tellement de choses pour lesquelles je suis reconnaissante.
3: Sa parole d'amour infini, qui mène au Dieu Père-Mère, est là, partout. Lu et suivi dans le monde entier. De nombreuses personnes reconnaissent l'époque unique dans laquelle nous vivons et expriment leur gratitude envers la sagesse divine pour l'enseignement et le chemin qui conduit à la liberté, à Dieu en nous et nous en Dieu, que sans la sagesse divine, elles n'auraient pas découvert. C'est pourquoi, pour conclure cette émission, nous aimerions lire quelques messages de remerciement. Un lecteur du Pérou, par exemple, écrit « Je voudrais remercier pour les livres et les émissions de radio et de télévision, pour les enseignements merveilleux qui viennent jusqu'à nous, les révélations du royaume éternel qui sont lues dans l'Arche d'Alliance de l'Esprit libre, les moments d'intériorisation et d'enseignement avec les explications de la prophétesse de Dieu, l'ère d'Ulysse, et beaucoup d'autres. Ma gratitude infinie va au Dieu Père-Mère, au Christ, au chérubin de la sagesse, Emmanuel, et à Gabriel, la prophétesse, pour nous avoir enseigné de manière si détaillée le chemin intérieur qui ramène au royaume éternel, et pour tous les enseignements divins donnés depuis Abraham à aujourd'hui et qui sont toujours valables. » Et une jeune femme du Kenya ajoute « Merci beaucoup à la prophétesse pour les enseignements spirituels qui m'ont aidé à comprendre que notre conscience détermine notre destin. C'est ce que j'ai appris dans le livre « Le chemin de l'oubli ». La personne que nous sommes, lorsque nous quittons notre corps, détermine l'endroit où nous serons dans l'au-delà. C'est à moi de m'élever intérieurement le plus possible afin de pouvoir avoir une vie meilleure dans l'au-delà. Ma tâche est donc de suivre le chemin qui mène à Dieu et de travailler à ma vie spirituelle, autant pour mon propre bien que pour celui de la planète, des minéraux, des plantes et des animaux. Merci à Dieu et à sa prophétesse de nous offrir une telle encre spirituelle qui apporte la lumière dans ce monde obscur.
1: Et d'Espagne maintenant, un lecteur remercie en disant « Cette année, la phrase « Dieu en moi, Dieu dans mon prochain » m'a toujours accompagné. Elle m'a permis de devenir plus compréhensif et plus tolérant envers mes prochains. Je prends de plus en plus conscience que je suis un enfant de Dieu et j'essaie de me comporter comme tel. Cela me montre régulièrement des aspects sur lesquels je peux travailler. En ce moment, par exemple, je suis en train de développer l'humilité, de penser aux autres et surtout de respecter le libre arbitre de chacun, sans juger. Dans de nombreuses situations de la journée, je remercie le Père et le Christ pour leur amour infini, car ils me font ressentir qu'ils me guident et sont avec moi en toute situation. Je suis conscient que, sans cette aide, je serais totalement perdu. J'éprouve une immense gratitude pour la prophétesse de Dieu. Elle nous apporte le langage de l'amour. Elle nous fait comprendre les enseignements divins de toutes les manières possibles. Et elle est, par sa vie, un exemple qui montre qu'il est possible de retrouver le Père ainsi que notre patrie véritable en accomplissant quotidiennement les lois de Dieu. Oui, chers amis, les enseignements de l'esprit libre sont vraiment des trésors uniques et ils n'ont rien à voir avec le Dieu des Églises. C'est ce que ressentent toujours plus de personnes qui trouvent la parole éternelle et qui sont soulagées et reconnaissantes de découvrir le Dieu de la vérité, le Dieu de la liberté, l'amour pour Dieu et pour le prochain, Dieu en nous. Chers amis, nous nous joignons, nous aussi, à cette vague mondiale de gratitude exprimée envers Dieu et sa prophétesse instructrice et messagère à notre époque, ainsi qu'au souhait de nombreuses personnes que sa parole soit diffusée toujours plus et touche le cœur de bien d'autres gens encore. Pour aujourd'hui, nous prenons congé de vous dans la conscience. Relis et sois Dieu avec nous.

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0: chers amis, une chaleureuse salutation en Dieu et bienvenue à cette série intitulée « La véritable école, c'est la vie » qui propose des enseignements de la sagesse divine, aujourd'hui sur le thème « La force rédemptrice du Christ de Dieu en nous ». À l'époque actuelle, dans le monde entier, nous avons la chance exceptionnelle, à travers Gabrielle, la prophétesse et messagère de Dieu, de recevoir des indications et des aides touchant tous les domaines de la vie. En outre, Gabrielle nous donne également un aperçu des grandes interactions cosmiques et nous apprenons ainsi la vérité sur la vie et les enseignements de Jésus, le Christ, et sur la véritable signification de son acte de rédemption il y a 2000 ans. Jésus de Nazareth est venu au monde dans un milieu modeste, sans faste ni titre décerné par ce monde. Il a apporté et vécu l'enseignement de l'amour pour Dieu et de l'amour pour le prochain envers l'homme, la nature et les animaux, et nous a appelés en disant « Suivez-moi ! » Jésus, le Christ, a parlé de l'un universel, le Dieu d'amour, et nous a enseigné que Dieu, l'Éternel, est notre Créateur et notre Père, un Père qui est bon et aime tous ses enfants. Par son acte de rédemption sur la croix, le Christ, le Fils de Dieu, a utilisé une partie de son héritage spirituel omniprésent, la force partielle issue de la force primordiale, l'étincelle rédemptrice pour la déposer en chaque âme. Ainsi, depuis qu'il a prononcé son « Tout est accompli » sur le mont Golgotha, aucune âme ne peut être perdue, car la lumière rédemptrice, la force rédemptrice, est en chaque âme, en tant que soutien et source de force, c'est le Christ en nous. Grâce à la force du Christ de Dieu, toute âme retournera un jour dans le royaume de Dieu, dans la patrie éternelle d'où nous sommes issus. Cependant, chacun de nous détermine lui-même quand il veut s'engager sur ce chemin, car l'Esprit libre, Dieu, laisse la liberté à chaque être humain, à chaque âme.
1: Chers amis, ce que cela signifie pour nous concrètement, Gabrielle l'a enseigné à de nombreuses occasions et sous de multiples facettes. Également dans le cadre d'un enseignement intitulé « La résurrection de l'ego, la résurrection du je suis », dont nous allons lire aujourd'hui quelques passages. Au début de cet enseignement, Gabrielle pose la question suivante. Ne cherchons-nous pas tous Dieu ? Beaucoup vont dire « Moi, je me demande si Dieu existe. » D'autres diront « Je ne crois pas en Dieu. » Sincèrement, chers frères et sœurs, ne cherchons-nous pas tous la paix, le bonheur, l'harmonie ? Tout le monde veut être aimé. Et beaucoup disent « C'est vrai, mais sur la terre, dans ce monde, je n'ai rien trouvé de tout cela. Parfois, j'ai cru avoir trouvé ce à quoi j'aspirais, mais à chaque fois, je me suis rendu compte que ce n'était qu'une illusion. Cependant, il y a quelqu'un qui ne nous trompe vraiment jamais, c'est Dieu, notre Père éternel et céleste. Son Esprit est en nous. Dieu, notre Père éternel, nous a envoyé son Fils, Jésus, le Christ. Il nous a apporté la rédemption. À nouveau, beaucoup se demandent sûrement, mais qu'est-ce que la rédemption ? Sommes-nous vraiment libérés ? De quoi nous a-t-il libérés ? Et beaucoup de chrétiens d'Église répondront, eh bien, de nos péchés.
2: Chers amis, en est-il vraiment ainsi ? Jésus de Nazareth, le Fils de Dieu, a-t-il tout simplement pris sur lui tous les péchés ? Écoutons ce que Gabrielle explique à ce sujet. Réfléchissons. Si le Christ avait pris tous nos péchés et les prenait à chaque instant, alors nous aurions un monde parfait. Mais chacun d'entre nous sait que ce n'est pas le cas. Le monde n'est pas du tout parfait. Pourquoi ? Chacun de nous pourrait se demander s'il est lui-même parfait. s'il est lui-même satisfait, heureux dans son cœur, s'il est empli de joie, de paix. Bien peu de gens peuvent répondre par l'affirmative. Pourquoi ? Parce que nous nous disons chrétiens, et pourtant, année après année, nous nous contentons de dire, comme on l'entend dans un chant d'église, « Jésus est vivant, et grâce à lui, moi aussi. Mort, où sont tes épouvantes ?» Des mots, et encore des mots, chers amis. Car Jésus a dit « Suivez-moi ». Et le suivre signifie « Faites ce que moi, Jésus, le Christ, je vous ai commandé ». Si nous le faisons, si nous respectons chaque jour davantage ses commandements, alors la lumière du Rédempteur en nous grandit toujours plus. Elle devient une immense flamme et nous ressentons que cette grande, cette immense flamme en nous, c'est l'amour du Père éternel à travers le Fils, la force rédemptrice. Avec le temps, nous constatons que nous avons une bonne relation avec notre prochain, où nous ressentons soudain, lorsque nous avons quelque chose contre lui, que nous pouvons lui demander pardon, mais aussi que nous parvenons à pardonner à nos semblables lorsqu'ils sont contre nous. C'est le début du grand amour de l'enfant pour le Père, et c'est cela la véritable résurrection du Christ de Dieu en nous. C'est notre propre résurrection dans le Christ. Si nous nous contentons de dire « Jésus est vivant et grâce à lui, moi aussi, mort, où sont tes épouvantes ?» Nous devons alors admettre que la mort nous épouvante. Pourquoi nous effraie-t-elle ? Parce que nos pensées ne sont pas en Dieu ? Parce que nos pensées sont pécheresses ? Mais si nous laissons le Christ ressusciter dans nos pensées, nos sentiments, nos paroles et nos actes, alors nous ressentons ce que Jésus a dit dans ses paroles d'adieu et qu'il a transmis à plusieurs reprises à ses apôtres. Aimez-vous les uns les autres comme je vous ai aimés. Lui, le Christ, notre Sauveur, nous aime, comme il nous l'a révélé en Jésus de Nazareth.
0: Au cours de cet enseignement, Gabriel s'adresse aux personnes de toute culture dans le monde entier. Elle dit « Chers frères, chères sœurs dans le monde entier, l'amour pour Dieu, notre Père, et pour nos prochains, et l'amour pour la nature, c'est cela la résurrection en Christ. C'est à travers cet amour que la lumière du Rédempteur, c'est-à-dire le Christ, peut ressusciter en nous et que nous sommes alors unis à lui. C'est cela la bonne nouvelle. C'est cette joie que nous transmettons alors dans cette conscience. Oui, le Christ vit en moi, le Christ est ressuscité dans mon temple. Et le Christ vit à travers mes pensées, à travers mes paroles et mes œuvres. Je suis en Christ et le Christ est en moi. C'est la bonne nouvelle de l'amour, c'est la joie profonde que les chrétiens devraient apporter au monde entier, c'est-à-dire l'expérience que chacun fait lui-même au quotidien. Le Christ dans nos paroles, le Christ dans nos pensées, le Christ, le grand amour et la miséricorde en nous et à travers nous. Le Seigneur a dit « Aimez-vous les uns les autres comme je vous ai aimés. » Si nous le faisons, si nous devenons véritablement des frères et sœurs dans son esprit, qui s'aiment les uns les autres dans son esprit, alors le Christ est ressuscité en nous et nous en lui, car alors nous respectons ses commandements. L'amour pour Dieu, c'est également l'amour pour nos prochains. et seul l'amour pour Dieu et pour nos prochains nous permet de surmonter notre ego. L'amour pour Dieu et pour nos prochains est plein de douceur et de bonté. Il nous aide à surmonter notre ego. Il nous aide à reconnaître et à trouver le « je suis », c'est-à-dire l'amour pour Dieu et pour nos prochains, lorsque nous prenons la peine de mesurer nos pensées, tout notre comportement, aux 10 commandements de Dieu et au sermon sur la montagne de Jésus de Nazareth. Nous savons alors où notre ego se développe et ce que nous avons à faire pour qu'à la place, le « je suis » puisse s'épanouir.
1: Chers amis, ce simple exercice qui consiste à mesurer nos pensées et notre comportement au sermon sur la montagne et aux 10 commandements de Dieu apporte une véritable connaissance de soi et nous indique les prochains pas à faire pour libérer notre âme de ses ombres et nous rapprocher du Christ en nous. Dans son enseignement, Gabriel donne plus de détails. Elle ajoute : combien de fois Jésus a-t-il dit à ses apôtres et disciples : mon Père et moi sommes un. Laissons quelques instants ces paroles du Seigneur agir en nous. Mon Père et moi sommes un. Dans ces paroles de Jésus de Nazareth vibre un amour indicible, une confiance indicible envers Dieu, son Père, notre Père. Et ce grand amour contenait aussi son dévouement inconditionnel envers nous, les êtres humains, pour que la rédemption puisse s'accomplir. Mon Père et moi sommes un. N'est-ce pas merveilleux de pouvoir dire cela du fond du cœur? Nous allons très certainement nous donner cette excuse. Oui, mais je suis un pécheur, et tant que j'ai encore mes péchés, je ne suis pas un avec mon Père. Pour une fois, inversons les choses et disons de manière positive. Au fond de notre âme se trouve ce qui est éternellement pur, notre véritable « je suis », ce que nous sommes en Dieu, des êtres purs. Cet être pur en moi fait un avec mon Père. Et maintenant, ressentons encore plus profondément ce qui est en nous. Laissons l'humain de côté pour un instant, laissons les péchés de côté et exprimons-le positivement, car ce qu'il y a de plus profond en nous est pur. Mon Père et moi sommes un. Si nous gardions et entretenions plus souvent ces sentiments, qu'en fait, au plus profond de notre âme, nous sommes des êtres purs qui ne font qu'un avec le grand amour, avec Dieu, notre Père. Alors, avec l'aide et l'amour immense du Rédempteur, nous nous repentirions beaucoup plus rapidement des péchés dont nous prenons conscience. Nous les mettrions beaucoup plus rapidement en ordre et ne les referions plus. Nous respecterions ainsi les commandements tels que Jésus nous l'a demandé en disant « Suivez mes commandements ».
2: Gabriel poursuit en donnant les explications suivantes. Nous avons souvent tendance à voir le négatif et à nous rabaisser par des mots ou des pensées comme « Nous sommes tous des pécheurs ». Si nous le répétons sans cesse, nous affirmons que nous sommes pécheurs, nous nous résignons et nous disons à nous-mêmes que la seule chose que nous pouvons faire, c'est pécher. Non, il n'en est pas ainsi. Nous devons prendre conscience profondément en nous-mêmes que nous sommes tous des fils et des filles du grand amour de Dieu et qu'au plus profond de nous, nous sommes unis à Dieu. Et cette unité avec Dieu doit rayonner dans notre vie, afin que nous mettions chaque journée à profit en disant « Bon, un nouveau péché, une charge se manifeste en moi. Mes pensées ne sont pas des pensées de résurrection. Ces pensées, Seigneur, je m'en repens et je les mets en ordre avec toi. Si nous avons des pensées négatives envers notre prochain ou si nous avons mal agi envers lui, nous disons alors « Christ, aide-moi pour que mon comportement et mes pensées ressuscitent maintenant en toi. » Nous mettons en ordre avec notre prochain ce que nous avons reconnu et nous devenons ainsi amis avec notre frère, notre sœur. Nous vivons ainsi la fraternité. De cette manière, nous nous rapprochons de la conscience élevée que Jésus, le Christ, a exprimée à plusieurs reprises en disant « Mon Père et moi sommes un ». C'est cela la résurrection, la bonne nouvelle. Jésus est vivant, le Christ est en moi et je suis avec lui.
0: Chers amis, les explications de Gabriel éveillent sûrement chez nombre d'entre nous le désir de faire toujours plus l'expérience du Dieu proche, afin de pouvoir soi-même prononcer un jour ces paroles. Au cours d'un autre enseignement, Gabriel nous a pour ainsi dire pris par la main et à travers ses paroles, nous a fait pressentir ce que signifie être véritablement proche de Dieu. Voici ce qu'elle nous dit. Que ferions-nous si notre Père se tenait maintenant devant nous avec toute sa grandeur, sa force et sa magnificence? Nous sentirions son amour nous traverser et nous emplir. Nous voyons son visage. Il nous sourit avec bienveillance. Et cette grande majesté éternelle d'amour infini nous dit à chacun de nous, à toi, à moi, mon enfant, je t'aime de tout mon cœur. Et nous dirions, Père, je suis un pécheur. Et lui dit alors, viens, dépose tes péchés, tu sais que je t'aime de tout mon cœur. Et nous répondons, Père, mais mes péchés, que puis-je faire de mes péchés? Alors il dirait, enfant, tu te détournes de moi, mais moi, je me tourne toujours vers toi, car je t'aime. Que ferions-nous alors? Je crois que beaucoup oublieraient la honte et diraient tout simplement, maintenant, j'arrête de me lamenter sur mes péchés. Père, comme ton Fils nous l'a enseigné, je demande pardon et je pardonne. Et nous le ferions. Qui, alors, nous prend par la main? C'est le grand amour infini qui se tient devant nous, notre Père. Et nous ressentons ce qui s'ouvre à nous, un royaume infini d'amour, notre patrie éternelle, en nous. Nous nous sentons protégés, nous nous sentons en sécurité et reliés aux êtres d'amour. En eux, il n'y a rien de méchant, rien de mauvais, aucune violence. Ils rayonnent la vie éternelle parce qu'ils sont en Dieu la vie.
1: Gabriel poursuit. Que feraient certains? Ils resteraient silencieux et seraient heureux. Infiniment heureux, parce que l'Éternel les a entourés de son amour. Pourtant, ce grand amour, l'amour de notre Père, la nostalgie profonde du Dieu éternel, la beauté, la patrie éternelle, la lumière, la sécurité, tout cela est en nous. Sa force, son esprit, qui est le rayonnement du Père qui se tient symboliquement devant nous, est en nous et veut nous prendre par la main à travers le Christ. Si nous en reprenions régulièrement conscience, alors très progressivement les aspects de notre ego s'amenuiseraient. Et alors nous ne nous résignerions pas, mais nous nous en remettrions complètement à Dieu. Et qu'est-ce qui alors se développerait en nous? La nature, les fleurs, l'infini tout entier qui garde le silence quoi qu'il arrive parce qu'il vit dans le Créateur. Nous, les êtres humains, nous nous pavanons et gonflons le torse et révélons notre moi inférieur et toute notre bassesse. Cependant, lorsque le sanctuaire divin ressuscite en nous la force de ce Père qui nous aime, alors nous sentons qu'il y a là quelque chose que rien ni personne ne peut nous prendre. Nous sommes les seuls, et bien les seuls, à pouvoir nous détourner de cette force d'amour. Dieu, notre Père, lui, se tourne toujours vers nous. Il se donne à nous à travers le Christ et il se tient devant nous, je dirais même presque qu'il se tient en nous et il dit « Mon enfant, mais Père, je suis un pécheur. Mon enfant. » Notre corps est empli des mots « mon enfant » car ils sont l'amour du Père. Celui qui a ressenti cela une fois dans sa vie, ne peut plus faire autrement que de se délester progressivement de tous ses aspects de nature humaine, ses fautes, par amour pour lui. Il veut être complètement avec lui. Tout le reste est devenu vide de sens et insignifiant face à ce grand amour. Alors, ce n'est plus l'être humain qui domine, l'esprit emplit la matière. Nous sommes alors des êtres humains, mais nous ne sommes plus de nature humaine. C'est ainsi que le Seigneur nous veut, c'est à cela qu'il nous appelle, et il s'adresse à chacun, encore et encore. Mon enfant bien-aimé, mon fils, ma fille. Vous êtes les héritiers de l'immense infini qui rayonne puissamment.
2: Gabriel poursuit en disant « Oui, et où est-il, celui qui est tel que Jésus l'a révélé ? Il est au ciel, mais le ciel est en nous. Débarrassons-nous de l'enfer et le ciel s'ouvre à nous. Un cadeau unique, notre patrie éternelle, un amour infini qui offre sécurité et protection, une paix qui emplit notre souffle, une joie intérieure indescriptible. C'est lui qui donne tout cela. Savoir que nous sommes son enfant fait de nous quelqu'un qui ne désire rien d'autre dans sa vie terrestre que d'être son enfant et de faire sa volonté. Alors, nos prières se tournent vers l'intérieur de nous-mêmes et sont emplies de sa chaleur, de son amour. Peut-être cet enseignement aidera-t-il l'un ou l'autre à reconnaître jour après jour ses aspects pécheurs. Car la journée est impersonnelle. Elle ne fait que montrer où sont nos carences. Et si nous acceptons la journée comme une bonne amie qui nous aide à éclaircir notre présent, alors la puissante présence, le grand esprit, est avec nous. Nous pouvons vraiment le ressentir. Si chaque jour nous considérons nos énervements et nos penchants humains comme sans valeur, si donc nous ne leur donnons plus autant d'importance, nous suivons le chemin du Nazaréen qui dit « Repens-toi de ce que tu as reconnu, de ce qui te sépare de Dieu. Demande pardon, pardonne, répare ce qui peut encore être réparé et ne refais plus la même chose ou des choses similaires. Demande de tout cœur au Christ de t'aider et de te soutenir si la faiblesse revient, afin qu'il t'aide à te renforcer dans le Christ, en Dieu notre Père. Et il nous aide.
0: Chers amis, c'est sur ces paroles profondes de Gabriel que se termine cet enseignement de la sagesse divine dans la série « La véritable école, c'est la vie ». Si nous le souhaitons, faisons que ces paroles deviennent une richesse pour le reste de notre vie, dans la conscience que Dieu, notre Père éternel en Christ, nous aime infiniment et est toujours très proche de nous. Nous nous souhaitons à tous mutuellement beaucoup de force, une salutation en Dieu.

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chers amis, nous vous saluons chaleureusement depuis la tente de Dieu parmi les hommes pour tous les peuples de cette terre, l'arche d'alliance de l'Esprit libre. Dieu, l'Esprit originel et éternel, dont est issue toute forme de vie, lui qui est notre Père à tous et qui aime infiniment chacun de ses enfants, est le Dieu proche, le Dieu qui vit en nous. Il se montre également dans toute la nature, dans les animaux et dans nos semblables. Il est la vie en nous et en tout ce qui nous entoure. Il est aussi le Dieu qui parle incessamment. Au fil des millénaires, il s'est révélé inlassablement à travers ses messagers, ses prophètes et prophétesses, depuis Abraham, il y a 4000 ans, jusqu'à Gabriel, aujourd'hui. Depuis plus de 45 ans, Dieu, l'Éternel et le Christ, le corrigeant du royaume éternel, appelle dans ce monde à travers Gabriel, la prophétesse et messagère de Dieu, enseigne à nouveau à l'humanité la loi de la vie, qui est l'amour pour Dieu et l'amour pour le prochain. Les enseignements du royaume éternel nous montrent comment parvenir à la liberté et au bonheur intérieur, et ils nous permettent de suivre le chemin intérieur qui mène à Dieu, au royaume éternel, à notre origine. La parole éternelle a été donnée à travers des milliers de révélations, rassemblées et préservées ici même, dans la tente de Dieu, pour les générations actuelles et futures. Dans le cadre d'une série d'émissions intitulée « Le royaume éternel », il nous est donné aujourd'hui de faire la lecture d'une révélation du Christ de Dieu. Celle-ci a été donnée en public

0: qu'à travers Gabrielle, la prophétesse de Dieu, en 1981, à Graz, en Autriche, et porte le titre « Là où est votre trésor, là aussi est votre cœur. Et c'est là que sera un jour votre âme. » Cette révélation du Christ exprimée pour l'humanité a également un message pour chacun d'entre nous qui l'entendons aujourd'hui. Un message qui peut être décisif pour notre vie si nous sommes prêts à le recevoir. C'est avec les mots suivants que le Christ introduit la révélation. Là où est votre trésor, là aussi est votre cœur. Et c'est là que sera un jour votre âme. C'est pourquoi orientez-vous uniquement sur l'un universel dont l'esprit habite en vous. Considérez la vie comme une grâce divine, éternelle, et demeurez dans la toute-puissance et l'amour divin. Le Christ poursuit et dit « Je vous apporte ma paix et l'accomplissement de votre vie. Ma parole sainte est révélée par la bouche d'une personne. Mais ne dirigez pas votre regard vers cette personne. Fermez les yeux, dirigez vos sens vers l'intérieur de vous-même, là où réside ma lumière christique qui souhaite vous réconforter et vous vivifier. Le cœur spirituel aspire à la vie éternelle, et celui qui s'abandonne entièrement à sa pulsation ressent en lui les mélodies éternelles des cieux, la vie éternelle. Il changera sa façon de penser et d'agir, afin qu'après la mort du corps, son âme puisse entrer dans le paradis éternel et divin. Du fait que l'humanité n'est pas en harmonie avec Dieu, son Seigneur, elle ne reconnaît pas la toute-puissance et l'amour de Dieu, et elle a également oublié le chemin direct conduisant à cette conscience sainte. Le cœur des hommes tourne autour des choses matérielles. Les choses de ce monde sont le trésor de l'humanité. Son cœur est lié à ce trésor. Chacun de vous peut s'examiner lui-même. Où son âme se trouverait-elle si elle venait à quitter en cette heure sa demeure matérielle, le corps physique? Interrogez-vous, ô être humain, autour de quoi tournent vos sentiments, vos pensées, vos paroles et vos actes? Ne cherchez-vous pas constamment à améliorer votre vie terrestre, à apporter aisance matérielle et luxe dans votre vie? Les cinq sens humains aspirent au mammon. Mais là où est mammon, il n'y a pas Dieu. L'homme ne peut pas servir deux maîtres. Soit il sert Dieu, son Seigneur, soit il sert mammon.
1: Le Christ de Dieu poursuit en disant « Mes enfants bien-aimés, prenez conscience à quel point cette humanité est éloignée de la lumière éternelle, pure et divine. Peu de gens aspirent à l'accomplissement intérieur. Leur pensée est généralement orientée sur des valeurs extérieures. L'humanité laisse dépérir les valeurs intérieures. En cette heure, examinez-vous et demandez-vous quel est le centre de vos préoccupations au quotidien. Quelles sont les choses qui vous sont devenues si chères? Si votre âme quitte aujourd'hui votre corps physique, elle se retrouvera là où se trouve votre cœur, là où vont toutes vos aspirations. En effet, mes enfants bien-aimés, ce qui se ressemble s'assemble. Tant que vous ne vous orientez pas sur les valeurs et les idéaux élevés et que vous ne vous efforcez pas de reconnaître et de mettre en pratique les lois divines. Votre âme reste liée à ce que vous êtes actuellement, liée à votre façon de penser et d'agir. Oh, reconnaissez à quel point il est essentiel de chercher à vivre l'amour pour Dieu et de s'orienter sur le merveilleux commandement, le commandement suprême, l'amour créateur qui englobe toute chose. Celui qui ne cherche pas à se rapprocher de cette lumière centrale et sainte ne peut pas faire l'expérience de l'unité divine. Son âme reste sur le lieu matériel où elle a quitté son corps humain. L'Esprit de Dieu est liberté éternelle. La vie issue de Dieu est paix infinie, harmonie infinie, bonheur profond et infini. Celui qui s'efforce de parvenir à ses dons divins ressentira en lui les forces divines qui libèrent l'homme et orientent l'âme vers des valeurs et des idéaux plus élevés. L'Esprit éternel ne connaît pas de lien. Par conséquent, celui qui se lie aux choses extérieures y reste lié en tant qu'âme. Tout ce qui génère une séparation, une division, est un lien. C'est pourquoi vous ne devriez vous lier ni à des personnes, ni à des choses. Liez-vous uniquement à la toute-puissance divine, l'amour et la sagesse, car ces forces éternellement saintes libèrent véritablement l'âme. Votre corps terrestre se libérera à son tour de toutes les choses du monde. Vous les considérerez comme secondaires et vous contenterez de les utiliser. Votre cœur, cependant, sera auprès de Dieu, auprès du plus grand trésor de l'infini. Si vous pouvez suivre ce chemin intérieur, vous vous libérerez de la peur, de la maladie, des coups du destin dont vous êtes vous-même les auteurs. Vous vous libérerez de tout mal. Car l'Esprit, qui, en cette heure, se révèle à vous, hommes et âmes, est la lumière libératrice du Christ qui s'est implantée en chaque âme pour la conduire jusqu'au cœur du Père éternel. Cependant, si votre trésor n'est pas Dieu, votre cœur ne peut pas être auprès de Dieu et votre âme ne peut pas passer de l'ici-bas au soi éternel.
2: Le Christ, le Fils de Dieu et le co-régent du royaume de Dieu, poursuit sa révélation en disant « Les liens sont synonymes d'une conscience limitée, c'est le moi humain. Vous croyez ce que d'autres vous disent. Aveugles et ignorants, vous suivez ceux qui pensent avoir étudié l'Évangile, la sainte lumière de Dieu. Ne savez-vous pas que la toute-puissance, l'amour, la sagesse et la grandeur de Dieu ne peuvent pas être étudiées, même à partir d'une Bible? Pour que les lois saintes puissent se manifester dans l'âme et puissent inspirer la personne, il est nécessaire que celle-ci mette en pratique au quotidien la sagesse, l'amour et la toute-puissance de Dieu. Alors seulement, elle est véritablement sage. Une personne qui est parvenue à la sagesse divine ne vous liera d'aucune manière. Elle vous transmettra des valeurs et des idéaux intérieurs afin que vous aussi, vous parveniez à la sagesse divine. Celui qui, par contre, vit dans la limitation et recherche uniquement le pouvoir extérieur ne peut pas vous communiquer les valeurs et les idéaux intérieurs parce qu'il n'en a pas fait l'expérience lui-même. Mes enfants bien-aimés, vous prenez maintenant conscience que la force toute-puissante, l'amour et la sagesse ne peut être saisie, comprise par l'étude, mais uniquement en accomplissant la vie intérieure. Et la vie intérieure, c'est l'amour éternel de Dieu. Celui qui suit le chemin de l'amour intérieur devient désintéressé et parvient à la sagesse divine. Une telle personne ne se perd pas en discussion, parce qu'elle connaît les lois élevées, elle connaît ses valeurs et ses idéaux. Elle s'efforce uniquement de vous faire comprendre ce qu'est la vie sainte, la force intérieure, en fonction de votre degré de conscience. Cependant, celui qui n'est intéressé que par les valeurs extérieures, les choses et les constructions de ce monde humain, celui qui recherche la considération et d'autres aspects similaires, est intérieurement aveugle. Une personne qui n'aspire qu'à des valeurs extérieures rassemblera autour d'elle des gens qui lui ressemblent et qui la croient aveuglément. Ainsi, mes brebis sont aveugles parce qu'elles croient aveuglément des dirigeants aveugles. Ne ressentez-vous donc pas, mes enfants, que la fosse des ténèbres devient toujours plus profonde et qu'une brebis après l'autre y tombe? Ne ressentez-vous pas quotidiennement l'action des forces opposées à Dieu auxquels les chrétiens ne savent pas faire face parce qu'ils ne pensent et ne vivent pas de manière chrétienne? Vous croyez aveuglément et acceptez tout ce que des personnes non éclairées vous présentent. Mais ce n'est pas votre chemin. Votre chemin est le sentier qui mène à la grâce intérieure, qui rend heureux, qui mène à la véritable libération. C'est pour cette raison que l'Esprit éternel, Dieu, votre Père éternel, n'a jamais fondé de confession ni de secte. Toutes ces choses sont basées sur un mode de pensée humain. L'Esprit de Dieu est liberté.
0: Le Christ poursuit sa révélation et dit : En tant que Jésus de Nazareth, je n'ai jamais dit non plus rédiger une Bible. La Bible est un livre qui vient des êtres humains. J'ai prêché et enseigné, et ceux qui m'ont entendu et partiellement compris ont écrit des parties de mon enseignement. Ces écrits, dans la mesure où ils ont pu être retrouvés, ont été assemblés et vous appelez ce livre les Saintes Écritures ou la Bible. Les vérités fondamentales qui sont dans ce livre et que j'ai enseignées en tant que Jésus de Nazareth ne peuvent porter leurs fruits dans ce monde que si ceux qui enseignent sur la base de ce livre mettent eux-mêmes en pratique ce qu'ils prétendent enseigner. Car l'évangile de l'amour parle du désintéressement et non de vouloir paraître et posséder. Comparez vos dirigeants religieux à ma vie en tant que Jésus, le Nazaréen. Lorsque j'étais en Jésus, j'ai dit « Suivez-moi ». Qui véritablement suit mes traces ? Les grands de ce monde ? Mes enfants, s'ils marchaient sur mes traces, vous seriez de vrais chrétiens, à savoir des enfants de Dieu éclairés par la puissance de mon Esprit Saint, et vous ne diriez pas, eh bien, nous voulons croire ceci ou plutôt cela. Crois, construis sur ton Dieu et tu feras l'expérience de ton Dieu. La foi aveugle à elle seule n'apporte pas la félicité. La foi est bénéfique pour pouvoir recevoir les autres forces de la vie, à savoir la sagesse et l'illumination intérieure. Certains se demandent, où en sera ce monde dans les années à venir? Quelle direction prend l'humanité? Oh, interroge-toi, tout ton être se dirige-t-il vers Dieu, ton Seigneur? Ou bien se dirige-t-il de plus en plus vers la matière, vers cette obscurité où règne le désespoir, le manque de foi, l'ignorance et l'absence de lumière? Nombre de personnes demandent, pourquoi Dieu le Seigneur n'intervient-il pas? Ne savez-vous pas que Dieu, votre Père, est l'amour, qu'il ne combat pas avec les armes que les hommes produisent et dirigent contre les pays voisins? Oh, voyez comme l'homme divise. Ton voisin n'est-il pas ton frère? Il est devenu ton ennemi parce que les chrétiens n'écoutent qu'avec les oreilles extérieures le véritable évangile de l'amour. L'évangile qui est présenté avec de belles phrases par des érudits, des soi-disant sages, mais dont le cœur est froid et pris par le matérialisme. Les gens ne sont plus à même de découvrir la grandeur de l'Esprit éternel, car ils vivent dans l'esprit du temps et s'y conforment de plus en plus.
1: Le Christ de Dieu poursuit en disant, l'être humain croit que développer son intellect lui permettrait d'acquérir davantage de richesses et de considération. Ne ressentez-vous donc pas, vous qui êtes intellectuel, qu'au plus profond de vous-même, vous vous appauvrissez, que vous êtes déjà pauvre intérieurement? Ne ressentez-vous pas qu'à chaque petite maladie, vous avez peur de mourir? Pourquoi avez-vous peur? Si vous avez une vraie foi et une connaissance profonde des choses, vous n'aurez pas peur, car la vie éternelle est en vous. Elle fait partie de l'amour de Dieu. Cependant, celui qui n'aime pas Dieu, son Père, plus que tout, ne peut pas non plus comprendre et faire l'expérience de l'amour de Dieu. Il croit en la mort et il a peur de ce sombre spectre. En vérité, je vous le dis, celui qui s'oriente uniquement sur ce qui est extérieur peut effectivement avoir peur, car son âme se retrouvera là où se trouvaient ses pensées, ses paroles et ses actes. Mes enfants bien-aimés, réciter des prières toutes faites ne sert à rien. La prière, y compris le Notre Père que je vous ai enseigné, doit être mise en pratique dans la vie quotidienne, c'est-à-dire accomplie. Mettez-vous vos prières en pratique ou sont-elles seulement des prières vides qui se volatilisent ensuite rapidement? Vos prières vous renforcent-elles? Si c'est le cas, vous les avez également mises en pratique dans votre vie quotidienne. Où va ce monde? Que va-t-il advenir des hommes et de cette terre? L'Esprit de Dieu expire. lorsque la force primordiale sacrée, la force de Dieu, expire, les cieux sont en expansion, se dilatent, et de nouveaux soleils, de nouveaux mondes voient le jour. Dans le cycle éternel de l'esprit, celui-ci inspire et expire. Tout comme vous, dans un rythme court, vous inspirez et expirez. L'esprit éternel, Dieu, votre Père, insuffle maintenant ce plan de l'ordre sur lequel se trouvent les êtres humains ainsi que les âmes liées à la terre. La structure densifiée qu'est la matière ne peut plus se dilater car elle a atteint le degré de densification le plus élevé qui soit. Toutefois, l'Esprit de Dieu, la loi, respire. De ce fait, après mon apparition, tout volera en éclats, car la matière n'est plus flexible. Ô homme, réfléchis maintenant. Où es-tu ? Où est ton âme ? Ce qui se ressemble s'assemble. En d'autres termes, là où est ton trésor, là aussi est ton cœur, et c'est là aussi que sera ton âme. En vérité, je vous le dis, l'heure est grave, très grave. La décompression de ce qui est matériel, de ce qui est contre la loi de Dieu, est imminente. Mes enfants, détachez-vous de plus en plus de ces formes extérieures et temporelles. Utilisez-les, mais ne vous y liez pas. Ne vous accrochez pas à cette existence matérielle en y liant tout votre cœur. Aspirez à des valeurs et des idéaux plus élevés. Aspirez à l'amour divin en accomplissant le commandement suprême. Votre Père vit, et son Esprit vit en moi, et moi en vous. Ainsi, l'Esprit de Dieu est en vous. L'amour, la toute-puissance et la grandeur de Dieu sont en vous. Que cherchez-vous? Si la plus grande intelligence, la force de vie éternelle, est en chacun de vous. Que cherchez-vous alors? Chacun porte en lui la grande étincelle de l'esprit qui contient tout en elle. Ces trésors infinis, ces valeurs et idéaux élevés sont votre héritage. Oh, aspirez à cet héritage intérieur. Et vous libérerez votre âme du temporel. Et lorsqu'elle quittera le corps physique, elle se dirigera vers des sphères et des formes de vie plus élevées.
3: Le Christ de Dieu poursuit sa révélation donnée à travers sa prophétesse. Soyez prêts à accepter la vie et à vous libérer de tout lien. Si vous avez besoin de principes directeurs, vous permettant de suivre le sentier intérieur de la vie, alors lisez les différentes parties du Sermon sur la montagne. Mesurez et analysez votre vie à la lumière de ce que vous avez lu. Reconnaissez à quel point votre âme, tout comme la personne que vous êtes, est éloignée de ses grands idéaux. La lecture à elle seule ne suffit pas. Chaque partie du Sermon sur la montagne doit être mise en pratique pour que vous puissiez comprendre en profondeur tout le Sermon sur la montagne. Car les différentes parties du Sermon sur la montagne sont des parties de la loi éternelle de Dieu. Celui qui les met en pratique accomplit en même temps les commandements qui, eux aussi, sont des extraits de la loi universelle de mon Père, qui est aussi votre Père. Mes enfants, vous comprenez maintenant toujours plus que se contenter de lire ou d'entendre n'apporte pas à l'âme l'évolution de sa conscience, mais que seule la mise en pratique de la loi sainte, qui est votre vie véritable, est à même de le faire. Mes enfants, en vérité, je vous le dis, il est vraiment nécessaire de prendre conscience de la vie issue de Dieu dans toute sa diversité et de mettre en pratique le commandement suprême. Que celui qui veut libérer son âme des ténèbres, de toute limitation et de tout lien, vive selon les commandements de Dieu ou les différents aspects du sermon sur la montagne. Encore une fois, entendre ou lire ne conduit pas l'âme vers des plans plus élevés, mais seul l'accomplissement de la vie sainte en accord avec les lois de Dieu. Mes enfants bien-aimés, celui qui, avec un esprit éveillé, réfléchit à ma révélation, reconnaîtra que seul celui qui habite en vous vous rend libre. C'est pourquoi, tournez-vous vers l'intérieur. Allez dans la petite pièce silencieuse en vous. Priez avec votre cœur. Mettez vos prières en pratique. Et vous recevrez le vrai baptême, le baptême de l'Esprit, car vous passerez de la croyance à la connaissance et deviendrez de véritables chrétiens qui agissent selon l'amour. Dans cette évolution par la prière qui élève l'âme, vous reconnaîtrez également que l'aspiration au pouvoir de vos théologiens ne conduit pas les chrétiens à la force dynamique qui permettrait de faire de tous les hommes de véritables chrétiens. Efforcez-vous de lire et de mettre en pratique le sermon sur la montagne afin que toute la loi céleste s'accomplisse en vous et que vous puissiez être conduits de la croyance à la connaissance et à l'illumination. Car le salut de la vie est en vous. C'est mon esprit qui aimerait vous conduire au Père. Oh, reconnaissez combien l'intellect humain est limité. Nombreux sont ceux qui ne peuvent pas saisir la substance fondamentale de ma révélation. Ils ont besoin du papier et de la plume. Ce sont ceux qui ont formé et développé uniquement l'intellect et qui ont laissé dépérir le cœur, la vie véritable. Combien ces âmes sont encore éloignées de l'unité avec la lumière la plus élevée, ces âmes qui croient que la plume et le papier, les écritures, sont l'essentiel. La vérité qu'elles contiennent doit être mise en pratique. C'est cela l'essentiel qui apporte le véritable salut intérieur et la paix éternelle à l'humanité, au peuple de Dieu. Tant que les lois saintes ne sont pas mises en pratique, il ne régnera parmi vous que destruction, haine, jalousie, lien, hostilité et ignorance.
0: À la fin de sa révélation, le Christ Dieu s'adresse à nous tous avec ces mots. Mes enfants, l'Esprit de Dieu n'est pas mort, même si les théologiens le passent sous silence. L'Esprit de Dieu vit en vous et il s'est révélé de tout temps. L'Esprit de Dieu, en unité avec l'Esprit du Fils, le « Je suis », enseignera et se révélera afin que ceux qui sont véritablement ses enfants, qui s'ouvrent et recherchent la vie en eux-mêmes, cheminent vers la vie, la force sainte. Mes enfants, je ne vous lie à aucune forme extérieure. Ce que l'Esprit de la liberté vous demande, c'est de vivre l'amour divin. Faites le bien à ceux qui vous haïssent. Aimez vos ennemis. Aimez Dieu, votre Père, plus que tout, de tout votre cœur, de toute votre âme et de toutes vos forces, et votre prochain comme vous-même. Alors, vous deviendrez de véritables chrétiens dynamiques dont l'âme avance à grands pas sur le chemin de la vie et voit le but intérieur, l'union avec Dieu, son Père. Mes enfants, je vous donne la bénédiction de l'infini afin que vous deveniez consciemment de véritables enfants de l'infini. Je vous donne la bénédiction de votre Père céleste afin que vous preniez conscience que vous êtes des êtres immortels qui vivront et habiteront un jour à nouveau dans sa magnificence. Je vous bénis afin que vous développiez chaque jour davantage le profond désir de vous rapprocher de Dieu, votre Père, à travers moi, votre Rédempteur. Acceptez cette force qui bénit. Oh, qu'elle porte ses fruits dans vos cœurs. La lumière de ma révélation se retire. Cependant, mon esprit libre reste en chacun de vous. Chers amis, le Christ de Dieu, qui est omniprésent, connaît chacun d'entre nous. Il nous aime et c'est pourquoi il nous offre sa parole qui nous permet de nous libérer de tout ce qui nous sépare de lui, lui qui est la vie. Laissons sa parole agir en nous et saisissons le message qu'elle contient pour chacun de nous. Même si nous sommes différents les uns des autres, nous avons le même Père et sommes en définitive tous frères et sœurs sur le chemin qui nous reconduit à la maison, au royaume éternel qui est notre vraie patrie. C'est dans cet esprit que nous prenons maintenant congé de vous. Nous vous adressons une chaleureuse salutation en Dieu.

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Ceci est ma parole, Alpha et Oméga, l'évangile de Jésus. Chers amis, tous les chrétiens du monde entier devraient connaître ces paroles du Christ. Mais quand viendra l'Esprit de la vérité, il vous conduira dans toute la vérité. Car il ne parlera pas de lui-même, mais il dira ce qu'il entend et vous annoncera ce qui viendra. Le 6 janvier 1975, s'est produit l'incroyable, ce qu'on ne tenait plus pour possible. Un événement cosmique spirituel d'une ampleur inimaginable se fraya un chemin au cœur de l'humanité, devenu totalement brutal et orienté sur l'extérieur, car le Dieu d'Abraham, d'Isaac et de Jacob, le « Je suis, le Je suis », intervint à nouveau dans la vie d'une personne, cette fois-ci une femme, et éveilla la plus grande prophétesse de Dieu depuis Jésus de Nazareth, le Christ de Dieu. L'Esprit de la vérité est venu, comme l'avait annoncé le Christ de Dieu, et nous a conduits dans toute la vérité. Depuis maintenant plus de 50 ans, Gabrielle, la prophétesse de Dieu et messagère de paix du royaume de Dieu, a parlé, formé, enseigné, révélé et écrit tout ce qui était et est la volonté de Dieu. Ainsi, c'était la volonté du Christ de Dieu, jadis incarné en Jésus de Nazareth, qu'un écrit authentique sur sa vie et ses actes soit écrit et publié, inspiré par la parole intérieure du Christ de Dieu. Pourquoi Gabrielle, la prophétesse et messagère de Dieu, dut finalement accomplir elle-même cette tâche? C'est ce que le prince et régent de la sagesse devant le trône de Dieu, le chérubin, appelé simplement Frère Emmanuel sur terre, nous explique dans la préface de la Grande Révélation du Christ, une œuvre exceptionnelle, historique. Ceci est ma parole, Alpha et Oméga, l'Évangile de Jésus. La préface de Frère Emmanuel, le chérubin de la sagesse divine. Il est peut-être difficile à certains lecteurs de comprendre pourquoi le Christ, le Fils de Dieu, reprend un évangile pratiquement inconnu, qu'il s'en sert non seulement de base, mais qu'il l'explique aussi, le corrige et l'approfondit, c'est-à-dire le complète également. L'explication en est la suivante. Les confessions et communautés chrétiennes, ainsi que de nombreux spécialistes de la Bible, ont fait de leur Bible, qu'ils considèrent comme étant la vérité pure et entière, leur propriété. Ils ont tort de croire que la parole de Dieu a été donnée une fois pour toutes dans leur Bible et qu'elle est ainsi définitivement close. C'est pour cette raison qu'il ne fut pas possible au Christ, le Rédempteur de toutes les âmes et de tous les êtres humains, d'expliquer, de corriger et d'approfondir ce livre, leur Bible, au sein des confessions chrétiennes encore existantes et des communautés qui lient les gens à elles. Ainsi, le Christ a cherché d'autres voies. Il a révélé et révèle la vérité en dehors des confessions chrétiennes et des communautés qui lient. Il faut en effet que toutes les âmes et tous les êtres humains puissent prendre connaissance de Dieu, la lumière éternelle, la vérité illimitée. Chacun a ensuite la liberté de l'accepter ou de la refuser. Le Christ, le Fils du Dieu vivant, le Rédempteur de tous les êtres humains et de toutes les âmes, est l'inspirateur dans son œuvre de rédemption, la vie universelle à partir de laquelle s'édifie le royaume de paix de Jésus-Christ. Au début de cette décennie, 1980, il s'est adressé à quelques frères spécialistes de la Bible, à l'exception de l'un d'entre eux, et leur a demandé d'extraire l'essence de la vérité contenue dans l'Ancien et le Nouveau Testament.
Le souhait du Christ de Dieu était et est toujours que les faits concernant sa vie et sa pensée en tant que Jésus de Nazareth soient consignés par écrit afin qu'ils soient disponibles plus tard en tant que récit historique pour ceux qui vivront dans le royaume de paix de Jésus-Christ et qui, à travers lui, auront presque atteint la perfection. Dans sa révélation, le Christ s'adressa à ses frères en leur disant à peu près ceci. Prenez les textes de la Bible vers lesquels vous serez guidés sous ma conduite et laissez votre conscience spirituelle parcourir ces textes. Autrement dit, lisez-les avec les yeux de la vérité et non avec l'intellect, car celui-ci trouble la perception des choses et le sens de la vérité. L'œil de la vérité tombera alors sur les passages contenant les aspects de la vérité qui sont essentiels pour cette époque et pour celle à venir, car je l'insufflerai dans votre cœur. Ensuite, à travers vous, j'expliquerai, je rectifierai et approfondirai ces passages. Il s'agit de la parole de Dieu que les grands prophètes et personnes illuminées ont reçue à partir de l'esprit de la vérité et qui donne un aperçu de l'époque actuelle et de celle à venir. Son but est que les siens qui vivent actuellement, ainsi que les personnes proches de la perfection qui vivront à l'avenir dans le royaume de paix, puissent lire et comprendre ce qu'il a apporté à l'humanité en tant que Jésus de Nazareth et qui il est en esprit. Lorsque le royaume de paix de Jésus-Christ embrassera toute la terre, la rédemption des êtres humains sera achevée, car seules des âmes proches de la perfection s'incarneront dans le royaume de paix. Dans le royaume de paix de Jésus-Christ, le savoir spirituel sera devenu sans importance parce que les êtres humains proches de la perfection seront proches du divin. Ils posséderont la sagesse en eux et n'auront plus besoin de passer par des connaissances spirituelles pour la trouver. Les multiples versions de la Bible sur lesquelles s'appuient encore les confessions aujourd'hui, 1989, ne seront plus alors d'aucune utilité. En effet, celui qui a atteint la sagesse divine a ouvert sa conscience spirituelle, son corps spirituel pur, dans lequel l'essence de l'infini œuvre pleinement, est alors pour lui le livre de la sagesse divine. Quand le royaume de paix de Jésus-Christ aura embrassé toute la terre, il n'y aura plus d'œuvres humaines. Par « œuvres humaines », j'entends aussi les confessions, ainsi que leur Bible, où elles ont introduit beaucoup de choses à leur guise, et à partir desquelles elles ont enseigné ce qui, du point de vue de leur pensée confessionnelle, leur semblait nécessaire. Beaucoup d'êtres spirituels se sont incarnés pour servir l'œuvre de rédemption. Cette dernière est comparable à une grande mosaïque comprenant l'ensemble des quatre plans de purification ainsi que la terre. Chacun de ces êtres spirituels a accepté une mission dans l'œuvre de rédemption. Il a intégré dans son corps spirituel la partie de la mission qu'il a acceptée, un ou plusieurs petits fragments de cette grande mosaïque, afin de l'accomplir lors de sa vie sur terre. Cette partie de la mission qui lui est propre est gravée dans son âme et doit être accomplie. Beaucoup d'êtres spirituels inclure différentes possibilités dans les fragments de la mosaïque qu'ils avaient acceptés. Concrètement, cela signifie que si un être spirituel n'accomplit pas la mission pour laquelle il s'est incarné, cette dette ainsi inscrite dans son corps spirituel devra être accomplie d'une manière différente, soit dans une incarnation ultérieure, soit dans les plans de purification. Cependant, si au moment où cette partie de la mission doit être réalisée sur Terre, celui ou celle qui devrait l'accomplir se trouve dans l'impossibilité de le faire
parce qu'il ou elle s'est chargé ou s'est laissé séduire par le Satan des sens, ce sont alors d'autres êtres spirituels incarnés qui l'accomplissent. Ce fragment de la mosaïque accompli par d'autres êtres spirituels incarnés, c'est-à-dire des hommes ou des femmes, est alors effacé du potentiel de la mission pour la Terre. Cependant, l'être spirituel concerné, qui n'a pas accompli à temps sa tâche dans la mission de la rédemption, devra réparer cela d'une autre façon. Si, pour cette raison, des portes restent fermées au Christ ici et là, il emprunte alors d'autres voies. C'est précisément ce qui s'est passé concernant la rédaction du présent livre « Ceci est ma parole ». Quand le Seigneur sollicite les talents spirituels d'une personne et lui rappelle en quoi consiste sa mission spirituelle, le prince de ce monde a aussi la possibilité de la mettre à l'épreuve et, éventuellement, de la séduire, même si elle s'est incarnée pour apporter la vérité et la paix dans ce monde. Dans le royaume de la lumière, ces personnes avaient décidé d'accomplir sur terre les œuvres de Dieu et de servir le Christ et leur prochain dans ce monde, qui est le territoire des ténèbres. Cependant, à chaque instant, chaque être humain se trouve à la croisée des chemins et doit se décider pour ou contre Dieu. C'est ainsi que les frères qui s'étaient incarnés avec la mission spirituelle d'écrire une œuvre essentielle pour le présent et le futur, succombèrent à des aspects de la nature humaine. Ils ne purent accomplir comme prévu ce qu'ils avaient enregistré dans leur corps spirituel. Un autre chemin fut donc pris à travers nos

Il contient tous les événements importants que le Christ, le souverain du royaume de paix, a vécu et subi lorsqu'il était incarné en Jésus de Nazareth. Car c'est par sa vie et sa pensée, ainsi que par son amour pour les êtres humains, qu'il a apporté la rédemption. Et c'est uniquement grâce à son acte de rédemption que son royaume de paix verra le jour sur terre. Alors, des bienheureux, des personnes proches de la perfection, habiteront la terre et la posséderont toujours plus, car le règne des ténèbres touche à sa fin. En effet, depuis le « tout est accompli » prononcé sur la croix, les forces sataniques se lient de plus en plus. Quand le royaume de paix embrassera la terre entière, toutes les forces sataniques seront liées. C'est uniquement grâce à l'acte de rédemption que cela est devenu possible. Le Christ, le rédempteur de tous les êtres humains et de toutes les âmes, a donc de nombreuses voies pour réaliser ce qui est important pour l'époque actuelle, 1989, et aussi, et tout particulièrement, pour la nouvelle ère. La rédaction du livre « Ceci est ma parole » ne faisait pas directement partie de la mission de notre sœur, la prophétesse et messagère de Dieu. Étant donné que la tâche de recevoir et de transmettre une telle œuvre pour le présent et le futur ne faisait pas directement partie de sa mission, le Christ lui donna la possibilité d'utiliser le livre « L'Évangile de Jésus » comme base pour sa révélation « Ceci est ma parole ». Il s'adressa à notre sœur en lui disant, entre autres, en substance, « Puisqu'il faut maintenant emprunter un autre chemin et qu'il t'appartient pourtant de remplir les tâches spirituelles faisant directement partie de ta mission présente, je veux t'aider, autant que cela est possible sur terre, au moyen de ce texte. Afin que tu puisses accomplir les tâches qui sont les tiennes au cours de cette vie terrestre, et dans la mesure où le temps qu'il te faut y consacrer est précieux, j'utiliserai comme base le livre « L'Évangile de Jésus » et y apporterai des explications, des rectifications et des approfondissements. » Le livre, ayant pour titre « L'Évangile de Jésus », contient des aperçus profonds sur les événements qui se déroulèrent pendant ma vie terrestre en tant que Jésus de Nazareth, et cela malgré les traductions dont il a fait l'objet et en dépit des mots et expressions qui, à l'époque actuelle, 1989, possèdent une autre signification. Il ne t'est donc pas demandé d'écrire une œuvre entièrement nouvelle. En effet, étant donné que tu vis en habit terrestre, cela te coûterait de nombreux efforts et t'empêcherait pendant une longue période d'accomplir comme il faut les tâches faisant directement partie de ta mission. C'est la raison pour laquelle le Christ construit sur la vérité contenue dans le livre « L'Évangile de Jésus ». Il l'explique, le rectifie et l'approfondit et ainsi accomplit à travers notre sœur un aspect de la mission de l'œuvre de rédemption, à savoir apporter une œuvre historique pour le royaume de paix de Jésus-Christ, l'œuvre « Ceci est ma parole ». Comme la volonté de notre sœur repose dans celle de Dieu qu'elle accomplit, du livre « L'Évangile de Jésus » est née l'œuvre « Ceci est ma parole ». Cette œuvre n'aura sa pleine signification que dans le royaume de paix de Jésus-Christ. Que ce livre soit lu par les personnes d'aujourd'hui ou de demain, jusqu'à la pleine réalisation du royaume de paix, le Christ est et reste le même, le corrigeant des cieux, et nous sommes avec lui en tant que frères et sœurs d'éternité en éternité. Tant que je donne des enseignements à travers notre sœur, la prophétesse et messagère de Dieu, l'humanité me connaîtra sous le nom de frère Emmanuel. Dans l'Esprit de Dieu, je suis le chérubin de la sagesse divine, le responsable dans l'œuvre de rédemption de Jésus-Christ. Dans le royaume de paix, seule la loi éternelle de l'amour sera à l'œuvre. Alors,

L'enseignement et les explications de la loi éternelle ne seront plus nécessaires. Je suis et reste un ange de la loi de Dieu, le gardien de la sagesse divine. Paix. C'est sur ces mots que se conclut la préface de la révélation du Christ « Ceci est ma parole, Alpha et Oméga ». Au revoir et une salutation en Dieu.

0: Chers amis du monde entier, chers enfants, bienvenue à cette émission. Aujourd'hui, nous sommes très heureux d'annoncer officiellement et solennellement l'ouverture d'une école unique. Une école universelle où tous les gens, quelle que soit leur langue, leur culture ou leur lieu d'habitation, se retrouvent pour apprendre ce que signifie la vie. Cette grande école accueille des gens de tous les âges, du berceau à l'enfance, de la jeunesse à la fleur de l'âge, jusqu'à l'âge des adieux, tout le monde peut y trouver sa place pour se former. On peut bien sûr se demander, mais où se trouve une telle école? Y en a-t-il une près de chez moi? Et comment puis-je la trouver et entrer dans le bâtiment?
1: Tu vas voir comme c'est facile. Le bâtiment scolaire est immense, infiniment grand, mais avec une architecture très familière. D'innombrables salles de classe pour toutes sortes d'activités et de formations. En fait, le lieu de cette école, eh bien, c'est la terre tout entière, avec sa nature, ses forêts et ses montagnes, ses rivières et ses mers, ses nuages et son firmament, ainsi que toutes les familles d'animaux et tous les êtres humains. Comme tu peux le voir, le terrain de jeu est immense et tu vas pouvoir y faire plein de jeux, d'expériences et de rencontres passionnantes.
0: Quant à la salle de classe, ce sera celle que tu auras choisie toi-même, c'est-à-dire ton lieu d'habitation, de travail, de loisirs ou autre, là où tu es en contact avec de nombreuses personnes et camarades, et dont tu vas pouvoir apprendre beaucoup sur toi-même. Il s'agit donc d'une école pour apprendre ce qu'est la vie universelle, c'est-à-dire comment devenir des personnes libres et pacifiques qui ont confiance en elles. Pour atteindre ce but, nous sont offertes les journées, car tous les jours et à chaque instant, nous pouvons apprendre beaucoup de choses précieuses sur nous-mêmes.
1: Tu t'imagines peut-être que cette école, avec tous ses cours et les possibilités qu'elle offre, coûte très cher. Eh bien, pas du tout. La formation dans cette école est absolument gratuite. Bien sûr, à certains jours, il est bien possible que cela te coûte quelques efforts pour reconnaître et surmonter tes côtés pas trop positifs et qui t'empêchent de devenir tout à fait libre. Et c'est justement pour ça que ça en vaut la peine. Et surtout, ne t'inquiète pas. Dans cette école, il n'y a pas de punition si tu échoues dans une tâche. Il n'y a pas non plus de notes. Uniquement le bonheur et la joie d'avoir réussi à faire certains pas. En même temps, tu ressentiras un nouvel élan pour atteindre de nouveaux objectifs.
0: Tu te demandes sûrement quels sont les critères à remplir pour être admis dans cette école. Est-ce qu'il faut passer un examen d'entrée? Encore une fois, c'est très simple. Si tu as le désir profond de vivre en paix et d'être libre, alors tu aimerais aussi recevoir une bonne formation qui te permettra de développer tous tes talents et tes dons afin de devenir une personne utile et dynamique qui s'engage activement dans une société juste, qui travaille pour une terre propre qui apporte une nourriture saine. Si c'est le cas, tu es alors dès aujourd'hui invité à rejoindre la classe de ton choix. Et sache que tu n'auras pas de contrôle à passer. Le seul examen que tu pourrais faire en toute liberté est d'observer tes sentiments et d'examiner ta conscience afin de savoir honnêtement où tu en es par rapport aux objectifs que tu t'es toi-même fixés.
1: Tu te demandes sûrement, Mais qui est le directeur qui arrive à diriger une école de cette dimension? Bien, tu peux le contacter toi-même et à tout moment. Car le directeur de cette merveilleuse école n'est autre que Dieu, notre Père éternel, lui-même, qui, comme tu le sais peut-être déjà, habite en toi.
0: Mais alors, qui sont les enseignants et les professeurs dans cette école si particulière?
1: Dans cette école, tu ne rencontreras pas d'experts ni de grands professeurs, pas plus que de personnes qui portent des titres de docteur, qui sont spécialisées exclusivement dans des domaines restreints. Ici, on n'étudie pas des matières spécifiques, car il s'agit d'une école universelle, où l'on apprend tous les aspects et toutes les interactions de la vie, et même au-delà. Et le plus important est qu'on n'apprend pas toutes les choses par cœur et avec l'intellect, mais qu'on apprend avec le cœur.
0: La ligne de conduite la plus importante dans l'école de la vie, c'est la règle d'or de Jésus, le Christ, qui nous dit « Comporte-toi envers les autres comme tu voudrais qu'ils se comportent envers toi. » Ou, dit autrement, « Ne fais pas aux autres ce que tu n'aimerais pas qu'on te fasse. » C'est le Christ, justement, le Christ de Dieu qui porte dans son intégralité et fait vivre cette école formidable.
1: Dans cette école qui n'est pas de ce monde, nous sommes guidés et accompagnés par un être spirituel. Son nom est Liobani. Liobani est un ange enseignant, un être divin dont le langage n'est pas celui des êtres humains, mais un langage céleste. Mais rassure-toi, il y a quelqu'un sur Terre qui comprend ce langage divin de Liobani et qui peut le traduire dans notre langue. C'est Gabriel. Gabriel est la prophétesse et messagère du royaume éternel à notre époque. Et elle a également écrit de nombreux livres. Il y a environ 30 ans, Gabriel a rassemblé toutes les paroles de Liobani en plusieurs livres adressés à différents âges. Mais lisons peut-être un extrait dans lequel Liobani se présente elle-même.
0: Cher enfant, toi qui es ma sœur ou mon frère, je suis Liobani, un être divin qui souhaite te donner des conseils pour la suite de ton chemin de vie. Tu as bien entendu, je souhaite uniquement te conseiller et non pas t'ordonner, voire t'imposer quelque chose que tu ne souhaites pas accepter et pas non plus faire. Sache-le, cher enfant, je suis un être des cieux, un être libre, et ainsi je ne suis pas lié aux opinions et aux désirs humains.
1: Ces paroles de Liobani nous montrent l'esprit qui règne dans cette école, l'esprit de la liberté. Au fond, Liobani ne souhaite qu'une chose, la paix et encore la paix, et un monde harmonieux et sain. Elle veut nous communiquer ce qu'est le royaume de Dieu. C'est son plus grand souhait. Liobani nous apprend comment développer nous-mêmes notre propre conscience afin de devenir libres. Et pour cela, elle nous invite tous à son école, l'école de la vie, dont le nom est Liobani, l'école pour la nouvelle Jérusalem, pour une autre époque, sous le signe du Christ de Dieu, de l'amour pour Dieu et pour le prochain. Cette école n'est donc pas de ce monde. Elle est pour un monde complètement différent, la nouvelle Jérusalem. C'est le monde de la liberté, c'est le monde d'un autre esprit.
0: À l'opposé, dans notre monde actuel, Nous sommes extrêmement absorbés par les téléphones portables, l'Internet et la télévision. Dans l'esprit de cette école, nous pourrions nous poser quelques questions à ce sujet, car se remettre en question nous aide à faire grandir notre conscience. Demandons-nous, par exemple, ce que nous voyons dans les médias correspond-il à notre propre conscience ou à la conscience d'autres personnes? Liobani nous appelle à être vigilants. Elle nous dit que nous devrions développer notre propre conscience, que c'est ça la liberté, et non pas absorber tout simplement la conscience des autres. Car ce qui est dit dans les médias et ce qui est présenté sur Internet, c'est la conscience des autres. Et nous voulons nous laisser greffer cette conscience qui nous poussera un jour à vivre selon cette conscience. Est-ce vraiment ce que nous voulons? Nous devrions nous poser régulièrement la question.
1: Si nous ne savons pas ce que nous voulons et comment est notre propre conscience, alors nous nous laissons éventuellement programmer par l'Internet et la télévision. Dans quel but? Sais-tu ce pourquoi tu veux te faire programmer? Pour un autre monde? Connais-tu cet autre monde? Sais-tu ce qu'il t'apporte?
0: Liobani, elle, nous conduit dans la vie véritable, dans un tout autre monde empreint de pacifisme, de liberté et de respect pour tout ce qui vit et aussi de respect envers nous-mêmes. Avec Liobani, nous apprenons à élargir notre conscience. Nous apprenons à développer une communication positive avec nos prochains, avec nos semblables, mais pas seulement. Car les animaux, les arbres et les plantes, les pierres et tout ce qui vit sont aussi nos prochains.
1: Liobani parle donc un autre langage qu'elle veut nous enseigner. Il s'agit du fin langage de la lumière, de l'amour et de la vie qui vient de Dieu et que nous rencontrons partout. Dans le sourire d'un ami, dans les yeux d'un animal, dans la fraîcheur de l'eau, dans la chaleur d'un rayon de soleil, dans la douce brise. C'est la vie et la communication universelle en toutes choses. C'est Dieu, la vie qui est en toutes choses et aussi en chacun de nous. Oui, Liobani veut nous transmettre ce qu'est le royaume de Dieu, mais c'est à nous de prendre les choses en main.
0: Afin de pouvoir suivre cette école et ses enseignements, nous nous sommes réunis en équipe avec des élèves de différentes cultures et langues dans le but de lire régulièrement le contenu des livres de Liobani avec vous et d'y réfléchir ensemble. Vous voulez peut-être savoir dès maintenant quels seront les sujets abordés. Eh bien, par exemple, Liobani apprend entre autres aux petits, avec beaucoup d'amour, comment ils peuvent entrer consciemment en communication avec les forces divines spirituelles et comment, en regardant, ressentant, pensant et agissant de façon juste, ils peuvent grandir dans une vie véritablement spirituelle et accomplie, tout en vivant dans le monde matériel.
1: Et voici quelques-uns des thèmes traités pour les enfants de 6 à 12 ans. Mais bon nombre de ces sujets peuvent aussi être une aide pour les adultes et les parents. Par exemple, lumière et ombre dans l'âme et l'être humain.
0: Un autre thème concernera les êtres pensés invisibles.
1: Ou les incarnations de l'âme.
0: Aussi, très concrètement, comment devenir une personne compétente et utile?
1: Ou un thème qui serait aussi pour les parents, Comment apprendre à penser de manière positive.
0: Nous apprendrons également à connaître les êtres invisibles qui nous aident et les êtres de la nature.
1: Nous apprenons également à comprendre l'importance de la loi des semailles et des récoltes.
0: Mais il y a aussi des jeux pour les petits et les grands, pour éduquer les sens, apprendre la concentration et développer la connaissance de soi. Et également de belles histoires de Liobani, par exemple sur les esprits des éléments, sur les esprits de la forêt, ou des histoires comme celle du renard rusé, et bien d'autres encore.
1: Et pour les adolescents et les jeunes, il y a divers sujets très intéressants, comme comment développer nos capacités, nos talents et nos qualités. Liobani parle d'un thème qui est une aide essentielle, la journée, ton ami, l'énergie du jour.
0: Encore un thème très intéressant, la conscience en toi, l'aide et le conseiller intérieur. Nous y apprenons que le Christ est en nous et qu'il est toujours prêt à nous offrir sa force et son aide.
1: Nous examinons aussi notre relation avec les autres et comment nous nous comportons dans notre famille, avec nos amis et au sein de la collectivité. Un thème est « Un comportement consciencieux et désintéressé conduit au bien-être ». Un autre « Valeurs extérieures ou valeurs intérieures de l'homme et de la femme ». Dans un autre thème, Liobani dit « L'intérieur s'exprime à l'extérieur, l'habitation et l'habillement ». Ou aussi « Tout ce qui est matériel est relatif et éphémère ».
0: Ce n'est là qu'un tout petit aperçu de la richesse des aides et des enseignements de Liobani qui nous ont été transmis par Gabriel. Nous pouvons dire en quelques mots que tous ces thèmes comportent différentes tâches que nous pouvons appliquer dans notre vie quotidienne, de sorte que, pas à pas, nous développons nous-mêmes notre conscience et devenons des personnes libres, sincères et heureuses grâce à une conscience de soi positive. En même temps, Liobani nous encourage toujours et elle nous demande « J'explique, es-tu partant ?»
1: En tout cas, nous sommes partants. Et nous nous réjouirions de te retrouver et de vous retrouver tous pour Liobani, l'école pour la Nouvelle Jérusalem, pour une autre époque. Sous le signe du Christ de Dieu, de l'amour pour Dieu et pour le prochain. Au revoir et à bientôt.

0: Bonjour les enfants, c'est moi, Kiri. Vous ne pouvez pas me voir, et pourtant je suis là. Vous savez, je suis presque aussi grand que vous. Je suis un lutin de la famille des lutins conteurs. Les lutins font partie des êtres de la nature, et nous sommes très nombreux dans la nature. Tout comme vous, nous aimons bien rire, chanter, danser et sauter. Notre vie est remplie de nombreuses aventures et nous avons beaucoup à faire. Autrement dit, nous avons des tas de choses à vous raconter. Voyons quelle histoire nous allons vous conter aujourd'hui.
1: Bonjour les enfants. Bonjour Kiri. Viens t'asseoir à côté de moi pour qu'ensemble nous puissions raconter une histoire aux enfants. Chaque année, nous fêtons Noël et chaque famille passe Noël différemment, selon sa foi, c'est-à-dire ce en quoi elle croit. Aujourd'hui, nous allons parler d'une famille de souris qui prépare la fête de Noël. N'oubliez pas que c'est une histoire, cela veut dire que l'imaginaire et la vérité s'y mélangent. Mais où est le livre? Kiri? Hé, Kiri! Ah, il l'a caché ici. Merci, Kiri. Et maintenant, nous allons pouvoir commencer. La fête de Noël de la famille Pipsy. Les Pipsy étaient une grande famille de souris. Il y avait papa souris, maman souris, papy et mamie souris, les deux fils Tachdra et Shuba, et les filles Sumba, Nirta, Esvani et Mamsi. Ils étaient très soudés. Mamsi, la cadette, et aussi la plus petite de la famille, sortait tout juste de ses langes et avait commencé depuis peu à faire ses premiers pas. Le plus âgé, audacieux, avait déjà quitté la maison. La famille Pipsy était assise au grand complet autour de la table. Papa Souris avait en main une feuille de papier et un crayon. Avec sa voix profonde de souris, il commença à parler de manière quelque peu solennelle. « Chère famille, nous sommes rassemblés pour préparer ensemble notre fête de Noël, la fête de l'amour du Créateur, tout comme le font les êtres humains. Avant de noter tout ce dont nous avons besoin pour cette fête de la paix, j'aimerais poser une question. Quelle signification a pour nous la fête de la paix que les êtres humains appellent la fête de Noël ? Chacun prit le temps de réfléchir. Ils voulaient tous faire part de leur point de vue. Lorsque tous les enfants eurent exprimé ce que signifiait pour eux la fête de l'amour et de la paix et comment ils souhaitaient la passer, Papa Souris dit « Ma chère femme, nous allons maintenant répartir les tâches nécessaires à la préparation. Chacun peut aider, selon ses capacités, pour que lorsque ce jour arrivera, ce jour où les humains sont plus silencieux, nous puissions nous aussi fêter la fête de la paix. Je vais maintenant noter ce que chacun veut faire. » Les deux fils, Tachdra et Shuba, prirent la parole. « Papa, nous allons aller avec toi ramasser des branchettes et des petits bouts de bois pour que le feu ne s'éteigne pas dans notre petite cheminée et que nous ayons malgré tout encore des réserves au sous-sol, dans la cave. » Maman Souris, elle, dit qu'elle voulait faire de bons petits biscuits salés et de savoureux petits canapés. Des bricoles à grignoter. Nirta et Esvani proposèrent de l'aider. Sumba s'occuperait de Mamsi, la plus petite souris qui était encore presque un bébé, pour qu'elle ne soit pas toute seule et sans surveillance. « Bien, » dit Papa Souris, « tout est clair. Nous pourrons donc commencer les préparatifs pour la fête de la paix dès demain matin. » Eh bien, les enfants, Nous en apprenons aujourd'hui beaucoup sur la manière dont une famille de souris se prépare, peut-être à la fête de Noël, n'est-ce pas? Il me semble qu'elles sont drôlement bien organisées. Peut-être ont-elles des choses à nous apprendre. Poursuivons vite notre lecture. Toute la famille se mit au lit et dormit profondément et longuement. Au réveil, chacun était frais et plein d'entrain et avait en mémoire les tâches qui l'attendaient. Tous se mirent au travail. Maman Souris dit encore aux hommes de la famille qui allaient sortir « Habillez-vous bien chaudement, dehors il fait très froid et pendant la nuit il a neigé. »

Papa Souris et ses fils suivirent le conseil de Maman Souris, puis sortirent pour aller chercher du bois. Papa Souris connaissait un endroit protégé où on trouvait toujours quelques branches sèches. Maman Souris et ses filles Nirta et Svani étaient dans la cuisine pour préparer de bons petits plats qu'aiment les souris. Des petits biscuits salés à grignoter, un velouté au fromage et une délicieuse quiche, également au fromage. Sumba jouait avec sa petite sœur. À votre avis, à quoi aime jouer une petite souris? Est-ce qu'elle fait des pirouettes? Est-ce qu'elle aime qu'on la chatouille ou plutôt qu'on la caresse tendrement? Peut-être qu'un jour, vous ferez aussi connaissance avec une petite souris. Les deux garçons venaient de revenir de la forêt et secouèrent la neige qui s'était déposée sur leur pelage. Tachdra et Shuba dirent « Ce serait bien d'avoir encore quelques branches de sapin et de pin. Nous allons aller en chercher quelques-unes. » Aussitôt dit, aussitôt fait. Les deux frères ramenèrent des branches à la maison. Comme elles sentaient bon et agrémentaient bien l'habitation de la famille Pipsy. L'après-midi venu, les préparatifs étaient pratiquement terminés. Papa Souris mettait régulièrement du bois dans la cheminée pour que la température soit agréable. Les enfants décorèrent encore les pièces avec les branches de sapin et de pin qui embaumaient, tout comme les délicieux petits plats qui avaient été cuisinés. La soirée durant laquelle les êtres humains fêtent leur fête de Noël et la famille Pipsy sa fête de la paix approchait. Papa Souris expliqua que les êtres humains s'offraient mutuellement des cadeaux et ajouta « Nous pourrions décider de ne rien nous offrir. Le cadeau que nous nous faisons mutuellement, c'est d'être là les uns pour les autres, de nous aider et d'être bienveillants. Étant donné que nous nous aimons, nous n'avons pas besoin d'adopter les coutumes des êtres humains. » Toute la famille se rassembla autour de la table. Ils se donnèrent tous la main et prièrent ensemble. Maman Souris aimait prier en famille, ce qu'elle fit aussi en ce jour. Elle remercia le grand esprit créateur qui leur avait donné la vie, ainsi qu'à tous les êtres vivants, et elle remercia que tous soient en bonne santé et heureux. Elle remercia le grand esprit créateur pour son mari et les enfants qui leur avaient été confiés. Elle remercia aussi le grand esprit créateur d'avoir envoyé son fils dans ce monde pour apporter aux hommes la rédemption et leur faire comprendre qu'ils devaient aimer tout ce qui vit, les animaux, les plantes et les pierres, et bien sûr aussi leurs prochains. Ensemble, ils remercièrent encore pour leur vie de souris. L'ambiance était à la fois douce et solennelle. Tous se sentaient bien dans cette belle atmosphère de fête. Pour cette occasion, Mamsi, la cadette, eut elle aussi le droit de rester tard avec le reste de la famille. Nirta raconta une histoire incitant au recueillement, une expérience qu'elle avait faite au cours de l'année. La bonne odeur des branches de sapin et des mets savoureux emplissait la maison. La famille tout entière ressentait la profondeur et le silence de cette nuit de Noël. Ensuite, ils prirent tous place autour de la table, remercièrent encore pour le bon repas et commencèrent à manger dans le calme. Le vent qui soufflait au-dessus de leur maison faisait onduler les herbes sèches qui produisaient des sons dignes d'un grand concert céleste qui emplissait toute la maison. Ils savaient qu'à travers l'élément air, le grand esprit créateur leur jouait un morceau de musique pour la fête intérieure.

0: tous étaient profondément heureux. Leur cœur était comblé d'harmonie, de gratitude et de joie. Papa Souris les invita à s'intérioriser encore plus. Il parla des êtres humains et expliqua que le grand esprit de la vie était venu parmi eux en Jésus de Nazareth, que Jésus apporta aux hommes la rédemption et qu'il les ramène à la maison, dans la lumière éternelle intérieure. Les souris pensèrent très fort et très intensément à ce grand événement, à ce grand esprit qui ramène les êtres humains, les animaux, les plantes et les pierres dans la paix éternelle et dans le silence éternel de la vie consciente de la création de Dieu. La famille Pipsy ressentait le sens qu'avait la fête de la paix pour tous les êtres vivants. Ils pouvaient aussi ressentir le sens qu'avait la fête de Noël pour les êtres humains. Après cette intériorisation profonde, la famille Pipsy continua à s'entretenir dans le calme et avec sagesse. Lorsque la soirée fut fort avancée, ils s'unirent encore une fois dans leur cœur avec le grand esprit créateur. Puis, emplis d'une paix profonde, ils se mirent au lit. Chers enfants, c'était l'histoire de la famille Pipsy qui se prépare à la fête de Noël. Vous aussi, préparez-vous bien à la fête de Noël. Nous nous réjouissons de vous retrouver bientôt. Au revoir.
1: Voilà, c'est fini pour aujourd'hui. Je serai heureux de vous retrouver pour la suite. À bientôt, votre Kiri, le lutin conteur.

0: Chers amis, bienvenue à la deuxième partie de la série d'émissions « Le jeûne et le prophète ». Dans cette série, nous lisons les extraits d'un entretien qui a eu lieu entre Gabriel et quelques jeunes enregistrés dans les années 1990. Comme l'indique le titre de l'émission, Gabriel est une prophétesse de Dieu. Vous avez certainement déjà entendu parler des prophètes qui ont vécu il y a des milliers d'années, comme Abraham, Moïse ou Isaïe. Mais Dieu, notre Père éternel, nous a envoyé ses prophètes et ses messagers à toutes les époques, y compris à la nôtre. Grâce à Gabriel, nous savons que Dieu est l'Esprit libre qui habite en nous. À travers elle, il nous a enseigné en détail le chemin qui mène à l'amour pour Dieu et pour le prochain. Gabriel nous a elle-même donné de nombreux conseils pour nous aider à vivre en paix avec nos semblables, mais aussi avec les animaux et les autres reines de la nature. Non pas en essayant de changer notre prochain, mais en changeant nous-mêmes et en développant l'amour désintéressé qui est déjà en nous. Ne vous inquiétez pas, vous n'allez pas entendre ici un cours ennuyeux rempli de théories loin de toute réalité. Au cours de cet entretien avec Gabriel, des jeunes lui ont simplement posé de nombreuses questions qui sont toujours d'actualité et les réponses et l'aide apportée par la prophétesse sont tout à fait concrètes et adaptées aux situations quotidiennes. L'émission d'aujourd'hui aborde différents thèmes comme les loisirs, l'influence du subconscient sur notre comportement ou encore la manière dont chacun peut changer le monde. Notre texte commence par une question posée par le jeune à Gabriel. Serait-il possible de te poser d'autres questions parmi celles de la longue liste que j'ai apportée? Si tu te replaçais maintenant à l'époque de ta jeunesse, mais sur la base de la sagesse divine développée en toi, que ferais-tu de ton temps libre après le travail? À quoi t'intéresserais-tu si tu étais jeune aujourd'hui? Et comment t'y prendrais-tu pour changer le monde? Gabriel répond, tu me demandes comment j'utiliserais mon temps libre si j'étais jeune aujourd'hui. Tout d'abord, il faut savoir qu'autrefois, nous n'avions pas autant de temps libre qu'aujourd'hui. Les journées de travail ne se terminaient pas avant 18 heures et le samedi vers 14 heures. En fait, tu me demandes comment je me comporterais aujourd'hui si j'avais ton âge et les connaissances spirituelles que j'ai acquises depuis.
1: Gabriel explique ceci. Je crois qu'il sera important pour moi de faire le bilan de ma journée chaque soir après le travail en l'évaluant à la lumière de mes sentiments. Qu'est-ce qui était bien en majeure partie, et qu'est-ce qui l'était moins, et qu'est-ce qui était tout simplement déplorable? Oui, je passerai ma journée en revue en fonction de ces trois critères. Bien, moins bien, déplorable. Je me réjouirai de ce qui était positif et je renforcerai ces aspects en les affirmant dans mon conscient. Je m'intéresserai de plus près aux aspects négatifs dont j'ai pris conscience en me demandant qu'est-ce qui se trouve dans mon subconscient qui me joue sans cesse des tours à travers mon conscient. En effet, il est important que tu saches que le subconscient est comparable à un tueur aux aguets qui cherche à éliminer systématiquement toutes les bonnes résolutions prises par le conscient, c'est-à-dire à les faire disparaître, pour nous entraîner vers des aspects négatifs. Quant à ce qui était lamentable, je mobiliserai toutes les forces dont je dispose, notamment la force du Christ de Dieu, pour en suivre la trace et en trouver la racine, l'arracher et l'éliminer avec la force de l'Esprit du Christ. En effet, ce sont précisément ces aspects déplorables qui peuvent nous inciter à commettre des actes que notre conscient n'a absolument pas l'intention de commettre. Ce qui est déplorable est donc comparable à un tueur en série qui guette sans cesse l'occasion d'éliminer nos bonnes résolutions et d'orienter notre développement de façon négative. Avec l'aide du Christ de Dieu, je ferai donc quotidiennement le bilan de ma journée et je suivrai le chemin que Jésus de Nazareth nous a montré. Prends conscience de tes aspects pécheurs, repens-toi, règle-les et ne les refais plus. Ne plus refaire la même chose est essentiel. Pour y parvenir, nous avons besoin d'une bonne dose de force pour garder en conscience les aspects de la loi divine. En effet, le subconscient tueur, dans lequel les aspects négatifs et déplorables sont encore présents et vivants, cherche toujours à prendre le contrôle du conscient, c'est-à-dire à nous inciter à reproduire sans cesse nos anciens vices, les aspects négatifs qui chargent notre âme, notre être véritable. Aujourd'hui, je fais ce que j'aurais fait dans ma jeunesse si j'avais eu ma vision actuelle des choses, c'est-à-dire que je fais chaque jour le bilan de ma journée.
2: Le jeune qui s'entretient avec Gabriel a une autre question à propos du subconscient. Ne pourrait-on pas aussi appeler ce tueur qu'est le subconscient le tentateur ? Gabriel lui répond : Tu as tout à fait raison. En fait, cela se passe de la façon suivante. Les aspects négatifs que nous n'avons pas encore surmontés, mais aussi les aspects positifs que nous avons déjà développés, sont enregistrés dans le subconscient. À partir de ce que nous y avons enregistré, le subconscient donne en permanence au conscient l'impulsion de penser les mêmes choses, car le négatif, qui prédomine le plus souvent dans le subconscient, a faim d'énergie négative supplémentaire. Le tentateur, c'est-à-dire le négatif dans le subconscient, incite sans cesse le conscient à penser continuellement de manière négative. Si l'être humain, le conscient, agit en conséquence, il fournit de l'énergie négative supplémentaire au subconscient et renforce ainsi ce qui s'y trouve déjà. Et dans le cas où le tentateur parvient à pousser le conscient à commettre des actions négatives, le subconscient se remplit de plus en plus de ces énergies. Si l'être humain ne les dissout pas en prenant conscience de ses énergies et en les réglant, vient le jour où cette partie du subconscient est totalement remplie de ses enregistrements. Celui qui succombe sans cesse à la tentation, entre guillemets, c'est-à-dire aux impulsions négatives venant du subconscient, qui leur obéit en quelque sorte, nourrit et fait grossir ce complexe d'énergie négative, le renforçant toujours plus. Lorsque la partie du subconscient concernée par ces enregistrements est finalement remplie, ce dernier devient le maître et c'est lui qui dicte les actes de cette personne. Autrement dit, le subconscient prend le contrôle du conscient et pousse la personne à agir de telle ou telle manière. Le subconscient a pris le pouvoir sur la personne qui est désormais pilotée par lui. Pour ce qui est de ses aspects pécheurs, elle n'est plus maître d'elle-même. Nous pourrions également dire que le subconscient est devenu autonome. La personne exécute ce qu'elle a enregistré pendant longtemps dans son subconscient. Si cette personne prend de bonnes résolutions pour surmonter cette faiblesse, cet aspect pécheur, ces résolutions s'expriment d'abord dans le conscient. Mais celui-ci étant pour ainsi dire privé de pouvoir, elle ne peut pratiquement plus rien faire contre les enregistrements devenus surpuissants dans le subconscient. Les remises en question et les objections venant du conscient restent sans effet. Cette personne ne parvient pas à tenir ses résolutions positives de faire ce qui est bien. Le subconscient tueur l'empêche d'aller dans la bonne direction. Il tue, pour ainsi dire, ce qui est bon, les bonnes résolutions que finalement la personne ne mettra pas à exécution. Faire consciemment le bilan de la journée permet notamment d'analyser le négatif dont nous prenons conscience, mais aussi ce qui est actif dans le subconscient, d'en trouver la racine pour le régler et ne plus refaire la même chose, et cela avant que le subconscient ne se remplisse. nous devons sans cesse nous fixer un programme positif, par exemple l'un des commandements de Dieu, jusqu'à ce qu'il soit ancré fermement en nous. Wow, je dois dire que je trouve cela vraiment très impressionnant, mais aussi un peu effrayant. J'apprécie beaucoup la façon dont Gabriel aborde le thème du conscient et du subconscient de manière si concrète. Cela m'aide à bien comprendre à quel point il est important d'examiner de plus près les situations de la journée, notamment le soir, d'analyser la journée et de se demander ce qui n'a pas bien fonctionné, afin que ces programmes négatifs ne se renforcent pas en nous. Il est également important d'être persévérant et de reprendre régulièrement nos résolutions positives pour qu'elles s'ancrent progressivement dans le subconscient comme une sorte de nouvelle règle. Cet exercice me fascine vraiment.
0: Ces explications permettent de comprendre pourquoi il est souvent si difficile de tenir ces bonnes résolutions et ces objectifs. Tout le monde connaît ça. Il s'agit d'abord de quitter les vieux sentiers battus qu'on connaît par cœur afin de pouvoir prendre une nouvelle direction. Bien sûr, c'est difficile au début, mais j'ai remarqué que plus j'arrive à me tenir à mes bonnes résolutions, plus une nouvelle façon de penser positif se met en place rapidement. Gabriel revient maintenant sur les questions concernant les loisirs. Que ferais-je si j'étais jeune aujourd'hui? Je crois que j'essaierais de réaliser ce qui me tient à cœur. Par exemple, dessiner, nager, faire du sport, du tennis ou d'autres sports plus actuels, à condition que cela ne me rende pas dépendante d'autres personnes. Donc, pas de sport de compétition pour gagner de l'argent. En effet, le sport de compétition surchargerait mon monde émotionnel. Il me rendrait également dépendante d'un entraîneur et aussi du public qui devrait m'encourager pour que je donne le meilleur de moi-même. Je passerais également du temps avec mes amis, à faire des choses ensemble et à échanger. Si j'avais une relation sérieuse avec quelqu'un, je m'efforcerais de toujours garder à l'esprit ma liberté si précieuse, et je ne me lierai en aucun cas à des désirs qui soient les miens ou ceux des autres, y compris aux désirs sexuels. Ma liberté

0: À travers ces exemples, Gabriel nous montre que lorsqu'on aspire à vivre selon les lois de Dieu, les activités intéressantes et les loisirs ont également leur place. Comme la pratique d'un sport qui nous plaît ou les sorties entre amis, elle nous montre également qu'il est important de trouver le juste équilibre pour ne dépendre de rien ni de personne et de rester libre. Sa remarque sur les désirs est également très précieuse. En effet, nos propres désirs peuvent nous empêcher d'être libres et nous amener à priver nos amis de leur liberté en les poussant à faire ce que nous voulons. Gabriel nous recommande donc d'explorer ce qui se trouve derrière nos désirs au lieu de les suivre aveuglément. Je trouve ce conseil révolutionnaire.
1: Gabriel poursuit : J'ajoute que j'ai toujours été et que je suis resté quelqu'un de sensible aux arts. C'est pourquoi j'apprendrai à jouer d'un instrument correspondant à mes aptitudes. Pendant les années de guerre, alors que j'étais encore enfant, j'ai appris à jouer de l'accordéon. Comme je l'avais acheté d'occasion, il fallait toujours le faire réparer et accorder. Avec le temps, nous ne trouvions plus de pièces détachées et j'ai dû abandonner la pratique de cet instrument. Plus tard, en tant que jeune femme, j'ai commencé à apprendre le piano. Puis est venu l'appel prophétique. J'ai de nouveau arrêté pour un temps, mais je n'ai pas abandonné mon objectif. À l'âge de 50 ans, je me suis de nouveau tourné vers la musique et j'ai recommencé à apprendre le piano toute seule. Aujourd'hui encore, je joue de temps à autre uniquement à la maison. J'aime aussi aller à des concerts classiques. Comme tu vois, dans le domaine des arts, il n'y a pas de limite d'âge. Tu me demandes également si, en tant que jeune possédant les connaissances spirituelles que j'ai aujourd'hui, j'essaierais de changer le monde. Pourquoi pas? Cependant, je ne le ferais pas en manifestant dans la rue, équipé de divers objets qui effraieraient mes semblables. Je m'efforcerais tout d'abord de changer moi-même, en prenant conscience de ce que je veux réellement, et je me demanderais si, véritablement, je veux construire une société meilleure, spirituelle, paisible, stable et ouverte. Je ne me perdrai pas dans des conceptions utopiques, mais je me fixerai des objectifs éthiques et moraux, clairs et concrets, et je lutterai pour les atteindre. Quelqu'un qui commence à mettre en pratique des buts éthiques, élevés, donc qui change lui-même et qui ne se contente pas de vouloir changer les autres, devient un bon exemple. Avec le temps, il attire des personnes qui ont les mêmes buts que lui. Que celles-ci s'en tiennent ou non aux buts qu'elles se sont fixés, c'est leur décision et tu ne peux rien y faire. Mais il s'en trouvera toujours certaines pour agir dans le même sens que toi et parvenir ainsi aux valeurs qui rendent stable et vivante une société orientée sur des valeurs éthiques.
2: Les jeunes présents à cet entretien avaient encore d'autres questions à poser à Gabriel. Gabi, que ferais-tu si tu te faisais draguer ou si, en tant que vendeuse, un client t'invitait souvent à prendre un café, mais avec d'autres intentions? On ne peut quand même pas toujours l'envoyer promener. Comment te comporterais-tu dans une telle situation? Qu'est-ce que la sagesse divine conseille dans un tel cas? À ce sujet, Gabriel explique. Par draguer, je pense que tu veux dire si quelqu'un t'accoste et t'importune. Si tu fais preuve d'un peu de sagesse et de doigté, tu ne prêteras pas attention à de telles tentatives, ou bien tu exposeras clairement ton point de vue. Nous devons prendre conscience que chaque être humain a une conscience différente et que chacun a programmé et programme son conscient, son subconscient, son corps et son âme en fonction de ses propres sentiments, sensations, pensées, paroles et actes. Les programmes enregistrés en chacun de nous constituent notre conscience. C'est en fonction de celle-ci que nous ressentons, pensons, parlons et agissons. Ainsi, nous avons tous une conscience différente.

suivante. Personne ne peut comprendre complètement son prochain. Si cette prise de conscience devient une certitude et que nous l'intégrons dans notre vie quotidienne, nous nous énerverons beaucoup moins lorsque, comme tu le dis, quelqu'un nous drague. Tu connais également la loi de la correspondance. Ce qui m'irrite chez mon prochain se trouve en moi de façon identique ou similaire. Tu dis qu'un client t'invite souvent à prendre un café et que tu sens qu'il a autre chose en tête. Tu as raison lorsque tu dis que tu ne peux pas continuellement l'envoyer promener. Il n'est pas correct de rejeter une invitation sans raison valable. Pourquoi ne pas l'inviter toi-même à prendre un café en précisant que tu inviteras également quelques amis? Tu verras ce qu'il décide librement de faire et en fonction de sa réponse, tu y verras plus clair. J'ai effectivement vécu une situation similaire où quelqu'un de mon cercle d'amis voulait régulièrement m'inviter. Je me sentais mal à l'aise à l'idée de lui dire non, car j'avais l'impression que cela le blesserait. Mais le conseil de Gabriel d'inviter d'autres amis m'a beaucoup aidée. Ainsi, je n'ai pas eu à lui dire non sèchement et il a compris que je souhaitais simplement être une amie. Chers amis, ceux qui le souhaitent pourront aussi s'observer à la lumière de ce que nous venons d'entendre au sujet du conscient et du subconscient ou encore de notre monde émotionnel et faire leurs propres expériences. Dans la prochaine partie de la série « Le jeune et le prophète », Gabriel répondra aux questions des jeunes sur les tendances de la mode, comment elle a vécu cela étant jeune et sur la manière dont elle voit les choses aujourd'hui avec sa conscience développée. Nous vous invitons à nous rejoindre à cette occasion et d'ici là, nous souhaitons à tous des moments riches en expériences. À bientôt et une chaleureuse salutation en Dieu.

0: Chers téléspectateurs, chers amis, nous vous souhaitons la bienvenue pour une émission spéciale consacrée à un grand événement spirituel et divin qui s'est déroulé dans le silence, loin du bruit du monde, le 6 janvier 1975. En commémoration de ce jour, nous avons reçu, directement du royaume de Dieu, un message du séraphin de la sagesse divine, autrefois incarné en Gabriel, un message extrêmement riche, transmis par la parole prophétique à travers son fils spirituel Ulrich, qu'il nous est maintenant donné de vous lire. La mort n'existe pas, une révélation du séraphin de la sagesse divine. Chers frères, chères sœurs du monde entier, le séraphin de la sagesse divine, autrefois messagère et prophétesse de Dieu sur terre, Gabriel, vous salue dans vos cœurs. Oui, chaque année, le 6 janvier, des frères et sœurs dans le sillage de Jésus de Nazareth, le Christ de Dieu, mettent à profit cette date pour rendre hommage au Christ et au Dieu Père, Mère, en faisant savoir et en mettant en avant que, des décennies auparavant, en ce jour particulier, la parole intérieure avait fait irruption. Depuis ce jour, il y a plus de 50 ans, le ciel est ouvert et le royaume de Dieu peut à nouveau se révéler par la bouche prophétique. C'est le jour où le prince de la sagesse divine, appelé sur terre frère Emmanuel, a donné à l'être humain Gabriel les premiers mots révélés directement depuis le sanctuaire de Dieu, la parole éternelle, qu'à partir de ce jour-là, l'être humain Gabriel que j'étais a pu recevoir chaque jour pendant près de 50 ans. Le Dieu, Père, Mère, éternel, unique et universel, m'a envoyé, Gabriel, comme prophétesse et messagère de Dieu auprès des êtres humains. Ce n'est pas moi, Gabriel, qui me suis qualifié de prophétesse. L'être humain, Gabriel, s'y est d'abord fortement opposé. C'est Dieu, l'Éternel, le Seigneur qui m'a appelé sa messagère et sa prophétesse. Et ainsi j'ai pu le servir pendant près de 5 décennies, ainsi que son Fils, le Christ de Dieu. Des révélations et des enseignements ont été donnés pour tous les aspects de la vie des êtres humains, et ils sont librement accessibles à tous ceux qui le souhaitent dans la bibliothèque Sophia. Ainsi, la corne d'abondance de la sagesse divine a véritablement été déversée sur l'humanité. Tout a été donné par le Christ de Dieu, au nom duquel la sagesse divine a tout accompli. Des fondations ont également été posées à l'extérieur, dans la matière, selon des impulsions révélées par l'Esprit de Dieu à travers le Christ de Dieu, à travers le Prince de la sagesse divine et aussi à travers le Dieu Père, Mère, éternel, unique et universel, le Dieu d'Abraham, d'Isaac et de Jacob. Pendant près de 50 ans, il m'a vraiment été donné, à moi, Gabriel, de servir l'un universel et éternel en tant que servante, prophétesse et messagère de Dieu. Puis vint le moment où il m'a été permis de quitter ce monde et de retourner aux côtés de mon dual, le chérubin de la sagesse divine. Cela fait maintenant un peu plus d'un an que j'ai quitté mon corps terrestre et que je suis retourné dans le royaume de Dieu.
1: Vous, les êtres humains de cette terre, oui, vous, les peuples de cette terre, un événement incommensurable s'est produit au cours de ma vie terrestre, au cours de nombreuses incarnations. j'ai été préparé à révéler la parole de Dieu venant directement du sanctuaire de Dieu, ce qui s'est véritablement produit il y a plusieurs décennies. Grâce à la technique, elle est désormais diffusée dans le monde entier et dans de nombreuses langues pour toutes les personnes disposées à l'entendre et peut être entendue par d'innombrables communautés libres et bassins collecteurs sur toute la Terre. Mes frères et sœurs bien-aimés, le 6 janvier est donc véritablement devenu un jour spécial pour l'humanité. En tant qu'être humain, Gabriel, c'était plutôt ma journée. C'est ce que j'ai toujours dit à mes frères et sœurs. Mais mes frères et sœurs veulent honorer Dieu, l'Éternel, et son Fils, le Christ de Dieu, notre frère divin. Et maintenant aussi, le couple porteur de la sagesse divine, en produisant régulièrement des émissions spéciales ce jour-là, afin que les êtres humains se réveillent, rebroussent chemin et vivent de plus en plus selon les enseignements du sermon sur la montagne de Jésus de Nazareth et les 10 commandements de Dieu transmis par Moïse. Et aussi, selon tout ce qui a été donné pendant des décennies par le couple porteur de la sagesse divine et qui est désormais disponible dans toute sa richesse à la bibliothèque Sophia. Le but est de donner à l'humanité la possibilité, à l'aide de ces révélations et de ces enseignements, de faire les pas qui mènent au royaume de paix du Christ de Dieu et, à travers le royaume de paix du Christ de Dieu, de retourner dans la patrie éternelle.
0: Chers frères, chères sœurs du monde entier, chers téléspectateurs et auditeurs, le message du royaume de Dieu est très clair et sans équivoque. Dieu est esprit et vie éternelle, énergie de la plus haute vibration qui soit, lumière éternelle. La mort n'existe pas. Les âmes des êtres humains vivent éternellement. Toute vie est animée par Dieu l'Éternel. Dieu est en nous et nous sommes en Dieu. Et la vie en toute chose et en tout être, c'est le Christ de Dieu qui a reçu la vie de Dieu l'Éternel et qui, en son nom et avec la sagesse divine, a pris la responsabilité de ramener dans la patrie toutes les âmes déchues, incarnées ou non. Que celui qui peut le comprendre le comprenne, que celui qui ne veut pas en tenir compte l'ignore. Mais le temps presse et les heures filent à toute allure. En cette année, mes frères et sœurs bien-aimés, un peu plus d'un an après mon départ, je me révèle, Gabriel, à travers mon fils spirituel direct, le prophète Ulrich, qui m'a accompagné pendant des décennies en tant qu'être humain et qui m'a servi, moi et le royaume de Dieu. À travers une révélation donnée par le prince de la sagesse divine, il a été appelé au nom du Très-Haut à assumer en tant qu'être humain la responsabilité principale de l'édification du royaume de paix du Christ de Dieu qui a été annoncé. Et il lui a été dit que le prince de la sagesse divine souhaite agir à travers notre fils direct par le biais de l'inspiration. Notre fils spirituel a donc commencé, il y a déjà des décennies, en tant qu'être humain à mes côtés, à faire des exercices pour développer l'inspiration. Et dès son appel, il lui a été révélé que le prince de la sagesse divine et moi, autrefois Gabriel, agirions par l'inspiration à travers notre fils spirituel, l'être humain Ulrich, après mon départ. Tout cela C'est maintenant accompli, chers frères, chères sœurs, et désormais la parole de révélation provenant des cieux s'écoule à travers notre fils spirituel direct, le prophète Ulrich, qui est enveloppé du rayonnement de ses parents spirituels, le couple porteur de la sagesse divine, semblablement à ce qui s'est produit durant ma vie en tant que Gabriel. Le Père éternel, unique et universel, se révèle à travers lui. Le Christ de Dieu, autrefois en Jésus de Nazareth, se révèle à travers lui, notre Fils, le Fils direct de la sagesse divine. Et le couple porteur de la sagesse divine, le Prince de la sagesse divine, appelé Emmanuel, et moi, Gabriel, sa mère spirituelle, donnons également des révélations à travers notre Fils.
1: La continuité de la parole de révélation du royaume de Dieu est assurée. Vous, peuple de cette terre, accueillez ce message dans vos cœurs. Une nouvelle fois, le royaume de Dieu, par l'intermédiaire du séraphin de la sagesse divine, que je suis, autrefois incarné en Gabriel et maintenant aux côtés du prince de la sagesse divine, enseigne ceci. La mort n'existe pas. L'âme vit éternellement. Les âmes se purifieront, car au plus profond de l'âme se trouve le noyau central de l'être, l'être spirituel pur, issu de Dieu, l'Éternel, et qui retournera dans le royaume de Dieu. Il est demandé aux êtres humains de vivre selon le sermon sur la montagne de Jésus de Nazareth, et selon les 10 commandements de Dieu transmis par Moïse. Il est demandé aux êtres humains de vraiment prendre au sérieux les enseignements déversés par la corne d'abondance de la sagesse divine et de commencer à vivre en accord avec eux, car les temps deviennent vraiment de plus en plus menaçants pour la terre-mère et donc aussi pour tout ce qui vit à sa surface, en elle et dans son atmosphère.
2: Oh,
1: vous, les êtres humains de cette terre, quand comprendrez-vous enfin que c'est Dieu, l'Éternel, qui est la toute-puissance de l'amour, et non vos dieux, que vous vous êtes choisis pour adorer le Dieu des ténèbres, que ce soit au sein des religions ou des États? Tout ce que vous adorez est une abomination pour Dieu, l'Éternel. Et aucun prophète n'a jamais révélé ni enseigné ce que les religions pseudo-chrétiennes proclament au peuple comme étant la volonté de Dieu.
0: Frères et sœurs du monde entier, aujourd'hui, beaucoup de personnes commémorent l'irruption de la parole prophétique donnée à partir du sanctuaire de Dieu il y a plus de 50 ans. Le royaume de Dieu ne se tait pas. Dieu, l'Éternel, est un Dieu qui parle. Pendant plus de 5 décennies, l'humanité a reçu sa parole. Depuis des décennies, la parole prophétique du Dieu Père-Mère unique et universel et de son Fils, le Christ de Dieu, est à nouveau combattue, calomniée, bafouée et discréditée, ridiculisée et tournée en dérision. Et comme cela n'est plus possible partout, car d'innombrables personnes ne croient plus aux mensonges des religions et ne les suivent plus, la parole prophétique d'aujourd'hui est souvent passée sous silence et discréditée par les puissants de ce monde. Depuis des décennies, ceux qui suivent vraiment Jésus de Nazareth sont ridiculisés dans les médias, avec des mensonges déguisés en opinions et des affirmations totalement fausses, mais qui sont encore considérés comme relevant de la liberté d'expression par des juges proches de l'Église et approuvés par l'État comme des insultes acceptables. L'interprétation élastique et abusive du droit est un phénomène bien connu de l'humanité depuis l'Inquisition. Mais Dieu, l'Éternel, n'est pas le droit étatique et judiciaire. Il est la justice éternelle. Et celui qui enfreint cette justice récoltera au plus tard en tant que pauvre âme ce qu'il a semé. La loi de cause à effet, la loi des semailles et des récoltes, a été créée par l'humanité elle-même. Dans les plans de purification après le décès de l'être humain, l'âme est alors confrontée à de grandes souffrances pendant des périodes dont la durée ne peut être décrite avec des concepts humains. Ceux qui vénèrent le Père du mensonge seront accueillis par le Père du mensonge. Chers amis, ne croyez pas les médias lorsqu'elles parlent de la parole prophétique de l'époque actuelle. C'est moi, Gabriel, la messagère et prophétesse de Dieu qui vous parle, moi qui vous a transmis tant de choses, la première fille de Dieu, le séraphin de la sagesse divine qui a tant souffert pour vous sur cette terre pendant si longtemps au cours d'innombrables incarnations, à l'instar de Jésus de Nazareth à son époque. Au nom du Christ de Dieu, la sagesse divine est autorisée à transmettre encore et encore les enseignements du royaume de Dieu aux êtres humains et aux âmes. Et notre fils spirituel, l'être humain Ulrich, à travers lequel je parle, était déjà dans l'ancienne alliance un prophète de Dieu sur terre, pour le Christ, pour le royaume de Dieu et pour la sagesse divine. Et ainsi, nous avons rouvert le canal prophétique afin que le prophète de Dieu pour cette époque, notre fils, l'être humain, Ulrich, le fils de la sagesse divine, puisse à la fin des temps donner une fois encore la parole des cieux aux personnes qui cherchent véritablement Dieu, afin que se réalise enfin ce qui doit se réaliser, un peuple de Dieu sur terre. Et le prophète Ulrich, enveloppé du rayonnement du couple porteur de la sagesse divine, le chérubin et le séraphin de la sagesse divine, le couple dual que forment ses parents spirituels, œuvrera pour le royaume de Dieu sur cette terre et continuera à donner la parole prophétique à la commune du Seigneur pour l'édification du royaume de Dieu sur cette terre, car le Seigneur est avec lui.
1: Les fondations du royaume de paix de Jésus, le Christ de Dieu, sont posées. Elles continuent d'être renforcées et développées par la commune fondatrice du Seigneur pour l'édification du royaume de paix du Christ de Dieu. Et cela deviendra réalité. Et le Christ accomplit véritablement ses paroles « Je viens bientôt ». Chers frères et sœurs, chers amis du Christ de Dieu, vraiment, venez et construisez avec nous le royaume de paix du Christ Dieu, notre frère divin, le Rédempteur de l'humanité. Et ainsi, je vous appelle à nouveau, moi, votre sœur Gabrielle. Ouvrez grand vos cœurs et comprenez que le moment est venu. Écoutez vos médias, écoutez ce qui se dit dans les domaines de l'économie, de la science, de la politique et des religions. Et vous verrez que ce ne sont que des paroles vides et creuses qui n'apportent rien, absolument rien, pour l'avenir de l'humanité, si ce n'est la souffrance, la misère, la guerre, la détresse et la destruction. C'est pourquoi Dieu, l'Éternel, a envoyé une fois encore le Christ de Dieu et la sagesse divine afin de vous faire prendre conscience que Dieu, l'Éternel, le Dieu créateur unique et universel, est amour et que la damnation éternelle n'existe pas. Tout ce qui a trait aux religions extérieures et à leurs cultes, rites, cérémonies, prêtres et hiérarchies est une abomination pour Dieu l'Éternel. Tout type d'effusion de sang est également une abomination pour Dieu l'Éternel, car cela enfreint le commandement de l'amour pour Dieu et pour le prochain, qui a déjà été donné dans les 10 commandements par ce mot « Tu ne tueras pas ». Toutes les paroles contraires à ce commandement ne servent que le Dieu des ténèbres. En vérité, beaucoup de gens prient le Dieu des ténèbres sans en avoir conscience, car Dieu l'Éternel est le Dieu créateur et la vie. Et parce que Dieu est la vie, il ne peut en aucun cas approuver le meurtre et la destruction de la vie. Le Dieu créateur éternel, le Dieu de l'amour pour Dieu et pour le prochain, ne peut agir contre sa propre création, contre sa propre loi. C'est pourquoi ne croyez pas les mensonges des prêtres dans les anciens écrits. Eux qui ont falsifié les Écritures à leur propre avantage et qui vénèrent ainsi le Dieu des ténèbres, qui veut détruire les âmes et vous garder longtemps dans les plans de purification, car il a besoin de votre énergie. Tournez-vous vers le sermon sur la montagne de Jésus de Nazareth. Tournez-vous vers les 10 commandements de Dieu transmis par Moïse. C'est le chemin qui mène au cœur de Dieu. Et s'il y a des personnes qui souhaitent comprendre plus profondément comment suivre le chemin du retour menant à la patrie éternelle, elles peuvent lire la profusion d'enseignements donnés par la sagesse divine pour tous les aspects de la vie, entre autres dans la bibliothèque Sophia.
0: En vérité, frères et sœurs en habit terrestre, il est grand temps, il est vraiment grand temps, et le temps file à toute vitesse. Je suis et reste éternellement la première fille de Dieu. Je suis le séraphin de la sagesse divine. J'étais la messagère et la prophétesse de Dieu sur cette terre, votre sœur Gabrielle. Mais comme le temps presse et que les heures filent, je me suis adressée à mon Fils, à travers lequel je me révèle, et je lui ai demandé de révéler mes paroles en ce jour où, il y a des décennies, la parole prophétique fit irruption en moi. Et jusqu'à ce jour, Dieu, le Dieu éternel, unique et universel, ne se tait pas, car Dieu, l'Éternel, est un Dieu d'amour pour Dieu et pour le prochain, et il ne laisse pas ses enfants seuls. Il a envoyé à toutes les époques ses prophétesses et ses prophètes aux êtres humains. En vérité, peuple de la terre, réveillez-vous, réveillez-vous et suivez le Christ de Dieu. Et incarné en Jésus de Nazareth, le Christ de Dieu vous a révélé « Aimez Dieu par-dessus tout et votre prochain comme vous-même. Telle est la loi et l'enseignement des prophètes, et pas un iota n'en sera retiré. » En vérité, le chemin de l'amour de Dieu et du prochain est indiqué dans les 10 commandements de Dieu et dans le sermon sur la montagne de Jésus de Nazareth. Mes frères et mes sœurs du monde entier, je vous salue dans vos cœurs et vous souhaite sincèrement de prendre véritablement conscience de qui est Dieu l'Éternel, qui est vraiment le Christ, Jésus de Nazareth ressuscité, afin que vous sortiez de la mort spirituelle. Je vous le dis, le Christ vivant n'est pas l'homme mort sur la croix, ni le petit enfant dans la crèche, comme vous le font croire les religions sacerdotales pseudo-chrétiennes. En vérité, ni l'homme mort sur la croix, ni le petit enfant dans la crèche ne peuvent se révéler. Mais le Christ de Dieu vivant représente le royaume de Dieu à travers la parole prophétique. Il parle depuis des milliers d'années à travers la parole prophétique et il s'élève toujours contre les mensonges de la caste des prêtres. de très nombreux prophètes de Dieu, des hommes et des femmes éclairés par Dieu, ont reçu sa parole dans le passé et ont commencé à mener une vie en accord avec sa parole sainte. Mais la plupart d'entre eux ont été persécutés et assassinés par les prêtres des religions dominantes des différentes époques, en alliance avec les dirigeants de ce monde. Des religions pratiquant le culte du sacrifice sanglant, le culte du Dieu des ténèbres. Et il en va de même à notre époque. La parole prophétique de Dieu est à nouveau ridiculisée, persécutée, bafouée et discréditée. Et les personnes qui suivent vraiment Jésus de Nazareth sont sans cesse calomniées ou passées sous silence.
1: Cependant, les heures filent à toute allure, ce qui signifie que le Christ de Dieu accomplit sa promesse. Je viens bientôt. Et en vérité, chers frères et sœurs du monde entier, cela signifie également que tous les êtres humains éloignés de Dieu et leurs guides aveugles, qui adorent sans cesse le Dieu des ténèbres, disparaîtront auparavant. Oui, la terre se purifie, la terre s'ouvre et engloutit tout ce qui ne correspond pas au commandement de Dieu, à l'amour pour Dieu et le prochain. Cela est déjà indiqué dans les anciennes Écritures. Frères et sœurs du monde entier, réveillez-vous. Vous qui végétez encore, comme dans un état second, réveillez-vous, écoutez la voix de l'Esprit de Dieu et prenez-la au sérieux, car le temps file à toute allure. Cependant, tous les êtres humains et toutes les âmes rentreront un jour à la maison, dans la patrie céleste, car l'amour est la seule chose qui demeure dans les âmes, et l'amour du Dieu Père-Mère et de son Fils, le Christ, ramènera tous les êtres dans le royaume éternel de Dieu. Car Dieu, l'Éternel, est tout simplement l'amour pour Dieu et pour le prochain. Et c'est la seule chose qui existe. Je vous laisse donc la paix du Christ de Dieu et l'amour du Christ de Dieu dans vos cœurs. En vérité, réveillez-vous et revenez à la maison. Réveillez-vous et comprenez que la mort n'existe pas. Les âmes vivent éternellement. Vous vivez éternellement, car Dieu, l'Éternel, est la vie et l'amour. Et son Fils, le Christ de Dieu, prend chaque âme et chaque être humain par la main et les ramène à cet amour qui est l'existence d'éternité en éternité.
0: Chers frères et sœurs, chers amis, le séraphin de la sagesse divine conclut cette révélation en disant « Si vous pensez aujourd'hui à l'irruption de la parole de Dieu depuis le sanctuaire de Dieu il y a plusieurs décennies, pensez également à la gravité de cette époque et au fait que la miséricorde de Dieu vous accorde à nouveau la grâce de sa parole. Paix à mes enfants, paix à mes amis, paix à mes frères et sœurs, votre sœur Gabrielle, le séraphin de la sagesse divine, s'est exprimé aujourd'hui en tant qu'ange de la loi devant le trône de Dieu. Que la paix soit avec vous.

0: auf allen Kontinenten dieser Erde.
1: Certainement que sur tous les continents de cette terre, beaucoup de gens prient et beaucoup disent « Je crois en Dieu, je crois en Jésus, le Christ ». Pourtant, si nous regardons ce monde, nous voyons comment les êtres humains se comportent les uns envers les autres. Ils se font la guerre, ils s'entretuent et commettent des meurtres. Nous voyons d'innombrables maladies qu'il n'est pratiquement plus possible de recenser ni de comprendre. Nous voyons la souffrance des animaux que nous avons causés. La nature, tout le monde végétal, souffre aussi à cause des êtres humains. Et pourtant, beaucoup de personnes prient. Alors, on pourrait se demander, où est Dieu? Tant de personnes prient, et pourtant, l'aide de Dieu se fait bien rare en ce monde. Un certain nombre de personnes en arrivent ainsi à la conclusion que Dieu n'existe pas, et d'autres se disent, qu'ai-je à faire de Dieu quand je vois ce qui se passe en ce monde? Où est-il? Où est Dieu? D'autres encore se disent, Dieu est là, il m'aime. Tout le reste peut venir soit de Dieu, soit de forces adversaires à Dieu. C'est un mystère que l'être humain ne peut pas percer, mais Dieu nous aime. C'est vrai. Dieu ne nous abandonnera jamais. Dieu nous aime. Mais il n'aime pas nos péchés, ce qui est contre lui. Nos péchés, c'est nous qui les aimons, à ce point que nous péchons encore et encore. Depuis combien d'années, de siècles, depuis Jésus, depuis combien de millénaires, la caste des prêtres existe-t-elle? Il y a ce qu'on appelle des saints, des ancêtres que beaucoup de gens prient. Il y a des cérémonies, des rites, des sacrements, des dogmes. Rien de tout cela n'est d'une grande aide. Le monde va de plus en plus mal et toute la terre souffre. Nombreux sont ceux qui disent « Moi, je crois en Dieu ». Mais demandons-nous, à quoi cela sert-il de croire en Dieu si nous n'accomplissons pas sa volonté? Nous devrions, en fait, nous demander pourquoi Jésus le Christ a-t-il fait renaître le christianisme des origines? Pourquoi le christianisme des origines réapparaît-il précisément à notre époque? Le christianisme des origines est le christianisme de la mise en pratique, car Jésus a dit « Celui qui entend mon enseignement et le met en pratique est une personne sensée ». Les chrétiens des origines devraient être des chrétiens de la mise en pratique. Ils devraient faire leur travail avec le grand esprit divin, accomplir leurs activités quotidiennes avec la vie infinie. Il leur est demandé d'examiner le contenu de leurs pensées et de leurs sentiments, de suivre avec le Christ le chemin qui mène au Père. Le christianisme des origines n'a pas de prêtre. Le christianisme des origines, tout particulièrement, ne devrait pas s'appuyer sur un être humain, mais uniquement sur Jésus, le Christ, le grand esprit de l'infini qui habite en chacun de nous. aucun être humain ne peut en conduire un autre à Dieu notre Père. Seul le Christ peut le faire. Les enseignants spirituels et les prophètes indiquent le chemin qui conduit à Jésus le Christ, mais ni les uns ni les autres ne peuvent suivre ce chemin à la place de leur prochain. Chacun doit le parcourir lui-même. C'est pourquoi le christianisme des origines devrait être une grande communauté avec le Christ en son centre et personne d'autre. Personne ne devrait se lier à une autre personne. Chacun devrait s'accrocher au Christ, à la vie incommensurable qui est en nous. Chacun de nous peut se donner lui-même la preuve que Dieu existe. Chacun de nous peut faire lui-même l'expérience de Dieu et en retirer de la joie. Dieu est présent. Dieu est en chacun de nous. Dieu est présent dans toutes les formes de vie. Dieu est présent en tout. Pour nous apporter à nous-mêmes la preuve que Dieu est présent, qu'il est en nous, il nous faut mettre en pratique progressivement les aspects de la grande loi de l'amour. Nous pouvons en prendre connaissance dans les 10 commandements et dans les enseignements de Jésus, le Christ. Si nous accomplissons progressivement ces lois de la vie, nos prières seront alors emplies de vie. Nous verrons aussi les choses plus en profondeur. Le champ de notre conscience s'élargit. Nous devenons des chrétiens de la mise en pratique qui agissent également pour leur prochain. Les prières que nous déposons en nous-mêmes dans le centre du Christ nous mènent tout particulièrement à des prises de conscience sur notre propre vie terrestre. Elles nous permettent de voir quand et où nous avons agi ou parlé, pensé et ressenti.

0: qui se trouve entre Dieu et nous, l'être humain. Si ensuite nous mettons en ordre ces aspects avec la force du Christ, nous nous rapprochons de Dieu en nous et nous ressentons et avons alors nous-mêmes la preuve que Dieu existe. Notre vie terrestre devient plus riche, toujours plus heureuse. La joie intérieure nous remplit d'énergie et nous comprenons ce que signifie être un chrétien des origines. Dans son sermon sur la montagne, Jésus nous a enseigné ceci. Heureux ceux qui ont faim et soif de justice, car ils seront rassasiés. Heureux ceux qui ont le cœur pur, car ils verront Dieu. Nous pourrions dire, car ils feront l'expérience de Dieu en eux. Et Jésus a également ajouté dans son sermon sur la montagne, si tu désires quelque chose qui cause aux autres de la peine et du chagrin, arrache-le de ton cœur. C'est uniquement ainsi que tu parviendras à la paix, car il vaut mieux souffrir de chagrin que de causer du chagrin à plus faible que soi. Et à propos de la prière, il a dit, quand tu pries, ne sois pas comme les hypocrites qui aiment à prier dans les synagogues et au coin des rues, afin d'être vus par les gens. En vérité, je vous le dis, ils ont déjà leur récompense. Toi, quand tu pries, entre dans ta chambre et quand tu auras fermé la porte, prie ton Père céleste qui est caché. Et celui qui est caché, qui voit dans ce qui est caché, te montrera sa reconnaissance aux yeux de tous.
1: Dir öffentlich anerkennen. Im Stillen, im Inneren, im Tempel, in der inneren Kammer beten.
0: Prions maintenant en silence à l'intérieur de nous-mêmes, dans le temple, dans notre petite chambre intérieure, et demandons au Christ de nous aider à reconnaître ce qui se trouve entre Dieu et nous. Restons maintenant dans cette conscience pendant quelques minutes de silence et faisons un examen de nous-mêmes. Le Christ nous y aide.

0: reinigen wir, was zwischen Gott und Mensch steht.
1: Mettons en ordre ce qui se trouve entre Dieu et nous. Le Christ nous y aide. Alors, nous faisons l'expérience de Dieu et avons la preuve de son existence.

0: Was lehrte uns Jesus der Christus noch?
1: Qu'est-ce que Jésus, le Christ, nous a appris d'autre pour que nous puissions nous rapprocher de lui, qu'il puisse nous prendre par la main et nous conduire à Dieu, le Père éternel, que nous puissions faire l'expérience de lui dans notre cœur, dans notre vie quotidienne, et que nous puissions avoir la joie de savoir que Dieu existe. Dans les derniers messages de Jésus à ses apôtres et disciples, on peut lire ce qui suit. Je vous donne un nouveau commandement, celui de vous aimer les uns les autres et d'aimer toutes les créatures de Dieu. Aimer, c'est accomplir la loi. L'amour vient de Dieu, et Dieu est amour. Celui qui n'aime pas ne connaît pas Dieu. Jésus le Christ veut que nous fassions l'expérience de Dieu, que nous trouvions l'amour et que nous devenions l'amour que Dieu est et que nous sommes, en fin de compte, au plus profond de nous-mêmes. Lors de son dernier repas de la Pâque, Jésus dit ceci. En vérité, je vous le dis, je suis venu dans le monde pour abolir tous les sacrifices sanglants et la consommation de viande des animaux et des oiseaux abattus par les hommes.
0: Am Anfang gab Gott allen die Früchte der Bäume.
1: Au commencement, Dieu donna à tous les fruits des arbres, les semences et les herbes pour nourriture. Mais ceux qui s'aimaient eux-mêmes plus qu'ils n'aimaient Dieu ou leur prochain, corrompirent leurs mœurs et infligèrent des maladies à leur corps et emplir la terre de concupiscence et de cruauté. Ce n'est pas en versant le sang innocent, mais par une vie juste que vous trouverez la paix de Dieu. Vous m'appelez le Christ de Dieu et vous dites vrai, car je suis le chemin, la vérité et la vie. Suivez ce chemin et vous trouverez Dieu. À nouveau, le Christ s'adresse à nous. Suivez ce chemin. Suivez avec le Christ le chemin de la vérité et de la vie qui mène au Père. Puis il ajoute, cherchez la vérité vous rendra libre. Vivez dans la vie et vous ne verrez pas la mort. Toutes choses vivent en Dieu et l'Esprit de Dieu emplit toutes choses. Accomplissez les commandements. Aime ton Dieu de tout ton cœur et ton prochain comme toi-même. C'est sur cela que repose toute la loi et les enseignements des prophètes. Et l'essence de la loi est « Ne faites à personne ce que vous ne voulez pas que les autres vous fassent. Comportez-vous envers eux comme vous voulez qu'ils le fassent. » Et il dit « Bénis soient ceux qui accomplissent ce commandement, car Dieu est manifeste dans toutes les créatures. Toutes les créatures vivent en Dieu et Dieu est caché en elles. » Laissons Dieu se manifester en nous. Ressentons au plus profond du centre du Christ de Dieu en nous. Ressentons ce qui nous sépare de Dieu et demandons au Christ de nous aider à le régler, à le mettre en ordre, afin que nous puissions faire l'expérience de Dieu, ressentir et avoir la preuve que Dieu est présent.
0: Gott ist gegenwärtig. Bleiben wir einige Minuten.
1: Prenons quelques instants pour nous intérioriser dans le silence et demander son aide au Christ.

0: Grunde genommen wäre es doch ganz einfach.
1: Au fond, il serait très simple avec le Christ de nous libérer de nos fautes, de nos péchés que nous aimons tant. Se libérer de ses comportements erronés, c'est se rapprocher de l'esprit, être heureux, vivre véritablement, vivre sans peur, parce que nous vivons alors avec lui. C'est cela, le christianisme des origines. C'est le christianisme de la mise en pratique. Chers frères, chères sœurs, dans l'esprit de notre frère, le Christ, notre Rédempteur, ce serait merveilleux si de plus en plus de personnes qui ont fait l'expérience que Dieu est présent se réunissaient. Dieu existe. Cette force nous emplit et cette force emplit de plus en plus tous ceux qui se sont prouvés à eux-mêmes que Dieu existe. Personne d'autre que nous-mêmes ne peut nous le prouver. C'est cela, être libre dans le christianisme des origines. Puis-je vous souhaiter de tout cœur de devenir chaque jour plus libre et de faire cette merveilleuse expérience de Dieu? Se rapprocher de lui, se rapprocher de Dieu notre Père, c'est ce qu'il y a de plus important et le Christ nous y aide.

Bienvenue, chers auditeurs. J'ai récemment lu un ouvrage de Manfred Kiber, un écrivain allemand, portant le titre « Histoire d'animaux ». Et l'une de ses histoires, intitulée « Supplique muette », m'a particulièrement marqué, car elle décrit du point de vue des animaux ce qui nous semble naturel. Tous ceux qui ont un chien ou un chat savent que les animaux ont des sentiments et sont capables de les exprimer. Et ceux qui aiment leur animal de compagnie font tout pour qu'il aille bien. Mais quelle est la différence entre un chien ou un chevreuil? Entre un chat et une vache? Pourquoi les uns sont-ils choyés et les autres mangés? De nombreux animaux souffrent énormément, en particulier pendant les périodes de fête, et j'aimerais vous lire à ce propos ce récit de Manfred Kiber. Le troupeau de moutons s'était rassemblé, tout excité, autour d'un vieux mouton qui racontait. « Ma grand-mère l'a vu de ses propres yeux, disait-il. C'est incroyable et horrible. On ne sait pas ce que c'est. Elle n'a pas tout vu non plus. Elle est passée devant en se rendant au pâturage. Il y avait une porte qui menait à une pièce sombre. Il y avait une odeur de sang à l'entrée de la pièce sombre. On ne voyait rien. Mais elle a entendu un mouton hurler à l'intérieur. Un hurlement horrible. Tremblante de peur, elle est alors retournée dans le troupeau. Tout le monde frissonna. « On n'est sûr de rien, dit le vieux mouton. Mais il doit y avoir une part de vérité. En tout cas, c'est horrible. Ta grand-mère n'est plus en vie ? Demanda un jeune mouton. Je ne sais pas, répondit le mouton. Cela fait longtemps qu'on est venu la chercher. Ça commence comme ça, et on ne revient jamais, dirent certains. Le chien de berger aboya et conduisit le troupeau à l'autre bout du pâturage. Le berger se tenait là, en train de parler à un inconnu qui ne ressemblait pas à un berger. Ils étaient en train de négocier. Puis l'inconnu s'avança d'un pas décidé vers le troupeau et examina chaque bête d'un œil expert. Ce n'était pas le regard d'un berger. Sa main se posa alors sur le jeune mouton qui avait posé une question auparavant. Un frisson le parcourut. Cette main était différente de celle du berger. L'inconnu passa une corde autour de son cou. « Je prends celui-là, » dit-il en sortant de sa poche une bourse sale contenant de l'argent. Il paya. Cette vie lui appartenait désormais. Il l'avait achetée. Il saisit la corde et traîna le mouton hors du pâturage jusqu'à la route. Le troupeau regarda avec effroi l'inconnu s'éloigner, sans comprendre ce qui se passait. Le mouton tourna la tête. Ses yeux cherchaient sa famille et ses compagnons de jeu. Quelque chose en lui se crispa. Quelque chose en lui lui criait de se détacher et de revenir en courant. « Ça commence comme ça, se dit-il. On vient me chercher. » Mais il ne se débattit pas. Il était impuissant. À quoi cela servirait-il ? Il se réconforta en se disant « Ce n'est pas le pire qui m'attend. Il y a d'autres pâturages. C'est peut-être là que l'on m'amène. » C'était la confiance qu'ont les animaux qui sont devenus dociles. Ils tournèrent alors au coin du chemin. Le troupeau n'était plus visible. Le pâturage avait disparu. On entendait seulement, au loin, le chien du berger aboyer, ainsi que le son du sifflet de celui-ci. Le vent transportait ses bruits. Le chemin était long. L'inconnu marchait vite. Il était pressé. « Je suis fatigué, j'aimerais me reposer un peu, » dit le mouton. C'était une supplique muette.
Ils continuèrent leur chemin. Il faisait chaud et l'air était poussiéreux. « J'aimerais boire un peu d'eau, » dit le mouton. C'était une supplique muette. Ils arrivèrent enfin dans une petite ville. Ils empruntèrent des rues étroites et sinueuses, sans pâturage en vue. L'espoir qu'il avait nourri s'envola. Ils s'arrêtèrent devant une porte qui menait à une pièce sombre. Une odeur nauséabonde saisit l'animal. Le mouton tourna la tête et bêla plaintivement. Il recula devant cette odeur et cette entrée sombre. Une peur sans borne s'éveilla en lui, dans son subconscient. « Je veux rentrer à la maison, » dit le mouton en regardant l'inconnu. C'était une supplique muette. Les suppliques muettes ne sont pas entendues. D'un geste habile, l'homme enroula la corde autour des pattes arrière de l'animal et le tira vers l'avant. La corde lui entaillait la peau. « Oui, oui, j'arrive !» dit le mouton effrayé. Ses pattes fatiguées et raides se dépêchèrent. Cela ne dura que quelques instants, mais ils semblèrent très longs. Puis il se retrouva dans une pièce sombre où régnait une odeur suffocante de sang et de déchets, les cadavres de ses semblables. On ne jugeait pas nécessaire de les jeter avant les suivants. Après tout, ce n'est que du bétail destiné à l'abattoir. Le mouton fut alors saisi d'une terreur impuissante et paralysante, une terreur qui lui fit oublier toutes les suppliques muettes d'avant. Seule la terreur régnait en lui. Il tremblait de tout son corps. L'incroyable, l'horrible va maintenant arriver, pensa-t-il. Et c'est ce qui arriva. Le monde est plein de suppliques muettes qui ne sont pas entendues. Ce sont les êtres humains qui ne les entendent pas. Il semble impossible de les compter tant elles sont nombreuses. Cependant, elles sont toutes comptées. Elles sont inscrites dans le livre de la vie. Chers auditeurs, c'est ainsi que se termine cette courte histoire de Manfred Kibert, écrite il y a plus de 100 ans. Malheureusement, elle décrit encore la réalité cruelle et quotidienne d'aujourd'hui. Jésus de Nazareth a dit dans son sermon sur la montagne, « Ce que vous faites au plus petit de vos prochains, c'est à moi que vous le faites. » Et en cela, il parlait également des animaux. Quand est-ce que leurs suppliques muettes seront-elles entendues? Vous avez le choix. Nous avons tous le choix. Une chaleureuse salutation en Dieu et au revoir.

0: Chers téléspectateurs, chers amis, bonjour et bienvenue à l'écoute de cette émission. Nous avons eu l'occasion de parler avec Gabriel du thème « Dieu en nous ». J'ai pris note de ces réflexions au cours de notre échange et aimerais vous les présenter brièvement maintenant. Tout particulièrement à l'époque actuelle, le thème « Dieu en nous » ressemble pour beaucoup de personnes à une provocation, car en voyant, entendant ou lisant ce que rapportent les médias au sujet des événements qui ont lieu dans le monde, on constate que Dieu est de plus en plus passé à l'arrière-plan et encore plus la conscience qu'il est en nous. Les médias font part de catastrophes, du comportement des êtres humains, de leur manière de se combattre les uns les autres lorsqu'ils ne partagent pas les mêmes opinions ou conceptions. La terre, ainsi que tous les animaux et toutes les plantes qui y vivent, subissent les conséquences de la non-mise en pratique des valeurs chrétiennes, pourtant prônées, et souffrent à cause de l'égocentrisme de ceux qui les exploitent. Chacun a ses arguments pour justifier le fait qu'il pille la terre, fasse souffrir les animaux, les tue et ravage la nature. Ce qui est sûr, c'est que tout cela n'a rien à voir avec Dieu et Jésus de Nazareth. Au cœur de ce chaos, une personne ose malgré tout affirmer « Dieu est en nous ». Chers amis, chers téléspectateurs, à l'heure actuelle, un très grand nombre de personnes quittent les institutions ecclésiastiques. On entend de plus en plus parler de l'hypocrisie et du mensonge qui y règne, des abus d'un bon nombre de prêtres se permettant des comportements d'une perversité, d'une monstruosité et d'une abomination sans nom.
1: De plus en plus de personnes quittent l'Église déçues, car elles ont cru en elle, pensant pouvoir y trouver Dieu. D'autres encore hochent la tête et disent que Dieu n'existe pas, car s'il existait, où se trouverait-il alors? Les autorités ecclésiastiques ont perdu leur crédibilité. Les politiciens rabâchent leurs discours sur le bien commun et l'engagement social, mais si on creuse un peu, on se rend compte que presque tout tourne autour du profit et du bien personnel. Le gouvernement qui est à la tête de l'Allemagne se dit chrétien, mais cela ne l'empêche pas d'être le troisième plus grand exportateur d'armes du monde. Tant que ce gouvernement continuera à se comporter en valet de la caste des prêtres et à lui allouer des subventions d'un montant de près de 14 milliards d'euros par an, bien peu de choses changeront, car ni le valet qui tient l'étrier au cavalier, ni le cavalier lui-même, l'Église, ne voient alors la nécessité de changer leur comportement envers Dieu et envers leurs prochains. À ces subventions s'ajoutent les millions investis dans la restauration des églises et des cathédrales. Et cet argent vient de la caisse de l'État, c'est-à-dire des contribuables que nous sommes. Et tout cela, bien que dans la Bible, sur laquelle jure la caste des prêtres et qu'elle présente à ses fidèles comme la vérité absolue, il soit écrit que Dieu, qui a créé la terre et tout ce qui y vit, lui, le Seigneur du ciel et de la terre, n'habite pas dans des maisons faites de mains d'hommes.
2: Et nous, les contribuables, devons payer toujours plus d'impôts. On se fait, pour ainsi dire, plumer comme des poulets. On nous saigne à blanc. Comme beaucoup d'animaux d'ailleurs, qui eux finissent, entre autres, sur les tables des hauts dignitaires ecclésiastiques. Pourtant, qu'a dit Jésus, le Christ? Je cite, « Tous ceux qui prennent l'épée périront par l'épée. » Le monde dans lequel nous vivons, guerre, assassinat, famine, souffrance, maladies, épidémies, atrocités commises envers les animaux, est le reflet de l'homme. Pourtant, confrontés à l'état du monde, certains disent « Où est Dieu ?» Et d'autres encore, j'ai cru un certain temps à ce conte de fées dans lequel il était question de Dieu, mais maintenant c'est fini, je n'y crois plus, Dieu n'existe pas.
3: Qu'est-ce que Dieu doit faire du monceau de ruines laissé derrière lui par l'ego de l'homme? Doit-il faire écrouler les derniers restes? Ce n'est pas la peine, l'homme s'en charge très bien lui-même, car c'est nous qui sommes la cause de l'état de ce monde et de la terre, pas Dieu. Gabriel, en parlant de ce thème, tu nous as dit, il y a des personnes dotées d'un bon esprit d'analyse. Tu t'es adressé à nous, et finalement aussi à nos auditeurs, en disant, puis-je poser une question à tous les bons analystes et à tous ceux aussi qui hochent maintenant la tête? Êtes-vous un mouton qui acquiesce tout ce qu'on lui dit? Quelqu'un qui croit ce que d'autres essaient de lui faire avaler, par exemple à propos de Dieu? Un mouton qui a besoin d'églises bâties de mains d'hommes, de traditions et de confessions, et ainsi de prêtres dogmatiques? Ou bien êtes-vous une personne libre qui a appris à réfléchir par elle-même et à ne pas croire tout ce qu'on lui fait miroiter, par exemple la promesse que Dieu se trouverait ici ou là, ou encore que le chaos régnant dans ce monde ferait partie des secrets de Dieu?
4: Ich bin nur ein Mensch, so wie wir alle Menschen sind.
1: Je ne suis qu'un être humain, comme tous les autres. Lorsque quelqu'un promet quelque chose, il devrait aussi pouvoir le prouver. Personne ne peut promettre à quiconque que ses indications et ses conseils lui permettront de trouver Dieu. Je ne peux pas non plus faire cette promesse. On ne peut pas trouver Dieu ici ou là. Dieu est la vie, en nous, en chacun de nous.
2: Notre nature profonde fait de nous des personnes aimant la vie en commun. Personne ne devrait être seul. Dans la Bible, il est d'ailleurs écrit, il n'est pas bon que l'être humain soit seul. D'autre part, ne s'accrocher à personne signifie trouver Dieu en soi-même. Car ce n'est qu'à partir de cela que se développe le vrai sens de la communauté qui est marqué par la fidélité. Trouver Dieu signifie donc se trouver d'abord soi-même, selon ce que Jésus, le Christ, a enseigné aux hommes. Par exemple ceci, je cite, « Moi, le Christ, je suis le chemin, la vérité, et la vie. Personne ne peut aller au Père autrement que par moi. » Gabriel, tu nous as dit, cela est valable également pour moi. Je ne me lie à personne, même si l'on me promet beaucoup et qu'on veut m'amener ici ou là pour trouver Dieu.
1: C'est vrai. J'ai fait beaucoup d'expériences avec de nombreuses personnes et j'ai appris une chose. Il est rare, extrêmement rare, de pouvoir faire confiance à 100% à quelqu'un. C'est pour cette raison que je me suis mise à chercher Dieu et je l'ai trouvé en moi. Mais comme je l'ai dit auparavant, je ne peux le prouver à personne.
0: Comme tu viens de le dire, même lorsqu'une personne a trouvé Dieu en elle-même, elle ne peut pas le prouver aux autres. Se comporter de manière exemplaire peut être une indication, mais pas une preuve. Gabriel, tu as encore dit, je cite, « C'est pourquoi ce que je dis ne lie personne. Mes paroles se réfèrent à l'enseignement de Jésus, du Christ, tout particulièrement à la promesse qu'il nous a faite en disant « Je suis le chemin, la vérité et la vie. » Et tu as encore ajouté, « Ce à quoi j'aspirais et à quoi j'aspire encore, c'est de trouver vraiment Dieu. Et je l'ai trouvé en moi-même parce que je ne me suis lié à personne. Je me suis orienté uniquement sur l'enseignement de Jésus, du Christ, et c'est ce que je continue de faire. Dans la grande révélation du Christ intitulée « Ceci est ma parole », nous pouvons lire qu'à son époque, Jésus de Nazareth devait lui aussi répondre à ses contemporains qui avaient des questions au sujet de Dieu. Voici ce qui est écrit. Alors, quelques personnes remplies de doutes vinrent à Jésus en disant, « Tu nous as dit que notre vie et notre existence viennent de Dieu, mais nous n'avons jamais vu Dieu et ne connaissons aucun Dieu. » Peux-tu nous le montrer, celui que tu nommes le Père et le Dieu unique? Nous ne savons pas s'il existe un Dieu. Jésus leur répondit en disant, « Écoutez cette parabole des poissons. Les poissons d'un fleuve parlaient entre eux et disaient, « On nous raconte que notre vie et notre existence viennent de l'eau. » Mais nous n'avons jamais vu d'eau, nous ne savons pas ce que c'est. Alors plusieurs d'entre eux, plus avisés que les autres, dirent, nous avons entendu que dans la mer vit un poisson sage et érudit qui connaît toutes choses. Allons le voir et prions-le de nous montrer l'eau. Ainsi, quelques-uns d'entre eux se mirent en chemin à la recherche du grand poisson sage, et ils arrivèrent enfin dans la mer où le poisson vivait, et ils l'interrogèrent. Et après les avoir entendus, il leur dit, « Ô poissons sots qui ne réfléchissez pas, cependant, sages êtes-vous, le peu qui cherchez. Vous vivez et vous vous déplacez dans l'eau, où vous avez votre existence. Vous êtes venus de l'eau et vous retournerez à l'eau. Vous vivez dans l'eau, mais vous ne le savez pas. » Et Jésus leur dit, « De la même manière, vous vivez en Dieu, et pourtant vous me priez. Montre-nous Dieu. Dieu est en tout, et tout est en Dieu. »
2: Cette magnifique parabole nous permet de mieux comprendre l'existence de Dieu. Comme cela a déjà été dit, l'homme, de par sa nature profonde, tant à la vie en commun, car il n'est pas bon qu'il soit seul. Et si nous nous relions intérieurement au Christ, lui qui, dans son enseignement, a toujours cherché et cherche encore à nous faire prendre conscience qu'il est le chemin, la vérité et la vie, si nous suivons progressivement son enseignement, nous sommes alors conduits vers d'autres personnes qui partagent notre manière de penser et de vivre. Pourtant, nous ne devrions pas non plus nous lier à elles. Si nous amenons cette réflexion, affirmant que Dieu est en nous, il se peut que certains réagissent en disant, au vu de l'état de notre société actuelle, il est bien présomptueux d'affirmer une telle chose. Pourtant, dans la Bible des prêtres, il est écrit, je cite, « Mais le Dieu très haut n'habite pas dans des maisons construites par les mains d'hommes. » Cette phrase soulève donc une question. Si Dieu n'habite pas dans les maisons construites de mains d'hommes, où habite-t-il alors?
3: Beaucoup de personnes croient qu'elles ont une âme. On pourrait bien sûr commencer à philosopher pour savoir si cela est vrai ou pas. Mais partons du fait que nous soyons animés par un corps de substance plus fine qui n'est pas de ce monde. Partons du fait qu'au plus profond de notre âme, de ce corps de matière subtile, se trouve la vie, le souffle que nous ressentons dans notre respiration, Dieu. Nous ne devrions pas limiter la conception que nous avons de la vie à l'enveloppe terrestre, à l'être humain qui, un jour, poussera son dernier soupir. La vie, c'est l'éternité que nous appelons Dieu ou l'éternel ou encore l'existence éternelle. Pensons à la nature. Au printemps, la lumière se fait plus intense, le soleil plus chaud, et la partie de la Terre tournée vers le soleil commence à revivre. La nature revêt son manteau de verdure, tout est en fleurs. Et qu'en est-il pour nous? Si nous nous tournons vers la lumière, Dieu en nous, notre âme devient plus lumineuse. Nous vivons plus consciemment, devenons plus libres, heureux, sincères, ouverts et justes envers notre prochain, car nous nous sommes trouvés nous-mêmes en Dieu, la vie, et que nous sommes fidèles à nous-mêmes.
0: Revenons à notre thème. Dieu en nous, Dieu en vous, chers amis, chers téléspectateurs, Dieu en moi. Chacun de nous est le temple de Dieu et Dieu vit en nous. La vie immortelle est donc le souffle de Dieu au plus profond de l'âme. La vie s'écoule à travers notre âme, elle s'écoule dans les cellules de notre corps, elle est dans notre respiration. Notre cœur bat car il reçoit la vie à partir de la vie omniprésente, Dieu. Jésus de Nazareth n'a pas transmis de tradition ecclésiastique. Il n'a pas enseigné que nous devions aller dans les temples construits de main d'homme. Voici ce que Jésus enseigna et dit aux prêtres de son époque. Ne vous faites pas appeler maître, car vous n'avez qu'un seul maître, c'est-à-dire le Christ. Nous pourrions donc nous demander où se trouve le maître. Le maître, c'est le Christ, la résurrection et la vie en nous. Le Christ de Dieu est donc le Christ de Dieu en nous. Il est en Dieu la loi de l'amour et de la liberté. Et c'est ainsi que chacun, et vous aussi, est libre de croire ou de ne pas croire, de se lier ou de se libérer. Gabriel, lorsque nous avons parlé de ce thème, tu as encore dit ceci. Je ne souhaite pas vous lier à quoi que ce soit, ou même vous faire miroiter quelque chose. Je ne veux pas non plus dire aux autres comment ils doivent se comporter. Ce que j'aimerais vous dire, c'est tout simplement, essayez vous-même, si vous le voulez, de faire ce que moi et beaucoup d'autres ont expérimenté. Comme moi, ils ont trouvé Dieu en eux-mêmes et sont ainsi devenus aussi des personnes agréables à vivre.
1: Oui, chers amis, essayez, vous êtes libres. Tournez-vous régulièrement vers l'intérieur, vers Dieu en vous, et vous ressentirez que vous devenez toujours plus libre.
2: Il est dit que Jésus de Nazareth enseignait aux hommes de se rendre dans une petite pièce silencieuse et de chercher Dieu dans le silence. Il n'est pas dit qu'il faille se rendre dans des églises bâties de main d'homme. Que voulait-il dire par une petite pièce silencieuse?
1: J'ai par exemple aménagé dans mon appartement un petit espace réservé à la prière. J'y ai mis une petite table, une chaise, une bougie. Avec le temps, me retirer dans cet endroit est devenu pour moi un besoin. Je m'y retire pour prier ou encore écouter un peu de musique pour faire le silence en moi et ensuite adresser vers l'intérieur quelques prières profondes et intenses. Essayez vous aussi, aménagez chez vous un petit espace de prière. Faites en sorte que, grâce à la musique et à la prière, cet endroit exerce sur vous une force d'attraction. Et prenez toujours plus conscience que Dieu, notre Père Céleste, vous aime et nous aime tous. Il souhaite que nous revenions auprès de lui. car au plus profond de notre âme, nous sommes tous les enfants du royaume de Dieu. Le royaume de Dieu est notre patrie véritable, indestructible de toute éternité.
5: Chacun est libre de croire ou pas qu'en tant qu'être humain, il est un pèlerin qui porte en lui l'éternité. Notre âme a endossé momentanément un corps humain pour pouvoir exister dans ce monde. Au moment où le corps meurt, l'âme poursuit son chemin qu'elle suivra jusqu'à ce qu'elle retourne à son Créateur, son Père, qui se trouve en elle, et qu'elle redevienne une avec lui, comme Jésus qui disait « Le Père et moi sommes un ». Cette unité intérieure en Dieu, notre Père éternel, nous relie tous en tant que frères et sœurs du royaume de Dieu. Seule la patrie éternelle en Dieu, notre Père, nous unit.
1: Revenons à la petite pièce silencieuse. Vous avez certainement compris que je ne veux pas vous orienter vers une organisation extérieure, vers un mouvement reconnu à l'extérieur. Je souhaite uniquement inciter chacun à se trouver lui-même en posant cette question. Qui êtes-vous vraiment? Qui sommes-nous vraiment? Si vous le voulez, trouvez qui vous êtes et analysez le sens de ces paroles. Dieu est toujours présent. Il est dans la nature. Il est la vie, la lumière, dans chaque animal, plante, pierre, dans chaque arbre. Dieu est au plus profond de votre âme. Dieu est avec vous et auprès de vous, avec nous tous. Lorsque vous allez dans cette petite pièce silencieuse, faites-le consciemment et elle vous attirera régulièrement, même s'il ne s'agit que d'un petit coin silencieux. N'amenez pas de pensées négatives ou trop humaines dans ce petit espace que vous avez aménagé pour vous intérioriser. Et n'y allez que lorsque vous voulez écouter de la musique et prier. Et lorsque vous priez, tournez vos prières vers l'intérieur, au plus profond de votre âme. Car vous êtes vous-même le temple de Dieu, et Dieu habite en vous.
4: Denn Sie selbst sind der Tempel Gottes, und Gott wohnt in Ihnen.
1: Cette émission n'est pas un enseignement, mais un plaidoyer pour Dieu. Je ne plaide ni pour moi, ni pour un mouvement déjà reconnu, mais uniquement pour Dieu. J'aimerais que mes frères et sœurs apprennent à le connaître.
4: Möchte ich meinen Mitmenschen nahebringen. Ich habe Gott das Leben.
1: J'ai trouvé Dieu, la vie, au plus profond de mon âme. Et je sais qu'il nous aime tous. En tant que notre Père éternel, il nous a contemplés et créés dans son cœur. Je peux parler de cela, mais je ne peux le prouver à personne. Je sais, sans pouvoir le prouver, que vous vivez éternellement, que nous vivons tous éternellement, car Dieu est notre Père. Lui, Dieu, notre Père céleste, nous a créés en tant qu'êtres purs de matière subtile. Un jour, notre corps humain mourra. Mais l'appel que Dieu nous adresse garde toute sa validité. Cet appel que nous connaissons, par exemple, dans ces paroles du Christ de Dieu, « Venez tous à moi, vous qui êtes fatigués et chargés, moi, c'est-à-dire le Christ, je veux vous soulager. » Où aller, puisque l'Esprit de Dieu, le Christ de Dieu, est au plus profond de notre âme? Allons vers lui, lui qui vit en nous.
4: Der in uns wohnt.

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1: Je reviens brièvement à la petite pièce silencieuse. Si vous aménagez chez vous un petit endroit calme pour prier, si vous allumez une bougie et écoutez éventuellement un peu de musique harmonieuse pour vous trouver vous-même, vous ressentirez rapidement que vous n'êtes pas seul. Il y a quelque chose en vous qui vous parle, qui vous encourage, qui aimerait vous guider et vous conduire.
2: Gabriel,
3: lorsque nous avons parlé avec toi de ce sujet, tu nous as encore expliqué ce qui suit. Il y a une question que chacun se pose un jour ou l'autre. Comment se rapprocher de Dieu pour transformer de manière positive notre état d'esprit, toute notre manière de vivre? Si nous sommes réceptifs à ce désir que nous avons au fond de notre cœur, nous nous rappellerons que Dieu nous a donné des aides et des indications pour y parvenir. Dieu, notre Père éternel, nous a donné à travers Moïse les 10 commandements et à travers Jésus, le Christ, le sermon sur la montagne. Un bon analyste comprend le sens des commandements de Dieu et du sermon sur la montagne de Jésus et sait qu'une nouvelle ère s'annonce. Elle vient. Certains souhaitent devenir un nouvel homme, un homme libre qui vit dans l'Esprit de Dieu, qui respecte et aime la nature, qui rencontre son prochain dans la paix avec la force de Dieu. C'est ainsi que vivront les hommes de la nouvelle ère, les générations futures.
4: Êtes-vous partant? Pour cela, vous n'avez pas besoin de guide extérieur, car le guide intérieur, le Christ de Dieu, est en vous. Il est en chacun de nous. Essayez de vous trouver vous-même pour vous rapprocher de la vie véritable. Personne n'a le droit de vous obliger à mettre en pratique ce qui est donné par l'Esprit. Dans l'Esprit,

0: Nous n'avons pas besoin de traditions ecclésiastiques, de prêtres, d'intermédiaires entre Dieu et nous, car nous avons en nous-mêmes un trésor d'une valeur inimaginable. Jésus, le Christ, nous demande de déterrer ce trésor qui est en nous, car il a enseigné « Je suis le chemin, la vérité et la vie ». Il nous exhorte en disant « Suivez-moi », c'est-à-dire « Suivez le Christ ». Je me suis mise en route pour me rapprocher de ce trésor intérieur. Je ne parle pas de quelque chose de théorique. Je parle à partir des expériences que j'ai faites. Et je sais que vous pouvez déterrer ce trésor, que nous pouvons tous le faire. Je serais heureuse si vous vous mettiez en route pour partir à la recherche de ce trésor unique. Je serais heureuse si, parce que vous avez conscience que Dieu est présent, vous trouviez la paix intérieure. Je serais heureuse si vous ressentiez que vous n'êtes pas seul et qu'il y a en vous quelque chose qui se manifeste, qui respire, un courant qui s'écoule. C'est l'esprit, c'est la vérité, la vie qui est en vous et en chacun de nous. Je vous souhaite de trouver cette petite pièce silencieuse. Je vous souhaite de prier profondément et intensément. Je vous souhaite de grandir dans la liberté. Je vous souhaite de vivre dans et avec la nature. Je vous souhaite de communiquer avec ce qu'il y a de plus profond en vous et dans votre prochain. Chers téléspectateurs, chers amis, dans cette conscience, je vous adresse une chaleureuse salutation en Dieu et vous dis « Dieu avec nous ».
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Bonjour les enfants, c'est moi, Kiri. Vous ne pouvez pas me voir, et pourtant je suis là. Vous savez, je suis presque aussi grand que vous. Je suis un lutin de la famille des lutins-conteurs. Les lutins font partie des êtres de la nature, et nous sommes très nombreux dans la nature. Tout comme vous, nous aimons bien rire, chanter, danser et sauter. Notre vie est remplie de nombreuses aventures, et nous avons beaucoup à faire. Autrement dit, nous avons des tas de choses à vous raconter. Voyons quelle histoire nous allons vous conter aujourd'hui.

Bonjour les enfants. Nous nous réjouissons de vous retrouver pour une nouvelle histoire de Kiri le lutin-conteur, qui aujourd'hui parle des cigognes et de leur grand voyage vers l'Afrique. La famille Clap-Clap, une famille de cigognes, le père, la mère et les trois enfants, avaient passé l'été dans un petit village tranquille au bord de la mer Baltique, au nord de l'Allemagne. Les deux aînés des enfants, un fils et une fille, avaient déjà atteint leur taille adulte. Ils s'exerçaient avec ardeur à voler en compagnie d'autres jeunes cigognes qui, comme eux, se préparaient au grand voyage. Le plus jeune des enfants, Petit Clapot, était un enfant arrivé sur le tard. Son premier essai de vol s'était terminé par un crash au cours duquel il s'était tordu l'aile droite. Petit Clapot avait entre-temps retrouvé la forme, mais n'avait pas encore repris toutes ses forces. Sa maman, soucieuse, l'entourait et s'occupait de lui avec beaucoup d'attention. Les cigognes vivent en petite famille. Quand l'automne arrive, elles se regroupent pour s'envoler vers le sud où elles passent l'hiver. Les jeunes cigognes partent plus tôt que les autres. C'est leur instinct qui leur fait ressentir quand le moment est venu de se mettre en route. Cette année, sept couples de cigognes voulaient se regrouper pour partir ensemble. Parmi eux, Papy Clap-Clap, comme ancien et guide pour le voyage. Vous demandez sûrement comment les cigognes savent quelle direction prendre lorsqu'elles volent. Ont-elles une carte? Non, elles n'en ont pas besoin, car les oiseaux migrateurs se dirigent en fonction de leur sens de l'orientation, qui, comme une sorte de boussole, leur dit toujours exactement vers où se diriger. Cette boussole intérieure réagit à différentes choses, comme par exemple le champ magnétique de la Terre. Tant que l'ordre habituel de ce dernier n'est pas dérangé, la boussole intérieure peut guider les oiseaux comme il faut. Encore une autre question. Pourquoi les cigognes volent-elles en groupe et non toutes seules? Pour les oiseaux migrateurs, voler ensemble n'est pas seulement plus agréable, c'est surtout moins dangereux. Ils peuvent s'entraider, se soutenir mutuellement et échanger leurs expériences. Les jeunes cigognes se levèrent donc en groupe dans un ciel clair. Elles firent encore une fois un cercle au-dessus du pré où paradaient les cigognes plus âgées et émirent vers elles des sensations qui disaient à peu près « Père, mère, nous vous remercions de tout cœur pour vos soins remplis d'amour. Ne vous faites pas de soucis, nous nous reverrons bientôt en Afrique. » Les cigognes plus âgées regardaient vers le haut, la tête penchée très en arrière, telle que les cigognes savent le faire. Elles claquetèrent très fort. Nous vous souhaitons du courage, de la constance, de la sagesse et de la prudence. Vous n'êtes pas seul. La force et la lumière de Dieu le Créateur rayonnent à travers vous, vous portent et vous guident. Puis, à coups d'ailes mesurées, les jeunes disparurent dans le lointain en direction du sud. Chers enfants, connaissez-vous le nom des continents et des pays qui se trouvent dans le sud par rapport à l'Europe? Peut-être que vous en connaissez quelques-uns, comme par exemple l'Espagne, l'Italie, la Grèce, Israël, l'Arabie Saoudite, l'Afrique, l'Asie, l'Australie et beaucoup d'autres encore. Papy Clap-Clap expliquait maintenant au groupe auquel il se joignait la route à prendre. Comme toujours, nous volons tout d'abord vers le sud de la France. C'est très beau là-bas, mais nous ne pouvons pas y rester longtemps. Il faut que nous gardions toujours en tête notre but qui est l'Afrique. Il expliqua encore différentes choses et toutes les cigognes l'écoutèrent avec attention. Préoccupées par les importantes discussions et les préparatifs pour le voyage, personne ne faisait attention à Petit Clapot qui, au bord du ruisseau, faisait piètre figure, la tête baissée, les ailes aussi d'ailleurs, surtout la droite. Les jeunes cigognes n'avaient pas voulu l'amener avec elles. Elles avaient expliqué qu'elles ne pouvaient pas prendre cette responsabilité, qu'il ne ferait que les retarder avec son aile paralysée.
Père Clap Clap, qui voulait aider son fils, demanda l'attention des cigognes. Que pouvons-nous faire ? Leur demanda-t-il. Aucune cigogne ne peut passer l'hiver ici. Rien que la solitude rendrait notre jeune frère malade. Les grandes cigognes balançaient la tête en réfléchissant. Est-ce que le voyage ne sera pas trop astreignant pour Petit Clapot ? Se demandait-elle. Et vous, qu'est-ce que vous en pensez ? Est-ce qu'il pourrait y arriver ? Demandons à Kiri comment se poursuit notre histoire. C'est alors qu'intervint une cigogne âgée, experte dans l'art de guérir. Elle s'approcha de Petit Clapot et examina son aile. Personne ne t'a-t-il donc dit que tu es maintenant tout à fait guéri, fort et en pleine forme ? Demanda-t-elle à la jeune cigogne qui la regardait d'un air craintif. C'est vrai ? Demanda Petit Clapot. Et comment ? Répondit la cigogne âgée. Fais un essai, et pour te fortifier une dernière fois, je te donne quelques gouttes du médicament naturel des lutins, un médicament très renommé. Le médecin cigogne en versa quelques gouttes dans le bec de Petit Clapot et dit « Il y a là-dedans la force de la terre, du vent, de l'eau et du feu. » Les yeux du Petit Clapot rayonnaient de joie. Il respira plusieurs fois profondément et se redressa. « Et maintenant, vole !» lui dit l'ancien. Père Clap-Clap regarda avec étonnement son jeune fils s'élever dans les airs et tourner au-dessus du pré à coups d'ailes joyeux. S'adressant à l'assemblée des cigognes, le médecin informa. « Il faudra tenir compte de notre jeune frère et le voyage durera probablement quelques jours de plus. » Mais si nous affirmons en lui la santé et le soutenons, il y arrivera. C'est ainsi que les cigognes décidèrent que le plus jeune des Clap-Clap pourrait faire partie du voyage. Désormais, il ne fallait plus l'appeler Petit Clapot, mais Clapot. Le matin du départ, la plus âgée des cigognes donna encore les dernières indications. « Est-ce que tout est clair ? » demanda-t-elle. Tout le monde répondit que oui. « Alors, on y va, » dit Papi Clap-Clap. Et il donna le signal du départ. 17 cigognes s'élevèrent ensemble dans les airs pour se diriger vers leur premier but, le sud de la France. Clapot arrivait bien à les suivre, car les cigognes adultes l'avaient intelligemment placé en leur milieu, de sorte qu'il était porté par le courant d'air mis en mouvement par le battement de leurs ailes. Lorsque les cigognes arrivèrent à leur premier lieu de repos dans le sud de la France, elles commencèrent par claqueter, parader, puis mangèrent copieusement car elles avaient très faim. Ensuite, elles retournèrent près de l'eau pour s'ébrouer et faire tomber la poussière de leurs plumes. Clapot, la plus jeune des cigognes, pataugeait dans l'eau. Papi Clap Clap, c'est bien ici, pourquoi n'y restons-nous pas ? Clapot ne pouvait pas s'imaginer qu'également en France, l'hiver les rattraperait. « C'est pourquoi nous devons atteindre à temps les contrées chaudes », lui expliqua Papi Clap-Clap. « Papi, pourquoi est-ce qu'on fait toujours l'aller-retour ? On pourrait rester toute l'année en Afrique. » répondit Papi Clap-Clap. « Les choses sont faites ainsi. Dieu, le Créateur infini, nous a en quelque sorte mis dans le sang la passion du vol. Le puissant esprit créateur ne fait rien sans raison. Nous, les oiseaux, nous vivons dans un processus d'évolution comme tous les autres animaux. Notre niveau de conscience actuel exige de nous faire l'expérience des airs comme de l'eau et de la terre, car il faut apprendre à communiquer avec tous les éléments. De plus, pendant la période de couvaison, lorsqu'il faut s'occuper des enfants, les parents ont peu la possibilité de voler. Ils n'utilisent alors pas suffisamment leurs ailes. Nous, les cigognes, nous avons donc besoin de voler une fois vraiment à fond. Et justement, lors d'un tel voyage, nous renforçons les muscles de nos ailes. Est-ce que tu comprends, Clapot ? Bien sûr, Papi Clap-Clap. Tu es sage et tu sais beaucoup de choses. Merci pour ta réponse. Après quelques jours de repos, elles reprirent leur envol au-dessus des montagnes, des vallées et de vastes plaines.
Clapot était presque arrivé au bout de ses peines. Cependant, lorsqu'elles arrivèrent en Afrique du Nord et que la fournaise du soleil se réverbant sur le sable chaud les mit à rude épreuve, Clapot dit « Papy, je n'en peux plus. S'il te plaît, faisons une grande pause. » « Ne te fais pas de soucis, mon enfant. » Afin d'offrir du repos à leur jeune frère qui avait tenu bon jusqu'alors, elles décidèrent de faire un crochet par les îles Canaries en face des côtes africaines. Elles y trouvèrent un bel endroit pour se reposer avant de poursuivre leur voyage. Même le plus long des voyages se termine un jour. Nos cigognes se rapprochaient du but de leur voyage qui allait les accueillir pour plusieurs mois. Regardez, regardez, s'écria Clap Clap. Là-bas, il y a nos amis, Croqui le crocodile et Trampli l'hippopotame et Grimpe-Vite le singe. Comme vous avez grandi, nous nous réjouissons de vous revoir. Tous les animaux se réjouissaient du retour des cigognes qui allaient faire leur nid au sommet des arbres d'Afrique. Les lions, les tigres, les singes, les chameaux, les girafes, les zèbres, les éléphants, les antilopes et tous les autres les saluèrent à leur manière. Vos enfants sont déjà là depuis une semaine et ils se sentent déjà complètement chez eux, dirent-ils. Après un long échange où chacun faisait part des différentes nouvelles, l'heure vint pour le groupe de cigognes de se séparer. Chacun chercha une place pour vaquer à ses devoirs. Papy Clap Clap rappela cependant qu'il ne fallait pas oublier que dans quelques mois, au printemps, elle devait se retrouver à l'heure et au même endroit pour entreprendre le voyage du retour. Le petit Clapot était très heureux. Premièrement, il ne s'était pas imaginé sa deuxième patrie en Afrique aussi belle et aussi intéressante. Et deuxièmement, il était très fier d'avoir réussi comme les grands ce long voyage difficile. Le calme et le silence reprenaient leur place dans le cœur des cigognes. Elles se réjouissaient d'être au chaud avec les autres animaux qui étaient tous leurs amis, sachant qu'à l'arrivée de l'hiver, il ferait très froid dans les pays du Nord. Elles appréciaient d'autant plus la chaleur agréable du Sud. Oui, chers enfants, les oiseaux migrateurs se rendent dans les pays du Sud afin de ne pas devoir subir le froid de l'hiver. Et comment font les êtres humains quand la ronde des saisons amène l'hiver? Écoutez bien, Kiri et cette histoire ont quelque chose à nous dire à ce sujet. Si notre cœur est chaud, s'il y a de la chaleur en nous, nous surmonterons bien le froid, l'hiver, car alors la chaleur intérieure, le rayonnement de l'amour de Dieu, notre Père éternel, nous conduira et nous guidera, et ainsi nous serons toujours là où c'est bien pour nous. Nous aurons comme les oiseaux une maison chaude, et aussi à boire et à manger, car si l'on aime Dieu, notre Père céleste, il peut nous guider, de sorte que nous n'ayons pas à vivre dans le besoin. Chers enfants, voulons-nous penser à cela très fort quand l'hiver est là et qu'il fait froid autour de nous? Kiri et moi, nous allons vous quitter maintenant et nous nous réjouissons de vous retrouver pour une prochaine histoire.

0: Voilà, c'est fini pour aujourd'hui. Je serai heureux de vous retrouver pour la suite. À bientôt. Votre Kiri, le lutin conteur.
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Chères auditrices et auditeurs, chers amis, bonjour. 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De bonnes pensées pour une bonne nuit. De Liobani. Bonsoir, chers enfants. Et oui, la journée touche à sa fin. Le soleil se couche et la nature devient plus calme. Avant de te retirer, toi aussi, dans ton lit, écoutons, si tu le souhaites, un texte de Liobani, un ange de notre patrie éternelle. De bonnes pensées qui vont nous accompagner pour la nuit. Voici ce que dit Liobani. L'amour de Dieu est l'amour désintéressé. Qu'est-ce que l'amour désintéressé? Ne rien vouloir pour soi-même. Offrir de l'amour en sensations, pensées, paroles et actes. C'est cela, l'amour désintéressé. C'est par ce lien invisible de l'amour désintéressé que les gens bons, désintéressés, sont reliés aux êtres spirituels des cieux et au Père qui est la lumière en nous. Les petits anges, les enfants des cieux, s'efforcent donc aussi d'entrer en contact avec leurs frères et sœurs en habit terrestre qui aiment de façon désintéressée et qui vivent en paix avec leurs semblables et ne détruisent pas intentionnellement la vie des animaux et des plantes. Les cieux qui sont en lui et autour de lui viennent donc vers celui qui vit de manière céleste. Celui qui a trouvé les cieux en lui et autour de lui n'est jamais seul. Il ressent la présence des messagers de lumière et sait qu'ils se trouvent auprès de lui. Ses pensées lumineuses et désintéressées, ses pensées d'amour, sont donc la communication, l'échange, en pensée et en parole, avec les anges, les êtres spirituels des cieux.

c'était les bonnes pensées de Liobani pour une bonne nuit. Et maintenant, je te souhaite aussi une bonne nuit. Dors bien.

0: Liebe Zuschauerinnen, liebe Zuschauer,
1: chères téléspectatrices, chers téléspectateurs, chers amis, nous vous saluons très chaleureusement pour la suite de la lecture du livre « Trouve la lumière primordiale en toi, Dieu nous tend la main », écrit par Gabriel, la prophétesse et messagère de Dieu pour notre époque. Des millions de personnes aspirent à la paix, à l'amour et à la liberté, et pourtant, notre planète regorge de tensions. Elle est marquée par le manque de paix, la dureté, l'esclavage de peuples entiers, ainsi que par la destruction de la nature. Depuis de nombreux siècles, la plupart des gens connaissent les 10 commandements de Dieu, ainsi que le sermon sur la montagne donné il y a plus de 2000 ans par Jésus de Nazareth, et dans lequel on trouve entre autres la règle d'or « Ce que tu veux que l'on te fasse, fais-le tout d'abord aux autres ». À l'état du monde d'aujourd'hui, tel qu'il nous est présenté tous les jours par les médias, nous pouvons reconnaître clairement qu'au cours des siècles passés, les enseignements donnés par l'Esprit de Dieu n'ont pas été écoutés ou compris, en tout cas pas mis en pratique. Ainsi, certains se demandent où trouver un soutien, où trouver l'ancre du salut. Beaucoup ressentent que la seule ancre de salut en cette époque difficile est le Christ. Aujourd'hui, à notre époque, Dieu, l'Esprit libre et universel, tend la main aux hommes à travers Gabriel en leur proposant un chemin d'enseignement sur lequel nous pouvons rapidement élargir notre conscience afin de nous rapprocher de Dieu en nous. Ce chemin est appelé « Trouve la lumière primordiale en toi, Dieu nous tend la main ». Le Christ de Dieu nous appelle incessamment en disant que celui qui veut être sauvé agisse en conséquence avant que ce monde ne disparaisse. Le livre que nous lisons aujourd'hui a été conçu sur la base d'une série d'émissions radiophoniques diffusées dans le monde entier. Nous poursuivons maintenant la lecture de ce livre, dont je rappelle le titre « Trouve la lumière primordiale ». En toi, Dieu nous tend la main.
2: Nous écoutons de nouveau des aspects de la loi absolue de Dieu. Dieu est amour. La loi céleste, composée des 7 forces fondamentales, est la force suprême, l'amour. Sans amour, la force fondamentale de l'ordre ne pourrait pas exister. Sans amour, les forces fondamentales de la volonté, de la sagesse et de la rectitude ne pourraient pas exister non plus. L'amour est la force porteuse qui agit également dans les 3 qualités de la filiation divine, la bonté, l'amour et la douceur, et qui unit au Dieu Père-Mère tous les enfants de Dieu, ses fils et ses filles. L'unité des enfants de Dieu, l'énergie d'amour des fils et des filles des cieux, s'écoule à nouveau vers le cœur de Dieu et produit en même temps la force de création dans les 4 attributs de Dieu, l'ordre, la volonté, la sagesse et la rectitude. La merveilleuse fusion des forces divines est la force donatrice universelle, l'amour.
3: Dans le livre « Trouve la lumière primordiale en toi », Gabriel explique encore ceci. Le Christ, en Jésus, a donné la preuve de ses interactions cosmiques et universelles fondamentales. Par amour pour les hommes, en union avec la force primordiale, qui est amour, il fit s'écouler une partie de son héritage divin sous forme d'étincelles dans toutes les âmes chargées, qu'elles soient incarnées ou pas. Chacun d'entre nous porte donc dans son âme l'étincelle du Christ de Dieu, la force rédemptrice, l'amour qui nous unit au Père éternel. Chacun de nous détermine le moment où son âme s'immergera à nouveau dans l'absolu, la loi de l'amour, dans l'océan universel de Dieu pour retrouver la patrie éternelle.
4: Bestimmt jeder von uns selbst.
1: La croix de la résurrection est le symbole de l'amour divin. Prenons conscience que Jésus se laissa crucifier, car il nous aimait, nous les hommes. Il s'est donc laissé crucifier par les puissances des ténèbres. De la sorte, il démontra, entre autres, que malgré cette crucifixion, et justement à cause d'elle, Dieu, le Dieu Père-Mère, de même que le Christ, le corrigeant des cieux, aime infiniment tous les hommes et toutes les âmes. La croix de la résurrection est donc le symbole de l'amour pour Dieu et pour le prochain. Jésus ne nous a pas seulement enseigné l'amour pour notre Père, il l'a incarné jusqu'au « tout est accompli », qu'il exprima sur la croix en nous montrant ainsi qu'il était vainqueur.
3: Jésus dit à peu près en ces termes, « Celui qui entend mon enseignement et l'accomplit est un homme intelligent. » Toute personne vraiment intelligente en arrive à la conclusion que, pour parvenir à la sagesse, elle doit elle-même changer, c'est-à-dire s'observer et apprendre pour se transformer de manière positive. L'intelligence véritable, c'est la sagesse, qui n'a rien à voir avec l'âge, mais avec une attitude intérieure envers la vie. Un homme sage, intelligent, qui tous les jours examine sa vie, reconnaîtra que les situations, les événements et les problèmes auxquels il est confronté ne concernent pas seulement les autres, mais avant tout lui-même. Grâce à cet apprentissage et cette auto-analyse, de nombreuses personnes ont pris conscience que la journée a son langage et leur parle à elles aussi, quel que soit ce que la journée leur montre. Apprendre de manière juste veut dire de toujours regarder la vie en se demandant quelle est la volonté de Dieu et non pas quelle est notre volonté à nous les hommes.
2: Gabriel continue ses explications. Pour comprendre peu à peu la vie qui est amour, unité, sagesse et liberté, il faudrait toujours prendre conscience que chacun de nous se trouve sur le chemin de l'élargissement de la conscience. Pour parvenir à vivre dans la conscience de la vie, il faut se servir de la loi divine qui est vie, afin d'activer l'appareil détecteur qui peut être un accompagnateur précieux sur notre chemin dans la mesure où nous voulons élargir notre conscience. Plus nous nous relions à la force primordiale en nous, en employant le langage de la loi de Dieu, c'est-à-dire en interpellant le potentiel de la force primordiale absolue en nous, plus l'appareil détecteur est actif pour nous montrer dans la journée, quoi qu'elle nous apporte, ce que nous devrions aujourd'hui prendre comme décision et mettre en pratique.
3: Tout homme vit dans le langage des images. Ses pensées et ses paroles sont des enveloppes dans lesquelles sont enregistrées des successions d'images. Comme nous parlons très rapidement et que la plupart du temps, nous ne sommes conscients que de ce que nous voulons dire et de ce que nous ne voulons pas dire, nous refoulons les images qui se trouvent dans nos paroles. Une des raisons pour lesquelles nous ne pouvons pas saisir complètement tous ces enchaînements d'images, et le cas échéant, les exprimer, est que les mots se bousculent les uns après les autres. Ainsi, nous ne percevons pratiquement pas les différents éléments composant ces successions d'images, et ces complexes d'énergie restent en nous sans que nous en soyons conscients. Par conséquent, la plupart des gens n'ont qu'une connaissance superficielle d'eux-mêmes.

0: continuons la lecture. De très nombreuses personnes ne vivent pas la journée consciemment. Elles ne connaissent pas les successions d'images qui se déroulent en elles, le contenu de leurs sentiments, pensées et paroles. C'est pourquoi leurs actes et leurs activités sont en général traversées et influencées par ces nombreuses images et leurs contenus. Bien souvent, au fond de lui, l'être humain n'est pas vrai, authentique, mais vit dans le champ de tension de ses propres contradictions, sans même qu'il en soit conscient. Cela ne le conduit pas seulement à des quiproquos, mais aussi à une appréciation erronée des choses et des situations, de même qu'à de mauvaises décisions dans la vie personnelle. Au niveau professionnel, cela peut conduire à des fautes plus ou moins importantes, voire même de graves erreurs commises par négligence. Celui qui est conscient de ses dangers et qui voue sa vie sur terre à la vie qui est Dieu, apprécie à sa juste valeur l'appareil détecteur qui, si nous le prenons au sérieux, fait infailliblement tout ressortir au grand jour. L'appareil détecteur, qui, du point de vue de sa fonction, est apparenté à la voix de notre conscience, ne connaît pas de compromis. Cependant, bien souvent, nous les êtres humains, nous le faisons taire en nous persuadant nous-mêmes que ce qu'il nous montre n'est pas vraiment ce qu'il a fait ressurgir de notre âme et de notre subconscient. C'est ainsi que nous nous trompons finalement nous-mêmes.
1: Ja, betrügen wir uns letztlich selbst.
2: Die Eingaben in das absolute Gesetz,
3: les affirmations exprimées dans la loi absolue, dans la force primordiale, et avec lesquelles nous avons déjà commencé à travailler, constituent une césure importante dans les contradictions emplissant notre vie quotidienne, dans les excuses que nous employons pour nous ménager et pour enrayer l'action du détecteur. Celui qui accepte avec sérieux et de manière consciencieuse la grande aide offerte par notre Père Céleste à ses enfants humains et qui y travaille de manière ciblée, obtient la certitude que cette aide donnée par Dieu, par la loi éternelle de Dieu, ne fait pas que purifier ses sens, mais aussi élargit et aiguise la conscience de ses sens. Sa vie sur terre s'en trouve améliorée grâce à une plus grande concentration dans ce qu'il entreprend et la capacité progressive de s'analyser lui-même. Cela lui apporte une perception et une compréhension plus profonde des choses et des événements qui ont lieu autour de lui et également dans le monde. Il saisit de nombreuses choses qu'il n'avait pas comprises jusqu'alors ou pour lesquelles il n'avait aucun intérêt car il y était indifférent.
0: Tout ce que nos sens nous signalent veut nous dire quelque chose. Ils émettent de multiples impulsions et agissent sur notre monde de pensée. Analyser et comprendre en détail ce qui se déroule en nous fait entre autres partie des tâches de notre journée, afin d'apprendre à partir de l'énergie du jour. Cette puissante main que nous tend notre Père Céleste permet à celui qui s'efforce de se rapprocher de son soi véritable de parvenir dans un court laps de temps, non seulement à comprendre bon nombre de ses aspects trop humains, mais de plus à ressentir la proximité de Dieu qui fait naître une joie profonde qui n'a rien à voir avec les joies de ce monde, un sentiment de bonheur intérieur et une gratitude indescriptible envers notre Père Céleste. Il se sent alors comblé.
4: Gabriel commença à interpeller la loi absolue en nous disant ceci. Nous commençons maintenant par une brève répétition des affirmations exprimées dans la force primordiale, dans la loi absolue. Nous passerons ensuite au pas suivant, à la prochaine affirmation que Dieu, la force primordiale en nous, accueille une nouvelle fois, de même que notre âme et les systèmes.

0: même cellulaire de notre corps. En affirmant en nous de manière résolue les aspects de l'absolu, nous donnons des ordres à notre être tout entier. C'est à partir de cela que se développe l'appareil détecteur qui nous exhorte de manière fiable et incorruptible. Dirigeons maintenant les pensées suivantes au plus profond de notre âme, vers la force primordiale. Je suis l'ordre dans l'ordre universel de Dieu. Je suis l'ordre dans l'ordre universel de Dieu. Je suis l'ordre dans l'ordre universel de Dieu. Je suis l'ordre dans l'ordre universel de Dieu qui éclaire mon monde de sentiments. Je suis l'ordre dans l'ordre universel de Dieu qui éclaire mon monde de sentiments. Je suis l'ordre dans l'ordre universel de Dieu qui éclaire mon monde de sentiments.
1: Faisons maintenant un pas de plus dans la loi absolue afin de nous libérer de nos aspects trop humains. Dirigeons à nouveau les pensées suivantes au plus profond de notre âme vers la force primordiale. Je suis l'ordre dans l'ordre universel de Dieu qui illumine le contenu de mes pensées. Je suis l'ordre dans l'ordre universel de Dieu qui illumine le contenu de mes pensées. Je suis l'ordre dans l'ordre universel de Dieu qui illumine le contenu de mes pensées. L'ordre dans l'ordre universel de Dieu qui illumine le contenu de mes pensées.
0: Celui qui s'efforce sans compromis de se rapprocher de Dieu dans son soi véritable trouvera également le soutien véritable en lui, auprès de Dieu en lui. Notre époque perturbée s'assombrit toujours plus, car le monde de sentiments des hommes s'assombrit lui aussi. Chacun ne pense qu'à lui-même, à sauver sa peau. Peu de personnes pensent à sauver leur âme, à la rendre plus lumineuse, pour lui permettre d'entrer dans le vrai paradis, après la mort du corps, dans la patrie éternelle de l'âme, dans son pays d'origine. Nombreux sont ceux qui cherchent l'encre de salut dans le temporel, alors que, ce faisant, le sol se dérobe toujours plus sous leurs pieds, d'où une recrudescence importante d'agressivité, d'actes de violence inhumains, d'actes perpétrés envers nos semblables, mais également envers les animaux et la terre-mère. Le débridement et le manque de repères dans lequel se trouvent les hommes de par le monde, leur débordement de violence provoque la destruction de la planète Terre et même l'extermination du genre humain. En réponse à cela, que celui qui veut être sauvé agisse en conséquence.
1: Nous répétons que celui qui veut être sauvé agisse en conséquence. Nous avons l'encre du salut. Ce sont les enseignements de Jésus, le Christ. Celui qui s'accroche à l'encre des lois divines et les met en application ne sombrera pas. Son chemin sera le chemin qui, avec le Christ, mène à la lumière éternelle, dans la paix et dans la protection offerte par le Père Céleste qui souhaite à nouveau serrer ses enfants sur son cœur. Gabriel conclut cette partie du livre « Trouve la lumière primordiale en toi, Dieu nous tend la main » par les paroles suivantes. Plus nous appliquons la loi de l'ordre, plus nous mettons de l'ordre dans ce qui nous entoure et également dans notre monde de sentiments et de pensées, plus nous serons heureux et libres. Souhaitons-nous les uns les autres beaucoup de succès intérieur et spirituel qui nous amène à beaucoup, beaucoup de vie.
2: Chers amis, c'est avec ce souhait que Gabriel vous adresse et adresse à chacun de nous que nous prenons maintenant congé de vous. Si vous souhaitez réécouter cette émission dont je rappelle le titre « Trouve la lumière primordiale en toi, Dieu nous tend la main », sachez qu'elle est disponible sous forme de CD. N'hésitez pas à prendre contact avec nous. Nous nous réjouirions de vous retrouver une prochaine fois pour la suite de cette série et vous saluons très chaleureusement. Une salutation à Dieu et au revoir.

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0: Chers téléspectateurs, chers amis, nous vous souhaitons la bienvenue pour une émission spéciale consacrée à un grand événement spirituel et divin qui s'est déroulé dans le silence, loin du bruit du monde, le 6 janvier 1975. En commémoration de ce jour, nous avons reçu, directement du royaume de Dieu, un message du séraphin de la sagesse divine, autrefois incarné en Gabriel, un message extrêmement riche, transmis par la parole prophétique à travers son fils spirituel Ulrich, qu'il nous est maintenant donné de vous lire. La mort n'existe pas, une révélation du séraphin de la sagesse divine. Chers frères, chères sœurs du monde entier, le séraphin de la sagesse divine, autrefois messagère et prophétesse de Dieu sur terre, Gabriel, vous salue dans vos cœurs. Oui, chaque année, le 6 janvier, des frères et sœurs dans le sillage de Jésus de Nazareth, le Christ de Dieu, mettent à profit cette date pour rendre hommage au Christ et au Dieu Père, Mère, en faisant savoir et en mettant en avant que, des décennies auparavant, en ce jour particulier, la parole intérieure avait fait irruption. Depuis ce jour, il y a plus de 50 ans, le ciel est ouvert et le royaume de Dieu peut à nouveau se révéler par la bouche prophétique. C'est le jour où le prince de la sagesse divine, appelé sur terre frère Emmanuel, a donné à l'être humain Gabriel les premiers mots révélés directement depuis le sanctuaire de Dieu, la parole éternelle, qu'à partir de ce jour-là, l'être humain Gabriel que j'étais a pu recevoir chaque jour pendant près de 50 ans. Le Dieu, Père, Mère, éternel, unique et universel, m'a envoyé, Gabriel, comme prophétesse et messagère de Dieu auprès des êtres humains. Ce n'est pas moi, Gabriel, qui me suis qualifié de prophétesse. L'être humain, Gabriel, s'y est d'abord fortement opposé. C'est Dieu, l'Éternel, le Seigneur qui m'a appelé sa messagère et sa prophétesse. Et ainsi j'ai pu le servir pendant près de 5 décennies, ainsi que son Fils, le Christ de Dieu. Des révélations et des enseignements ont été donnés pour tous les aspects de la vie des êtres humains, et ils sont librement accessibles à tous ceux qui le souhaitent dans la bibliothèque Sophia. Ainsi, la corne d'abondance de la sagesse divine a véritablement été déversée sur l'humanité. Tout a été donné par le Christ de Dieu, au nom duquel la sagesse divine a tout accompli. Des fondations ont également été posées à l'extérieur, dans la matière, selon des impulsions révélées par l'Esprit de Dieu à travers le Christ de Dieu, à travers le Prince de la sagesse divine et aussi à travers le Dieu Père, Mère, éternel, unique et universel, le Dieu d'Abraham, d'Isaac et de Jacob. Pendant près de 50 ans, il m'a vraiment été donné, à moi, Gabriel, de servir l'un universel et éternel en tant que servante, prophétesse et messagère de Dieu. Puis vint le moment où il m'a été permis de quitter ce monde et de retourner aux côtés de mon dual, le chérubin de la sagesse divine. Cela fait maintenant un peu plus d'un an que j'ai quitté mon corps terrestre et que je suis retourné dans le royaume de Dieu.
1: Vous, les êtres humains de cette terre, oui, vous, les peuples de cette terre, un événement incommensurable s'est produit au cours de ma vie terrestre, au cours de nombreuses incarnations. J'ai été préparé à révéler la parole de Dieu venant directement du sanctuaire de Dieu, ce qui s'est véritablement produit il y a plusieurs décennies. Grâce à la technique, elle est désormais diffusée dans le monde entier et dans de nombreuses langues pour toutes les personnes disposées à l'entendre et peut être entendue par d'innombrables communautés libres et bassins collecteurs sur toute la Terre. Mes frères et sœurs bien-aimés, le 6 janvier est donc véritablement devenu un jour spécial pour l'humanité. En tant qu'être humain, Gabriel, c'était plutôt ma journée. C'est ce que j'ai toujours dit à mes frères et sœurs. Mais mes frères et sœurs veulent honorer Dieu, l'Éternel, et son Fils, le Christ de Dieu, notre frère divin. Et maintenant aussi, le couple porteur de la sagesse divine, en produisant régulièrement des émissions spéciales ce jour-là, afin que les êtres humains se réveillent, rebroussent chemin et vivent de plus en plus selon les enseignements du sermon sur la montagne de Jésus de Nazareth et les 10 commandements de Dieu transmis par Moïse. Et aussi, selon tout ce qui a été donné pendant des décennies par le couple porteur de la sagesse divine et qui est désormais disponible dans toute sa richesse à la bibliothèque Sophia. Le but est de donner à l'humanité la possibilité, à l'aide de ces révélations et de ces enseignements, de faire les pas qui mènent au royaume de paix du Christ de Dieu et, à travers le royaume de paix du Christ de Dieu, de retourner dans la patrie éternelle.
0: Chers frères, chères sœurs du monde entier, chers téléspectateurs et auditeurs, le message du royaume de Dieu est très clair et sans équivoque. Dieu est esprit et vie éternelle, énergie de la plus haute vibration qui soit, lumière éternelle. La mort n'existe pas. Les âmes des êtres humains vivent éternellement. Toute vie est animée par Dieu l'Éternel. Dieu est en nous et nous sommes en Dieu. Et la vie en toute chose et en tout être, c'est le Christ de Dieu qui a reçu la vie de Dieu l'Éternel et qui, en son nom et avec la sagesse divine, a pris la responsabilité de ramener dans la patrie toutes les âmes déchues, incarnées ou non. Que celui qui peut le comprendre le comprenne, que celui qui ne veut pas en tenir compte l'ignore. Mais le temps presse et les heures filent à toute allure. En cette année, mes frères et sœurs bien-aimés, un peu plus d'un an après mon départ, je me révèle, Gabriel, à travers mon fils spirituel direct, le prophète Ulrich, qui m'a accompagné pendant des décennies en tant qu'être humain et qui m'a servi, moi et le royaume de Dieu. À travers une révélation donnée par le prince de la sagesse divine, il a été appelé au nom du Très-Haut à assumer en tant qu'être humain la responsabilité principale de l'édification du royaume de paix du Christ de Dieu qui a été annoncé. Et il lui a été dit que le prince de la sagesse divine souhaite agir à travers notre fils direct par le biais de l'inspiration. Notre fils spirituel a donc commencé, il y a déjà des décennies, en tant qu'être humain à mes côtés, à faire des exercices pour développer l'inspiration. Et dès son appel, il lui a été révélé que le prince de la sagesse divine et moi, autrefois Gabriel, agirions par l'inspiration à travers notre fils spirituel, l'être humain Ulrich, après mon départ. Tout cela s'est maintenant accompli, chers frères, chères sœurs, et désormais la parole de révélation provenant des cieux s'écoule à travers notre fils spirituel direct, le prophète Ulrich, qui est enveloppé du rayonnement de ses parents spirituels, le couple porteur de la sagesse divine, semblablement à ce qui s'est produit durant ma vie en tant que Gabriel. Le Père éternel unique et universel se révèle à travers lui. Le Christ de Dieu, autrefois en Jésus de Nazareth, se révèle à travers lui, notre Fils, le Fils direct de la sagesse divine. Et le couple porteur de la sagesse divine, le prince de la sagesse divine, appelé Emmanuel et moi, Gabriel, sa mère spirituelle, donnons également des révélations à travers notre Fils.
1: La continuité de la parole de révélation du royaume de Dieu est assurée. Vous, peuple de cette terre, accueillez ce message dans vos cœurs. Une nouvelle fois, le royaume de Dieu, par l'intermédiaire du séraphin de la sagesse divine, que je suis, autrefois incarné en Gabriel et maintenant aux côtés du prince de la sagesse divine, enseigne ceci. La mort n'existe pas. L'âme vit éternellement. Les âmes se purifieront, car au plus profond de l'âme se trouve le noyau central de l'être, l'être spirituel pur, issu de Dieu, l'Éternel, et qui retournera dans le royaume de Dieu. Il est demandé aux êtres humains de vivre selon le sermon sur la montagne de Jésus de Nazareth, et selon les 10 commandements de Dieu transmis par Moïse. Il est demandé aux êtres humains de vraiment prendre au sérieux les enseignements déversés par la corne d'abondance de la sagesse divine et de commencer à vivre en accord avec eux, car les temps deviennent vraiment de plus en plus menaçants pour la terre-mère et donc aussi pour tout ce qui vit à sa surface, en elle et dans son atmosphère.
2: Oh,
1: vous, les êtres humains de cette terre, quand comprendrez-vous enfin que c'est Dieu, l'Éternel, qui est la toute-puissance de l'amour, et non vos dieux, que vous vous êtes choisis pour adorer le Dieu des ténèbres, que ce soit au sein des religions ou des États? Tout ce que vous adorez est une abomination pour Dieu, l'Éternel. Et aucun prophète n'a jamais révélé ni enseigné ce que les religions pseudo-chrétiennes proclament au peuple comme étant la volonté de Dieu.
0: Frères et sœurs du monde entier, aujourd'hui, beaucoup de personnes commémorent l'irruption de la parole prophétique donnée à partir du sanctuaire de Dieu il y a plus de 50 ans. Le royaume de Dieu ne se tait pas. Dieu, l'Éternel, est un Dieu qui parle. Pendant plus de 5 décennies, l'humanité a reçu sa parole. Depuis des décennies, la parole prophétique du Dieu Père-Mère unique et universel et de son Fils, le Christ de Dieu, est à nouveau combattue, calomniée, bafouée et discréditée, ridiculisée et tournée en dérision. Et comme cela n'est plus possible partout, car d'innombrables personnes ne croient plus aux mensonges des religions et ne les suivent plus, la parole prophétique d'aujourd'hui est souvent passée sous silence et discréditée par les puissants de ce monde. Depuis des décennies, ceux qui suivent vraiment Jésus de Nazareth sont ridiculisés dans les médias, avec des mensonges déguisés en opinions et des affirmations totalement fausses, mais qui sont encore considérés comme relevant de la liberté d'expression par des juges proches de l'Église et approuvés par l'État comme des insultes acceptables. L'interprétation élastique et abusive du droit est un phénomène bien connu de l'humanité depuis l'Inquisition. Mais Dieu, l'Éternel, n'est pas le droit étatique et judiciaire. Il est la justice éternelle. Et celui qui enfreint cette justice récoltera au plus tard en tant que pauvre âme ce qu'il a semé. La loi de cause à effet, la loi des semailles et des récoltes, a été créée par l'humanité elle-même. Dans les plans de purification après le décès de l'être humain, l'âme est alors confrontée à de grandes souffrances pendant des périodes dont la durée ne peut être décrite avec des concepts humains. Ceux qui vénèrent le Père du mensonge seront accueillis par le Père du mensonge. Chers amis, ne croyez pas les médias lorsqu'elles parlent de la parole prophétique de l'époque actuelle. C'est moi, Gabriel, la messagère et prophétesse de Dieu qui vous parle, moi qui vous a transmis tant de choses, la première fille de Dieu, le séraphin de la sagesse divine qui a tant souffert pour vous sur cette terre pendant si longtemps au cours d'innombrables incarnations, à l'instar de Jésus de Nazareth à son époque. Au nom du Christ de Dieu, la sagesse divine est autorisée à transmettre encore et encore les enseignements du royaume de Dieu aux êtres humains et aux âmes. Et notre fils spirituel, l'être humain Ulrich, à travers lequel je parle, était déjà dans l'ancienne alliance un prophète de Dieu sur terre, pour le Christ, pour le royaume de Dieu et pour la sagesse divine. Et ainsi, nous avons rouvert le canal prophétique afin que le prophète de Dieu pour cette époque, notre fils, l'être humain, Ulrich, le fils de la sagesse divine, puisse à la fin des temps donner une fois encore la parole des cieux aux personnes qui cherchent véritablement Dieu, afin que se réalise enfin ce qui doit se réaliser, un peuple de Dieu sur terre. Et le prophète Ulrich, enveloppé du rayonnement du couple porteur de la sagesse divine, le chérubin et le séraphin de la sagesse divine, le couple dual que forment ses parents spirituels, œuvrera pour le royaume de Dieu sur cette terre et continuera à donner la parole prophétique à la commune du Seigneur pour l'édification du royaume de Dieu sur cette terre, car le Seigneur est avec lui.
1: Les fondations du royaume de paix de Jésus, le Christ de Dieu, sont posées. Elles continuent d'être renforcées et développées par la commune fondatrice du Seigneur pour l'édification du royaume de paix du Christ de Dieu. Et cela deviendra réalité. Et le Christ accomplit véritablement ses paroles « Je viens bientôt ». Chers frères et sœurs, chers amis du Christ de Dieu, vraiment, venez et construisez avec nous le royaume de paix du Christ Dieu, notre frère divin, le Rédempteur de l'humanité. Et ainsi, je vous appelle à nouveau, moi, votre sœur Gabrielle. Ouvrez grand vos cœurs et comprenez que le moment est venu. Écoutez vos médias, écoutez ce qui se dit dans les domaines de l'économie, de la science, de la politique et des religions. Et vous verrez que ce ne sont que des paroles vides et creuses qui n'apportent rien, absolument rien, pour l'avenir de l'humanité, si ce n'est la souffrance, la misère, la guerre, la détresse et la destruction. C'est pourquoi Dieu, l'Éternel, a envoyé une fois encore le Christ de Dieu et la sagesse divine afin de vous faire prendre conscience que Dieu, l'Éternel, le Dieu créateur unique et universel, est amour et que la damnation éternelle n'existe pas. Tout ce qui a trait aux religions extérieures et à leurs cultes, rites, cérémonies, prêtres et hiérarchies est une abomination pour Dieu l'Éternel. Tout type d'effusion de sang est également une abomination pour Dieu l'Éternel, car cela enfreint le commandement de l'amour pour Dieu et pour le prochain, qui a déjà été donné dans les 10 commandements par ce mot « Tu ne tueras pas ». Toutes les paroles contraires à ce commandement ne servent que le Dieu des ténèbres. En vérité, beaucoup de gens prient le Dieu des ténèbres sans en avoir conscience. Car Dieu l'Éternel est le Dieu créateur et la vie. Et parce que Dieu est la vie, il ne peut en aucun cas approuver le meurtre et la destruction de la vie. Le Dieu créateur éternel, le Dieu de l'amour pour Dieu et pour le prochain, ne peut agir contre sa propre création, contre sa propre loi. C'est pourquoi ne croyez pas les mensonges des prêtres dans les anciens écrits. Eux qui ont falsifié les Écritures à leur propre avantage et qui vénèrent ainsi le Dieu des ténèbres, qui veut détruire les âmes et vous garder longtemps dans les plans de purification, car il a besoin de votre énergie. Tournez-vous vers le sermon sur la montagne de Jésus de Nazareth. Tournez-vous vers les 10 commandements de Dieu transmis par Moïse. C'est le chemin qui mène au cœur de Dieu. Et s'il y a des personnes qui souhaitent comprendre plus profondément comment suivre le chemin du retour menant à la patrie éternelle, elles peuvent lire la profusion d'enseignements donnés par la sagesse divine pour tous les aspects de la vie, entre autres dans la bibliothèque Sophia.
0: En vérité, frères et sœurs en habit terrestre, il est grand temps, il est vraiment grand temps. Et le temps file à toute vitesse. Je suis et reste éternellement la première fille de Dieu. Je suis le séraphin de la sagesse divine. J'étais la messagère et la prophétesse de Dieu sur cette terre, votre sœur Gabrielle. Mais comme le temps presse et que les heures filent, je me suis adressée à mon fils, à travers lequel je me révèle, et je lui ai demandé de révéler mes paroles en ce jour où, il y a des décennies, la parole prophétique fit irruption en moi. Et jusqu'à ce jour, Dieu, le Dieu éternel, unique et universel, ne se tait pas, car Dieu, l'Éternel, est un Dieu d'amour pour Dieu et pour le prochain, et il ne laisse pas ses enfants seuls. Il a envoyé à toutes les époques ses prophétesses et ses prophètes aux êtres humains. En vérité, peuple de la terre, réveillez-vous, réveillez-vous et suivez le Christ de Dieu. Et incarné en Jésus de Nazareth, le Christ de Dieu vous a révélé, aimez Dieu par-dessus tout. Et votre prochain comme vous-même. Telle est la loi et l'enseignement des prophètes, et pas un iota n'en sera retiré. En vérité, le chemin de l'amour de Dieu et du prochain est indiqué dans les 10 commandements de Dieu et dans le sermon sur la montagne de Jésus de Nazareth. Mes frères et mes sœurs du monde entier, je vous salue dans vos cœurs et vous souhaite sincèrement de prendre véritablement conscience de qui est Dieu l'Éternel, qui est vraiment le Christ, Jésus de Nazareth ressuscité, afin que vous sortiez de la mort spirituelle. Je vous le dis, le Christ vivant n'est pas l'homme mort sur la croix, ni le petit enfant dans la crèche, comme vous le font croire les religions sacerdotales pseudo-chrétiennes. En vérité, ni l'homme mort sur la croix, ni le petit enfant dans la crèche ne peuvent se révéler. Mais le Christ de Dieu vivant représente le royaume de Dieu à travers la parole prophétique. Il parle depuis des milliers d'années à travers la parole prophétique et il s'élève toujours contre les mensonges de la caste des prêtres. De très nombreux prophètes de Dieu, des hommes et des femmes éclairés par Dieu, ont reçu sa parole dans le passé et ont commencé à mener une vie en accord avec sa parole sainte. Mais la plupart d'entre eux ont été persécutés et assassinés par les prêtres des religions dominantes des différentes époques, en alliance avec les dirigeants de ce monde. Des religions pratiquant le culte du sacrifice sanglant, le culte du Dieu des ténèbres. Et il en va de même à notre époque. La parole prophétique de Dieu est à nouveau ridiculisée, persécutée, bafouée et discréditée. Et les personnes qui suivent vraiment Jésus de Nazareth sont sans cesse calomniées ou passées sous silence.
1: Cependant, les heures filent à toute allure, ce qui signifie que le Christ de Dieu accomplit sa promesse. Je viens bientôt. Et en vérité, chers frères et sœurs du monde entier, cela signifie également que tous les êtres humains éloignés de Dieu et leurs guides aveugles, qui adorent sans cesse le Dieu des ténèbres, disparaîtront auparavant. Oui, la terre se purifie, la terre s'ouvre et engloutit tout ce qui ne correspond pas au commandement de Dieu, à l'amour pour Dieu et le prochain. Cela est déjà indiqué dans les anciennes Écritures. Frères et sœurs du monde entier, réveillez-vous. Vous qui végétez encore, comme dans un état second, réveillez-vous, écoutez la voix de l'Esprit de Dieu et prenez-la au sérieux, car le temps file à toute allure. Cependant, tous les êtres humains et toutes les âmes rentreront un jour à la maison, dans la patrie céleste, car l'amour est la seule chose qui demeure dans les âmes, et l'amour du Dieu Père-Mère et de son Fils, le Christ, ramènera tous les êtres dans le royaume éternel de Dieu. Car Dieu, l'Éternel, est tout simplement l'amour pour Dieu et pour le prochain, et c'est la seule chose qui existe. Je vous laisse donc la paix du Christ de Dieu et l'amour du Christ de Dieu dans vos cœurs. En vérité, réveillez-vous et revenez à la maison. Réveillez-vous et comprenez que la mort n'existe pas. Les âmes vivent éternellement. Vous vivez éternellement, car Dieu, l'Éternel, est la vie et l'amour. Et son Fils, le Christ de Dieu, prend chaque âme et chaque être humain par la main et les ramène à cet amour qui est l'existence d'éternité en éternité.
0: Chers frères et sœurs, chers amis, le séraphin de la sagesse divine conclut cette révélation en disant: si vous pensez aujourd'hui à l'irruption de la parole de Dieu depuis le sanctuaire de Dieu il y a plusieurs décennies, pensez également à la gravité de cette époque et au fait que la miséricorde de Dieu vous accorde à nouveau la grâce de sa parole. Paix à mes enfants, paix à mes amis, paix à mes frères et sœurs, votre sœur Gabrielle, le séraphin de la sagesse divine, s'est exprimé aujourd'hui en tant qu'ange de la loi devant le trône de Dieu. Que la paix soit avec vous.

0: ils sont en pensée avec leur travail, avec les tâches ménagères, et le soir, par exemple, avec les activités sportives qu'ils effectuent, ou encore un excellent programme télé qui les intéresse particulièrement. Mais est-ce vraiment ainsi? Sommes-nous vraiment à ce que nous faisons? Ou bien sommes-nous ailleurs en pensée lorsque nous travaillons, lorsque nous nous entretenons avec quelqu'un, faisons du sport, pratiquons des jeux, ou encore lorsque nous regardons un bon programme à la télévision? N'avons-nous pas de toute autre pensée qui n'ont rien à voir avec ce que nous montrons à l'extérieur ou ce que nous sommes en train de faire? Des pensées qui vont dans une direction tout à fait différente? Si c'est le cas, nous sommes en fin de compte doubles, divisés. En d'autres termes, nous sommes bien une personne, mais en même temps, nous sommes comme un tandem qui ne sait pas trop bien dans quelle direction il doit aller. La direction qu'il prend en apparence ou bien la direction qui est prise sur un autre plan, cachée derrière les apparences, derrière ce que nous sommes en train de faire. Il s'agit des pensées qui ne sont pas du tout en rapport avec ce que nous faisons sur le moment, dans les situations de notre vie quotidienne. Cette double activité, ce grand écart, si l'on peut dire, engendre un véritable travail de force pour notre système nerveux et pour notre corps tout entier, car dans ce cas, nous évoluons sur deux plans de conscience différents. Notre respiration devient toujours plus courte, ou bien nous avons déjà le souffle court, ce qui n'est absolument pas bénéfique pour les différents organes de notre corps.
1: Wahrhaftig nicht gut bekommt.
0: D'où cette indication, cette proposition, demeure en toi, mets à profit la journée.

0: In unserem Tagesablauf.
1: Il y a au cours de notre journée toujours quelques petits moments que nous pouvons mettre à profit pour nous retirer quelques instants en nous-mêmes. Peut-être avez-vous, vous aussi, la possibilité de vous retirer quelques minutes pour respirer consciemment et profondément, pour demeurer quelques instants en vous-même et vous demander « Qu'est-ce qui me tourmente ?» voire même « Qu'est-ce qui me ronge intérieurement ?»
0: Ganz einfach.
1: C'est très simple. Si vous le souhaitez, retirez-vous et demeurez quelques instants en vous-même. Respirez plusieurs fois, calmement et profondément, dans la mesure où vous le pouvez et comme cela vous convient.

0: Nach einigen tiefen Atemzügen werden Sie merken,
1: après avoir respiré plusieurs fois profondément, vous remarquerez une volonté de clarification dans cette division en vous. Vous prenez conscience, d'une part, des tâches que vous avez à accomplir aujourd'hui et d'autre part, de ce qui préoccupe vos pensées. Il ne tient alors qu'à vous de vous décider pour l'un ou pour l'autre afin de retrouver une respiration plus profonde. Cette double activité, c'est comme être sur un fleuve et ne pas avoir les pieds dans la même barque. Un jour ou l'autre, le courant devient plus fort, écartant les deux barques l'une de l'autre. Et vous tombez alors à l'eau. Cette image peut également être appliquée au danger que représente cette division.
0: Die Boote treiben mehr und mehr auseinander und sie fallen in das Wasser.
1: Notre souffle devient de plus en plus court jusqu'à ce que notre corps se manifeste par une indisposition, un malaise physique ou bien même une insuffisance cardiaque.
0: Entweder mit einer körperlichen Unpässlichkeit,
1: il est aussi possible que nous ayons un accident, voire provoquions un accident de la circulation, parce que nous n'étions pas présents. Autrement dit, nous n'étions pas à ce que nous faisions ou aurions dû faire à ce moment, mais totalement ailleurs, en pensée. Si l'indisposition qui s'ensuit n'est pas grave, on qualifie rapidement ce trouble de notre état de malaise physique passager. Mais les conséquences sont beaucoup plus graves dans le cas d'un accident de la route. Dans ces cas-là, on dit même parfois « il a eu un moment d'absence ». Autrement dit, il n'était pas à ce qu'il faisait.
0: Da heißt es, er war nicht bei der Sache.
1: Ainsi, il serait conseillé, plusieurs fois au cours de la journée, de marquer une pause, de s'intérioriser et de demeurer en soi en se demandant qui ou qu'est-ce qui me pousse à cette division qui m'empêche de me concentrer sur ce que je fais.
0: Wodurch ich von dem, was ich tue, abgelenkt werde.

0: Nicht umsonst heißt eine Tageslosung.
1: Ce n'est pas par hasard qu'on dit « Ce que tu fais, fais-le entièrement. » Pour satisfaire à cette règle, nous devrions mettre à profit les minutes que la journée nous apporte. Nous pourrions commencer par respirer profondément afin de comprendre la raison de notre division. Respirer consciemment et profondément aide à faire le tri entre ce qui est à la superficie et ce qui est en arrière-plan. En nous interrogeant, nous ne prenons bien souvent conscience que de quelques brides de pensée, mais qui sont issues de situations désagréables ou d'un entretien passé qui reste à clarifier et à mettre en ordre. Ou bien, le pied droit dans une barque, nous sommes en train de planifier ce que nous allons faire le soir, le week-end suivant, voire même au cours des prochaines vacances, pendant que notre pied gauche est dans l'autre barque, c'est-à-dire pendant que nous faisons ce que la journée attend de nous, que nous soyons employés, ouvriers, responsables dans une entreprise ou femmes au foyer. La question est, combien de temps ce double embarquement tiendra-t-il? En raison de ce que nous venons d'entendre à propos de cette division et de sa comparaison avec le danger d'être en même temps dans deux barques, si donc en connaissance de cause nous remarquons par exemple que nous n'avons pas digéré ni réglé une situation, le mot d'ordre sera « Attention, ne mettons pas de côté ce que nous avons reconnu en nous. Mettons-nous tout de suite au travail pour le régler. Commençons par nous-mêmes, en faisant le tri en nous et en analysant les aspects négatifs reconnus, et cela, si c'est possible, plusieurs fois par jour. »
0: Das heißt also,
1: autrement dit, demeure en toi, mets à profit la journée. Si nous nous rappelons cette petite tâche de plus en plus souvent au cours de la journée, demeure en toi, mets à profit la journée, nous nous efforcerons au cours de notre travail et de nos activités quotidiennes d'avoir constamment les deux pieds dans la même barque.
0: Mit beiden Beinen in einem Boot zu stehen.
1: Qui peut nous aider à nous en rappeler?
0: Der uns daran erinnert?
1: Notre respiration.
0: Es ist unser
1: si notre souffle est court et rapide, il nous montre à travers notre système nerveux que nous devenons fébriles, que nous retombons dans cette division et qu'éventuellement, nous sommes même en train de remettre un pied dans une deuxième barque. À ce moment, rappelons-nous notre devise. Demeure en toi, mets à profit la journée.
0: Dann heißt die Devise erneut, verweile in dir.
1: Chers amis, je vous souhaite une journée harmonieuse et équilibrée, ainsi que tout ce qu'il y a de mieux.
0: Gabriel. Alles, alles Gute, Gabriele.

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0: Liebe Brüder, liebe Schwestern,
1: chers frères et sœurs de la commune fondatrice en Allemagne, chers frères et sœurs des bassins collecteurs reliés avec nous aujourd'hui, chers téléspectateurs et auditeurs du monde entier, nous vous saluons en ce vendredi saint par la salutation de la vie universelle qui vibre dans toute la création. Chers frères et sœurs, une chaleureuse salutation en Dieu. Nos rencontres de la commune fondatrice du Seigneur pour l'édification du royaume de paix du Christ Dieu qui sont retransmises à la télévision sont chaque fois des moments très particuliers. En effet, jusqu'alors, nous avons pu être témoins du fait que le ciel, le royaume de Dieu, se penche sur nous à travers la parole prophétique, par l'intermédiaire du prophète Ulrich, cela par amour pour nous et pour toute sa création. Aujourd'hui, en ce vendredi saint, nous voulons nous relier très consciemment au Christ dans notre cœur et l'honorer. En effet, lorsqu'il était incarné en Jésus de Nazareth, le Christ de Dieu nous a non seulement apporté la vérité des cieux, à savoir que le Dieu créateur éternel est un Dieu d'amour, qu'il est la loi de l'amour pour Dieu et pour le prochain. Mais par sa vie sur terre, il a aussi donné l'exemple de la mise en pratique de la loi de l'amour. Et à travers son enseignement de paix et ses actes, il nous a montré le chemin qui nous ramène à notre patrie éternelle et nous a donné la force de le suivre. Le Christ de Dieu en Jésus de Nazareth a scindé son héritage spirituel pour déposer son étincelle rédemptrice dans toutes les âmes et toutes les personnes qui ont une âme. Grâce à cela, aucune âme n'est perdue. Oui, chers frères et sœurs, la damnation éternelle n'existe pas dans le royaume de Dieu, le royaume de l'amour, de la loi éternelle, de l'amour pour Dieu et pour le prochain. Et bien que cela ait signifié pour lui de se sacrifier et de quitter la patrie éternelle, le Christ, le corrigeant des cieux, qui est omniprésent dans les quatre forces fondamentales de l'existence pure, s'est incarné ici sur terre dans un corps humain limité dans le temps et l'espace. L'être humain qu'était Jésus de Nazareth a été assassiné. Mais le Christ est l'être spirituel en Dieu, notre Père. Il n'est pas mort, il est bien vivant. Il appelle, il parle à travers la parole prophétique. Au cours des siècles passés, le Christ de Dieu ressuscité, notre frère divin, n'a cessé de se révéler dans les communes des origines et dans de multiples mouvements du christianisme des origines présents dans différents pays du monde. Grâce à la parole prophétique du Christ, le courant du christianisme des origines, formé de personnes qui vivaient dans le sillage du Christ, a toujours et encore donné naissance, en peu de temps, à de grandes communautés du christianisme des origines dans différents pays. Au cours des siècles, s'est donc réalisé ce que le Christ de Dieu en Jésus de Nazareth avait promis. Je vous enverrai des prophétesses et des prophètes qui vous introduiront dans toute la vérité. Et la parole prophétique dans le courant du christianisme des origines est également vivante à l'époque où le temps touche à sa fin c'est-à-dire maintenant, à notre époque qui est devenue l'époque de la fin des temps, parce que, avec leur système, divise, lie et domine, les puissants des États et des religions et ceux qui leur sont soumis ont perpétuellement enfreint la loi de l'amour pour Dieu et pour le prochain. Cette loi est contenue dans les 10 commandements de Dieu et le sermon sur la montagne de Jésus de Nazareth. Et dans cette période de grand bouleversement, Dieu, l'Éternel, a, à travers la parole prophétique, envoyé une fois encore son Fils, le Christ, et la sagesse divine, le séraphin de la sagesse divine en union avec son dual, le chérubin de la sagesse divine, afin qu'ils éclairent l'humanité et l'appellent à rebrousser chemin. Durant 50 ans, Dieu, l'un éternel et universel, ainsi que le Christ de Dieu et le chérubin de la sagesse divine, se sont révélés et ont enseigné à travers Gabriel, la plus grande des prophètes et prophétesses après Jésus de Nazareth. Elle a apporté à l'humanité la vérité éternelle pour tous les domaines de la vie. Jamais jusqu'alors, une telle profusion de connaissances spirituelles n'avait été donnée sur terre. Et la parole prophétique reste à la disposition de chacun, aujourd'hui et pour les générations futures, car elle est préservée ici, dans la bibliothèque Sophia, avec l'attente de Dieu parmi les êtres humains, pour tous les peuples de cette terre. Oui, Dieu est vraiment un Dieu d'amour et il n'abandonne pas ses enfants. Le Christ est son Fils, notre frère et rédempteur qui habite en nous en tant que force énergétique de soutien. Nous pouvons le trouver dans notre cœur. À nouveau, il nous dit « Je viens bientôt et mes brebis connaissent ma voix. » Chers frères et sœurs, voulons-nous lui préparer les chemins? Alors, tournons-nous vers l'intérieur de nous-mêmes, là où bat le cœur du royaume de Dieu, le Christ de Dieu. Il est la lumière de l'espoir dans les ténèbres de ce monde, la lumière qui rayonne pour tous les peuples de cette terre. Il est le profond silence de la paix. Il est la flamme et la chaleur de l'amour qui fait fondre la glace des pensées, des sentiments et des actes mauvais. Il est le cœur qui bat avec force, le cœur de l'amour de notre Dieu Père-Mère dans la vie universelle qui emplit l'infini tout entier. Chers frères et sœurs, tournons-nous vers lui dans notre cœur pour le remercier et l'honorer dans une prière profonde. Je propose que nous commencions par chanter le chant « Je loue la puissance de l'amour » qui se révèle en Christ.

Je loue la puissance de l'amour qui se révèle en Christ. Je m'abandonne entièrement à cette douce force d'amour que j'ai ressentie en tant qu'enfant. Au lieu de penser à moi, je veux m'immerger dans l'océan de l'amour.

Oh, combien tu m'es dévoué et combien mon cœur a soif de ta présence. 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

que ton amour fidèle et fraternel soit gravé dans les cœurs et les esprits. Quand toute parole, toute œuvre et tout être, il n'y ait plus que le Christ et rien d'autre.

0: Christus, göttlicher Bruder. Wir haben gesungen.
1: Nous venons de chanter « Je loue la puissance de l'amour ». En vérité, frère bien-aimé, Christ, nous venons à toi en tant que ta commune fondatrice, avec les bassins collecteurs et tous les frères et sœurs qui se sont joints à nous par le biais de la technique. Nous venons à toi, frère merveilleux, toi qui es la lumière dans nos âmes, et nous te remercions de tout notre cœur de nous avoir réunis aujourd'hui. Nous ressentons dans nos cœurs ton amour. Tu es la puissance de l'amour. Tu as été envoyé par le Père pour ramener tous les êtres déchus dans le royaume de Dieu. Frère bien-aimé, Christ, ta mission infiniment grande que tu as reçue du royaume de Dieu, du Père, et que le couple porteur de la sagesse divine accomplit avec toi en tant que responsable, dépasse vraiment notre compréhension humaine. Mais nous savons que depuis des siècles, voire des millénaires, tu vas vraiment à la recherche de tes frères et sœurs sur cette terre, par amour pour eux, par amour pour Dieu l'Éternel, qui souhaite rétablir l'unité à travers toi et la sagesse divine. Christ, frère divin, nous louons la puissance de l'amour que tu es. Nous savons que tu ne nous laisses jamais seuls. Tu es en nous, celui qui nous guide. Tu es toujours présent en nous et tu nous touches de multiples façons. Et c'est aussi pour cela que nous voulons te remercier en ce jour. Frère bien-aimé, nous te demandons souvent de nous aider, de nous soutenir, et nous faisons l'expérience de ta présence en nous. Nous te ressentons lorsque nous avons des soucis et des difficultés, que nous venons à toi en nous et que soudain un oiseau se met à chanter près de notre fenêtre ouverte. Nous te ressentons lorsque le vent fait bouger les rideaux. Nous te ressentons lorsqu'une fenêtre s'ouvre soudainement davantage parce que nous te prions et souhaitons recevoir un signe de ta part. Et nous ressentons dans nos cœurs que c'est bien toi. Nous ne pouvons le prouver à personne, mais chacun peut faire l'expérience en lui-même de ta proximité et du fait que par ta présence, par ton omniprésence dans les quatre forces fondamentales, tu nous aides véritablement sans cesse. Tu nous appelles sans cesse. Oui, tu es toujours avec nous. Et ainsi, tu es aussi en ce moment même la force porteuse de cette rencontre, de la commune. Christ, tu es si proche de nous par ton amour, par ta bonté, par ta miséricorde, car depuis des décennies, nous avons la grâce de recevoir ta parole. Et depuis des décennies, tu nous appelles sans cesse à revenir vers toi en nous, à trouver véritablement l'unité en tant que communauté, afin de former avec toi et pour toi tout d'abord un petit peuple de Dieu, puis un peuple de Dieu. Oui, pour que nous continuions à bâtir avec toi et pour toi le royaume de paix qui a déjà été initié par la sagesse divine, par des hommes et des femmes éclairés, en premier lieu notre sœur bien-aimée Gabrielle. Christ, frère divin, merci véritablement d'être venu en esprit avec le prince de la sagesse divine que nous connaissons sous le nom de frère Emmanuel et d'avoir envoyé sur la terre le séraphin de la sagesse divine qui, pendant son incarnation, nous a véritablement offert la profusion issue de la corne d'abondance de la sagesse divine. Christ, tu nous combles de tant de dons, d'une part la nourriture spirituelle, mais d'autre part aussi dans le monde extérieur. Tu nous donnes un logement, des vêtements, de la nourriture. Oui, tu donnes tant de choses qui ne vont plus de soi dans ce monde. Et c'est ainsi que nous te remercions sincèrement de tout notre cœur. Nous te remercions de nous permettre de nous réunir ici et aujourd'hui en ton nom. Merci à toi, Père merveilleux, pour ton Fils, le Christ, notre frère divin.

0: Ich bin die Macht der Liebe.
1: Je suis la puissance de l'amour qui m'a été donnée par le Père, car je suis le premier Fils de Dieu, le Christ de Dieu, votre Rédempteur. Oui, je suis l'amour présent dans tout l'infini. Je suis l'amour dans vos cœurs. Ainsi, ouvrez tout grand vos cœurs et recevez une nouvelle fois ma force afin que vous compreniez que ce moment est à nouveau une heure sainte pour l'humanité. Je suis le Christ de Dieu, le Fils premier contemplé de Dieu, et je viens à nouveau auprès de ma commune fondatrice, auprès des bassins collecteurs et des lieux où se rassemblent des personnes dans le monde entier. Je viens une nouvelle fois auprès de toutes les personnes et de toutes les âmes disposées à recevoir ma parole. J'aimerais vous parler de ma vie sur Terre et de sa signification. Je vous ai dit, suivez-moi. Mais qu'est-ce que ce monde en a fait? Ma vie fut vraiment marquée par la pauvreté et la modestie. Mais ma vie était également la plénitude de Dieu et en Dieu, l'Éternel. Ma vie a été un exemple à suivre pour l'humanité. J'ai donné ma vie pour vous, non pas pour effacer vos fautes et que vous puissiez continuer à pécher, mais parce que de très nombreux frères et sœurs qui s'étaient incarnés avec moi ont été incapables d'accomplir leur mission qui était d'être à mes côtés, de m'aider. Ainsi, j'ai pris sur moi les fautes et les charges de différentes personnes, une lourde charge, de sorte que je suis devenu visible pour l'adversaire de Dieu. En effet, mon corps physique comme mon corps spirituel était pur, immaculé, et ce n'est qu'après avoir pris sur moi cette lourde charge que je suis devenu visible, que j'ai pu être accusé et assassiné. Mais cette apparente victoire de l'adversaire de Dieu, du prince des ténèbres, ne fut qu'une victoire sur le corps physique de Jésus de Nazareth. Par mon acte de rédemption, j'ai scindé mon héritage spirituel et l'ai déposé dans toutes les âmes, de sorte qu'aucune âme n'est perdue. Vous nommez le jour où j'ai été assassiné sur le mont Golgotha, le Vendredi Saint. Chers frères et sœurs, ce fut vraiment un calvaire que de devoir parcourir ce chemin, avec toutes les peurs qui, déjà avant, y étaient liées. Mais le royaume de Dieu a vaincu, et grâce à cette victoire, gagnée parce que mon être est resté pur et que, jusqu'au tout est accompli, je n'ai rayonné que de l'amour, le royaume de Dieu a été sauvé. C'est pourquoi vous tous, toutes les âmes et tous les êtres humains, vous pouvez maintenant suivre le chemin qui ramène à la patrie éternelle. Après mon assassinat sur le mont Golgotha, sur la croix de la honte, je me suis rendu dans les domaines de l'au-delà, qui, avant mon incarnation sur terre, étaient des hiérarchies sataniques. Et j'ai transformé toutes ces différentes sphères en plans de purification pour les âmes. Désormais, la voie est donc libre et vous pouvez purifier vos âmes pour, pas à pas, retourner dans le royaume de Dieu. Oui, je suis le Christ de Dieu et c'est volontiers que j'ai accompli cela pour le royaume de Dieu. Et au cours des siècles, je suis revenu à maintes reprises à travers la parole prophétique. J'ai envoyé d'innombrables prophétesses et prophètes sur terre, des hommes et des femmes justes. Et grâce à eux, de très nombreux mouvements du christianisme des origines ont été fondés. De véritables petits peuples ont ainsi vu le jour, qui ne connaissaient aucune hiérarchie, mais qui vivaient dans la conscience que Dieu est en nous et que nous sommes en Dieu. Il s'agissait de mouvements du christianisme des origines qui ont vraiment accueilli dans leur cœur mon enseignement et ont vécu en conséquence, et dans lesquels ma parole était donnée à travers des prophétesses et des prophètes. Mais les forces du Père d'en bas, le Dieu des ténèbres, le Dieu Baal, le Dieu des sacrifices sanglants, se sont accaparés mon nom et en ont fait une religion chrétienne, entre guillemets, comprenant des sacrifices sanglants, des hiérarchies, des cérémonies et des rituels, des cultes qui n'ont absolument rien à voir avec l'enseignement que j'ai apporté. En vérité, toutes les religions chrétiennes, avec leurs artifices extérieurs, n'ont rien, vraiment rien à voir avec le Christ de Dieu vivant. Il s'agit là de structures créées par le Dieu des ténèbres, le Dieu Baal, qui célèbre aujourd'hui encore ses sacrifices sanglants. En vérité, je vous le dis, je suis venu dans ce monde pour le transformer, pour clamer que Dieu l'Éternel est un Dieu Père-Mère aimant, qui aime infiniment tous ses enfants. Dieu est l'amour, et il m'est donné d'être le Christ de Dieu, l'amour du Dieu Père-Mère, dans l'infini tout entier. Mes frères et sœurs bien-aimés, en vérité, les religions chrétiennes ne font que se draper de mon nom, mais leur nature véritable n'est qu'hypocrisie, que bellicisme, cruauté et crime, et cela est prouvé historiquement. Alors, pourquoi tant de frères et de sœurs, d'hommes et de femmes, appartiennent-ils encore à ces institutions si abominablement chargées de crimes, et ceci jusqu'à aujourd'hui? Pourquoi les gens ne se réveillent-ils pas? Pourquoi croient-ils que la foi suffit? Je n'ai jamais enseigné cela. J'ai enseigné « Suivez-moi ». Et j'ai enseigné qu'une personne intelligente accomplit les actes de l'amour désintéressé. Frères et sœurs bien-aimés, en vérité, le temps approche où ce monde va toucher à sa fin, et c'est pourquoi je lance à nouveau cet appel dans le monde. Réveillez-vous, réveillez-vous. Demandez-vous qui vous servez. Réfléchissez à ce que vous faites. Réfléchissez au contenu de vos sentiments et de vos pensées. Est-ce que vous pouvez me les remettre? Est-ce que je peux vous bénir? En vérité, mes frères et sœurs bien-aimés, j'appelle des personnes à entrer dans mon sillage, à me suivre. J'appelle des personnes qui prennent au sérieux l'accomplissement du sermon sur la montagne de Jésus de Nazareth et des 10 commandements de Dieu, et qui vraiment s'efforce d'accomplir

vous aime, mes frères, mes sœurs, car je suis l'amour en Dieu, votre et mon Père. Et le royaume de Dieu est le royaume de l'amour pour Dieu et pour le prochain. En dehors de cet amour, il n'y a rien, d'éternité en éternité, dans l'infini tout entier. Et cet amour est votre héritage divin, car vos âmes portent au plus profond d'elles le noyau central issu de Dieu. Cela signifie que là, enfoui au plus profond de votre âme, se trouve l'être spirituel pur, qui attend d'être libéré par votre réalisation des 10 commandements de Dieu et du sermon sur la montagne de Jésus de Nazareth. Oh, si vous pouviez comprendre combien vous êtes aimé par les êtres de l'infini. Oh, si vous pouviez comprendre combien nous sommes proches de vous, combien de fois nous vous appelons, combien d'impulsions nous vous donnons, des impulsions d'amour. Oui, une multitude d'impulsions pour que vous deveniez doux de cœur, aimant, pour que vous vous unissiez, afin de me suivre, moi, le Christ Dieu, et de former avec moi et pour moi un peuple, le peuple de Dieu, qui vit selon la volonté du Dieu Père-Mère, c'est-à-dire selon le principe « prie et travaille ». En vérité, je lance mon appel dans ce monde. Venez tous à moi, le Christ de Dieu. Je veux vraiment vous guider. Je veux vous conduire vers le peuple de Dieu qui est en train de se former sur terre. Tous les corps de métier sont nécessaires, car un peuple doit vraiment voir le jour. Et qu'est-ce qui caractérise un peuple? Que toutes les professions, oui, que tout soit présent dans ce que l'on pourrait appeler le peuple intérieur, afin que vous ne soyez pas dépendant des contraintes du monde extérieur. Ce qui caractérise le peuple intérieur, c'est aussi que vous appreniez à vivre, à travailler, à habiter ensemble en paix les uns avec les autres et avec moi dans votre cœur. C'est le souhait du royaume de Dieu que ce peuple voit enfin le jour. Et qu'est-ce que le peuple de Dieu? C'est la base pour le royaume de paix du Christ de Dieu. Et cela s'accomplira. C'est pourquoi j'appelle mes frères et mes sœurs du monde entier. Bon nombre d'entre vous portent dans leur âme la mission de contribuer à l'édification du royaume de paix, à aider chacun avec les qualités et talents dont il dispose à créer des entreprises qui deviennent toujours plus des entreprises christiques. Oh, voyez, je ne souhaite pas créer des entreprises chrétiennes. Des entreprises chrétiennes, cela signifie « je crois en Christ, mais je continue à mener ma petite vie tranquille ». Moi, je souhaite créer des entreprises christiques où des frères et sœurs, des responsables et des co-responsables évoluent pas à pas pour bâtir des entreprises qui œuvrent véritablement selon la volonté du Christ de Dieu que je suis. L'évolution implique une rotation. Les uns apprennent des autres. Certes, les nombreuses opinions différentes peuvent parfois être source de friction. Mais si l'on examine et qu'on règle pacifiquement, ensemble, les causes des frictions, cela amène une évolution en moi, le Christ de Dieu. Mes frères et sœurs bien-aimés, je souhaite vous amener à évoluer,
ce qui signifie

signifie pour votre âme que vous vous purifiez de plus en plus et que vous n'aurez plus besoin de revenir sur une terre qui se meurt de plus en plus. Je souhaite vous guider hors du christianisme d'apparence, hors de l'agitation matérialiste des gens du monde. Je souhaite vous guider vers l'intérieur, vers moi, le Christ de Dieu que je suis. Je souhaite véritablement, déjà ici sur terre, vous unir en Dieu et en Christ que je suis. Ressentez-vous l'amour que je suis? Ressentez-vous comme je vous appelle, comme je vous implore? Oui, en vérité, depuis des milliers d'années, je vous appelle et je vous demande, venez à moi, devenez pacifique. Pensez à moi, pensez aussi au Vendredi Saint, où j'étais suspendu à la croix. Aujourd'hui, où les animaux continuent encore à être suspendus de la même manière aux rails d'abattoir, où ils sont massacrés, notamment à l'occasion des grandes fêtes dites chrétiennes, exactement comme moi j'ai été massacré. C'est là le culte de Baal, le dieu des sacrifices sanglants, qui a véritablement assuré la continuité de ses prêtres en me faisant assassiner sur le Golgotha. Ils se sont servis de mon nom et rien d'autre. Reconnaissez-les donc à leurs fruits. Je ne fais pas de prosélytisme. Chacun est libre de faire ce que bon lui semble, car Dieu est aussi la liberté. Mais je donne des explications et je mets en évidence que moi, le Christ de Dieu, je suis en droit d'exiger quelque chose de ceux qui souhaitent faire partie des miens, à savoir qu'ils vivent selon le sermon sur la montagne de Jésus de Nazareth et les 10 commandements de Dieu. Ne vous ai-je pas dit, aime Dieu par-dessus tout et ton prochain comme toi-même? C'est là la loi et l'enseignement des prophètes. En vérité, quelques mots seulement, mais leur contenu a une portée cosmique. Aimez Dieu par-dessus tout et votre prochain comme vous-même. Cela inclut également les animaux et la nature. Regardez dans votre monde ce qui est fait aux animaux. N'avez-vous donc aucune pitié pour les animaux, vos petits frères et sœurs? N'avez-vous donc aucune pitié pour les arbres et les plantes que vous abattez en pleine sève? En vérité, qui êtes-vous devenu alors qu'au fil des siècles, je vous ai sans cesse envoyé des prophétesses et des prophètes, des hommes et des femmes justes? Quelle sorte de prophètes faudrait-il que je vous envoie? Des prophètes qui bénissent vos guerres? Des prophètes qui déclarent ouvertement qu'ils sont contre Dieu, l'Éternel? Faudrait-il que je vous envoie des prophètes qui approuvent vos querelles pour des futilités? Des prophètes qui vous prêchent la bière et le vin, ainsi qu'une vie de plaisir continuel? En vérité, à quel point me suivez-vous, même si vous, les dirigeants religieux en particulier, vous abusez de mon nom depuis des siècles? Je vous le dis, le temps presse. Et ce que vous portez dans vos âmes vous rattrapera dans l'au-delà. Et l'au-delà est déjà devenu un lieu d'expiation. Dans l'au-delà, il n'y a que l'expiation. Et cela peut être très
très douloureux pour une âme. C'est véritablement un enfer pour d'innombrables âmes, car de très nombreux détenteurs de pouvoir ont fait vivre un enfer aux êtres humains et aux animaux sur cette terre. Tout ce qui n'a pas été réglé sera expié œil pour œil, dent pour dent. Personne n'y échappe. Vous connaissez le chemin à suivre, la prise de conscience de ses fautes, la demande pardon et pardonner soi-même, afin que l'unité soit rétablie entre les êtres humains, la nature et les animaux. En vérité, frères bien-aimés, sœurs bien-aimées, le Vendredi Saint est le symbole du meurtre, de la violence commis par le dieu Baal, le dieu des sacrifices sanglants. Pourtant, jusqu'à ce jour, le monde continue de se conformer aux lois des ténèbres, celles du dieu Baal, et d'innombrables êtres humains et animaux, ainsi que la nature, sont maltraités, torturés, tant à la surface de la terre que dans les eaux. Des guerres sont déclenchées, on ment sans le moindre scrupule, comme si les 10 commandements de Dieu n'existaient pas. On assassine et on tue sans le moindre scrupule, comme si les lois de Dieu n'existaient pas. Tel est l'état de ce monde et telles sont les récoltes qui s'annoncent. Comprenez-vous, mes frères et mes sœurs du monde entier, pourquoi je vous appelle? Je souhaite vous sortir de toute la souffrance qui vous attend, de toute la souffrance que tant d'âmes ont enregistrée en elles. Oh, comprenez donc, rebroussez chemin, cessez vos agissements effroyables, commencez à suivre le chemin de l'amour. Aimez Dieu par-dessus tout et votre prochain comme vous-même. Telle est la demande que le Christ de Dieu vous adresse. Telle est ma demande à tous les êtres. Commencez à aimer. Commencez à aimer à nouveau. Et aimer, c'est pardonner. Et l'amour, c'est aussi donner. Donner de l'amour aux êtres humains, à la nature et aux animaux. Et le Christ de Dieu que je suis sera avec vous. En vérité, je suis le prince de la paix, je suis l'amour en Dieu, votre Père et le mien. Et je vous laisse ma paix. Je répands ma paix dans vos cœurs. En vérité, comprenez profondément que je vous aime, que le royaume de Dieu est amour, d'éternité en éternité. Paix.

0: Liebe Geschwister,
1: chers frères et sœurs, quel moment exceptionnel, quelle heure de grâce. Le grand Esprit, le Christ de Dieu, le Fils de Dieu, qui est aussi le co-régent des cieux, qui est venu sur terre il y a 2000 ans pour apporter la loi des cieux et qui a pris sur lui une souffrance infinie. Il l'a décrite une nouvelle fois aujourd'hui afin d'apporter l'étincelle rédemptrice aux enfants de Dieu à travers un événement cosmique puissant. Ce grand esprit nous a parlé. Il s'est révélé par la parole prophétique. Il a parlé avec puissance, il a parlé avec gravité, mais c'est aussi avec un incroyable amour fraternel qu'il a lancé un appel à travers le monde, qu'il a appelé les siens, qu'il a de nouveau appelé le peuple de Dieu à se rassembler. Vous avez certainement ressenti la même chose. Ces paroles ne sont pas simplement entrées dans nos oreilles, mais dans notre cœur et dans notre âme. Et notre âme jubile et lui dit « Oui, oui, à ce grand esprit, oui, je veux te servir. Oui, je veux te suivre, Christ. Je veux construire avec toi ton royaume de paix en cette époque. Place-moi là où tu as besoin de moi. » Il a vraiment de nouveau lancé un appel aux quatre coins du monde et a appelé son peuple à se rassembler, et ce, en des termes clairs. Nous avons remarqué que ce n'est pas seulement Jésus de Nazareth qui, en son temps, a tenu des propos clairs à l'égard de ceux qui déformaient la parole de Dieu et à l'égard des obstinés. Le Christ de Dieu a également parlé clairement aujourd'hui de la manière dont ceux qui, de nos jours, déforment la parole, abusent de son nom, de la façon dont ils ont transformé son enseignement en un culte du sacrifice sanglant et du nombre de crimes dont sont aujourd'hui entachées de nombreuses religions qui n'ont plus aucun respect pour la vie qu'il est. Chers frères et sœurs, nous avons reçu un immense cadeau et chacun souhaite certainement remercier simplement dans son cœur. Mais nous pourrions aussi échanger nos impressions sur l'immense cadeau que nous avons reçu, sur ce que nous souhaitons en faire et sur ce que les paroles du Christ ont déclenché en nous.

0: Liebe Geschwister,
1: chers frères et sœurs, dans la prière d'Ulrich, il était notamment question du fait que l'on peut trouver le Christ dans le souffle du vent, dans les rayons du soleil, dans les animaux, dans nos prochains. Il est toujours présent. Où que nous soyons, le Christ est présent. Et sur la table devant nous se trouve un objet, une pierre, et à côté d'elle, une carte sur laquelle figure un extrait de la loi absolue, où le Christ dit en substance qu'il est possible de le trouver. Je lis « Soulève la pierre et tu me trouveras. Contemple le buisson et tu me trouveras. Je suis tout en tout. » Et cette pierre est un cadeau de la terre de la paix, la terre des animaux. Ces pierres ont été ramassées par des mains dévouées et chacun peut l'emporter à la maison en souvenir aussi des paroles célestes que le Christ nous a adressées aujourd'hui. Il est en nous, Dieu est en nous et nous sommes en Dieu. Soulève la pierre et tu me trouveras. Nous proposons maintenant de passer au repas de l'amour. Nous avons devant nous une table richement garnie avec les dons de la nature. Dans le Notre Père, nous prions, tu nous donnes notre pain quotidien. Et le Christ a expliqué que cela signifie également le pain spirituel pour l'âme, que nous avons déjà reçu aujourd'hui en abondance. Mais notre corps a lui aussi besoin de nourriture, a besoin d'énergie. C'est le pain terrestre.

Chers amis dans le monde entier, un repas de l'amour sans souffrance animale a ensuite été pris dans la salle de la bibliothèque Sophia.

0: Ce que les religions ont fait du repas de la scène ne correspond pas à l'enseignement et aux paroles de Jésus de Nazareth, le Christ de Dieu. Les chrétiens des origines se réunissent pour un repas de l'amour, tel que le Christ l'a expliqué dans sa grande œuvre de révélation. Que ma commune se réunisse une fois par semaine le samedi soir. Les miens se réunissent en tenue soignée, si possible en tenue de fête, pour prendre la scène autour d'une table joliment dressée avec des bougies allumées, en l'honneur de celui qui les nourrit et les garde en bonne santé, celui qui absorbe les mets en mon nom, dans l'esprit de la vérité, m'a comme convive. Les bougies allumées symbolisent la lumière intérieure autour de laquelle se rassemblent les personnes emplies de Dieu. Aucune cérémonie n'était nécessaire par le passé, pas plus qu'aujourd'hui, ni à l'avenir. Celui qui boit consciemment reçoit l'essence de la vie, et celui qui mange consciemment reçoit le pain des cieux. C'est pourquoi accomplissez tout avec le cœur. Ainsi, vous le faites consciemment et aucun rituel ni cérémonie ne sont nécessaires. Celui qui fait tout consciemment, orienté sur moi, le Christ, fait cela en mémoire de moi. Par le passé, les gens cherchaient un appui à l'extérieur et avaient ainsi besoin de cérémonial. C'est pour tenir compte de leur état d'esprit que j'ai fait des compromis et répondu à leurs souhaits. Cependant, celui qui cherche et trouve en lui l'esprit de la vie verra s'ouvrir le temple intérieur en lui. Empli de respect pour Dieu, il lui vouera alors sa vie et tout ce qu'il accomplit.
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2: Ce soir, nous avons reçu de nombreux cadeaux. Le Christ a parlé avec puissance. Il a également dit qu'il est la puissance de l'amour et qu'il nous a apporté la plénitude. Nous connaissons peut-être ces paroles tirées des Écritures où il dit en substance « Je suis venu afin que vous ayez la vie et que vous l'ayez en abondance ». Rien que si nous repensons aux cinq dernières décennies, le royaume de Dieu à travers Gabriel nous a vraiment offert la plénitude, la vie décrite dans ses moindres détails, une profusion d'enseignements pour tous les domaines de la vie, la parole de Dieu à profusion. Ici, à la bibliothèque Sophia, la bibliothèque de l'Esprit libre, la perle, la tente de Dieu, et surtout à travers les télévisions et les radios qui diffusent la parole du Seigneur dans le monde entier. Et tout cela a conduit également à la terre de la paix que le Christ édifie, initiée par Gabriel, et c'est finalement l'espoir de la terre. Tout le monde sait comment va la terre mère. Dans quel état elle se trouve. Et la terre de la paix est l'espoir, car la terre de la paix est reliée spirituellement à toutes les formes de vie à travers le monde. Le Christ a dit, maintenant avec mes mots, que s'il nous comble ainsi de cadeaux, il a certainement aussi le droit de formuler un souhait. Et son souhait est que nous vivions et mettions en pratique de plus en plus le commandement suprême. Aime Dieu par-dessus tout et ton prochain comme toi-même. Car c'est en cela que consiste la loi et les enseignements des prophètes. Mais maintenant, j'ai assez parlé, nous formons ici une grande communauté et chacun doit avoir la possibilité d'exprimer ce qui le touche au plus profond de son cœur.
0: Merci de pouvoir poser une question en rapport avec ma propre expérience. J'aimerais être sincère envers moi-même et je dois avouer que mon amour pour le Christ n'est pas encore aussi grand que je le souhaiterais. Alors, que faire pour qu'il grandisse plus vite?
2: Puis-je te répondre directement? Je ressens exactement la même chose que toi. Nous aimerions tous redevenir plus vite des êtres spirituels. Mais pour cela, il faut travailler sur nous-mêmes. Et pour moi, la clé réside dans la confiance, dans le fait de m'en remettre entièrement à lui, de m'abandonner à lui, de ne pas laisser prévaloir ma propre volonté, même si elle est encore souvent présente. Je me dis alors, non, c'est le Père qui doit décider, c'est le Christ qui doit décider. Je prie beaucoup à haute voix chez moi, dans ma petite chambre silencieuse, qui n'est alors plus si silencieuse que ça. Je prie à voix haute et je lui parle aussi à voix haute. Je dis, Père, je t'aime et Christ, je t'aime vraiment, je le ressens en moi. Mais je sais aussi que mon amour est encore petit. Mais ce petit amour-là, je te le donne complètement. Et puis, je lâche prise.

0: Liebe Schwestern, liebe Brüder,
1: chères sœurs, chers frères, nous venons de vivre une rencontre très riche et très intense. Merci aussi pour les interventions des uns et des autres qui ont contribué à rendre cette soirée vivante. Mais c'est avant tout au Christ, au royaume de Dieu, que revient notre gratitude. Nous nous sommes rassemblés autour de la parole des cieux. Les cieux se sont révélés et nous avons vraiment toutes les raisons d'être reconnaissants.

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0: auf allen Kontinenten dieser Erde.
1: Certainement que sur tous les continents de cette terre, beaucoup de gens prient et beaucoup disent « Je crois en Dieu, je crois en Jésus, le Christ ». Pourtant, si nous regardons ce monde, nous voyons comment les êtres humains se comportent les uns envers les autres. Ils se font la guerre, ils s'entretuent et commettent des meurtres. Nous voyons d'innombrables maladies qu'il n'est pratiquement plus possible de recenser ni de comprendre. Nous voyons la souffrance des animaux que nous avons causés. La nature, tout le monde végétal, souffre aussi à cause des êtres humains. Et pourtant, beaucoup de personnes prient. Alors, on pourrait se demander, où est Dieu? Tant de personnes prient, et pourtant, l'aide de Dieu se fait bien rare en ce monde. Un certain nombre de personnes en arrivent ainsi à la conclusion que Dieu n'existe pas, et d'autres se disent « Qu'ai-je à faire de Dieu quand je vois ce qui se passe en ce monde? Où est-il? Où est Dieu ?» D'autres encore se disent « Dieu est là, il m'aime. » Tout le reste peut venir soit de Dieu, soit de forces adversaires à Dieu. C'est un mystère que l'être humain ne peut pas percer, mais Dieu nous aime. C'est vrai. Dieu ne nous abandonnera jamais. Dieu nous aime, mais il n'aime pas nos péchés, ce qui est contre lui. Nos péchés, c'est nous qui les aimons, à ce point que nous péchons encore et encore. Depuis combien d'années, de siècles, depuis Jésus, depuis combien de millénaires, la caste des prêtres existe-t-elle? Il y a ce qu'on appelle des saints, des ancêtres que beaucoup de gens prient. Il y a des cérémonies, des rites, des sacrements, des dogmes. Rien de tout cela n'est d'une grande aide. Le monde va de plus en plus mal et toute la terre souffre. Nombreux sont ceux qui disent « Moi, je crois en Dieu ». Mais demandons-nous, à quoi cela sert-il de croire en Dieu si nous n'accomplissons pas sa volonté? Nous devrions, en fait, nous demander pourquoi Jésus le Christ a-t-il fait renaître le christianisme des origines? Pourquoi le christianisme des origines réapparaît-il précisément à notre époque? Le christianisme des origines est le christianisme de la mise en pratique, car Jésus a dit « Celui qui entend mon enseignement et le met en pratique est une personne sensée ». Les chrétiens des origines devraient être des chrétiens de la mise en pratique. Ils devraient faire leur travail avec le grand esprit divin, accomplir leurs activités quotidiennes avec la vie infinie. Il leur est demandé d'examiner le contenu de leurs pensées et de leurs sentiments, de suivre avec le Christ le chemin qui mène au Père. Le christianisme des origines n'a pas de prêtre. Le christianisme des origines, tout particulièrement, ne devrait pas s'appuyer sur un être humain, mais uniquement sur Jésus, le Christ, le grand esprit de l'infini qui habite en chacun de nous. aucun être humain ne peut en conduire un autre à Dieu, notre Père. Seul le Christ peut le faire. Les enseignants spirituels et les prophètes indiquent le chemin qui conduit à Jésus le Christ, mais ni les uns ni les autres ne peuvent suivre ce chemin à la place de leur prochain. Chacun doit le parcourir lui-même. C'est pourquoi le christianisme des origines devrait être une grande communauté avec le Christ en son centre et personne d'autre. Personne ne devrait se lier à une autre personne. Chacun devrait s'accrocher au Christ, à la vie incommensurable qui est en nous. Chacun de nous peut se donner lui-même la preuve que Dieu existe. Chacun de nous peut faire lui-même l'expérience de Dieu et en retirer de la joie. Dieu est présent. Dieu est en chacun de nous. Dieu est présent dans toutes les formes de vie. Dieu est présent en tout. Pour nous apporter à nous-mêmes la preuve que Dieu est présent, qu'il est en nous, il nous faut mettre en pratique progressivement les aspects de la grande loi de l'amour. Nous pouvons en prendre connaissance dans les 10 commandements et dans les enseignements de Jésus, le Christ. Si nous accomplissons progressivement ces lois de la vie, nos prières seront alors emplies de vie. Nous verrons aussi les choses plus en profondeur. Le champ de notre conscience s'élargit. Nous devenons des chrétiens de la mise en pratique qui agissent également pour leur prochain. Les prières que nous déposons en nous-mêmes dans le centre du Christ nous mènent tout particulièrement à des prises de conscience sur notre propre vie terrestre. Elles nous permettent de voir quand et où nous avons agi ou parlé, pensé et ressenti contre la loi de la vie. Une prière intérieure est une prière qui aide, qui donne de la force, mais qui nous donne aussi des indications pour prendre conscience de ce qui, en nous, est encore contre l'Éternel, donc de ce qui se trouve entre Dieu et nous, l'être humain. Si ensuite nous mettons en ordre ces aspects avec la force du Christ, nous nous rapprochons de Dieu en nous et nous ressentons et avons alors nous-mêmes la preuve que Dieu existe. Notre vie terrestre devient plus riche, toujours plus heureuse. La joie intérieure nous remplit d'énergie et nous comprenons ce que signifie être un chrétien des origines. Dans son sermon sur la montagne, Jésus nous a enseigné ceci. Heureux ceux qui ont faim et soif de justice, car ils seront rassasiés. Heureux ceux qui ont le cœur pur, car ils verront Dieu. Nous pourrions dire, car ils feront l'expérience de Dieu en eux. Et Jésus a également ajouté dans son sermon sur la montagne, si tu désires quelque chose qui cause aux autres de la peine et du chagrin, arrache-le de ton cœur. C'est uniquement ainsi que tu parviendras à la paix, car il vaut mieux souffrir de chagrin que de causer du chagrin à plus faible que soi. Et à propos de la prière, il a dit, quand tu pries, ne sois pas comme les hypocrites qui aiment à prier dans les synagogues et au coin des rues, afin d'être vus par les gens. En vérité, je vous le dis, ils ont déjà leur récompense. Toi, quand tu pries, entre dans ta chambre et quand tu auras fermé la porte, prie ton Père céleste qui est caché. Et celui qui est caché, qui voit dans ce qui est caché, te montrera sa reconnaissance aux yeux de tous.
0: Dir öffentlich anerkennen. Im Stillen, im Inneren, im Tempel, in der inneren Kammer beten.
1: Prions maintenant en silence à l'intérieur de nous-mêmes, dans le temple, dans notre petite chambre intérieure, et demandons au Christ de nous aider à reconnaître ce qui se trouve entre Dieu et nous. Restons maintenant dans cette conscience pendant quelques minutes de silence et faisons un examen de nous-mêmes. Le Christ nous y aide.

0: bereinigen wir, was zwischen Gott und Mensch steht.
1: Mettons en ordre ce qui se trouve entre Dieu et nous. Le Christ nous y aide. Alors, nous faisons l'expérience de Dieu et avons la preuve de son existence.

Qu'est-ce que Jésus, le Christ, nous a appris d'autre pour que nous puissions nous rapprocher de lui, qu'il puisse nous prendre par la main et nous conduire à Dieu, le Père éternel, que nous puissions faire l'expérience de lui dans notre cœur, dans notre vie quotidienne, et que nous puissions avoir la joie de savoir que Dieu existe. Dans les derniers messages de Jésus à ses apôtres et disciples, on peut lire ce qui suit. Je vous donne un nouveau commandement, celui de vous aimer les uns les autres et d'aimer toutes les créatures de Dieu. Aimer, c'est accomplir la loi. L'amour vient de Dieu, et Dieu est amour. Celui qui n'aime pas ne connaît pas Dieu. Jésus le Christ veut que nous fassions l'expérience de Dieu, que nous trouvions l'amour et que nous devenions l'amour que Dieu est et que nous sommes, en fin de compte, au plus profond de nous-mêmes. Lors de son dernier repas de la Pâque, Jésus dit ceci. En vérité, je vous le dis, je suis venu dans le monde pour abolir tous les sacrifices sanglants et la consommation de viande des animaux et des oiseaux abattus par les hommes. Au commencement, Dieu donna à tous les fruits des arbres, les semences et les herbes pour nourriture. Mais ceux qui s'aimaient eux-mêmes plus qu'ils n'aimaient Dieu ou leur prochain, corrompirent leurs mœurs et infligèrent des maladies à leur corps et emplirent la terre de concupiscence et de cruauté. Ce n'est pas en versant le sang innocent, mais par une vie juste que vous trouverez la paix de Dieu. Vous m'appelez le Christ de Dieu et vous dites vrai, car je suis le chemin, la vérité et la vie. Suivez ce chemin et vous trouverez Dieu. À nouveau, le Christ s'adresse à nous. Suivez ce chemin. Suivez avec le Christ le chemin de la vérité et de la vie qui mène au Père. Puis il ajoute, cherchez la vérité et la vérité vous rendra libre. Vivez dans la vie et vous ne verrez pas la mort. Toutes choses vivent en Dieu et l'Esprit de Dieu emplit toutes choses. Accomplissez les commandements. Aime ton Dieu de tout ton cœur et ton prochain comme toi-même. C'est sur cela que repose toute la loi et les enseignements des prophètes.
Et l'essence de la loi est « Ne faites à personne ce que vous ne voulez pas que les autres vous fassent. Comportez-vous envers eux comme vous voulez qu'ils le fassent. » Et il dit « Bénis soient ceux qui accomplissent ce commandement, car Dieu est manifeste dans toutes les créatures. Toutes les créatures vivent en Dieu et Dieu est caché en elles. » Laissons Dieu se manifester en nous. Ressentons au plus profond du centre du Christ de Dieu en nous. Ressentons ce qui nous sépare de Dieu et demandons au Christ de nous aider à le régler.

0: Grunde genommen wäre es doch ganz einfach.
1: Au fond, il serait très simple avec le Christ de nous libérer de nos fautes, de nos péchés que nous aimons tant. Se libérer de ses comportements erronés, c'est se rapprocher de l'esprit, être heureux, vivre véritablement, vivre sans peur, parce que nous vivons alors avec lui. C'est cela, le christianisme des origines. C'est le christianisme de la mise en pratique. Chers frères, chères sœurs, dans l'esprit de notre frère, le Christ, notre Rédempteur, ce serait merveilleux si de plus en plus de personnes qui ont fait l'expérience que Dieu est présent se réunissaient. Dieu existe. Cette force nous emplit et cette force emplit de plus en plus tous ceux qui se sont prouvés à eux-mêmes que Dieu existe. Personne d'autre que nous-mêmes ne peut nous le prouver. C'est cela, être libre dans le christianisme des origines. Puis-je vous souhaiter de tout cœur de devenir chaque jour plus libre et de faire cette merveilleuse expérience de Dieu? Se rapprocher de lui, se rapprocher de Dieu notre Père, c'est ce qu'il y a de plus important et le Christ nous y aide.

0: Chères auditrices, chers amis, bonjour. 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Nous vous invitons à suivre aujourd'hui la deuxième partie d'une série d'émissions consacrée à la lecture du livre « Dieu guérit », écrit par Gabriel, la prophétesse et messagère de Dieu à notre époque. Au vu de ce qui se passe dans ce monde, de la détresse et de la souffrance dans laquelle vivent tant de personnes, ce titre « Dieu guérit » étonnera certains auditeurs et ravivera peut-être une lueur d'espoir. Dieu peut-il vraiment guérir? Ce livre précieux, dont nous faisons la lecture dans cette série d'émissions, nous explique comment Dieu peut guérir. Nous poursuivons par la lecture du chapitre intitulé « L'activation des forces intérieures », « La bonne prière », « Le silence ».
1: L'être humain se trouve à l'école de la vie. La terre est pour lui un lieu d'apprentissage où il peut changer. Nous devons reconnaître cette chance et en conséquence nous efforcer de purifier notre âme, notre patrimoine cosmique, en nous orientant, déjà en tant qu'être humain, sur le but véritable de la vie et en activant en nous les forces intérieures, les forces de Dieu, qui sont également les forces curatives, afin qu'elle s'écoule plus abondamment en nous. Nous devons travailler sur nous-mêmes afin de renaître dans l'esprit, de trouver le salut intérieur et d'obtenir ainsi la guérison qui vient de l'esprit. Il nous faut respecter les lois de la vie. De cette façon, nous éveillerons en nous la source qui voudrait abreuver chaque cellule de notre corps. Tout est en nous. La guérison universelle, c'est l'esprit qui habite au plus profond de notre âme. Il est la force qui guérit l'âme et l'homme. Cette force intérieure, la force de vie et de guérison dans notre âme et aussi dans notre corps, peut agir dans la prière et la méditation, à travers un haut degré de silence intérieur. Cependant, prier implique que je réalise dans ma vie la prière que je formule et toutes les demandes que j'y dépose. Si je prie en vue d'obtenir la guérison, je dois cultiver des pensées de guérison et ne plus parler de maladie. Si je prie pour la paix, je dois pardonner à mon prochain et lui demander pardon. Les pensées positives, désintéressées, que j'émets vers mon prochain en voyant le positif en lui, font naître la paix en moi. Lorsque je commence à aimer mon prochain au lieu de le chicaner sur ses fautes et faiblesses, cet amour et mes prières ouvrent mon cœur.
0: Bien prier implique toujours en même temps de bien se conduire dans sa vie. Je ne parviens au silence profond que si mes sensations et pensées sont nobles, que si je vois également le positif en mon prochain et que je fais le bien et agis de manière désintéressée. Le silence s'installe alors en moi. Mes sentiments et pensées négatifs s'estompent. Je n'exprime plus que l'essentiel, ce qui est bon et utile. Ce sont là les degrés supérieurs du silence. Ce qui ne veut pas dire que toutes les pensées se taisent, qu'en nous règne un silence mental absolu. En effet, il peut y avoir en nous des pensées désintéressées, nobles, emplies de Dieu. C'est cela aussi le silence. Pour pouvoir nous libérer de nos pensées et tendances basses, nous devons tout d'abord devenir silencieux intérieurement. l'Esprit Tout-Puissant, la force intérieure de salut et de vie, peut alors commencer à agir plus intensément en nous. Nous obtenons la guérison à partir de l'intérieur et retrouvons la santé. Aspirer à ce processus de guérison implique de prendre une nouvelle direction et de changer sa manière de penser. Dans le chapitre qui suit, nous apprenons que chaque pensée tend à se réaliser. La vie est vibration. Cette vérité fondamentale est universelle. Dans l'existence humaine, nos pensées sont des vibrations qui jouent un rôle particulièrement important pour notre bonheur et notre malheur. Les pensées sont des forces immenses. Nos pensées négatives deviennent réalité à moins que nous nous ressaisissions à temps et que nous remettions ces pensées à la lumière intérieure en priant d'être pardonnées et qu'elles soient transformées. Nous sommes alors libérés de ce que nous avons émis dans l'éther et qui serait sinon retombé sur nous. Les pensées sont comme des semences. Elles prennent racine, se développent et portent des fruits correspondant à leur espèce, c'est-à-dire à nos pensées, nos paroles et nos actes.
1: Gabriel poursuit ses explications. Si nous voulons être heureux et récolter santé, harmonie, paix, amour et joie, nous devons tout d'abord semer des éléments correspondants à travers nos sensations, pensées et actes. Afin de parvenir à la guérison intérieure, nous devons être pleinement conscients que toute pensée, positive ou négative, tend à se réaliser. Plus une pensée est nourrie, plus elle a de force et plus ses effets sur notre âme et notre corps sont importants. Par exemple, si nous concentrons tous nos désirs, nos aspirations et notre vouloir sur une pensée, alors la moindre impulsion provenant du monde des pensées, souvent du subconscient, la propulsera dans le conscient, dans la réalité, où elle nous asservira et nous tourmentera. Si nous nous examinons, nous reconnaîtrons que tant que nous restons esclaves de nos pensées négatives, nous sommes des dilettantes de la vie. Il nous faut bien reconnaître que chaque maladie, incommodité ou revers de fortune sont le résultat de nos propres sensations, pensées, paroles et actes. Nous créons nous-mêmes, par nos pensées, les forces positives qui permettent à notre âme de s'épanouir, de guérir, et d'apporter à notre corps la quiétude et la santé. Nous créons nous-mêmes également les champs d'énergie négatifs qui nous influencent, chargent notre âme et déclenchent encore d'autres pensées, c'est-à-dire qui attirent des éléments semblables ou identiques se trouvant dans le monde des pensées. Ce que nous attirons ainsi et entretenons en ressassant les mêmes pensées s'installe en nous et nous influence toujours plus. Ceci en fonction de la fréquence à laquelle nous y pensons. La présence dans notre âme d'une trace de souffrance, de souci, suffit pour qu'à la suite d'une impulsion extérieure, elle soit renforcée et devienne un énorme complexe. Nous commençons à penser à quelque chose, mais ne maîtrisons pas nos pensées que nous laissons toujours revenir et auxquelles nous ajoutons sans cesse des éléments semblables ou identique. De cette manière, la force négative s'intensifie et agit en conséquence sur notre corps. Il peut alors en résulter revers de fortune, souffrance, détresse ou maladie.
0: Des pensées positives élèvent l'âme et le corps à un champ vibratoire supérieur. Maîtriser ces pensées, c'est maîtriser sa vie. Écoutons ce que Gabriel explique à ce sujet. Maîtriser ses pensées, c'est en même temps maîtriser sa vie. Cela signifie que penser d'une manière juste, c'est vivre de manière juste. Celui qui ne surveille pas son monde de pensée et ne se maîtrise pas lui-même succombe également à la puissance suggestive du milieu dans lequel il se trouve, car les pensées et les idées naissent aussi sous l'influence de l'atmosphère créée par nos semblables. Tant que nous n'avons pas appris à nous protéger de nos propres pensées, les pensées et les idées de nos prochains peuvent pénétrer dans notre conscience et essayer de nous diriger. Ce sont précisément ces pensées qui, si nous les nourrissons, peuvent agir en nous et déclencher des maladies psychiques ou physiques. Nous devons parvenir à la réelle prise de conscience que toutes les sensations et pensées déclenchent dans le cerveau des processus qui, à leur tour, agissent sur toutes les cellules et tous les organes de notre corps. Chaque cellule possède une conscience cellulaire que nous pouvons, par exemple, éveiller et stimuler positivement en émettant des pensées de santé. De même, les nerfs, les organes internes, les glandes et les hormones ont tous leur propre conscience. Nous pouvons donc influencer tout notre corps par des pensées. Plus nos sensations et pensées sont positives, plus notre âme et notre corps deviennent purs. De cette manière, nous accédons à un champ vibratoire plus élevé et sommes ainsi plus facilement entourés de pensées élevées, positives et nobles. Rien ne se fait de soi-même. Nous devons faire des efforts et bien conduire notre vie. Il nous faut la transformer afin qu'elle gagne en sagesse et en force. Pour cela, il nous faut vivre consciemment. Des énergies élevées transformeront alors les énergies basses qui s'accrochent à nous et dont nous n'avons souvent pas conscience. Nous serons alors profondément comblés et vivrons pleinement, consciemment, chaque journée, chaque heure et minute, ce qui nous rendra heureux, car ce faisant, nous gagnons en force positive. Ces forces enrichissent notre vie et nous accomplissons toujours plus la volonté de Dieu.

0: Gabriel poursuit ses explications. Comment débarrasser notre conscience de pensées négatives? Les soutiens de conscience. Il se peut que malgré tous nos efforts, les mêmes pensées basses continuent à nous tourmenter. Des choses dont nous n'arrivons pas encore à nous libérer et qui reviennent régulièrement à notre conscience. Nous devrions alors nous demander si nous sommes réellement prêts dans nos pensées à nous réconcilier avec notre prochain et également si nous lui avons demandé pardon. Si tel est le cas, nous devons continuer à nous interroger et nous demander si nous l'avons fait avec la sincère intention de nous libérer entièrement de tout ce qui a eu lieu, ou bien s'il y a certains points que nous ne voulons pas lâcher. Peut-être voulons-nous encore atteindre quelque chose, ou bien sommes-nous un peu jaloux de notre prochain, ou encore voulons-nous susciter de la pitié pour être dans le rôle de la victime. Donc, si par amour propre, nous gardons en nous la moindre trace d'une pensée négative, elle nous tourmentera. Plus nous la ressassons, plus nous construisons un nouveau champ de force qui nous influencera de plus en plus. Nous devrons alors nous rendre à l'évidence que notre démarche pour demander pardon ou pardonner en apparence n'a eu aucun effet. En fait, nous en sommes nous-mêmes responsables, car nous n'avons pas voulu totalement lâcher prise, nous avons gardé certains restes de pensées négatives avec lesquelles nous voulions, en fin de compte, nous valoriser nous-mêmes. Nous les avons renforcées par de nouvelles pensées et avons ainsi créé un nouveau complexe qui nous influence comme auparavant.
1: Gabriel ajoute ceci. Cependant, si nous voulons mettre en ordre ce petit reste qui se trouve encore en nous, si nous voulons le déposer entièrement, nous pouvons alors utiliser un soutien de conscience. Par exemple, « Grâce à la force du Christ en moi, tout m'est possible. » Si nous répétons plusieurs fois par jour ce soutien de conscience, avant de nous endormir ainsi qu'au réveil, nous accédons alors, spirituellement et physiquement, à une vibration plus élevée et parvenons peu à peu à nous libérer de ces restes de pensée qui cherchaient à nous influencer. Ce soutien de conscience, grâce à la force du Christ en moi, tout m'est possible, nous devrions l'exprimer avec un sentiment de profonde certitude et de confiance sereine. Alors, en fonction de l'intensité avec laquelle nous nous tournons vers l'Esprit du Christ, nous obtiendrons la force dont nous avons besoin pour surmonter ce qui doit l'être.
0: Dans le chapitre suivant, Gabriel explique que nos pensées positives ouvrent la source de la force en nous. Écoutons ce qu'elle dit. Ce que nous nous imaginons agit directement sur notre corps. Si nous pensons, par exemple, « je suis fatigué », les nerfs et les muscles enregistrent cette impulsion et la transforment en une fatigue perceptible. Il en va de même lorsque nous pensons « je suis malade ». Nos organes faibles et les correspondances de notre âme enregistrent alors cette affirmation. Nous transformons donc nous-mêmes ces pensées en maladie. Nous devons sans cesse être sur nos gardes et nous efforcer d'opposer à nos propres pensées négatives des pensées positives, des pensées de confiance et de courage. Alors, l'Esprit éternel en nous devient vivant. Nous recevrons toujours plus d'énergie spirituelle et physique. Si notre esprit est éveillé, disposé positivement et concentré, nous conservons notre vitalité. Dieu est la source de toute force, celle de l'atome et de l'électricité, et celle de notre âme et de notre corps. Toute force vient de l'intérieur, de Dieu, notre Créateur, de l'Esprit Tout-Puissant. Il vivifie ceux qui sont fatigués, fortifie les malades et guérit leurs maux, ceci selon l'intensité avec laquelle chacun se tourne vers lui en fonction de ses pensées et de sa vie.
1: Tout ce qui est bon, pur, noble, toutes les forces positives viennent du plus profond de notre âme, du noyau central inaltérable, de Dieu. Si nous vivons avec le divin, en harmonie avec toutes les énergies, non seulement nous conservons notre force créatrice, mais de plus, elle s'accroît constamment. Par contre, si nous interrompons le contact avec le divin, en pensant et réagissant de manière trop humaine, négative, en semant haine, envie et discorde, en nourrissant des pensées de jalousie, nous perdons de l'énergie, aussi bien spirituellement que physiquement. Un appareil électrique marche aussi longtemps qu'il est relié au courant. Si l'on coupe le courant, l'appareil ne fonctionne plus. Il en est de même pour l'être humain. Si nous agissons constamment contre les lois universelles, contre la force de la vie, en ne plaçant pas consciemment notre vie entre les mains de l'esprit et en ne vivant pas d'une manière disciplinée, les forces spirituelles se réduisent dans notre âme ainsi que dans notre corps. Tout comme les énergies se retirent, les organes s'affaiblissent et deviennent ainsi réceptifs aux maladies. Nous nous appauvrissons en énergie, notre vibration baisse. Nous sombrons ainsi dans des zones de danger où, en fonction de notre état vibratoire, nous absorbons virus et bactéries nuisibles. Si notre esprit s'est débarrassé des sensations et pensées négatives qui l'encombraient, il travaille mieux et dispose de plus de force que s'il est chargé de pensées basses et pessimistes. Nous pouvons faire l'expérience suivante, et elle en vaut la peine. Pendant 24 heures, efforçons-nous de penser et de parler de tout de façon positive et emplie d'espoir, qu'il s'agisse de notre travail, de notre santé ou de notre avenir. Les débuts ne seront pas faciles, surtout si nous étions habitués jusqu'à présent à des sensations, pensées et paroles négatives. Nous devons nous en dégager, même si cela exige de nous un grand effort de volonté. Les forces positives ainsi sollicitées nous viendront aussitôt en aide. C'est la seule manière de trouver la paix et d'être toujours plus réceptif au courant saint, Dieu.
0: La source d'énergie primordiale dispense inlassablement des forces positives constructives. Elle alimente toutes choses, tous les hommes et toute forme de vie. Pourtant, beaucoup utilisent mal les forces positives. Sous l'effet de leurs sensations, pensées, paroles et actes contraires aux lois divines, ces forces sont transformées, converties en vibrations basses, dégradées. Dieu n'intervient pas, car nous devons retourner à sa volonté, à l'énergie primordiale divine la plus pure, en traversant notre propre volonté, en reconnaissant notre comportement erroné. Cependant, si nous nous ouvrons au courant éternel, à Dieu, en activant les forces positives à travers tout notre comportement, en sensations, pensées, paroles et actes, elles viennent alors à nous et servent notre âme et notre corps.
1: Chers amis, notre programme touche à sa fin. Nous avons entendu des extraits du livre « Dieu guérit ». Tout ce que nous avons entendu, toutes les explications données aujourd'hui, n'excluent en aucun cas la visite chez un médecin si nous en ressentons le besoin. Nous avons reçu de nombreuses impulsions que chacun peut, s'il le souhaite, expérimenter dans sa vie quotidienne. Ce faisant, nous remarquerons qu'avec Dieu, la vie est plus facile. Nous nous souhaitons à tous de faire de bonnes expériences. 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Guérison, un mot plein d'espoir. La guérison apporte apaisement, consolation, délivrance et aussi la paix intérieure. Le mot guérison signifie le processus qui mène à la santé. Qui n'a pas à se plaindre d'un problème de santé plus ou moins grave dont il souhaite être libéré? Qui n'a pas besoin de guérison?
0: Dieu est la force qui guérit et qui aide au plus profond de chacun. Dieu guérit est le titre du livre que nous aimerions vous présenter. 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La guérison, le processus de guérison et le fait d'être guéri sont en rapport avec un ordre fondamental de l'être intérieur. Nos sentiments et nos pensées ont une grande influence sur notre bien-être. En les orientant positivement sur Dieu qui est la source de la force en nous, nous pouvons contribuer à notre bien-être. Ce livre apporte des connaissances et des aides fondamentales et nous permet de ressentir que l'Esprit éternel, Dieu, l'amour, qui donne la vie et le salut, n'abandonne jamais ses enfants. 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
1: Voici un second livre abordant également le thème de la guérison. 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

0: Suite du chapitre 55. Le Christ, le bon berger. Un avec le Père.
1: Moi, le Christ, la loi de la vie, je suis aussi le portail, la porte et le gardien de la porte vers la vie éternelle. Celui qui pénètre par cette porte dans le royaume de Dieu entre à travers moi dans la vie éternelle. Car nul ne peut venir au Père que par moi, le Christ de Dieu, le corrigeant des cieux qui vit dans le Père. Moi, le Christ de Dieu, je ramène mes brebis dans l'être éternel, car je les connais toutes, les ayant accueillies profondément en moi par mon acte de rédemption. Je suis la porte, le gardien de la porte et le berger. Celui qui me suit véritablement connaît ma voix. Quand les brebis me suivent en accomplissant la loi de la vie et de l'amour, elles développent aussi le don de discerner entre la voix de la loi éternelle et la voix étrangère qui cherche à les attirer pour les séduire avec des tentations. Le malin ne peut plus séduire mes brebis parce qu'elles le connaissent. Il tourne bien encore autour d'elles et voudrait les pervertir de sa voix doucereuse. Mais elles mettent en pratique et accomplissent la loi de l'amour. Aussi, elles sont en sécurité en moi. Donc celui qui met en pratique et accomplit les lois de Dieu entend ma voix et deviendra lui-même, par moi le Christ, la voix de la loi. Car je conduis les brebis dans la loi éternelle. Et quand elles sont devenues la loi, elles sont la voix de la loi, de la vie et de l'amour. Elles n'ont alors plus besoin d'entendre ma voix, car elles sont devenues ma voix. L'homme qui ne se connaît pas lui-même jette des pierres à son prochain. Beaucoup de Juifs ne me reconnurent pas, moi le Christ de Dieu en Jésus, parce qu'ils ne se connaissaient pas eux-mêmes. Ne sachant pas eux-mêmes qui ils étaient, ils avaient d'innombrables prétextes pour excuser leurs faux pas que je leur montrais dans le miroir de leur propre manière de penser et d'agir. Ils ne s'occupaient que de leur bien-être corporel et de la considération terrestre. Comme ils ne pensaient qu'à eux, ils interprétaient la loi de Dieu selon ce qui leur semblait juste. Aujourd'hui, les pharisiens et beaucoup de docteurs de la loi, qui se nomment maintenant théologiens, agissent de même. Ils interprètent, selon leur conception et à leur propre convenance, le livre appelé la Bible, livre qui contient des parties de la vérité éternelle. Ils considèrent aujourd'hui encore que ceux qui s'opposent à leur fable théologique pactisent avec le diable. Aujourd'hui encore, ils ramassent des pierres qu'ils jettent à ceux s'efforçant d'accomplir la volonté de Dieu. Ils calomnient, ils déforment la vérité et ridiculisent la parole de Dieu. Ils méprisent et discriminent les hommes qui ne se conforment pas à leurs dogmes comme le faisaient les pharisiens à mon époque en tant que Jésus de Nazareth. Voyez, la parole de Dieu ne peut jamais s'écouler de la bouche d'un pécheur. L'homme qui n'est pas un canal de l'amour est un canal du mal. Celui qui est un canal de l'amour en étant pour son prochain et non contre lui, entend la voix de l'amour. Par contre, l'homme qui est contre son prochain est pour le mal et entend aussi la voix du mal, les insinuations multiples des ténèbres. Elles abusent même de mon nom, Christ. Nombreux sont ceux qui se réfèrent sans cesse aux évangiles, mais ne s'en tiennent pas à la vérité qu'ils contiennent. Ils vont jusqu'à utiliser les textes qui y sont contenus pour édicter leurs propres règlements. Ce sont les institutions ecclésiastiques qui édictent ces règlements et non Dieu. Les pionniers pour l'ère nouvelle doivent lutter contre des méthodes sataniques semblables à celles que je dus affronter en tant que Jésus de Nazareth. C'est ainsi que ma parole s'accomplit à nouveau. S'ils m'ont persécuté, ils vous persécuteront aussi. Celui qui ne se contente pas seulement de parler de Dieu, mais s'efforce d'accomplir sa volonté, sera persécuté parce qu'il est un affront pour l'adversaire. Tant que l'homme vit dans le marécage de son moi humain, il ne regarde que le marécage et ne contemplent pas la lumière derrière la matière. C'est pourquoi beaucoup d'hommes ne connaissent pas les œuvres du Seigneur. Ils voient seulement leur propre marécage et croient que tous les hommes devraient patauger également dans le marécage de leur moi humain. De la sorte, la vérité est méconnue et l'œuvre de Dieu, la vérité, méprisée. L'homme qui ne se respecte pas en tant qu'être issu de Dieu se méprise lui-même et méprise aussi ses prochains. Cependant, celui qui accomplit la volonté de Dieu respecte sa vie parce qu'elle est issue de Dieu. Il vit consciemment dans le Père et le Père vit et œuvre à travers lui.
0: Chapitre 56. Le réveil de Lazare, sur le réveil des morts. À Béthanie, le village de Marie et de sa sœur Marthe, se trouvait un malade du nom de Lazare. Mais Marie était celle qui avait oint le Seigneur et séché ses pieds de ses cheveux. C'est pourquoi ses sœurs firent rechercher Jésus pour lui dire « Seigneur, vois, celui que tu aimes est malade. » En entendant ces paroles, Jésus dit « Cette maladie n'est pas pour la mort, mais pour que la gloire de Dieu puisse se manifester en lui. » Mais Jésus aimait Marie et sa sœur et Lazare. Bien qu'il entendît qu'il était malade, il resta encore 2 jours à l'endroit où il séjournait à ce moment-là. Alors il dit à ses disciples, « Retournons en Judée. » Ses disciples lui dirent, « Maître, la dernière fois, les Juifs voulaient te lapider, et tu veux y retourner ?» Jésus répondit, « Le jour n'a-t-il pas 12 heures? Celui qui chemine pendant la journée ne trébuche pas, car il voit la lumière de ce monde. Mais celui qui chemine pendant la nuit trébuche, car en lui il n'y a pas de lumière. » Il dit ceci, puis il leur dit, « Notre ami Lazare dort, mais je vais aller le réveiller de son sommeil. » Alors ses disciples dirent, « Seigneur, s'il dort, c'est qu'il va guérir. » Mais un messager vint à lui en disant, « Lazare est mort. » Et en arrivant, Jésus apprit qu'il était déjà depuis 4 jours dans sa tombe. Béthanie était proche de Jérusalem, à environ 1 heure de marche. Et beaucoup de Juifs s'étaient rendus chez Marie et Marthe pour les consoler de la mort de leur frère. En entendant que Jésus allait venir, Marthe alla à sa rencontre, mais Marie resta encore assise chez elle. Alors Marthe dit à Jésus, « Seigneur, si tu avais été ici, mon frère ne serait pas mort, mais je sais aussi que Dieu te donnera ce que tu lui demandes. » Jésus lui dit, « Ton frère dort, il va ressusciter. » Marthe lui dit, « Je sais bien qu'il ressuscitera au jugement dernier. » Jésus lui dit, « Je suis la résurrection et la vie. Celui qui croit en moi vivra, même s'il meurt. Je suis le chemin, la vérité et la vie. Et celui qui croit et vit en moi ne mourra jamais. » Elle lui dit, « Oui, Seigneur, je crois que tu es le Christ, le Fils de Dieu, qui est venu dans le monde. » Et après avoir dit ceci, elle s'en alla appeler sa sœur Marie en cachette et lui dit, « Le maître est là et t'appelle. » En entendant ces paroles, elle se leva rapidement et alla le trouver. Car Jésus n'était pas encore entré dans le village, mais se trouvait toujours à l'endroit où Marthe l'avait rencontré. Les Juifs qui étaient chez elle pour la consoler virent Marie se lever rapidement et sortir. Ils la suivirent en disant, « Elle va vers la tombe pour pleurer. » Et lorsque Marie vit Jésus et arriva près de lui, elle tomba à ses pieds en lui disant, « Seigneur, si tu avais été là, mon frère ne serait pas mort. » Quand Jésus la vit pleurer, ainsi que les Juifs qui la suivaient, il soupira en esprit et fut attristé. Et il dit, « Où l'avez-vous étendu ?» Et ils lui dirent, « Seigneur, viens voir. » Et Jésus pleura. Alors les Juifs dirent, « Voyez comme il l'a aimé. » Mais plusieurs d'entre eux dirent, « Lui qui a ouvert les yeux de l'aveugle, n'aurait-il pas pu empêcher aussi que cet homme ne meure ?» Alors Jésus soupira encore une fois et arriva à la tombe. C'était une grotte fermée par une pierre. Jésus dit, « Enlevez la pierre. » Marthe, sa sœur, croyant qu'il était mort, dit, « Seigneur, il sent sûrement déjà mauvais, car il est mort depuis 4 jours. » Jésus lui dit, « Ne t'ai-je pas dit que si tu croyais, tu verrais la gloire de Dieu ?» Alors, ils enlevèrent la pierre de l'endroit où gisait Lazare. Et Jésus leva les yeux et invoqua en chantant le grand nom et dit, « Mon Père, je te remercie de m'avoir exaucé. Je sais cependant que tu m'exauces toujours, mais c'est à cause du peuple qui se tient là que je t'appelle, pour qu'il croie que tu m'as envoyé. » Et après avoir dit ces paroles, il dit à voix haute, « Lazare, sors !» Et le mort sortit, pieds et poings entravés par des bandelettes, et sa face voilée par un suaire. Jésus leur dit, « Déliez-le et laissez-le s'en aller. » Quand le cordon de vie est coupé, la vie ne revient pas, mais quand il est encore entier, il y a encore de l'espoir. Maintenant, beaucoup de ceux qui parmi les Juifs étaient allés voir Marie et avaient vu ce qu'avait fait Jésus, croyaient en lui.
1: Le Christ explique, rectifie et approfondit la parole. Moi, le Christ en Jésus, j'ai montré aux hommes que Dieu peut tout si l'homme s'efforce de faire les œuvres de l'amour et de la miséricorde de Dieu. Ainsi, il m'a été donné à moi, le Christ en Jésus, de manifester les œuvres de Dieu aussi par la guérison et le réveil de ceux que l'on croyait morts. Car la gloire du Père devait être manifestée dans le monde par le Fils et corrigeant des cieux. Celui qui chemine le jour, c'est-à-dire à la lumière de Dieu, ne trébuche pas. Par contre, celui qui est dans les ténèbres trébuche pour n'avoir pas accompli les œuvres de l'amour et ainsi pas non plus développé sa lumière intérieure. Celui qui est dans les ténèbres ne regarde que les ombres de la lumière. Il ne reconnaît pas non plus dans quelle âme la lumière de Dieu lui clairement. Mais celui qui chemine dans la lumière de la vérité est un avec la lumière, et Dieu, la lumière, œuvre à travers lui. Dieu éclaire l'âme lumineuse et éveille de nouveau à la vie l'homme qui accomplit ses œuvres. Tant que l'âme est encore rattachée au corps terrestre par le cordon d'argent, le cordon spirituel d'information, elle demeure près du corps apparemment mort et peut être rappelée dans ce corps si telle est la volonté de Dieu. Dans une vie humaine, il y a des phases de foi et des phases de doute. Si l'homme vit consciemment l'instant présent avec la foi en Dieu, qui est lumière, alors tout ce à quoi il aspire est lumineux, car orienté sur Dieu. L'homme qui vit en Dieu reçoit de Dieu. Il conservera la vie, et si telle est la volonté de Dieu, il éveillera un autre homme à la vie intérieure. Éveiller à la vie intérieure ne signifie pas seulement éveiller et conserver la vie terrestre, c'est-à-dire ramener l'âme dans un corps apparemment mort. Mais cela veut surtout dire éveiller l'attention d'un homme pour le Christ, c'est-à-dire agir en tant qu'indicateur, vers moi le Rédempteur de toutes les âmes et de tous les hommes, car je suis la vie. Celui qui trouve la lumière de Dieu à travers un homme lumineux a également été éveillé à la vie. Je suis le Christ, la vie de toutes les âmes et de tous les hommes. Je suis la résurrection de l'âme à la vie éternelle. L'homme qui croit en moi et accomplit les œuvres de l'amour de Dieu vivra. Quand son corps terrestre mourra, l'âme ne sera pas spirituellement morte, mais cheminera dans la lumière de la vérité et sera dans la splendeur de la magnificence. Voyez, je suis le chemin, la vérité et la vie. Celui qui croit en moi et accomplit les lois de la vie et de l'amour ne mourra jamais plus, c'est-à-dire qu'il ne subira pas la mort spirituelle. Quand les battements du cœur d'un homme ne se font plus entendre, le médecin terrestre le déclare mort. Cependant, tant que l'âme est encore reliée au corps par le cordon spirituel d'information, l'énergie de vie s'écoule encore vers le corps. Cette force de vie, qui est à peine perceptible, maintient l'activité de certaines cellules du tronc cérébral, à travers lesquelles la vie peut alors se rétablir dans le corps. Le médecin et guérisseur intérieur, le Christ de Dieu, est la vie de l'âme. Il peut rappeler à la vie terrestre tous ceux qui orienteront leur future existence terrestre sur Dieu, en s'efforçant d'effacer avec moi, le Christ, les charges de l'âme encore présentes et de ne plus pécher. Cette loi est aussi valable pour ceux qui souffrent et ceux qui sont malades.

Chapitre 57. À propos des petits-enfants. Parabole des poissons. Pardon des péchés.

0: À la même époque, les disciples vinrent à Jésus et lui demandèrent « Qui est le plus grand dans le royaume de Dieu ?» Et Jésus appela à lui un petit enfant et l'assit au milieu d'eux en disant « En vérité, je vous le dis, si vous ne changez pas et ne devenez pas aussi innocent et aussi docile que ce petit enfant, vous n'entrerez pas dans le royaume des cieux. Mais celui qui devient aussi naïf que cet enfant est le plus grand dans le royaume des cieux. Et celui qui accueille un tel enfant en mon nom m'accueille. »
1: Le Christ explique, rectifie et approfondit la parole. Beaucoup d'âmes viennent dans ce monde avec l'intention de mettre en ordre, en habit terrestre, ce qu'il y a encore de négatif en elles. Elles viennent en sachant aussi qu'elles pourront être éprouvées et séduites. Dans leur corps terrestre, en cours de développement, elles ressentent très exactement ce qui est bon et ce qui est moins bon. Les âmes qui se sont incarnées consciemment sont très sensitives, car elles sont venues animées du désir de redevenir divines. L'homme qui méprise un de ses petits-enfants, ou même le séduit en l'orientant vers ce monde, pèche contre l'Esprit-Saint. Il aurait mieux valu qu'il ne recherche pas l'incarnation. Celui qui, par contre, s'efforce de vivre une vie légitime et essaie consciemment de diriger vers moi les petits-enfants, dont les corps sont encore en formation, est lui-même un être lumineux aspirant à la perfection, à la renaissance dans l'Esprit de Dieu. Le mot « naïf » signifie « compréhensif, simple, miséricordieux et bon ». Celui qui ne doute pas de Dieu et n'est pas arrogant envers son prochain ou ne prétend pas savoir mieux que les autres, mais qui met en pratique les commandements de Dieu, deviendra sage. Le sage sert son prochain avec désintéressement. Il ne demande ni reconnaissance, ni récompense. Il s'offre à partir de la vie de Dieu qui est plénitude. Il est le plus grand dans le royaume de Dieu parce qu'il accomplit ses lois. Le mot « le plus grand » se rapporte à la loi universelle. Être le plus grand dans le royaume des cieux signifie retourner après la mort du corps dans la loi absolue parmi les êtres de lumière qui vivent dans la loi universelle, dans le suprême, dans l'éternel, dans l'un universel, Dieu.
0: Malheur au monde pour ses offenses. Il est impossible qu'il n'y ait pas d'offense, mais malheur à celui par qui le scandale arrive. C'est pourquoi, si tes désirs et tes plaisirs offensent les autres, jette-les loin de toi, car il vaut mieux pour toi entrer dans la vie sans eux que d'être jeté avec eux dans le feu éternel.
1: Le Christ explique, rectifie et approfondit la parole. Veillez donc à ce que rien ne sorte de votre bouche qui ne soit divin, ou à ne rien faire qui pourrait nuire à votre prochain ou au règne de la nature. N'exercez aucune pression sur votre prochain pour pouvoir assouvir vos désirs et vos passions. Ne causez d'ennui à personne par votre comportement humain, vos penchants et vos sentiments. Car si votre prochain ne vous pardonne pas, il se pourrait que vous ayez à supporter pendant longtemps les souffrances et les tourments que votre prochain a dû supporter et subir à cause de vous. Selon les causes que vous aurez engendrées, la reconnaissance de ce que vous avez infligé à votre prochain peut être, tel le feu, très douloureuse dans votre âme. Le sens de l'expression « feu éternel » est « souffrance pendant des éons ».
0: Faites attention à ne négliger aucun de ces petits, car je vous le dis, leurs anges voient continuellement la face de Dieu. Car le Fils de l'homme est venu pour sauver ce qui était perdu.
1: Le Christ explique, rectifie et approfondit la parole. Leurs anges signifient « L'âme lumineuse d'un enfant vit encore consciemment en Dieu et contemple la vie intérieure qui est Dieu. »
0: Et de même, ce n'est pas la volonté de votre Père au ciel que l'un de ses petits souffre.
1: Le Christ explique, rectifie et approfondit la parole. Les paroles Et de même, ce n'est pas la volonté de votre Père au ciel que l'un de ses petits souffre, veulent dire. Les enfants sont les enfants du Dieu Père-Mère et ne sont confiés à leurs parents terrestres que pour cette existence terrestre. Lors de l'engendrement du corps terrestre et lors de la naissance de l'enfant, l'Éternel transmet aux parents le devoir de s'occuper comme il le faut du corps de l'enfant, d'accepter et d'accueillir l'enfant au fond de leur cœur, de prendre soin de lui, de le protéger et de l'accompagner sur son chemin de vie, par une vie exemplaire et par de bonnes œuvres dans la famille et envers leurs prochains.

0: der innere Arzt und Heiler.
1: Le médecin et guérisseur intérieur. La guérison du corps et de l'âme grâce à la force du Christ de Dieu.
0: In der Ruhe.
1: La force de la guérison se trouve dans le calme.
0: Liebe Mitmenschen, in der Ruhe liegt die Kraft zur Heilung.
1: Chers amis, la force de la guérison se trouve dans le calme. Signifie pour nous de trouver le calme, de parvenir à un certain calme afin d'obtenir aide et guérison par la force du Christ de Dieu. Nous avons chaque jour beaucoup de choses à apprendre. En cette heure, nous voulons prendre conscience que chacun de nous, chaque être humain, est le temple de Dieu et que l'Esprit du Christ de Dieu habite en nous. C'est lui, la vie universelle, qui peut amener la guérison globale de l'âme et du corps. L'Esprit du Christ de Dieu en nous est la force qui aide et guérit. Et nous sommes le temple de cette force. En chacun de nous se trouve la vie qui est calme et paix et qui contribue à la guérison globale. Certaines personnes se disent peut-être « c'est bien joli, cependant, il n'est pas facile de trouver le calme à l'époque actuelle, une époque où règne un stress démesuré et beaucoup de fébrilité. » Il faut accomplir son travail en un temps donné, entre autres pour garder son emploi. Chaque employé est plus ou moins tendu, les nerfs à vif, ce qui amène de l'agitation, de sorte que de simples accrochages se transforment souvent en disputes. Ou bien, il y a à la maison des conflits avec le voisin pour des choses bien souvent sans importance, ce qui fait augmenter le taux de stress et de fébrilité et conduit à d'éventuels problèmes. Ou encore, les enfants reviennent de l'école avec des problèmes scolaires, etc., etc. Chaque journée amène son fardeau. Mais qui nous en a chargé? C'est là la question. Est-ce qu'un collègue ou un voisin peut entamer une dispute si nous reconnaissons notre part de responsabilité dans une situation négative et en faisons part ouvertement? Cela donne la possibilité de s'exprimer à celui qui éventuellement est co-responsable de la situation. Laissons notre prochain, qui a lui aussi certainement fait des fautes, contribuer librement à une réconciliation. Se réconcilier avec son prochain, ne pas avoir de rancune envers lui, amène un peu le calme en nous.
0: Si
1: par exemple, les enfants reviennent de l'école stressés et énervés, qu'ils qualifient d'idiots ou de nuls leurs camarades de classe, ou qu'ils injurient, noircissent leurs professeurs et que les parents les approuvent, il y a alors une escalade des plaintes et des reproches et l'agitation prend le dessus.
0: Wobei die Balance ganz und gar aus dem Lot gerät. Um die Stimmungsmache abzuschwächen,
1: ce qui peut aider à faire baisser la tension, c'est une question allant à contre-courant, comme par exemple « Et comment est-ce que toi, tu t'es comporté ? Est-ce que tu t'es bien comporté envers tes camarades de classe, envers ton professeur ?» La réponse sera souvent « Je n'ai rien fait de mal. » On pourrait alors poursuivre en demandant « D'accord, mais qu'est-ce que tu as pensé ? Comment est-ce que tu t'es comporté ? Ou bien, qu'est-ce que tu as dit ?» Pour trouver le calme et rester dans une certaine harmonie, il faut toujours trouver sa propre faute, sa propre faiblesse, afin de pouvoir mieux comprendre l'autre, celui qui a éventuellement entamé une dispute. Ou encore, même si avec tous les efforts du monde, nous ne parvenons pas à accomplir la quantité de travail qui devrait être accompli, on pourrait se l'avouer sincèrement à soi-même et demander de l'aide à quelqu'un d'autre qui a éventuellement davantage d'aptitude pour accomplir cette tâche en particulier. Prendre conscience de qui nous sommes encore est le chemin qui mène à la sincérité et à l'ouverture, mais aussi qui nous ramène à la raison afin d'être plus calmes. Si nous sommes énervés, si nous insultons et accusons les autres en pensée, éventuellement aussi à grand renfort de mots au cours de longues discussions, à quoi cela nous sert-il ? Les cellules de notre corps ont un conscient, un subconscient et une conscience spirituelle. Nos cellules absorbent les nombreuses énergies négatives que nous créons, par exemple, par des conflits, par la haine, la jalousie, les disputes et beaucoup d'autres choses encore. Si nous ne remédions pas à temps à ce qui est à mettre en ordre jour après jour, ce qui est négatif entre dans le conscient de nos cellules et plus tard dans le subconscient. Comme tout est énergie, ce qui est négatif agit sur notre corps, dans les organes, dans le sang, dans le système nerveux, dans les vaisseaux lymphatiques, dans toutes les fonctions du corps. Ceci en fonction du contenu de nos pensées, du contenu des énergies que nous émettons vers notre corps à travers nos pensées et nos paroles qui correspondent aussi à nos actes.
0: Und die unserem Tun entsprechen. Gehen wir davon aus, dass wir der Tempel Gottes sind?
1: Si nous partons du fait que nous sommes le temple de Dieu et que Dieu en nous est amour, liberté, unité, paix et harmonie, donc le calme, alors Dieu est aussi la santé. Comme nous sommes le temple de Dieu, Dieu est la santé éternelle et omniprésente en nous.
0: Es würde zur Glaubensheilung beitragen,
1: mettre en ordre à temps ce qui est négatif contribuerait à la guérison par la foi. Car sinon, nous enregistrons ce négatif dans le conscient et le subconscient, ce qui a des conséquences, comme par exemple des malaises, de l'inquiétude, des dépressions, de la haine, de la jalousie ou le fait d'être malheureux, mais aussi et souvent la maladie. Chacun de nous devrait s'observer quotidiennement pour prendre conscience de ce qu'il inflige tous les jours à son corps. Nos cellules, notre corps, absorbent tout, que ce soit positif ou négatif. Il serait important de trouver le calme, car le calme guérit.
0: Wir sollten den Tag nutzen.
1: Nous devrions mettre à profit la journée pour apprendre en nous observant nous-mêmes. Comment est-ce que je réagis? Par exemple, lorsque quelqu'un m'accuse de quelque chose, ou encore lorsque j'entends par un tiers que l'on parle de moi de façon négative. Comment est-ce que je réagis lorsqu'on me fait des reproches? Qu'est-ce qui se passe en moi lorsque je pense avoir raison? Ou encore, comment est-ce que je me comporte lorsque quelqu'un met en doute ce que je considère être juste? Si au quotidien nous sommes vigilants envers nous-mêmes, nous apprenons alors en nous observant nous-mêmes, pas seulement en observant notre prochain. Nous avons également l'occasion d'apprendre en observant notre prochain qui se comporte comme nous nous comportions jusqu'alors, c'est-à-dire en réagissant négativement sur le champ, au lieu de tout d'abord réfléchir et de prendre conscience qu'il y a toujours deux côtés à une médaille et que nous avons au moins une part dans cette situation.
0: Einen Anteil haben. Kommen zum Beispiel die Kinder aufgebracht aus der Schule.
1: Si par exemple les enfants reviennent de l'école énervés et que nous les confirmons dans leur point de vue sur les personnes qui les énervent, nous ne les calmerons pas, bien au contraire. Ainsi, nous les excitons et continuons à les monter contre les autres. Et nous activons également notre taux de stress. Pourquoi? Parce que cela conduit à une augmentation du négatif en nous qui se répand alors dans nos cellules et les fonctions de notre corps.
0: Unsere Körperfunktionen eingeht.
1: La question que nous devrions dans ce cas nous poser est « Pourquoi confirmons-nous nos enfants dans leurs insultes envers les autres ?» Pourquoi est-ce que nous ne les freinons pas en leur posant une question, les faisant réfléchir? Comme par exemple, les enfants, reprenez-vous et demandez-vous quelle est votre part de faute, quelle a été votre erreur et comment pouvez-vous la réparer?
0: Es gibt viele Möglichkeiten zur Selbsterkenntnis.
1: Il y a de nombreuses possibilités d'apprendre à se connaître. Sommes-nous capables d'avouer notre part de responsabilité dans une situation sans faire de nombreux détours? Arrivons-nous à être sincères envers nous-mêmes? Et sommes-nous également prêts à avouer notre part de responsabilité à notre prochain? Si c'est le cas, nous avons fait un grand pas vers le calme intérieur. Car prendre conscience de ses fautes et les réparer est un facteur d'équilibre qui stimule de façon positive nos cellules et nos membranes cellulaires. Que diriez-vous de commencer maintenant par vous-même? Car chaque instant est empli de la présence de Dieu et à chaque instant, vous pouvez trouver aide et guérison. Vous connaissez certainement plusieurs situations personnelles qui pourraient être résolues si vous le voulez. Nous commençons par fermer brièvement les yeux afin de prendre conscience de ce qui nous empêche de nous calmer et finalement de trouver le calme profond. Demandons au Christ en nous de nous montrer ce que nous devrions mettre en ordre maintenant afin de parvenir à un certain calme. Nous faisons une petite pause qui nous permettra de pouvoir reconnaître, sous forme d'image, les disharmonies, l'agitation qui règne en nous. Ce ne sont pas toujours des suites complètes d'images qui nous conduisent à la disharmonie, mais il est possible que nous reconnaissions maintenant certaines situations que nous pouvons maintenant mettre en ordre. Je me tais pendant un certain temps.
0: Ich mache nun eine Sprechpause.

0: Liebe Mitmenschen, nun hören wir noch einige Klänge Musik.
1: Chers amis, nous continuons à écouter un peu de musique. Laissez la musique vous élever afin de demander pardon en pensée et de pardonner aussi à ceux qui vous ont éventuellement causé du tort. Prenez conscience que dans tout conflit, dans tout désaccord, il n'y a pas qu'un seul pécheur. C'est toujours l'affaire de deux personnes. Nous écoutons donc un peu de musique.
0: Wir hören also leise Musik. Bitten Sie inniglich.
1: Demandez de tout cœur au Christ de vous aider. De tout cœur, demandez pardon et pardonnez aussi.

0: Langsam klingt die Musik aus und wir beginnen.
1: La musique s'estompe lentement et nous commençons maintenant à contrôler notre respiration.
0: Viele Menschen haben eine sehr kurze Atmung.
1: Beaucoup de personnes ont une respiration très courte. Des situations de stress, des conversations et des pensées négatives amènent une respiration courte. Nous voulons trouver le calme afin d'obtenir l'aide et la guérison intérieure grâce à la force du Christ de Dieu. Nous inspirons et expirons plusieurs fois profondément. Nous inspirons et expirons profondément. Si vous le voulez, et si cela vous est possible, asseyez-vous bien droit, en ne vous appuyant au dos de la chaise qu'au niveau du coccyx. Posez vos mains sur vos cuisses, le plus proche possible de votre buste, les mains tournées vers le haut. Ainsi, vous êtes assis bien droit, ce qui vous permet de respirer beaucoup plus profondément. Vos deux pieds sont posés sur le sol. Nous nous concentrons sur notre respiration en accompagnant son va et vient. Nous l'accompagnons jusqu'au plus profond de notre ventre et l'accompagnons également lorsqu'elle en ressort. Nous inspirons donc jusque dans notre ventre. Nous accompagnons notre respiration et expirons de nouveau lentement à travers le nez ou la bouche. Nous répétons cela plusieurs fois afin de prendre de la distance avec l'agitation qui règne éventuellement encore en nous. Nous inspirons jusque dans le ventre et expirons de nouveau lentement et consciemment. Nous inspirons profondément jusque dans le ventre et expirons de nouveau lentement et consciemment à travers le nez ou la bouche. Nous nous concentrons maintenant sur un autre exercice de respiration. Nous inspirons jusque dans le ventre et y arrêtons brièvement notre respiration. Maintenant, nous expirons lentement. Nous répétons cet exercice plusieurs fois. Nous inspirons jusque dans le ventre, nous accompagnons notre respiration que nous stoppons brièvement. Puis nous expirons de nouveau, lentement, par le nez ou la bouche. Nous répétons encore plusieurs fois ce rythme respiratoire. Nous inspirons jusque dans le ventre, y arrêtons brièvement notre respiration et expirons de nouveau lentement. Nous inspirons profondément jusque dans le ventre, y arrêtons brièvement notre respiration et expirons de nouveau lentement. Nous répétons encore plusieurs fois cette respiration profonde en accompagnant notre respiration jusque dans le ventre, en faisant une brève pause et en expirant de nouveau lentement. Nous inspirons profondément dans le ventre, y arrêtons brièvement notre respiration et expirons de nouveau lentement. Nous inspirons profondément dans le ventre, y arrêtons brièvement notre respiration et expirons de nouveau lentement. Encore une fois, nous inspirons profondément dans le ventre, y arrêtons brièvement notre respiration et expirons de nouveau lentement.
0: Das bewirkt, dass ihr Atem ruhiger und tiefer geht.
1: Cela vous conduit à une respiration plus calme et plus profonde. Vous avez maintenant atteint un certain calme intérieur. Comme le rythme de votre respiration est plus profond, votre système nerveux se détend également. Vous laissez maintenant la respiration se faire. Vous inspirez et expirez profondément. Vous inspirez et expirez. Vous inspirez et expirez. Je m'adresse maintenant à votre âme et à votre corps à partir de la source de la force de la vie intérieure qui aide et guérit. Laissez les paroles s'écouler dans votre âme et essayez de rester calme. Ne me suivez pas en pensée. Laissez la respiration se faire. Vous respirez calmement et profondément. L'esprit du Christ de Dieu, qui est en chacun de nous, car nous sommes le temple de Dieu, n'a pas nos paroles. C'est pourquoi je demande, moi aussi, que le Christ de Dieu remplisse mes paroles de sa force qui aide et guérit.
0: Es ist ausschließlich
1: C'est uniquement l'Esprit du Christ de Dieu qui agit dans votre âme et dans votre corps. Laissez les paroles du salut s'écouler dans votre âme et dans votre corps. Restez calme, restez dans l'harmonie.
0: Der Christus Gottesgeist strahlt in ihre Seele.
1: L'Esprit du Christ de Dieu rayonne dans votre âme. L'Esprit du Christ de Dieu rayonne dans votre âme. À travers votre âme, l'Esprit de la vie touche votre corps. Le rayonnement de l'Esprit du Christ de Dieu qui aide et guérit rayonne à travers votre âme et dans votre corps. Tout est énergie. L'énergie positive est remplie de force qui amène aide et guérison. C'est l'esprit de l'infini en nous. L'esprit de la vie, c'est le souffle divin dans notre respiration. Il est la force qui aide et guérit. Il est la guérison globale de l'âme et du corps. Votre respiration est calme et profonde. Votre respiration est calme et profonde. L'Esprit du Christ de Dieu qui guérit agit dans votre âme et dans votre corps. Une force rayonnante qui aide et guérit s'écoule à travers vous. C'est la force positive de l'infini. C'est l'esprit du Christ de Dieu. Laissez-la s'écouler. Restez calme. Respirez profondément. Laissez-la s'écouler. La force du Christ de Dieu qui aide et guérit aimerait se répandre dans votre âme et dans votre corps. Laissez la force qui aide et guérit agir dans vos cellules, dans vos organes, dans votre sang, dans vos muscles, dans vos tendons et ligaments, dans toutes les parties de votre corps. Laissez-la faire et inspirez calmement et profondément la force qui aide et guérit. Vous inspirez et expirez maintenant beaucoup plus consciemment. Vous inspirez et expirez. Vous inspirez et expirez. Pendant que vous expirez, affirmez que ce qui est mauvais se retire de votre corps, que les souffrances, la douleur et la maladie quittent votre corps. Inspirez profondément et expirez de votre corps les souffrances, la douleur et même la maladie.
0: Atmen Sie tief ein.
1: Inspirez profondément et expirez tout ce qui vous oppresse, ce qui amène en vous de la disharmonie, ce qui vous pèse.
0: Atmen Sie aus.
1: Expirez.
0: Atmen Sie tief ein.
1: Inspirez profondément, expirez calmement, de façon à vous libérer. Inspirez profondément, expirez calmement, de façon à vous libérer.
0: Der Christus Gottesgeist.
1: L'Esprit du Christ de Dieu est le souffle dans votre respiration. Par votre respiration, vous accueillez dans votre corps la force du Christ qui aide et guérit. Et vous expirez les toxines qui se sont accumulées dans votre corps. Vous inspirez la force du Christ de Dieu et vous expirez les toxines de votre corps. Vous inspirez et expirez. Vous inspirez la force du Christ de Dieu et vous expirez les toxines de votre corps.
0: Ruhe heilt.
1: Le calme guérit. Votre corps est le temple de l'Esprit Saint. Restez dans le calme et l'harmonie. Vous n'êtes pas abandonné. Vous êtes le temple de Dieu. L'Esprit éternel de l'amour, l'Esprit du Christ de Dieu qui soulage et guérit, habite en vous. Laissez la force divine de vie et de guérison s'écouler dans l'harmonie et le calme à travers votre âme dans votre corps. Respirez calmement et profondément. L'Esprit respire à travers votre âme. L'Esprit s'écoule dans votre respiration. L'Esprit s'écoule dans votre corps. Vous inspirez et expirez. Votre respiration est calme et profonde. L'esprit respire à travers votre âme. L'esprit s'écoule dans votre respiration. L'esprit respire dans votre corps. Vous respirez calmement et profondément. Vous inspirez et expirez toutes les toxines de votre corps. L'esprit respire. L'esprit s'écoule. Vous respirez et laissez la force du Christ de Dieu qui aide et guérit s'écouler dans votre âme et dans votre corps. L'esprit s'écoule à travers votre âme. L'esprit s'écoule dans votre respiration. L'esprit respire dans votre corps. Vous inspirez et expirez calmement et consciemment. Nous écoutons maintenant une musique douce. Pendant ce temps, vous continuez à accueillir dans votre respiration la force du Christ de Dieu qui aide et guérit. Et vous expirez calmement et profondément. Vous respirez. L'esprit s'écoule. Vous respirez. L'esprit s'écoule.

0: die Musik nun langsam verklingt.
1: Même si maintenant la musique s'estompe lentement, poursuivez. L'esprit s'écoule et vous respirez. L'esprit s'écoule et vous respirez.
0: Jeden Tag.
1: La vie s'écoule chaque jour, à chaque heure, à chaque minute, en chaque instant et en chaque seconde de votre vie terrestre.
0: Es strömt und Sie atmen.
1: Elle s'écoule et vous respirez. Vous respirez calmement et profondément. Vous inspirez la vie intérieure chaque jour, à chaque heure, à chaque minute, en chaque instant et en chaque seconde. Et vous avez la possibilité d'expirer les toxines de votre corps. La vie s'écoule et vous respirez.
0: Wenn Sie wollen, dann machen Sie sich jeden Morgen bewusst.
1: Si vous le voulez, prenez tous les matins conscience que tout conflit, toute disharmonie dans vos sentiments et vos pensées, ainsi que dans vos paroles et dans votre comportement, vous dérobe une partie de votre respiration qui devient alors courte au lieu d'être profonde et consciente.
0: Wie wäre es, uns am Morgen vorzunehmen?
1: Nous pourrions prendre tous les matins la résolution d'analyser tout conflit et de mettre en ordre la part qui nous concerne, d'avouer avec sincérité et franchise notre part et de demander pardon. Qu'en pensez-vous?
0: Um Vergebung zu bitten. Wenn wir uns dann fest vornehmen,
1: si ensuite nous prenons fermement la résolution de ne plus penser, dire ou faire des choses semblables ou similaires, le calme et l'harmonie prennent de plus en plus place dans notre corps. Notre respiration restera alors profonde.
0: Bewahren Sie das Bewusstsein.
1: Rappelez-vous que chaque jour, à chaque heure, à chaque minute, en chaque instant et à chaque seconde, la vie s'écoule en vous, car vous respirez.
0: Denn Sie atmen. Atmen Sie tief ein.
1: Inspirez profondément et expirez ce qui est mauvais.
0: Dann ziehen allmählich Ruhe,
1: le calme, la paix et l'harmonie entrent alors progressivement en vous. Vous vous sentez plus équilibré et plus heureux. Vous devenez quelqu'un d'ouvert qui, lorsqu'il fait une faute, sait l'avouer et demander pardon. C'est ça la vie véritable. Ce n'est pas se rabaisser, tout au contraire, c'est s'enrichir.
0: Jeder Tag.
1: Chaque journée amène son fardeau. Cependant, si nous analysons et reconnaissons à temps ce qui nous concerne, ce qui génère en nous la disharmonie, si nous nous en repentons sincèrement et y remédions, c'est-à-dire le mettons en ordre, alors nous ressentirons rapidement que l'Esprit respire en nous qui sommes le temple de Dieu. L'Esprit respire profondément en nous et nous expirons calmement. Rappelons-nous ceci. Le souffle de Dieu, qui est lumière, aide et guérison, s'écoule dans notre respiration. C'est le médecin et guérisseur intérieur, l'Esprit du Christ de Dieu. Pour conclure, écoutons un peu de musique.

0: heil werden an Seele und Leib durch die Kraft des Christus Gottes.
1: Guérir dans son âme et son corps, grâce à la force du Christ de Dieu, n'exclut pas de se rendre chez le médecin. Si vous allez voir un médecin, soyez conscient que Dieu est omniprésent. Chacun de vos prochains est le temple de Dieu. Quelle que soit la manière de penser qu'il a actuellement,

0: Seigneur, le bonheur, l'harmonie et les perles de la vie qui ne sont pas de ce monde. C'est ce qui apporte une vie bénie et emplie de Dieu. C'est ce que je vous souhaite, c'est ce que je nous souhaite à tous.
1: Gabriele.

0: auf allen Kontinenten dieser Erde.
1: Certainement que sur tous les continents de cette terre, beaucoup de gens prient et beaucoup disent « Je crois en Dieu, je crois en Jésus, le Christ ». Pourtant, si nous regardons ce monde, nous voyons comment les êtres humains se comportent les uns envers les autres. Ils se font la guerre, ils s'entretuent et commettent des meurtres. Nous voyons d'innombrables maladies qu'il n'est pratiquement plus possible de recenser ni de comprendre. Nous voyons la souffrance des animaux que nous avons causés. La nature, tout le monde végétal, souffre aussi à cause des êtres humains. Et pourtant, beaucoup de personnes prient. Alors, on pourrait se demander, où est Dieu? Tant de personnes prient, et pourtant, l'aide de Dieu se fait bien rare en ce monde. Un certain nombre de personnes en arrivent ainsi à la conclusion que Dieu n'existe pas, et d'autres se disent « Qu'ai-je à faire de Dieu quand je vois ce qui se passe en ce monde? Où est-il? Où est Dieu ?» D'autres encore se disent « Dieu est là, il m'aime. » Tout le reste peut venir soit de Dieu, soit de forces adversaires à Dieu. C'est un mystère que l'être humain ne peut pas percer, mais Dieu nous aime. C'est vrai. Dieu ne nous abandonnera jamais. Dieu nous aime, mais il n'aime pas nos péchés, ce qui est contre lui. Nos péchés, c'est nous qui les aimons, à ce point que nous péchons encore et encore. Depuis combien d'années, de siècles, depuis Jésus, depuis combien de millénaires, la caste des prêtres existe-t-elle?

0: sogenannte Heilige.
1: Il y a ce qu'on appelle des saints, des ancêtres que beaucoup de gens prient. Il y a des cérémonies, des rites, des sacrements, des dogmes. Rien de tout cela n'est d'une grande aide. Le monde va de plus en plus mal et toute la terre souffre. Nombreux sont ceux qui disent « Moi, je crois en Dieu ». Mais demandons-nous, à quoi cela sert-il de croire en Dieu si nous n'accomplissons pas sa volonté? Nous devrions, en fait, nous demander pourquoi Jésus, le Christ, a-t-il fait renaître le christianisme des origines? Pourquoi le christianisme des origines réapparaît-il précisément à notre époque? Le christianisme des origines est le christianisme de la mise en pratique, car Jésus a dit « Celui qui entend mon enseignement et le met en pratique est une personne sensée ». Les chrétiens des origines devraient être des chrétiens de la mise en pratique. Ils devraient faire leur travail avec le grand esprit divin, accomplir leurs activités quotidiennes avec la vie infinie. Il leur est demandé d'examiner le contenu de leurs pensées et de leurs sentiments, de suivre avec le Christ le chemin qui mène au Père. Le christianisme des origines n'a pas de prêtre. Le christianisme des origines, tout particulièrement, ne devrait pas s'appuyer sur un être humain, mais uniquement sur Jésus, le Christ, le grand esprit de l'infini qui habite en chacun de nous. Aucun être humain ne peut en conduire un autre à Dieu, notre Père. Seul le Christ peut le faire. Les enseignants spirituels et les prophètes indiquent le chemin qui conduit à Jésus le Christ, mais ni les uns ni les autres ne peuvent suivre ce chemin à la place de leur prochain. Chacun doit le parcourir lui-même. C'est pourquoi le christianisme des origines devrait être une grande communauté avec le Christ en son centre et personne d'autre. Personne ne devrait se lier à une autre personne. Chacun devrait s'accrocher au Christ, à la vie incommensurable qui est en nous. Chacun de nous peut se donner lui-même la preuve que Dieu existe. Chacun de nous peut faire lui-même l'expérience de Dieu et en retirer de la joie. Dieu est présent. Dieu est en chacun de nous. Dieu est présent dans toutes les formes de vie. Dieu est présent en tout. Pour nous apporter à nous-mêmes la preuve que Dieu est présent, qu'il est en nous, il nous faut mettre en pratique progressivement les aspects de la grande loi de l'amour. Nous pouvons en prendre connaissance dans les 10 commandements et dans les enseignements de Jésus, le Christ. Si nous accomplissons progressivement ces lois de la vie, nos prières seront alors emplies de vie. Nous verrons aussi les choses plus en profondeur. Le champ de notre conscience s'élargit. Nous devenons des chrétiens de la mise en pratique qui agissent également pour leurs prochains. Les prières que nous déposons en nous-mêmes dans le centre du Christ nous mènent tout particulièrement à des prises de conscience sur notre propre vie terrestre. Elles nous permettent de voir quand et où nous avons agi ou parlé, pensé et ressenti contre la loi de la vie. Une prière intérieure est une prière qui aide, qui donne de la force, mais qui nous donne aussi des indications pour prendre conscience de ce qui, en nous, est encore contre l'Éternel, donc de ce qui se trouve entre Dieu et nous, l'être humain. Si ensuite nous mettons en ordre ces aspects avec la force du Christ, nous nous rapprochons de Dieu en nous et nous ressentons et avons alors nous-mêmes la preuve que Dieu existe. Notre vie terrestre devient plus riche, toujours plus heureuse. La joie intérieure nous remplit d'énergie et nous comprenons ce que signifie être un chrétien des origines. Dans son sermon sur la montagne, Jésus nous a enseigné ceci. Heureux ceux qui ont faim et soif de justice, car ils seront rassasiés. Heureux ceux qui ont le cœur pur, car ils verront Dieu. Nous pourrions dire, car ils feront l'expérience de Dieu en eux. Et Jésus a également ajouté dans son sermon sur la montagne, si tu désires quelque chose qui cause aux autres de la peine et du chagrin, arrache-le de ton cœur. C'est uniquement ainsi que tu parviendras à la paix, car il vaut mieux souffrir de chagrin que de causer du chagrin à plus faible que soi. Et à propos de la prière, il a dit, quand tu pries, ne sois pas comme les hypocrites qui aiment à prier dans les synagogues et au coin des rues, afin d'être vus par les gens. En vérité, je vous le dis, ils ont déjà leur récompense. Toi, quand tu pries, entre dans ta chambre et quand tu auras fermé la porte, prie ton Père céleste qui est caché. Et celui qui est caché, qui voit dans ce qui est caché, te montrera sa reconnaissance aux yeux de tous. Prions maintenant en silence à l'intérieur de nous-mêmes, dans le temple, dans notre petite chambre intérieure, et demandons au Christ de nous aider à reconnaître ce qui se trouve entre Dieu et nous. Restons maintenant dans cette conscience pendant quelques minutes de silence et faisons un examen de nous-mêmes. Le Christ nous y aide.

0: reinigen wir, was zwischen Gott und Mensch steht.
1: Mettons en ordre ce qui se trouve entre Dieu et nous. Le Christ nous y aide. Alors, nous faisons l'expérience de Dieu et avons la preuve de son existence.

0: Was lehrte uns Jesus der Christus noch?
1: Qu'est-ce que Jésus, le Christ, nous a appris d'autre pour que nous puissions nous rapprocher de lui, qu'il puisse nous prendre par la main et nous conduire à Dieu, le Père éternel, que nous puissions faire l'expérience de lui dans notre cœur, dans notre vie quotidienne, et que nous puissions avoir la joie de savoir que Dieu existe. Dans les derniers messages de Jésus à ses apôtres et disciples, on peut lire ce qui suit. Je vous donne un nouveau commandement, celui de vous aimer les uns les autres et d'aimer toutes les créatures de Dieu. Aimer, c'est accomplir la loi. L'amour vient de Dieu, et Dieu est amour. Celui qui n'aime pas ne connaît pas Dieu. Jésus le Christ veut que nous fassions l'expérience de Dieu, que nous trouvions l'amour et que nous devenions l'amour que Dieu est et que nous sommes, en fin de compte, au plus profond de nous-mêmes. Lors de son dernier repas de la Pâque, Jésus dit ceci. En vérité, je vous le dis, je suis venu dans le monde pour abolir tous les sacrifices sanglants et la consommation de viande des animaux et des oiseaux abattus par les hommes.
0: Am Anfang gab Gott allen die Früchte der Bäume.
1: Au commencement, Dieu donna à tous les fruits des arbres, les semences et les herbes pour nourriture. Mais ceux qui s'aimaient eux-mêmes plus qu'ils n'aimaient Dieu ou leur prochain, corrompirent leurs mœurs et infligèrent des maladies à leur corps et emplir la terre de concupiscence et de cruauté. Ce n'est pas en versant le sang innocent, mais par une vie juste que vous trouverez la paix de Dieu. Vous m'appelez le Christ de Dieu et vous dites vrai, car je suis le chemin, la vérité et la vie. Suivez ce chemin et vous trouverez Dieu. À nouveau, le Christ s'adresse à nous. Suivez ce chemin. Suivez avec le Christ le chemin de la vérité et de la vie qui mène au Père. Puis il ajoute, cherchez la vérité vous rendra libre. Vivez dans la vie et vous ne verrez pas la mort. Toutes choses vivent en Dieu et l'Esprit de Dieu emplit toutes choses. Accomplissez les commandements. Aime ton Dieu de tout ton cœur et ton prochain comme toi-même. C'est sur cela que repose toute la loi et les enseignements des prophètes. Et l'essence de la loi est « Ne faites à personne ce que vous ne voulez pas que les autres vous fassent. Comportez-vous envers eux comme vous voulez qu'ils le fassent. » Et il dit « Bénis soient ceux qui accomplissent ce commandement, car Dieu est manifeste dans toutes les créatures. Toutes les créatures vivent en Dieu et Dieu est caché en elles. » Laissons Dieu se manifester en nous. Ressentons au plus profond du centre du Christ de Dieu en nous. Ressentons ce qui nous sépare de Dieu et demandons au Christ de nous aider à le régler, à le mettre en ordre, afin que nous puissions faire l'expérience de Dieu, ressentir et avoir la preuve que Dieu est présent. Prenons quelques instants pour nous intérioriser dans le silence et demander son aide au Christ.

0: Grunde genommen, wäre es doch ganz einfach.
1: Au fond, il serait très simple, avec le Christ, de nous libérer de nos fautes, de nos péchés que nous aimons tant. Se libérer de ces comportements erronés, c'est se rapprocher de l'esprit. Être heureux, vivre véritablement, vivre sans peur, parce que nous vivons alors avec lui. C'est cela, le christianisme des origines. C'est le christianisme de la mise en pratique. Chers frères, chères sœurs, dans l'esprit de notre frère, le Christ, notre Rédempteur, ce serait merveilleux si de plus en plus de personnes qui ont fait l'expérience que Dieu est présent se réunissaient. Dieu existe. Cette force nous emplit, et cette force emplit de plus en plus tous ceux qui se sont prouvés à eux-mêmes que Dieu existe. Personne d'autre que nous-mêmes ne peut nous le prouver. C'est cela, être libre dans le christianisme des origines. Puis-je vous souhaiter de tout cœur de devenir chaque jour plus libre et de faire cette merveilleuse expérience de Dieu? Se rapprocher de lui, se rapprocher de Dieu notre Père, c'est ce qu'il y a de plus important, et le Christ nous y aide.

0: Chers amis, bienvenue à la deuxième partie de la série d'émissions « Le jeûne et le prophète ». Dans cette série, nous lisons les extraits d'un entretien qui a eu lieu entre Gabriel et quelques jeunes enregistrés dans les années 1990. Comme l'indique le titre de l'émission, Gabriel est une prophétesse de Dieu. Vous avez certainement déjà entendu parler des prophètes qui ont vécu il y a des milliers d'années, comme Abraham, Moïse ou Isaïe. Mais Dieu, notre Père éternel, nous a envoyé ses prophètes et ses messagers à toutes les époques, y compris à la nôtre. Grâce à Gabriel, nous savons que Dieu est l'Esprit libre qui habite en nous. À travers elle, il nous a enseigné en détail le chemin qui mène à l'amour pour Dieu et pour le prochain. Gabriel nous a elle-même donné de nombreux conseils pour nous aider à vivre en paix avec nos semblables, mais aussi avec les animaux et les autres reines de la nature. Non pas en essayant de changer notre prochain, mais en changeant nous-mêmes et en développant l'amour désintéressé qui est déjà en nous. Ne vous inquiétez pas, vous n'allez pas entendre ici un cours ennuyeux rempli de théories loin de toute réalité. Au cours de cet entretien avec Gabriel, des jeunes lui ont simplement posé de nombreuses questions qui sont toujours d'actualité et les réponses et l'aide apportée par la prophétesse sont tout à fait concrètes et adaptées aux situations quotidiennes. L'émission d'aujourd'hui aborde différents thèmes comme les loisirs, l'influence du subconscient sur notre comportement ou encore la manière dont chacun peut changer le monde. Notre texte commence par une question posée par le jeune à Gabriel. Serait-il possible de te poser d'autres questions parmi celles de la longue liste que j'ai apportée? Si tu te replaçais maintenant, à l'époque de ta jeunesse, mais sur la base de la sagesse divine développée en toi, que ferais-tu de ton temps libre après le travail? À quoi t'intéresserais-tu si tu étais jeune aujourd'hui? Et comment t'y prendrais-tu pour changer le monde? Gabriel répond, tu me demandes comment j'utiliserais mon temps libre si j'étais jeune aujourd'hui. Tout d'abord, il faut savoir qu'autrefois, nous n'avions pas autant de temps libre qu'aujourd'hui. Les journées de travail ne se terminaient pas avant 18 heures et le samedi vers 14 heures. En fait, tu me demandes comment je me comporterais aujourd'hui si j'avais ton âge et les connaissances spirituelles que j'ai acquises depuis.
1: Gabriel explique ceci. Je crois qu'il sera important pour moi de faire le bilan de ma journée chaque soir après le travail en l'évaluant à la lumière de mes sentiments. Qu'est-ce qui était bien en majeure partie et qu'est-ce qui l'était moins et qu'est-ce qui était tout simplement déplorable? Oui, je passerai ma journée en revue en fonction de ces trois critères. Bien, moins bien, déplorable. Je me réjouirai de ce qui était positif et je renforcerai ces aspects en les affirmant dans mon conscient. Je m'intéresserai de plus près aux aspects négatifs dont j'ai pris conscience en me demandant qu'est-ce qui se trouve dans mon subconscient qui me joue sans cesse des tours à travers mon conscient. En effet, il est important que tu saches que le subconscient est comparable à un tueur aux aguets qui cherche à éliminer systématiquement toutes les bonnes résolutions prises par le conscient, c'est-à-dire à les faire disparaître pour nous entraîner vers des aspects négatifs. Quant à ce qui était lamentable, je mobiliserai toutes les forces dont je dispose, notamment la force du Christ de Dieu, pour en suivre la trace et en trouver la racine, l'arracher et l'éliminer avec la force de l'Esprit du Christ. En effet, ce sont précisément ces aspects déplorables qui peuvent nous inciter à commettre des actes que notre conscient n'a absolument pas l'intention de commettre. Ce qui est déplorable est donc comparable à un tueur en série qui guette sans cesse l'occasion d'éliminer nos bonnes résolutions et d'orienter notre développement de façon négative. Avec l'aide du Christ de Dieu, je ferai donc quotidiennement le bilan de ma journée et je suivrai le chemin que Jésus de Nazareth nous a montré. Prends conscience de tes aspects pécheurs, repens-toi, règle-les et ne les refais plus. Ne plus refaire la même chose est essentiel. Pour y parvenir, nous avons besoin d'une bonne dose de force pour garder en conscience les aspects de la loi divine. En effet, le subconscient tueur, dans lequel les aspects négatifs et déplorables sont encore présents et vivants, cherche toujours à prendre le contrôle du conscient, c'est-à-dire à nous inciter à reproduire sans cesse nos anciens vices, les aspects négatifs qui chargent notre âme, notre être véritable. Aujourd'hui, je fais ce que j'aurais fait dans ma jeunesse si j'avais eu ma vision actuelle des choses, c'est-à-dire que je fais chaque jour le bilan de ma journée.
2: Le jeune qui s'entretient avec Gabriel a une autre question à propos du subconscient. Ne pourrait-on pas aussi appeler ce tueur qu'est le subconscient le tentateur ? Gabriel lui répond. Tu as tout à fait raison. En fait, cela se passe de la façon suivante. Les aspects négatifs que nous n'avons pas encore surmontés, mais aussi les aspects positifs que nous avons déjà développés, sont enregistrés dans le subconscient. À partir de ce que nous y avons enregistré, le subconscient donne en permanence au conscient l'impulsion de penser les mêmes choses, car le négatif, qui prédomine le plus souvent dans le subconscient, a faim d'énergie négative supplémentaire. Le tentateur, c'est-à-dire le négatif dans le subconscient, incite sans cesse le conscient à penser continuellement de manière négative. Si l'être humain, le conscient, agit en conséquence, il fournit de l'énergie négative supplémentaire au subconscient et renforce ainsi ce qui s'y trouve déjà. Et dans le cas où le tentateur parvient à pousser le conscient à commettre des actions négatives, le subconscient se remplit de plus en plus de ces énergies. Si l'être humain ne les dissout pas en prenant conscience de ses énergies et en les réglant, vient le jour où cette partie du subconscient est totalement remplie de ses enregistrements. Celui qui succombe sans cesse à la tentation, entre guillemets, c'est-à-dire aux impulsions négatives venant du subconscient, qui leur obéit en quelque sorte, nourrit et fait grossir ce complexe d'énergie négative, le renforçant toujours plus. Lorsque la partie du subconscient concernée par ces enregistrements est finalement remplie, ce dernier devient le maître et c'est lui qui dicte les actes de cette personne. Autrement dit, le subconscient prend le contrôle du conscient et pousse la personne à agir de telle ou telle manière. Le subconscient a pris le pouvoir sur la personne qui est désormais pilotée par lui. Pour ce qui est de ses aspects pécheurs, elle n'est plus maître d'elle-même. Nous pourrions également dire que le subconscient est devenu autonome. La personne exécute ce qu'elle a enregistré pendant longtemps dans son subconscient. Si cette personne prend de bonnes résolutions pour surmonter cette faiblesse, cet aspect pécheur, ces résolutions s'expriment d'abord dans le conscient. Mais celui-ci étant pour ainsi dire privé de pouvoir, elle ne peut pratiquement plus rien faire contre les enregistrements devenus surpuissants dans le subconscient. Les remises en question et les objections venant du conscient restent sans effet. Cette personne ne parvient pas à tenir ses résolutions positives de faire ce qui est bien. Le subconscient tueur l'empêche d'aller dans la bonne direction. Il tue, pour ainsi dire, ce qui est bon, les bonnes résolutions que finalement la personne ne mettra pas à exécution. Faire consciemment le bilan de la journée permet notamment d'analyser le négatif dont nous prenons conscience, mais aussi ce qui est actif dans le subconscient, d'en trouver la racine pour le régler et ne plus refaire la même chose, et cela avant que le subconscient ne se remplisse. nous devons sans cesse nous fixer un programme positif, par exemple l'un des commandements de Dieu, jusqu'à ce qu'il soit ancré fermement en nous. Wow, je dois dire que je trouve cela vraiment très impressionnant, mais aussi un peu effrayant. J'apprécie beaucoup la façon dont Gabriel aborde le thème du conscient et du subconscient de manière si concrète. Cela m'aide à bien comprendre à quel point il est important d'examiner de plus près les situations de la journée, notamment le soir, d'analyser la journée et de se demander ce qui n'a pas bien fonctionné, afin que ces programmes négatifs ne se renforcent pas en nous. Il est également important d'être persévérant et de reprendre régulièrement nos résolutions positives pour qu'elles s'ancrent progressivement dans le subconscient comme une sorte de nouvelle règle. Cet exercice me fascine vraiment.
0: Ces explications permettent de comprendre pourquoi il est souvent si difficile de tenir ces bonnes résolutions et ces objectifs. Tout le monde connaît ça. Il s'agit d'abord de quitter les vieux sentiers battus qu'on connaît par cœur afin de pouvoir prendre une nouvelle direction. Bien sûr, c'est difficile au début, mais j'ai remarqué que plus j'arrive à me tenir à mes bonnes résolutions, plus une nouvelle façon de penser positif se met en place rapidement. Gabriel revient maintenant sur les questions concernant les loisirs. Que ferais-je si j'étais jeune aujourd'hui? Je crois que j'essaierais de réaliser ce qui me tient à cœur. Par exemple, dessiner, nager, faire du sport, du tennis ou d'autres sports plus actuels, à condition que cela ne me rende pas dépendante d'autres personnes. Donc, pas de sport de compétition pour gagner de l'argent. En effet, le sport de compétition surchargerait mon monde émotionnel. Il me rendrait également dépendante d'un entraîneur et aussi du public qui devrait m'encourager pour que je donne le meilleur de moi-même. Je passerais également du temps avec mes amis, à faire des choses ensemble et à échanger. Si j'avais une relation sérieuse avec quelqu'un, je m'efforcerais de toujours garder à l'esprit ma liberté si précieuse, et je ne me lierai en aucun cas à des désirs qui soient les miens ou ceux des autres, y compris aux désirs sexuels. Ma liberté serait pour moi ce qu'il y a de plus précieux, ce qui veut dire que je laisserai également la liberté à mon prochain, que je ne le forcerai à rien, même si j'étais poussé par des désirs sexuels. J'aurais plutôt envie de comprendre d'où vient cette pulsion, donc de chercher les causes de ces désirs insistants. À travers ces exemples, Gabriel nous montre que lorsqu'on aspire à vivre selon les lois de Dieu, les activités intéressantes et les loisirs ont également leur place. Comme la pratique d'un sport qui nous plaît ou les sorties entre amis, elle nous montre également qu'il est important de trouver le juste équilibre pour ne dépendre de rien ni de personne et de rester libre. Sa remarque sur les désirs est également très précieuse. En effet, nos propres désirs peuvent nous empêcher d'être libres et nous amener à priver nos amis de leur liberté en les poussant à faire ce que nous voulons. Gabriel nous recommande donc d'explorer ce qui se trouve derrière nos désirs au lieu de les suivre aveuglément. Je trouve ce conseil révolutionnaire.
1: Gabriel poursuit. J'ajoute que j'ai toujours été et que je suis resté quelqu'un de sensible aux arts. C'est pourquoi j'apprendrai à jouer d'un instrument correspondant à mes aptitudes. Pendant les années de guerre, alors que j'étais encore enfant, j'ai appris à jouer de l'accordéon. Comme je l'avais acheté d'occasion, il fallait toujours le faire réparer et accorder. Avec le temps, nous ne trouvions plus de pièces détachées et j'ai dû abandonner la pratique de cet instrument. Plus tard, en tant que jeune femme, j'ai commencé à apprendre le piano. Puis est venu l'appel prophétique. J'ai de nouveau arrêté pour un temps, mais je n'ai pas abandonné mon objectif. À l'âge de 50 ans, je me suis de nouveau tourné vers la musique et j'ai recommencé à apprendre le piano toute seule. Aujourd'hui encore, je joue de temps à autre uniquement à la maison. J'aime aussi aller à des concerts classiques. Comme tu vois, dans le domaine des arts, il n'y a pas de limite d'âge. Tu me demandes également si, en tant que jeune possédant les connaissances spirituelles que j'ai aujourd'hui, j'essaierais de changer le monde. Pourquoi pas ? Cependant, je ne le ferais pas en manifestant dans la rue, équipé de divers objets qui effraieraient mes semblables. Je m'efforcerais tout d'abord de changer moi-même, en prenant conscience de ce que je veux réellement, et je me demanderais si, véritablement, je veux construire une société meilleure, spirituelle, paisible, stable et ouverte. Je ne me perdrais pas dans des conceptions utopiques, mais je me fixerais des objectifs éthiques et moraux, clairs et concrets, et je lutterai pour les atteindre. Quelqu'un qui commence à mettre en pratique des buts éthiques, élevés, donc qui change lui-même et qui ne se contente pas de vouloir changer les autres, devient un bon exemple. Avec le temps, il attire des personnes qui ont les mêmes buts que lui. Que celles-ci s'en tiennent ou non aux buts qu'elles se sont fixés, c'est leur décision, et tu ne peux rien y faire. Mais il s'en trouvera toujours certaines pour agir dans le même sens que toi et parvenir ainsi aux valeurs qui rendent stable et vivante une société orientée sur des valeurs éthiques.
2: Les jeunes présents à cet entretien avaient encore d'autres questions à poser à Gabriel. Gabi, que ferais-tu si tu te faisais draguer ou si, en tant que vendeuse, un client t'invitait souvent à prendre un café, mais avec d'autres intentions ? On ne peut quand même pas toujours l'envoyer promener. Comment te comporterais-tu dans une telle situation? Qu'est-ce que la sagesse divine conseille dans un tel cas? À ce sujet, Gabriel explique. Par draguer, je pense que tu veux dire si quelqu'un t'accoste et t'importune. Si tu fais preuve d'un peu de sagesse et de doigté, tu ne prêteras pas attention à de telles tentatives, ou bien tu exposeras clairement ton point de vue. Nous devons prendre conscience que chaque être humain a une conscience différente et que chacun a programmé et programme son conscient, son subconscient, son corps et son âme en fonction de ses propres sentiments, sensations, pensées, paroles et actes. Les programmes enregistrés en chacun de nous constituent notre conscience. C'est en fonction de celle-ci que nous ressentons, pensons, parlons et agissons. Ainsi, nous avons tous une conscience différente. Personne ne peut comprendre complètement son prochain. Si cette prise de conscience devient une certitude et que nous l'intégrons dans notre vie quotidienne, nous nous énerverons beaucoup moins lorsque, comme tu le dis, quelqu'un nous drague. Tu connais également la loi de la correspondance. Ce qui m'irrite chez mon prochain se trouve en moi de façon identique ou similaire. Tu dis qu'un client t'invite souvent à prendre un café et que tu sens qu'il a autre chose en tête. Tu as raison lorsque tu dis que tu ne peux pas continuellement l'envoyer promener. Il n'est pas correct de rejeter une invitation sans raison valable. Pourquoi ne pas l'inviter toi-même à prendre un café, en précisant que tu inviteras également quelques amis? Tu verras ce qu'il décide librement de faire et, en fonction de sa réponse, tu y verras plus clair. J'ai effectivement vécu une situation similaire où quelqu'un de mon cercle d'amis voulait régulièrement m'inviter. Je me sentais mal à l'aise à l'idée de lui dire non, car j'avais l'impression que cela le blesserait. Mais le conseil de Gabriel d'inviter d'autres amis m'a beaucoup aidée. Ainsi, je n'ai pas eu à lui dire non sèchement, et il a compris que je souhaitais simplement être une amie. Chers amis, ceux qui le souhaitent pourront aussi s'observer à la lumière de ce que nous venons d'entendre au sujet du conscient et du subconscient ou encore de notre monde émotionnel et faire leurs propres expériences. Dans la prochaine partie de la série « Le jeûne et le prophète », Gabrielle répondra aux questions des jeunes sur les tendances de la mode, comment elle a vécu cela étant jeune et sur la manière dont elle voit les choses aujourd'hui avec sa conscience développée. Nous vous invitons à nous rejoindre à cette occasion et d'ici là, nous souhaitons à tous des moments riches en expériences. À bientôt et une chaleureuse salutation en Dieu.

0: Le courant du christianisme des origines, le havre de paix. Mes brebis connaissent ma voix. Rencontre de tous les chercheurs de Dieu dans le bassin collecteur en Slovénie, relié par la technique à la commune fondatrice du Seigneur pour l'édification du royaume de paix de Jésus-Christ, en mai 2026, l'an 3 de l'ère messianique et sophianique.
1: 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Liebe Brüder und Schwestern,
0: chers frères et sœurs, chers amis et chercheurs de Dieu ici dans cette salle, ainsi que dans la commune fondatrice en Allemagne et dans les bassins collecteurs, chers téléspectateurs et auditeurs du monde entier, c'est vraiment une grande joie d'être réunis ici dans ce bassin collecteur en Slovénie. Nous vous souhaitons de tout cœur la bienvenue pour cette rencontre de tous les chercheurs de Dieu avec une chaleureuse salutation en Dieu.
1: Viele Menschen werden sich merken, dass wir
0: beaucoup

0: être relié par la technique à la commune fondatrice du Seigneur en Allemagne, ainsi qu'au bassin collecteur en Italie, en Espagne, en France et en Pologne. Chers frères et sœurs, chers amis, celui qui cherche véritablement Dieu, le trouvera. Il est possible de trouver Dieu. Et il nous montre le chemin qui nous ramène à la paix et à l'unité avec tous nos prochains, avec la nature et avec les animaux, en accomplissant progressivement et de plus en plus ses commandements et en faisant grandir en nous l'amour pour Dieu et pour notre prochain.
1: 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In der Einladung für den heutigen Abend heißt es:
2: Dans l'invitation de ce soir, on peut lire des personnes de l'esprit libre se réunissent pour écouter la parole prophétique selon les paroles de Jésus le Christ. Mes brebis connaissent ma voix. Le Christ et la sagesse divine nous invitent et nous nous réjouissons qu'aujourd'hui de nombreuses nouvelles personnes dont la quête de Dieu les a conduites ici soient également présentes. Écoutez la parole prophétique, qu'est-ce que cela signifie réellement? Plus de 2000 ans se sont écoulés depuis que le Christ a vécu sur cette terre incarné en Jésus de Nazareth en tant que simple être humain parmi nous. Mais pourtant, il était le Fils premier-né de Dieu, le Rédempteur de toutes les âmes et de tous les êtres humains. Par sa vie, il nous a servi de modèle, il nous a enseigné la loi des cieux et l'a vécu en exemple. Nous faisons ressentir à quel point Dieu, notre Père éternel, est proche de nous. Dieu est en nous et nous sommes en Dieu. Après l'acte rédempteur du Christ au Golgotha, de nombreuses personnes animées par cette certitude se sont rassemblées en communauté de chrétiens des origines afin de vivre sa parole et de l'apporter dans le monde. Mais au fil des ans, des prêtres des religions s'approprièrent l'enseignement chrétien originel, le diluèrent, le déformèrent et abusèrent du nom du Christ pour leurs fins et leurs machinations basses. C'est ainsi qu'aujourd'hui, la majorité des gens et des peuples considèrent Dieu Père, le Créateur de toute vie, comme un Dieu silencieux et inaccessible. Beaucoup doutent même de son existence.
0: Cependant, nous en sommes tous témoins à nouveau aujourd'hui. Le royaume de Dieu nous parle, que les prêtres et les représentants des religions du monde veuillent bien l'admettre ou non. Dieu, notre Père éternel, a toujours été et est toujours à nos côtés, afin que nous, en tant que fils et filles de Dieu, tels que nous avons été créés et tels que nous serons toujours, retournions dans notre véritable patrie, dans le royaume de Dieu, dans le puissant courant universel de l'amour auprès de nos familles spirituelles. Car le Christ disait déjà, lorsqu'il était incarné en Jésus de Nazareth, « Mon royaume n'est pas de ce monde ». Et ainsi, au fil des millénaires, ce fut toujours ce même courant venant d'en haut, d'Abraham à Moïse, Élie, Isaïe, Jérémie, en passant par Jésus le Christ, puis à travers des femmes et des hommes éclairés dans les premières communes du christianisme des origines et ensuite dans les nombreux mouvements du christianisme des origines du Moyen-Âge européen. Que ce soit chez les Bogomiles, ici dans le Balkan, chez les Cathares dans le sud de la France ou chez les frères et sœurs de l'Esprit libre en Allemagne, ce fut toujours ce même courant, vrai et divin, venant des cieux, qui se révéla à travers la parole humaine au fil des époques et nous montra le chemin vers l'intérieur qui mène à la vie véritable. Et pourtant,

0: la parole de vérité, la parole d'amour, se heurta sans cesse à des oreilles sourdes et à des cœurs endurcis chez de nombreux peuples dirigeants et guerriers. Elle fut maintes fois combattue et en partie éliminée.
1: Cependant, le royaume de Dieu ne nous a jamais abandonnés et ne nous abandonnera jamais. L'œuvre du rapatriement de tous les êtres humains et de toutes les âmes ne sera achevée que lorsque la dernière âme déchue sera purifiée et réintégrera notre patrie éternelle. C'est ainsi que Dieu Père a envoyé à notre époque sa première fille, le séraphin de la sagesse divine, Sophia, pour une nouvelle incarnation sur terre où elle portait le nom de Gabriel, avec pour mission de conduire cette fois-ci l'humanité dans toute la vérité. En effet, Jésus lui-même disait déjà à ses disciples, « J'ai encore beaucoup de choses à vous dire, mais vous ne pouvez pas encore les comprendre maintenant. Cependant, lorsque l'Esprit de la vérité viendra, il vous conduira dans toute la vérité, car il ne parlera pas à partir de lui-même, mais dira ce qu'il entendra. Et il vous montrera ce qui va arriver. » Il me glorifiera, car il recevra de moi et vous le révélera.
0: Cet événement puissant a également été très important pour ma vie et m'a beaucoup touchée. Dieu, l'un universel et éternel, a parlé par l'intermédiaire de prophètes à toutes les époques et à tous les peuples de cette terre, et il continue de le faire. Pendant plus de 50 ans, Dieu, notre Père céleste, le Christ, le corrigeant des cieux, ainsi que le chérubin de la sagesse divine, également appelé Frère Emmanuel, se sont révélés à travers Gabriel, Sophia, la première fille de Dieu, le séraphin de la sagesse divine. Elle a apporté à l'humanité toute l'abondance de la vérité, par la parole et l'écrit, sur tous les domaines de la vie, jusque dans les moindres détails et avec de nombreuses aides concrètes. Je suis infiniment reconnaissante envers le Christ, notre frère et rédempteur, ainsi qu'envers le couple porteur de la sagesse divine pour ce chemin d'amour. Grâce à eux, de très nombreuses personnes à travers le monde, dont moi-même, ont trouvé Dieu loin des religions et des liens avec celles-ci, car il habite en nous, Dieu est en nous et nous sommes en Dieu.
1: Et nous avons la chance, une fois encore, d'être témoins du fait que le royaume de Dieu ne nous abandonne pas. Depuis le retour de Gabriel dans la patrie éternelle, Dieu Père, le Christ de Dieu et le couple porteur de la sagesse divine continuent de nous offrir d'innombrables aides pour le chemin de l'amour, désormais à travers leur fils spirituel, le prophète Ulrich. Dans les années 1980, à la demande de l'Éternel, Gabriel avait entrepris de nombreux voyages pour donner des révélations dans différents pays. Aujourd'hui, il est à nouveau possible que la parole prophétique soit transmise au cours de voyages. Et bien qu'il n'ait pas été possible à l'époque pour Gabriel de se rendre dans la région où nous nous trouvons, en raison de la situation politique en ex-Yougoslavie, les bouleversements et la reconstruction des dernières décennies ont finalement rendu cela possible. Ainsi, le prophète peut aujourd'hui être parmi nous, accompagné de quelques frères et sœurs de la commune fondatrice en Allemagne. Tous ceux qui ont déjà suivi ces rencontres à la télévision le savent. L'Esprit libre lance un appel puissant au cœur de notre époque. De plus en plus de personnes se rassemblent ainsi autour de l'Esprit libre pour écouter la parole prophétique, conformément aux paroles de Jésus le Christ, « Mes brebis connaissent ma voix ».
0: Chers frères et sœurs, c'est une phrase simple mais puissante de notre frère céleste le Christ, que nous pouvons comprendre avec le cœur. Pour nous préparer à cette rencontre, Nous aimerions maintenant nous tourner vers le Christ qui est toujours avec nous, en priant, en silence. Mais avant, nous proposons de chanter ensemble le chant « Partout où vous êtes rassemblés ».
2: Und gehen wir danach in ein stilles Gebet.

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0: Le Christ de Dieu se révèle à travers la parole prophétique durant la rencontre de tous les chercheurs de Dieu dans le bassin collecteur en Slovénie.
1: Ich bin der ich bin.
2: Je suis le je suis, le Christ de Dieu, et je viens auprès des miens. Oui, je suis présent parmi vous en tant qu'être spirituel. Comprenez dans votre cœur ce que cette heure sacrée veut vous apporter. La prise de conscience que la mort n'existe pas, que le Christ de Dieu ressuscité vit en vous. Je viens auprès de vous, oui, je suis présent parmi vous en tant qu'être spirituel, car vous êtes mes enfants et mes brebis. Et mes brebis connaissent ma voix. Vous vous demandez pourquoi vous êtes mes brebis. Je vous l'explique. Car beaucoup d'entre vous se sont déjà incarnés avec moi lorsque j'étais en Jésus de Nazareth. Et maintes fois, beaucoup d'entre vous sont revenus dans les différentes communautés du christianisme des origines, dans les mouvements du christianisme des origines, tels que les Pauliciens, les Manichéens, les Bogomiles et les Cathares. Beaucoup d'entre vous sont revenus sans cesse sur terre dans un corps physique, pour me servir, pour vivre selon les 10 commandements de Dieu et les enseignements du sermon sur la montagne que moi, le Christ de Dieu, je vous ai enseigné. En vérité, au cours de très nombreuses incarnations, beaucoup d'entre vous m'ont servi fidèlement, ont donné leur vie pour moi et se sont relevés encore et encore, s'incarnant de nouveau pour me servir. Au fil des siècles, ce sont toujours les mêmes âmes qui se sont incarnées pour me servir, moi, le Christ de Dieu. Voilà donc la réponse à votre question. Mes brebis connaissent ma voix. En vérité, mes frères et sœurs bien-aimés, je vous salue dans votre cœur, non seulement ici dans ce pays où je suis au milieu des miens, mais aussi dans tous les bassins collecteurs reliés par la technique et dans la commune fondatrice en Allemagne. Je salue mes frères et mes sœurs dans leur cœur. En vérité, le temps presse et file à toute allure. Ainsi, je viens auprès des miens afin de continuer à œuvrer pour qu'un peuple de Dieu se forme sur cette terre, afin que le royaume de paix du Christ de Dieu que je suis se réalise de plus en plus sur cette terre. Sœurs bien-aimées, frères bien-aimés, je suis le je suis, le Christ de Dieu, votre frère, mais aussi votre rédempteur, le corrigeant du royaume de Dieu. Et je vais véritablement de table en table pour vivifier vos âmes. Ressentez dans votre cœur combien je suis proche de vous, car j'aime les miens, et les miens se sont à nouveau incarnés pour me préparer les chemins. Oui, que signifie construire de plus en plus le royaume de la paix? Cela signifie que je vous appelle, que je lance un appel au plus profond de votre cœur, une fois encore, comme déjà au cours des siècles précédents. Mais cette fois-ci, le royaume de paix va véritablement voir le jour dans le pays fondateur où ma sœur, votre sœur, la grande prophétesse et messagère de Dieu, a œuvré pendant des décennies et des décennies avec son dual spirituel, le chérubin de la sagesse divine. Ils ont agi ensemble, le séraphin et le chérubin, le couple porteur de la sagesse divine. Mes frères et sœurs bien-aimés, il est grand temps, car l'ère messianique et sophianique a été proclamée il y a déjà plusieurs années. Cela signifie que le temps du Christ de Dieu que je suis est arrivé. Mon apparition en esprit est préparée par des frères et sœurs fidèles. C'est le temps du Christ. Oh, écoutez, peuple de ce monde, le temps du Christ est venu. Mon apparition, la lumière de mon apparition est imminente. En vérité, je dis ceci au peuple de cette terre, tournez-vous vers moi en vous, moi qui suis le Christ vivant et ressuscité, et abandonnez tout ce que les cultes et les religions extérieures veulent vous faire subir. Oui, ils vous éloignent du Christ intérieur et vivant que je suis, moi qui suis présent en tant qu'être spirituel ici, dans ce pays, au milieu de cette salle, le Christ de Dieu parmi les miens. Soyez vigilants et combattez le mal dès ses prémices. Mes sœurs bien-aimées, mes frères bien-aimés, ne vous laissez pas tromper par ceux qui sont contre moi depuis des siècles, qui depuis des siècles ont sans cesse écrasé les mouvements du christianisme des origines en recourant à une violence des plus brutales. Je suis l'amour en Dieu, votre Père et le mien. Je suis le Fils de Dieu d'éternité en éternité, et le Fils de Dieu incarne l'amour du Dieu Père-Mère, l'un universel et éternel. Notre Père ne m'a pas seulement envoyé pour qu'incarner en Jésus de Nazareth. Je vous apporte la rédemption en sauvant vos âmes de la dissolution par la distribution de mon héritage spirituel que j'ai divisé en d'innombrables étincelles que j'ai déposées dans vos âmes, afin que vous receviez véritablement la vie éternelle et que je devienne ainsi votre Père adoptif. En vérité, mes sœurs bien-aimées, mes frères bien-aimés, laissez-vous toucher par le Christ de Dieu dans votre cœur. Laissez-vous toucher par l'amour que je suis éternellement. Chers frères et sœurs, sortez des labyrinthes des religions. Cessez de croire les prêtres. Ce monde est déjà tombé dans l'abîme. C'est pourquoi j'ai envoyé la sagesse divine pour appeler tous les êtres humains et toutes les âmes à se repentir à temps, à rebrousser chemin, afin qu'ils trouvent déjà maintenant en eux-mêmes la vie que je suis, le Christ de Dieu en vous, et qu'ils suivent le chemin de la purification de l'âme. Mes frères bien-aimés, mes sœurs bien-aimées, regardez votre monde. Qu'a-t-il à vous offrir? L'illusion, la misère, la souffrance, tout ce qui est contraire aux lois de l'amour pour Dieu et pour le prochain. Qu'est-ce que ce monde a à vous offrir? D'un côté, quelques riches, quelques dirigeants, et de l'autre, les peuples de cette terre qui souffrent et sont comme endormis, pris dans des religions qui sont très loin de la loi de la vie. Je suis le Christ de Dieu. Je suis la loi de la vie. Je suis la vie en Dieu, votre Père et mon Père. Et je vous appelle, j'appelle votre âme. Réveillez-vous, purifiez votre âme. Et aux jeunes frères et sœurs du monde entier, je lance cet appel. Qui d'entre vous veut construire avec moi le royaume de la paix? Qui parmi vous veut venir dans le pays d'origine de la prophétesse et messagère de Dieu? Venez et construisez avec moi le royaume de la paix, car beaucoup d'entre vous portent cette mission dans leur âme depuis des incarnations, et de nombreux jeunes sont appelés à venir dans le pays d'origine de la prophétesse pour former un peuple de Dieu pour le Christ de Dieu que je suis. En vérité, il est possible de me trouver et je souhaite édifier le peuple de Dieu. Ainsi, toutes les professions sont les bienvenues, tous les talents sont les bienvenus. Ce qui importe, c'est l'amour intérieur pour moi, le Christ de Dieu. Personne n'a besoin d'être parfait. En vérité, ressentez au plus profond de votre cœur, n'y a-t-il pas là une étincelle d'amour pour moi, le Christ de Dieu que je suis? Sortez des structures mensongères des religions. Venez vers le Christ vivant que je suis véritablement et je vous guiderai et je vous rendrai heureux de l'intérieur car sur cette terre, il n'y a pas de bonheur qui soit durable. Le seul bonheur qui dure, c'est une vie pleine de sens en moi et avec moi. Mes enfants bien-aimés, mes sœurs bien-aimées, mes frères bien-aimés, ouvrez grand, très grand votre cœur. Peu importe le pays où vous vivez, peu importe le continent où vous vous trouvez, si vous ressentez ma présence en vous dans les mouvements de votre cœur, si vous vous sentez appelé, mettez de l'ordre dans votre vie. Apprenez la langue du pays d'origine de la grande prophétesse, puis prenez contact avec vos frères et sœurs dans ce pays. En vérité, vous êtes les bienvenus, car c'est le Christ de Dieu qui vous y accueille. Et j'ai reçu du Père le pouvoir de fonder sur cette terre un peuple de Dieu qui accomplit la volonté du Père. En vérité, il est grand temps. Les puissants de ce monde ont déjà conduit ce monde à sa perte. Lisez donc dans les médias ce qui vous est présenté jour après jour, alors même que beaucoup se disent chrétiens. Mensonges, guerres et meurtres, tout cela au nom du Christ. On abuse ainsi de mon nom. Et la loi de cause à effet a enregistré tous ces abus depuis des siècles, même des millénaires. Vous savez bien vous-même que cela ne peut pas continuer ainsi. Regardez votre monde, regardez vos forêts, regardez vos villes. Que s'y passe-t-il? Regardez la pauvreté, regardez la misère. Tout cela va s'abattre sur toute la terre. Oui, l'extinction des espèces qui se produit actuellement dans la nature, dans les forêts, dans les champs, dans les mers, n'épargnera pas non plus une humanité complètement corrompue. Je suis l'amour et je suis venu avec le couple porteur de la sagesse divine pour sauver, pour tout ramener dans la patrie céleste, pour éclairer les êtres humains sur l'abus de mon nom par les religions. En vérité, je vous le dis, ce monde ne peut plus être sauvé. Certes, vous pouvez encore vivre des décennies ce que vous appelez la vie, mais je vous le dis, vivre sans moi mène de plus en plus à végéter. Je vous le dis, je suis le Christ vivant, le Christ de Dieu. J'appelle les miens et mes brebis connaissent ma voix. Je ne vous abandonne pas, enfants bien-aimés. Je suis fidèle à mes enfants, tout comme beaucoup d'entre vous m'ont été fidèles au fil des siècles. Vous vous êtes incarnés encore et encore pour me servir. C'est pourquoi je viens vers vous, vous qui êtes mes amis, vous qui m'avez servi avec amour au cours de vos différentes incarnations. Je ne vous abandonne pas. Et je souhaite vous dire, oui, je souhaite vous révéler que les bassins collecteurs ont eux aussi une grande importance, car ce monde est en train de disparaître et nous lançons cet appel à ce monde. Le Christ de Dieu que je suis appelle les siens. Cela signifie que dans de nombreux pays, des frères et sœurs se mettront en route pour atteindre la terre de la paix, afin de contribuer à son édification. Ce seront donc d'abord de petits groupes, puis des groupes plus importants, et plus tard, des caravanes entières, car ce monde est en train de disparaître. Et la misère et la détresse vont s'étendre sur toute la terre. De très nombreux frères et sœurs sur de nombreux continents ont entendu ma parole et beaucoup se mettront en route et beaucoup auront alors besoin de points de chute, c'est-à-dire de communautés libres et de bassins collecteurs où ils pourront faire une halte. Et certains resteront pour vous aider et participeront à l'édification des communautés libres et des bassins collecteurs, tandis que d'autres se remettront des épreuves du voyage et poursuivront ensuite leur chemin vers le pays fondateur, là où résidait la grande prophétesse et messagère de Dieu. Et là où le peuple de Dieu est en train de se former dans mon esprit. Mes frères bien-aimés, mes sœurs bien-aimées, vous avez désormais une idée claire de la signification des lieux de rassemblement des bassins collecteurs. Et d'autres bassins collecteurs se formeront. Tout un réseau s'étendra sur toute la terre, car je suis le Christ de Dieu et je réalise ce que j'ai annoncé. Un peuple de Dieu va naître, un peuple qui a ses racines dans l'amour pour Dieu et pour le prochain. Un peuple de Dieu va se former, où chacun aide son prochain et où les cinq principes de Dieu, que sont l'égalité, la liberté, l'unité, la fraternité et la justice, deviendront vraiment réalité sur une terre qui se purifie de plus en plus. Mes frères et sœurs bien-aimés, je suis le Christ de Dieu et je réalise ce qui a été annoncé. Et ainsi, vous qui savez désormais que je suis en vous la force rédemptrice, venez à moi dans votre cœur. Si vous le souhaitez, commencez le chemin intérieur qui vous a été enseigné par la sagesse divine. Venez à moi en vous, et si possible, aménagez dans votre logement un petit coin de prière où vous pourrez vous recueillir régulièrement afin qu'une énergie positive s'y construise. Venez à moi en vous. Il est possible de me trouver, mais comme je l'ai déjà révélé, le temps presse et les heures filent à toute allure. C'est pourquoi j'appelle à nouveau tous les frères et sœurs bien disposés. Venez ici, dans le pays fondateur. Venez là où se trouve la tente de Dieu sur terre et formez avec vos frères et sœurs le peuple de Dieu. En vérité, qu'il en soit ainsi. Maintenant, je vais me taire, mais je reste encore parmi vous. Je reste parmi les miens qui connaissent ma voix. Et je vous laisse ma paix, la paix des cieux dans votre cœur. Sachez que vous êtes véritablement aimé par votre frère, le Christ de Dieu, que je suis d'éternité en éternité. Je suis toujours le même, toujours la paix, toujours l'amour, mais je suis aussi celui qui parle clairement de tout ce qui est contraire à l'amour pour Dieu et pour le prochain. Je suis la paix.

0: Liebe Brüder und Schwestern,
1: chers frères et sœurs, c'était lui et c'est lui, notre Rédempteur, notre frère divin, le Christ, présent parmi nous en tant qu'être spirituel. Il nous a comblés de son amour, il nous a parlé comme un frère bien-aimé. Et nous sentons que nos cœurs débordent de joie. Notre âme se réjouit car elle le reconnaît. Elle reconnaît son époux. Oui, le Christ Dieu souhaite s'unir à notre âme, la ramener dans l'existence pure et la remettre au Père. J'en ai la certitude, c'est là notre héritage spirituel, notre place est dans le royaume de Dieu. Et il faut vraiment la peine de lutter ici sur terre pour parvenir à ce but. Le Christ nous a tous appelés, en particulier les jeunes frères et sœurs, à rejoindre la commune fondatrice en Allemagne. Pour ma part, j'ai entendu cet appel il y a plusieurs années. Ça a duré un certain temps, plusieurs années, puis j'ai décidé de régler ce qui devait l'être dans ma vie et d'aller dans le pays fondateur pour servir le Christ. Je crois qu'il n'y a pas de plus belle tâche sur cette terre. C'est notre mission divine et beaucoup d'entre nous ont accepté cette mission dans les cieux, celle d'aider nos frères et sœurs, les âmes déchues, de servir le Christ, de l'aider à ramener toutes les âmes dans la maison éternelle du Père, afin que l'unité soit à nouveau rétablie. Et quelle joie ce sera lorsque nous serons de nouveau tous réunis dans le royaume de Dieu. Après ce que nous avons entendu, je crois que nos cœurs sont grands ouverts et nous pourrions échanger ceux qui le souhaitent, ce que nous avons ressenti.
2: Chers téléspectateurs et auditeurs, seuls des extraits de l'échange ayant eu lieu pendant la

0: Merci beaucoup.
1: Voilà. Vielen Dank. Ich glaube, alle Geschwister hier spüren den Dank.
2: Je crois que tous les frères et sœurs ici présents ressentent la gratitude que nous éprouvons tous envers le Christ. Le Christ a dit qu'il est présent parmi nous en tant qu'être spirituel. Cela signifie qu'il touche chacun d'entre nous ici dans cette salle. Et il est l'Esprit infini. Il touche également tous les frères et sœurs dans les bassins collecteurs, ainsi que ceux qui nous regardent à la télévision. Et le remerciement que tu viens d'exprimer, nous pouvons l'adresser au Christ tous ensemble. Il est la force qui nous unit et l'amour en nous. Et nous pouvons nous en remettre à cette force. Elle peut guider chacun d'entre nous. Certains ont fait l'expérience déjà depuis un certain temps et savent que nous pouvons compter sur lui. Que ce soit au sein de la commune fondatrice en Allemagne ou également ici. Quand je regarde dans la salle, je reconnais beaucoup de visages. Je ne connais pas tous les noms, mais je sais qu'il y a ici de très nombreux frères et sœurs qui, depuis de très nombreuses années déjà, apportent fidèlement leur aide au bassin collecteur, attirant d'autres frères et sœurs par leur amour, leur attitude chaleureuse et leur engagement pour le Christ. Et c'est ce que nous devons faire tous ensemble, être une grande famille pour le Christ. Et je trouve vraiment qu'on le ressent ici aussi, au sein de cette communauté.
0: J'ai été très touchée au plus profond de mon cœur par le fait que le Christ nous ait parlé aujourd'hui. Je suis très reconnaissante envers le Christ d'avoir mentionné tous ceux qui ont souffert pour lui, qui se sont levés sans relâche pour l'unité, la justice et la paix. Dans de nombreux endroits de Serbie où le génocide des Bogomils a eu lieu, toute trace d'eux a été effacée. Tout ce qu'ils ont subi, des expulsions, des meurtres ou la confiscation de leurs biens. On ressent néanmoins, je trouve, en de nombreux endroits, l'énergie de ceux qui luttaient ensemble à l'époque. Je suis vraiment heureuse que le Christ ait justement mentionné ces nombreuses personnes, dont certaines sont certainement parmi nous aujourd'hui. Un grand merci.
2: Nous pouvons vraiment tous être très, très reconnaissants que le Seigneur ait sans cesse appelé les siens dans toutes les générations et que beaucoup d'entre eux lui soient restés fidèles, comme il l'a dit aujourd'hui. Et lui-même a aussi dit qu'il est fidèle et que son appel reste valable partout, peu importe où les gens se rassemblent dans son esprit et s'efforcent de se tourner vers l'intérieur. Comme il nous l'a encore dit tout à l'heure, venez à moi en vous-même. Et le fait de vivre ensemble dans la paix a fait grandir des énergies positives. Aucune énergie ne se perd. Et nous pouvons le ressentir aujourd'hui. S'il est parmi nous en tant qu'être spirituel, c'est sans doute parce que de très nombreuses âmes porteuses de cette mission ont œuvré pour elle pendant de très nombreux siècles. Et nous en sommes très reconnaissants, nous qui avons eu la chance de venir dans ce beau pays.
3: Chers amis auditeurs, une prière de remerciement a encore été exprimée par le prophète Ulrich.
2: Frère céleste, Christ, nous venons à toi au plus profond de nous-mêmes, dans la petite chambre de notre cœur où tu as élu domicile, car tu nous as offert ton étincelle rédemptrice. Nous venons à toi, à qui nous devons tout. Nous venons à toi, qui nous donne sans cesse l'amour et la force du Père pour tout ce qui constitue notre vie. Rien ne va de soi.

Tout est porté par ta force, par ton amour. Christ, en tant qu'être humain, nous ne pouvons pas saisir l'infinie grandeur et l'amour que tu nous offres. Nous pouvons encore moins saisir ce que signifie le fait que tu sois présent parmi nous en tant qu'être spirituel, que tu passes de table en table pour nous bénir et que tu répandes ton rayonnement d'amour dans nos cœurs. Nous voulons apprendre à ne plus nous identifier sans cesse à notre nature humaine, mais à rester fidèles à tes paroles. Soyez parfaits comme le Père céleste est parfait, lui, dont nous sommes les enfants. Mais Christ, tu nous connais. Tu sais que nous avons souvent encore du mal à y parvenir et que le monde nous rattrape sans cesse dans notre quotidien. Nous te sommes d'autant plus reconnaissants pour cette grâce incroyable que tu sois présent parmi nous en tant qu'être spirituel, toi, le co-régent du royaume de Dieu, le Fils de Dieu, qui est d'éternité en éternité, dans tout l'infini, est et restera le co-régent du royaume de Dieu. Christ, nous te remercions pour cet instant de grâce que tu nous offres. Nous savons que c'est aussi par toi, par ton amour, que nous recevons notre nourriture. Nous savons que tout ce qui est, c'est toi, ton héritable spirituel, car la co-régence signifie que tu es omniprésent dans les quatre forces fondamentales de l'existence, l'ordre, la volonté, la sagesse et la rectitude. Et ton amour pour nous, ce sont les qualités de la filiation que sont la bonté, l'amour et la douceur, qui est miséricorde. Tu es l'amour en Dieu, notre Père. Tu es notre frère divin. Et lorsque nous serons un jour rentrés au royaume de Dieu, nous serons éternellement frères et sœurs les uns pour les autres. Et toi, je me permets de le dire, tu seras notre grand frère, la grande lumière que nous aimons de tout notre cœur, d'éternité en éternité. Christ, c'est grâce à toi que nous possédons toute cette connaissance spirituelle, car tu es l'esprit prophétique qui, par la parole prophétique de la sagesse divine, nous a conduits à toute la vérité. Et avant que tu n'éveilles à sa mission ta fille, notre sœur Gabrielle, et que, par l'intermédiaire de frère Emmanuel, tu fasses d'elle la plus grande prophétesse de Dieu de tous les temps, la messagère de Dieu venue du sanctuaire de Dieu. Personne ne savait rien de tout cela. Nous ne savions rien, Seigneur, avant que tu n'éveilles la prophétesse et messagère de Dieu à sa mission. Ce n'est donc que depuis 50 ans que nous disposons de la vérité des cieux sur cette terre. Auparavant, cette vérité n'existait que par bribes dans de petits cercles et de petites communautés. Mais tu es venu en tant que consolateur, Christ, le consolateur que tu nous avais promis lorsque tu étais incarné en Jésus de Nazareth. Et tu nous as conduits dans toute la vérité. Seigneur, nous nous inclinons profondément devant toi, devant ton amour et ta grandeur, devant la toute-puissance que tu es dans le Père.
Frère bien-aimé, merci d'être venu en Jésus de Nazareth. Merci d'être venu avec la sagesse divine. Et merci de venir encore et encore dans la commune fondatrice en tant qu'être spirituel. Et aussi ce soir, tu es parmi nous en tant qu'être spirituel. Seigneur, nous te remercions pour cette heure véritablement sainte que nous avons la chance de vivre avec toi. Nous te remercions de tout notre cœur. Que notre gratitude se traduise par un effort sincère de vivre de plus en plus selon ton sermon sur la montagne et bien sûr selon les 10 commandements que le Père nous a donnés à travers le prophète Moïse. Merci au royaume de Dieu. Merci à toi, notre bon frère. Oui, toi qui es vraiment notre bon frère, le Christ.

0: Chères téléspectatrices, chers téléspectateurs, chers amis dans le monde entier, c'est avec joie que nous lirions vos impressions. Pour cela, envoyez vos messages WhatsApp au 0049 pour l'Allemagne, 159 08 45 45 05 ou écrivez-nous par mail à communauté-libre@dieu-en-nous.de.
1: Liebe Geschwister, liebe Freunde,
2: chers frères et sœurs, chers amis, nous avons vraiment beaucoup reçu ce soir et en guise de petits souvenirs de cette rencontre, nous avons sur les tables quelques jolis cadeaux. Le cristal symbolise la sagesse divine qui nous est transmise par la parole prophétique et dont les multiples facettes éclairent chaque jour un nouvel aspect de notre vie d'être humain dans cette école qu'est la Terre. L'explication figurant sur le marque-page provient d'une révélation du chérubin de la sagesse divine que nous connaissons aussi sous le nom de frère Emmanuel. La loi éternelle est l'amour pour Dieu et pour le prochain. L'amour de Dieu et sa sagesse sont indissociables. L'amour est la culture divine de la vie véritable. La sagesse primordiale la conçoit, la crée, puis la manifeste et la place dans le royaume de Dieu. La sagesse en Dieu est le principe primordial de l'existence, l'existence primordiale, l'action créatrice de Dieu.
3: Ces mots sont très profonds, nous pouvons les lire chaque jour, et je crois que chaque fois, nous en comprendrons un autre aspect. Et si nous regardons ce qui se trouve encore sur nos tables, nous y voyons une belle carte qui nous invite à faire un petit retour en arrière. Comme nous venons de le vivre avec tant de force, le Christ appelle les siens depuis des siècles. Et c'est précisément dans les pays slaves du Sud que cet appel a déjà touché de nombreuses personnes au Moyen-Âge. C'est en effet dans ce qui est aujourd'hui la Bulgarie et la Macédoine du Nord que les premiers bogomiles ont commencé à suivre l'enseignement originel de paix de Jésus de Nazareth. Ils s'efforçaient de vivre librement, de mener la vie qu'ils avaient eux-mêmes choisie, en paix avec leur prochain et avec la création. Leur enseignement, qu'ils mettaient en pratique, rencontra également un grand succès dans les régions de l'actuelle Serbie, en Bosnie, en Herzégovine. Du Monténégro à la Croatie, leurs traces culturelles sont préservées. Et les bogomiles ont laissé d'innombrables pierres commémoratives que l'on appelle des steci en Bosnie. Les motifs qui y sont parfois gravés nous parlent. Si nous ouvrons la carte, nous voyons sur la droite une femme qui lève la main en signe de paix. À l'époque, c'était la salutation de la paix, synonyme d'ouverture et d'hospitalité, telle qu'on le rencontre encore aujourd'hui, notamment en Bosnie. On peut dire que cette salutation issue du courant des chrétiens des origines nous unit dans nos cœurs jusqu'à la nouvelle ère naissante dans laquelle nous nous trouvons. Nous vivons, comme la sagesse divine nous l'a révélé et le Christ également, une période de libération des peuples de la détresse et de l'affliction grâce à la parole prophétique vivante. Nous voyons également sur la carte un paysage montagneux. Cette image de brebis menées par leurs bergers vers des pâturages d'altitude au-dessus d'un profond ravin peut nous servir de symbole. Nous l'avons vu de nos yeux lorsque nous sommes allés à la recherche des traces des bogomiles dans les montagnes de Bosnie, près d'un petit village ancien nommé Lukomir. Nos invités croates l'auront déjà compris. Luca signifie Havre et Mir, la paix. Les récits anciens évoquent de bonnes personnes qui, fuyant les persécutions de l'Église, se mirent en route pour trouver un nouveau foyer dans ces montagnes inaccessibles. De bonnes personnes, c'est ainsi que l'on appelait souvent les Bogomil au Moyen-Âge, tout comme le mot Bogomil désigne une personne qui plaît à Dieu. Et on raconte qu'après une longue et pénible marche, lorsque ces personnes en quête d'un nouveau foyer atteignirent enfin l'emplacement de l'actuel Lukomir et aperçurent ce haut plateau protégé, elles s'écrièrent avec soulagement « Voici notre havre de paix ».
2: Nous savons que la sagesse divine souhaite ériger avec nous ce havre de paix, d'abord en nous-mêmes, en nous tournant vers le Christ, le rocher inébranlable et la source de force inépuisable, puis en nous appuyant sur cette base intérieure, pas à pas, aussi dans le monde extérieur, afin que nous apprenions à vivre et à travailler dans la communauté des chrétiens des origines, et trouvions ainsi refuge et protection face aux turbulences de ce monde. Chers frères et sœurs, remercions encore une fois le royaume de Dieu de nous avoir si richement comblés et remercions-le de ne jamais nous avoir abandonnés. Le couple porteur de la sagesse divine se révèle à travers la parole prophétique durant la rencontre de tous les chercheurs de Dieu dans le bassin collecteur en Slovénie.
4: Geliebte Brüder, geliebte Schwestern.
3: Frères et sœurs bien-aimés, la sagesse divine n'abandonne jamais. La sagesse divine s'engage pour le Christ, pour notre frère divin, pour le retour dans la patrie éternelle de tous les êtres humains et âmes déchus. La sagesse divine est donc responsable de l'unité du royaume de Dieu